0: Dans cette société, quand on aborde le sujet de la prostitution, on aime le faire sous un prisme misérabiliste. On aime parler des filles de joie tristes, des prostituées issues de réseaux de trafic, de celles qui regrettent et à qui le métier a fait du mal psychologiquement, voire même physiquement. On présente ça comme la prostitution en général, alors que c'est le cas, sont très minoritaires. Je voudrais qu'on déconstruise ce stigma qui empêche les gens de réellement entendre et de valoriser les paroles des concernés. Qu'on puisse ériger nos discours comme des discours d'expertes, parce que nous, les travailleuses du sexe, sommes les expertes de ces sujets-là. Il est plus urgent que les gens arrêtent d'imposer leur propre sensibilité au choix des autres. Merci.
1: Marine Schiappa, au gouvernement, elle produit uniquement des lois putophobes. Et en plus, elle discute avec des collectifs féministes qui sont ouvertement transphobes.
2: PayPal ne nous accepte pas, les réseaux sociaux nous virent, donc c'est vraiment devenu très compliqué maintenant pour nous de travailler. Je ne sais pas si c'est ce que Macron voulait, mais en tout cas, maintenant, il y a de plus en plus de travailleurs et travailleuses du sexe parce qu'il n'y a pas vraiment d'autre choix aujourd'hui pour survivre parfois. Moi, j'exerce à domicile avec la crise du Covid. Moi, je n'ai pas eu le droit aux aides, donc il a fallu en fait que je change de logement et que je déménage en catastrophe.
3: De toute façon, tout, c'est vraiment intersectionnel, notre lutte pour nos droits. Et quand je vois ce qui se passe au Qatar au niveau des droits des travailleurs, et donc, par extension, tous les morts qu'il y a eu pour construire ces structures qui vont servir à la Coupe du monde de football, et le silence de la Fédération de football. Quand j'entends les témoignages de tous les abus, j'ai toujours envie de revenir sur notre combat. Tant qu'on n'aura pas de droit pour travailler dans les bonnes conditions, il y aura des abus comme là, on en est témoin dans d'autres domaines.
4: Je vais trop loin si je dis que c'est même l'assurance d'un consentement en fait. Parce que s'il y a un commerce dans le sens où il y a un contrat, je vais trop loin si je dis que c'est l'assurance d'un rapport consenti.
3: Oui, bien sûr.
4: Oui, bien sûr, je vais trop loin.
3: Non, oui, bien sûr, tu as raison. Non, en termes de droit, oui, parfaitement. C'est tout à fait...
4: Et en plus, qui peut poser des limites et des cadres.
3: Tu me payes, tu peux avoir un rapport sexuel avec moi. Si tu ne me payes pas, non. Rien. Donc, la preuve qu'en termes légaux, on est dans nos droits, puisqu'on a le droit d'exercer cette activité.
4: Ça veut dire qu'il y a une convention en fait, et que donc là presque on échappe à la problématique de savoir, parce que le consentement c'est aussi toute une question, jusqu'à à quel point on est consentant et consciemment dans les relations qu'on vit à plein de niveaux.
3: Pour toutes les personnes qui travaillent sans contrainte, qui sont pas sous la contrainte d'une personne subordonnée qui leur dit tu vas faire ci et ça et qui leur prend leur argent, ça s'appelle le proxénétisme. Mm-hmm. Oui, c'est, il y a pas de souci en termes moral et légal. Mm-hmm. Là, les lois sont faites dans des termes dogmatiques, idéologiques, sur le fait que la prostitution est une violence en soi. Mm-hmm. Donc là, au niveau argumentaire, il n'y a rien eu de développé. La seule chose qui a été mise en avant par les abolitionnistes pour faire des lois incriminant l'une ou l'autre partie, c'est qu'il y avait majoritairement dans ces activités-là, il y avait majoritairement de l'esclavagisme, de l'exploitation. Ce qui est faux. Ce qui est faux, mais de toute façon, les chiffres à l'appui, que ce soit au niveau mondial par l'OMT, que ce soit au niveau ici en France du rapport d'activité, par exemple, du Mouvement d'Uni, qui est l'association phare abolitionniste qui va chercher beaucoup de sous auprès de l'État pour faire des campagnes et des actions. Eux, dans leur dernier rapport d'activité qu'on connaît, ils estimaient à 17% dans leur fil actif de gens qui étaient sous contrainte. Donc il n'y a pas plus en prorata, surtout dans une activité qui subit des lois prohibitives, où il y a une population qui regroupe quand même pas mal de gens en mouvement, qui viennent d'autres pays, de gens en mouvement, qui changent de vie, qui veulent aussi être un petit peu en marge d'un système qui les oppresse.
4: Je vais poser une question innocente, hein, parce que je pense que depuis 10 ans, on vit dans une paupérisation très grande.
2: Ouais.
4: Tu la sens ? C'est-à-dire, tu sens qu'il y a des femmes qui se mettent à tapiner, mais pas complet choix, mais vraiment pour des raisons économiques, et qui avaient avant une place sociale où on n'aurait pas imaginé.
3: Le sexe, la sexualité, le désir, l'attirance, tout ça fait partie de notre monde, de notre système, de notre société. Vendre quelque chose. Vendre ce qu'on a, se mettre en avant, se mettre en valeur, ça, on est baigné là-dedans depuis tout petit, se vendre, faire son CV, voilà.
4: Je ne maîtrise pas du tout parce que je la connais très mal, mais une explosion de sexe vendu par Internet, en chambre, ou je ne sais pas comment on appelle ça, en cam, ou en, qui correspond peut-être à la génération qui monte, là, non ?
3: Donc ça c'est... Je reviens à ce que je disais, toute cette thématique du désir de séduction, la sexualité, le sexe, c'est un créneau. C'est un gros créneau. Il y a la paupérisation, effectivement, et il y a des femmes qui, pour joindre les deux bouts, ont en parallèle de leur activité, des activités de travail sexuel sous toutes ses formes, hein. Il n'y a pas que la prostitution, l'escorting ou la domination ou le striptease, il y a aussi tout ce qui se passe avec les outils
4: numériques.
3: Mm-hmm. Donc ce sont des créneaux, effectivement, et oui, bah, c'est pas étonnant que des personnes s'y mettent. Bon, ben, c'est une certaine liberté aussi, pas de patron. On gère nos obligations et puis nos devoirs aussi, mais c'est au niveau de l'indépendance, c'est bien aussi. Et on en revient donc à ce problème d'exclusion du féminisme, parce que là, une fois de plus, on va dire que les femmes qui soit vivent du travail sexuel de manière récurrente, ou soit le font pour arrondir les fins de mois, ce qu'elles font, c'est... comment dire ? C'est pas noble, c'est pas digne. C'est un peu le message des abolitionnistes. Mmh.
4: De la société en général. Hein,
3: voilà, c'est le message des gros bourrins de la génération de mon père et tout. Donc ce regard-là qu'on pose à travers du sexe, les néo-féministes, les abolitionnistes, les fémo-nationalistes aussi, pourquoi pas, entretiennent bien ce regard dans toutes leurs actions. Travail sexuel, la prostitution, c'est de la violence, sont des pauvres femmes. Elles entretiennent bien tout ça.
4: Les fémonationalistes, c'est qui ?
3: Là, on va rentrer dans le sujet du classisme, du racisme colonial. On a un regard sur les femmes qui migrent, qui viennent travailler dans le travail sexuel, qui sortent de leur pays pour s'en sortir, pour trouver un Eldorado, entre guillemets, ailleurs que dans leur pays, parce que dans leur pays, elles galèrent vraiment. On porte un peu un regard, en tout cas, la société en général, mais les politiques ont quand même alimentent ce message peu nauséabond de ces pauvres femmes qui n'ont pas d'autre choix que de vendre leur corps... de venir se faire exploiter ici, violée par les hommes, prostitueurs occidentaux. Bon, c'est je te dépeins un truc qui me fait mal au ventre. Je te dépeins ce discours-là. Mm-hmm. La réalité, je l'ai moi tous les jours, puisque je travaille à côté... par exemple des Chinoises là qui sont au Monoprix, à côté des Maghrébines, à côté des Subsahariennes, qui ont des conditions de travail terribles, parce qu'elles n'ont pas de, à cause du proxénétisme hôtelier, elles n'ont pas le même confort que nous on a. Et puis c'est même une loi classiste, les lois qu'ils font sur le proxénétisme hôtelier. Pour travailler dans les bonnes conditions, sans être embêté légalement, il faut être propriétaire. On ne peut pas louer. Donc les politiques envoient des messages qui grossissent les traits de l'activité, mais dans le sens dramatique, effroyable, fait divers. On a entendu, Corinne, on a entendu des choses pendant tous les débats autour de la punition du Quillon, mais incroyable, incroyable. C'était... Des fois, on en rigolait. La plupart du temps, moi, j'étais super énervée. Comment on peut croire des choses comme... Et c'est ce qu'ils font apparemment pour les stages pour les clients. Hein, donc, mauvais comportement humain d'aller payer une personne pour un rapport sexuel. Donc, on leur fait faire un stage.
4: Ça s'appuie
3: sur les mêmes méthodes.
4: Même,
3: hein. Exactement. On va vous déradicaliser du sexe. Dans ces stages-là, ils vont dire que la moyenne de ces filles qui sont malades, hein, psychiquement, qui ont toutes été traumatisées, toutes, on est dans le même bain, on commence à 14 ans, on meurt à 30 ans, et on fait 30-60 passes par jour. C'est-à-dire toutes les 10 minutes, il y a un homme qui vient nous prendre, on est là. Donc c'est, enfin, moi j'ai fait des calculs par rapport à leurs chiffres, c'est-à-dire qu'on dormirait une heure et on passerait notre temps à... Voilà, ça n'existe pas, bien sûr. On a du tartre sur les dents, par exemple, à force de sucer ou prendre du sperme. Et quand tu fais partie de cette population, tu te dis, mais c'est pas possible de parler de femmes. Oui, général, de cette manière-là, en disant des choses fausses et en les dépeignant comme des... Qu'est-ce que tu veux que je te dise ? C'est super violent. C'est super violent.
4: Bon, c'est aussi une stratégie totalement hypocrite. Enfin, moi, quand tu parlais des migrants, je pense que c'est plus facile de stigmatiser la pute migrante que de parler des migrants en général.
3: C'est comme si, pour le... voilà, allez, bon, un mouvement d'abolition de la CAM. À la limite, ce qui serait pour moi plus sensé qu'abolir le travail sexuel. Parce que là, pour le coup, un rapport sexuel, quand il est fait dans les bonnes conditions et qu'il est consenti, donc rémunéré et consenti, ça ne fait de mal à personne. Parce que les théories de trinquard, qu'on est décorporalisé tellement c'est violent, et qu'on flotte au-dessus de nos corps, non, ça c'est... Faut arrêter les conneries. D'ailleurs, je me demande, c'est bien leur priorité de pénaliser nos clients, parce qu'il y a vraiment d'autres priorités en termes de violence. Hein. Il y a des violences sexuelles. Alors peut-être que c'est pas ce qu'on dit, c'est parce que maintenant les femmes portent plainte, etc. Mais il y a quand même, d'après ce que j'entends, ça baisse pas, ça va même crescendo. Tu peux faire les lois que tu veux. Non, la base c'est L'éducation, et puis un environnement propice, quoi. Donc, quand on est activiste et qu'on fait on a un regard acéré, aigu sur notre système et notre écosystème, et qu'on voit tout ce qui se passe en termes d'injustice, de violence, de saloperie, auxquelles je pense, moi, alors où je te parle, il y a des personnes qui se font des enfants. Des animaux qui se font battre, rouer de coups, martyriser psychiquement, psychologiquement. On se dit, c'est énorme les leçons qu'on veut donner aux personnes qui exercent ce travail sexuel et à leurs clients et clientes.
4: Non, et défendre le droit de disposer de son corps. C'est pas forcément faire le prosélytisme de la prostitution non plus.
3: Ah non, je fais pas.
4: Moi, non, mais c'est toi-même qui le disais, ça.
3: Pas de prosélytisme.
4: Avant. Et ça n'empêche le droit de disposer de son corps, quoi, en fait. Hein.
3: Je pourrais aller très loin sur ces notions de disposer de son corps. On peut disposer de son corps pour avorter, donc pour aller quand même faire une intervention assez loin. Moi, je suis pro-avortement, bien sûr. Et là, on est sur en termes pour le travail sexuel, on est sur quelque chose finalement qui reste en surface. Pour moi, et c'est en cela aussi que c'est pas fait d'activité pour tout le monde, mais pour moi, le vagin n'a pas plus, j'ai pas plus d'émotions physiques et sensorielles avec mon vagin que j'en ai avec ma main, si tu veux. Si je serre la main de quelqu'un qui est sympathique, ça va me faire plaisir. Si je serre la main de quelqu'un que j'aime pas trop, je lui serre mollement, mais je lui laisse serrer, et puis ça va s'arrêter là. Dans mon travail, quand vient le moment de la pénétration, j'ai pas d'état d'âme.
4: Bon, ça rappelle Griselidis Réal qui comparait avec le dentiste, parce que au moins peut-être la main c'est encore autre chose, parce que tu te rappelles, elle nous disait que le dentiste, si on peut, tant qu'on aura mal aux dents, il faudra le dentiste.
3: c'est une symbolique, la bouche, que beaucoup instinctivement. Alors là, c'est culturel chez la traditionnelle de rue, moi. Et la traditionnelle de rue n'embrasse pas. Et ne se fait pas sodomiser. Ça, c'est deux. Après, tout le reste, c'est négociable, mais c'est deux choses qu'elle ne fait pas. La traditionnelle de rue, donc de l'époque, des années. Alors moi, ça m'arrange bien parce qu'effectivement, la symbolique de la bouche, c'est là où tu partages un baiser et tu partages la salive avec quelqu'un que, en principe, tu désires. Ou, voilà. Il y a quelque chose dans le partage de salive, chercher un baiser, qui peut être, si tu as affaire à quelqu'un qui est déplaisant, qui peut être assez désagréable. Chose que je n'éprouve pas, tu vois, dans le vagin. Si j'ai affaire à un con, qui va être, allez, c'est convient, là, on y va, mais qui va pas parler, qui va juste, vouloir se soulager et qui s'en va, je vais. Alors, vraiment, encéphalogramme plat au niveau de. Mais si j'ai affaire à un con et qu'il me demande de l'embrasser, je vais dire non. C'est la bouche, c'est là où tu t'exprimes, tu respires. Il se passe beaucoup de choses. Hein. Il y a les capteurs. Il y a beaucoup de capteurs dans la bouche. J'envisage mon vagin comme un outil. Qui m'a. Comme toutes les autres parties du corps pour un danseur, pour un ouvrier, les maths. Qui, donc là, qui a plusieurs, qui peut avoir plusieurs rôles. Bon, c'était d'avoir un enfant, ça s'est fait. Un outil pour le plaisir sexuel, personnel. Et puis là, en l'occurrence, un outil pour faire un service sexuel monnayé. Et donc j'ai une approche super pragmatique que beaucoup de collègues ont là-dessus. Pas de soucis. Ce qui nous rassemble, c'est qu'on n'a pas d'état d'âme par rapport à l'usage qu'on fait de notre vagin. Qui est vraiment là pour le coup, on revient à l'usage de son corps, liberté de vie.

Le cul. Avec mon voisin, première et seule fois, on a 6 ans. Pleine nuit, on est assis l'un en face de l'autre, on avance la main et on frôle nos organes mystérieux une seconde, puis on retourne se coucher. Tout nigo, mais content. Avec personne les 14 années suivantes. Rien, pas de baisers, pas de caresses, pas d'interaction. Seulement l'onanisme maladroit. Avec mon grand boxeur DJ, voyou noir, j'ai 20 ans. Je le choisis pour me dépuceler. On dort en lacet pendant 2 mois, puis un après-midi, c'est le moment. Il me bascule sur le canapé. J'ai rigolé et n'ai rien senti. Ni cette première fois, ni durant les 3 mois suivants de notre éphémère histoire de grands enfants paumés. Avec quelques amants, triés et rares, et le père de ma fille pendant 8 ans. Du cul social de rapprochement, du cul reproductif. Toujours le contrôle, surtout ne pas être traité comme les autres, donner rarement, choisir tout le temps, trier, calculer l'impact d'un non, d'un oui, faire payer la connerie, faire payer 20 ans de grossophobie, la grosse étant devenue sylphide, mépriser les queues et les signaux de ce qu'il y avait au bout de ces queues, faire marcher, faire chuter tous les cadors de la drague, les pourfendeurs de la baise à couilles rabattues. Je me suis tellement emmerdée au lit toutes ces années. C'est pas croyable cet ennui, cette lassitude quand le cul n'a aucun goût, ni dégoût. Même avec ceux qui me plaisaient, surtout avec ceux qui me plaisent. Ils pensent que le charme suffit, qu'on mouille juste à se faire reluquer, qu'un clignement de leurs paupières nous chamboule. Quelle drôlerie tant de vanité et de vacuité. Avec mon inspecteur commissaire à présent, oui, j'ai la police au cul. Expression qui collera à mon choix de vie pendant des années. J'ai 30 ans et cet être insignifiant physiquement, fin comme une arbalète, paumé comme un gosse, tendrement coiffé, refusant de décoller son cul de son siège du commissariat pour aller tirer les oreilles aux crameurs de bagnole, va réussir par un tour qui relève de la prestidigitation, tant je ne pourrai jamais l'expliquer et tant qu'il ne l'a jamais voulu, calculer, chercher, à déclencher mon potentiel cul. Tout fonctionnait, les seins, la chatte, le clito. Quelle surprise, quel soulagement, ma foi. Je m'emboîte parfaitement et parfaitement contre toute attente avec ce corps presque pathétique. Cette année, celle des 30 ans, le bel âge, comme disent les anciens, c'est le début des 8 ans de cul dans toutes ses dimensions et avec un nombre incalculable de personnes. Un homme arrive, il est plus âgé, plus intelligent, plus sexuel, plus voyou, plus rusé, plus violent, plus drôle, plus cultivé, plus déterminé, plus fou que tous les autres. Et il m'attrape. On baise ensemble, très bien, puis rapidement on baise avec sa plus jeune maîtresse, puis on fait les clubs échangistes de province et de Paris, puis tout le temps de notre histoire, 8 ans, des femmes partagent notre lit pour une nuit, ou plus. Il a aussi l'habitude d'aller chercher des tapins trans, traves, gays ou hétéra. Il a 50 ans passé et baise 3 fois par jour et connaît tout. Il a été facile de m'initier. Le contrôle et le dépassement de ce qu'on croit être ses propres limites sont les pierres angulaires de cette exploration. Je m'y suis engouffrée aisément, curiosité. Toujours avec ce détachement, ce contrôle. Ne rien laisser transpirer. Mon terrain préféré pour cet exercice, les clubs échangistes. Des hommes par dizaines autour, accompagnés ou non, et moi, je choisis. Toi, non, pas toi. Choisir qui tu vas faire cracher et quand, sans qu'il n'arrive à te faire vriller. Car dès lors que j'ai su comment jouir, j'ai su tout autant comment ne pas jouir. Cet exercice cérébral est de ma fenêtre le plus important. Pendant ces 8 années, j'ai, on peut le dire, eu une vie de dingue. Des jours et des nuits interminables, baisés avant d'aller au tapin, tapinés pendant 6 heures et puis rentrés à 2 heures du mat et rebaisés. Je ne savais pas ce qui m'attendait en rentrant, une copine, un tapin, dans quelle position ils seraient sur le plumard ou s'ils auraient fini ou s'ils en seraient à la fameuse coupe de champagne avant. Quand j'y repense, j'en rigole. Tout était prétexte et excitant pour lui. Dans les chiottes pendant un mariage, dans la voiture, dans les champs avant le mariage, après s'être battu, dans tous les plumards de la ville là, avec tous les volontaires pendant les fêtes d'été. Bien sûr, à côté du cul, il y avait une vie tout aussi dingue dans tous les domaines, mais là, ce n'est pas le sujet. Et puis aussi, de mon côté, j'avais un amant en plus de tout ça. Il est tombé amoureux de moi au tapin, un coup de foudre sur le trottoir. C'est un des rares clients avec qui j'ai laissé les codes pro de côté. Je l'ai gardé 5 ans. C'était ma fraîcheur, mon bol d'air, mon secret, mon plan cul-cœur. On a fait l'amour avec la tarte aux pommes de sa sœur, avec des saucisses, des carottes. C'était jouissif et drôle. Nous nous sommes quittés sur un malentendu. Il s'est mis au marathon, comme Forrest Gump. Je me suis débarrassée du monstre baiseur givré, Monsieur Plus, par voie d'huissier, pour la faire courte. Et il est mort peu de temps après.
Je me suis retrouvée à aller chasser tantôt un homme, tantôt une femme, selon l'humeur, l'envie, le choix, une fois par mois dans un bar après le taf pendant quelques années. Quel ennui. Tu crois vivre ? Tu baises, mais quel ennui. Avec tout ça, je me dis que le plus rare et le plus important, ce n'est pas le cul dans un rapport sexuel. Pour une heure, une nuit ou la vie, c'est le cœur. Avoir le cœur à partager, donner, accepter. On peut tomber sur une personne dégueu et avoir le cœur à. Et à l'inverse, ne rien avoir envie de céder à quelqu'un de très bien. Je crois que j'ai trouvé la formule pour accéder au cul optimisé. Être cochon mais subtil, être attentionné, être déterminé, être outillé techniquement, être emboîté, corps et âme, être amoureux des peaux, des odeurs, des mots, des mimiques tout le temps de l'échange, de la rencontre au départ. Et le problème, c'est que réunir tous ces ingrédients pour concrétiser cette alchimie relève du pur hasard et non de nos choix. Alors on baise ?

0: Les questions TDS, elles ont été très absentes de la campagne présidentielle. Emmanuel Macron, et encore pire, Marine Le Pen, il ne faut pas oublier que ce sont deux candidats abolitionnistes. Forcément, ce ne sont pas des candidats et candidates qui vont venir à notre secours. Hein. Et puis nous, on ne veut pas de leur secours, on ne veut pas de leur aide. Nous, on veut se libérer nous-mêmes.
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2: De Chrysalidis Réal, carnet de balles d'une courtisane. Éric. Très petit, gros, aime les combinaisons, gentil, accent genevois, sucer, embrasser, baise normalement, 80 francs, enculé un peu. Emilio, tout simple, très frisé, moyen de taille, rencontré en haut de la rue Thalberg, accent genevois, 50 ans, doigt dans le cul, jouit dans la bouche, 70 francs. Édouard la douceur, ancien boucher de la Villette, suce, baise, s'il ne l'a pas trop bu. Doigt dans le cul, se branle, 100 francs. Émile, très gentil. Sucé, baise, 80 francs. Sa femme ne s'est pas embrassée sur la bouche. Là, j'ai tiré ma page du carnet de balles.
3: Mais alors, tu vois, ce qui me fait rire, c'est... et là, on aurait... Genre, qu'est-ce que j'aurais aimé qu'on en parle avec Grisé ? Enculer un peu. On aurait pu passer une soirée entière avec Dupinard à parler de ce « un peu ». Attention, hein. Bah oui. Moi, c'est enculé. Il y a de pourquoi elle a mis un peu. Et là, on fait une soirée entière là-dessus.
2: Ok. J'imagine. À toi.
3: Je m'enfile dans le métro. La nuit, les derniers métros sont pleins d'Arabes et de Noirs fatigués qui rentrent chez eux, vers de lointaines stations de banlieue. À Barbès, Rochechouart, le métro aérien surplombe le boulevard obscur, où sont amalgamés des hommes à peau brune, aux crinières frisées, qui jouent au dé devant des tables de fortune. Leur foule immobile, silencieuse, remue à peine. On n'entend que le saut des petits cubes dans les boîtes et le tintement des pièces de monnaie. Plus loin, le long d'une rue qui monte devant les portes d'hôtels crasseux, de longues files d'hommes attendent. De temps en temps, une porte s'entr'ouvre, laissant apercevoir à l'intérieur des chevelures blondes et des jambes nues dans un étroit couloir éclairé. Aussitôt, quelques hommes s'y engouffrent et la porte se referme. Celles qui travaillent dans ces hôtels et sur les ventres desquels passent jusqu'à 80 Arabes par jour ont des lèvres scellées par du papier transparent, afin qu'on puisse les baiser sans risque de maladie. Je te dirais que c'est pas mon passage préféré. Tu comprends pourquoi.
2: Tu tombes jamais sur les trucs...
3: que des bordels de la réglementation et du contrôle de l'activité des putes avec les mères maquerelles dans les bordels. Et c'est... voilà, c'est l'abattage. Parce que même lorsqu'on parle de réseau organisé de travail sexuel via l'immigration, voilà, il y a plus d'abattage comme ça. Après, c'est vraiment, ça arrive. Il y a, mais ça, c'est des cas de, hélas, d'horreur comme on voit dans les faits divers de séquestration de nanas et que les mecs passent. Ça peut, on en trouve des cas comme ça. Ça fait les faits divers d'ailleurs, mais bon. C'est pas la condition des TDS ou des prostituées, même migrantes d'aujourd'hui, bien sûr. Ça, c'est... Et d'ailleurs, les abolitionnistes, ils sortent sur le stage du client. Il y a des clients qui font des stages pour les... On va vous redresser sur vos fâcheuses habitudes à acheter des services sexuels. On raconte aux clients...

La tendresse. Je vous avoue que ce thème ne m'a pas emballée. C'est l'élan qui m'a le plus heurté et déçu. Elle s'exprime, pour moi comme pour vous, tout au long de nos vies, et de si différentes manières. Pour certaines personnes, c'est « assis-toi », une assiette chaude et un verre placé devant soi, sans rien d'autre, sans caresse. Et cette même personne qui vous a servi, qui met la radio et vous parle de l'émission, sans évoquer tout ce qui fait que vous êtes au fond du trou et que vous êtes venu frapper à sa porte. Et qui vous raccompagnera en disant « porte-toi bien, à bientôt ». Pour certaines personnes, c'est un paix partagé et rigolé, façon de partager tendrement notre pathétique condition d'être fait de fluide et de gaz. Pour certaines personnes, c'est un SMS chaque lundi pour vous dire « je suis là » et vous demander rien du tout. Pour certaines personnes, c'est une avalanche de cadeaux, d'invitations, un bal de gâterie cumulé. Pour certaines personnes, c'est un coup de bite. Pour certaines personnes, c'est aller à une manif sous des trombes d'eau alors qu'on n'est pas concerné, juste pour témoigner de sa tendresse à l'égard de personnes opprimées. Pour certaines personnes, c'est le sacrifice d'un temps à soi pour l'autre. Pour beaucoup de personnes, c'est la démonstration affective et pragmatique et l'attention et l'intention à l'égard de ses proches, de l'être aimé, de ses enfants, de ses amis. Mais cet élan est tellement fragile dans l'épreuve du temps et des natures. Une friabilité qui me transperce lorsque je la retire, et à l'inverse, lorsqu'elle m'est retirée. Avec cette indifférence glaçante, ces mots violents échangés, encaissés, pas digérés lorsqu'elle disparaît, pour toujours. Une friabilité qui me transperce lorsqu'elle est mièvre, feinte, unilatérale. Je l'ai recherchée, je l'ai donnée, gâchée, cette tendresse universelle, intemporelle, que ma maman m'a inoculée bien avant mon premier cri. Je me rends compte aujourd'hui que les démonstrations de tendresse les plus indemnes, les plus neutres, les moins engagées et donc les moins douloureuses, car des tendresses qui n'ont pas d'enjeu, de perspective, de déception, de mauvais, de promesses déchues et déçues, je les ai collectées grâce au tapin,

0: Entre ces quatre murs, chichement meublés, emplis de livres, baignés de musique, d'encens, cette grande chambre théâtre de tant d'expressions intimes de la vie, de tant d'histoires et d'existences, celle des clients, celle de mes adelphes, celle de mes amis activistes, celle des journalistes, celle d'universitaires, celle de vendeurs à la sauvette, celle de flics, de pompiers, d'écrivains, d'avocats, d'élus, clients ou en service, celle des services en tout genre, du réparateur à la femme de ménage, celle des sœurs de mes adelphes, de leurs animaux, de leurs enfants parfois. C'est dans ma maison de tapin que la tendresse ne m'a jamais déçue. Ne me parlez pas du père de ma fille qui oublie son anniversaire et chouine pour lui donner 50 euros. C'est moi qui l'ai élevée et ai tout payé pour elle, cette personne disait mémé, pendant 4 ans. Ne me parlez pas du second, le pervers narcissique qui m'a fait endurer les pires violences psychologiques et physiques jusqu'au fauteuil roulant, cette personne disait mémé, pendant 6 ans. Ne me parlez pas du troisième assujetti à l'ISF qui reprenait les 10 centimes de rendu de monnaie à un taxi et m'a laissé continuer ma vie au tapin sans état d'âme mais en me jugeant. Cette personne disait mémé pendant 4 ans. Ne me parlez pas du dernier, c'est en cours, c'est douloureux. Il dit mémé, mais... Ne me parlez pas des proches et de ceux qui vous témoignent de la tendresse mais qui sont absents lorsque vous leur envoyez un signe. Le fameux signe qui leur dit que vous avez besoin de soutien, que vous êtes épuisé. Pour eux, c'est compliqué aussi. C'est peut-être nous qui avons déconné. Un regard jugeant avec des conseils tous plus vains ou misérables les uns que les autres. Occupe-toi de toi, tire un trait. Fais du sport, arrête de fumer, arrête de militer, fais autre chose. Va chez le coiffeur, va au cinéma, inscris-toi sur un site. Va prendre un verre, fais du yoga. Va chez le psy, c'est comme ça, hein, moi je... Ne me parlez pas du système, les boss, les politiques qui vous caressent pour mieux vous exploiter. J'ai donné tant à ces personnes, ces entités qui disaient m'aimer. Les autres, ceux qui ne veulent pas m'aimer de cette façon-là, ont payé sans rien attendre de moi, sinon l'attention que je leur portais. Tantôt professionnelle, tantôt humaine. Ils n'ont jamais été aussi vrais qu'entre ces quatre murs. Plus vrais qu'avec leur patron, plus vrais qu'avec leur propre compagne. Ce n'était pas tant dans leur éjaculation ou bien dans l'indécence de leur masochisme, ou bien dans leur impuissance et leur verrou et leur trauma, que dans cette plénitude de la tendresse payante, non engagée et éphémère. Cet instant fugace où debout, le fouet à la main ou allongé, les jambes écartées, l'autre reçoit et donne sans juger ce que tu es, ce que tu fais, car ce qui lui importe plus que tout, c'est la preuve dans l'acte de cette part d'humanité qu'il vient chercher. Je ne fais pas de prosélytisme, n'en ferai jamais. Je dis juste que c'est le contexte dans lequel la friabilité de la tendresse n'a jamais pu m'impacter. Mylène Juste, juin 2021.
1: Alors la bonne nouvelle pour les auditoristes de Cause Commune, c'est que tu te proposes de faire une espèce de tribune qui va sans doute s'appeler le parapluie rouge, où tu vas inviter des professionnels.
2: Oui, ça me tient à cœur.
1: Pour leur donner un espace de prise de parole, mais aussi pour réfléchir ensemble, hein, prendre le temps de faire débat de certaines façons de vivre les choses et aussi de pouvoir, grâce au téléphone, à la radio, peut-être en débattre avec des auditeuristes, j'espère. J'espère qu'il y aura cette participation-là. J'espère aussi, je me disais que finalement c'était... ça va représenter beaucoup le Stras, mais peut-être que ça va ouvrir aussi à d'autres personnes qui sont encore isolées, qui connaissent pas forcément le Stras et qui sont déjà professionnelles, à des jeunes. Tout à l'heure, on envisageait quand même un changement de paradigme de la façon de vendre le sexe, puisqu'il y a des nouveaux outils, les outils numériques, la vidéo, la pornographie qui s'est développée de façon spectaculaire, parce qu'elle est accessible à tout le monde, sur son téléphone, sur son portable, sur sa tablette, à tout moment de la journée. Ça, c'est vrai qu'il y a 10 ans, c'était quand même pas... On n'était pas dans le même paysage, quoi.
2: Non.
1: Et donc, je pense que faire une tribune comme ça, c'est génial, dans le sens où ça va sans doute amener à confronter des points de vue et à ouvrir.
2: Là, il s'agit moins de parler d'activisme, du Stras, du syndicalisme. Je te remercie, Corinne, de nous tendre le micro, parce que On est souvent silencieux, on dit choses difficiles. En même temps, on affronte et on a aussi des méthodes hein, pour affronter l'adversité. On a été obligé de développer des méthodes. Et moi, je voulais justement saisir cette occasion pour donner micro à des femmes. Alors, j'en connais beaucoup, hein, des collègues. Hein, je milite depuis pas mal de temps maintenant. Des femmes qui ont un vécu énorme, qui ont vécu beaucoup de choses, des épreuves. Qui se battent et qui ont une force, une intelligence d'adaptation assez remarquable. Qu'elles parlent d'elles, de manière un peu moins politisée qu'elles ont l'habitude de le faire.
1: Meilleur angle d'attaque de tous les clichés qui sont véhiculés, c'est de montrer que chacune de ces femmes a un parcours singulier, un chemin voilà, où il y a forcément des points communs, mais il y a forcément aussi vraiment des histoires singulières. Et ça, ça me paraît super intéressant parce que finalement, c'est le particulier et la subtilité de ce que les gens vivent à travers une même chose qui peut faire qu'on combatte la généralisation, la stigmatisation.
2: Oui, bien sûr. Bien sûr, parce que le message qui est véhiculé souvent, c'est sur nous et notre condition, c'est que on a toutes les plus ou moins les mêmes motivations et les mêmes parcours de vie. Donc motivation l'argent et parcours de vie traumatique. Et en fait, la réalité n'est pas du tout celle-ci.
1: Non, puis il y a un manque d'écoute total, et je pense une grande souffrance aussi de ça, hein, pas que dans le métier de la prostitution d'ailleurs, mais une grande souffrance à ne pas être entendu dans son originalité ou dans ce qui t'a amené à être à cet endroit-là, à ce moment-là. Enfin, il y a des choses que tu fais aussi à des périodes de ta vie que tu feras pas forcément à d'autres, et pourquoi et c'est bien aussi.
2: Oui, c'est ce qui est intéressant, c'est de... Quand on connaît les personnes, c'est de... Alors tous les parcours sont extrêmement différents et c'est de voir voilà à quel moment comment la personne a évolué politiquement, philosophiquement, intellectuellement, socialement. Quand c'est déclenché le processus de se dire voilà je vis dans tel système, tel écosystème, j'ai décidé de résister à cela ou d'aller vers quelque chose qui me convient mieux en prenant cette voie. Et toutes les réponses sont différentes. Et même c'est intéressant cet exercice parce qu'on ne sait même pas beaucoup de collègues. C'est en parlant qu'elles se disent, qu'elles trouvent aussi des fois des clés. Ah bah tiens, je croyais que j'avais commencé cette activité à cause de ça, mais finalement non. Ça remonte à bien plus loin. Parce que c'est tellement quand même donc atypique comme voie. Ouais. Les chariots qui passent, ça c'est normal parce que on est dans le sentier. C'est un endroit, j'adore aussi le sentier parce que c'est. Mais il y a une mixité ici. Est incroyable, ça bouge tout le temps. Là pour le coup il y a vraiment un écosystème qui s'est autorégulé depuis fort longtemps déjà, donc avec les prostituées, mais avec les commerçants, et puis il y a un mélange incroyable de communautés ici. Les maghrébines, les maghrébins côtoient les chinoises et les chinois, les juifs, les turcs, les kurdes de l'autre côté au faubourg, les subsahariennes qui viennent là le soir, les pakistanais hindous qui avec les chariots, enfin voilà. J'adore.
1: Peut-être que cette émission aussi, elle ira dans les deux sens, c'est-à-dire à la fois donner la place à la singularité de l'invité, de la personne, mais peut-être que finalement, j'ai l'impression de deviner ça. Ce qui est touchant aussi, c'est de voir les solidarités que ça crée. Et c'est pour ça aussi qu'il y a du militantisme et de l'activisme, c'est-à-dire qu'au bout d'un moment, je pense que ce qui fait tenir la route, c'est qu'on rencontre quand même des réseaux, des gens qui acceptent d'être solidaires, de s'entraider. D'avoir justement une capacité à penser ensemble, à analyser ensemble, ou de confirmer ce que l'autre vit.
2: C'est ce que nous disent la plupart des gens qui nous découvrent dans le militantisme. Pas forcément en strass, il y a des gens qui s'ouvrent au militantisme en passant par d'autres des associations de santé communautaire. et qui créent leur propre réseau et tout. Mais c'est ce qu'ils nous disent, c'est oh là là, je me sentais isolée avant, je me sentais, j'étais un petit peu emboucanée par les propos abolitionnistes, je me posais des questions sur ce que je faisais, et depuis que je suis rencontrée, je me suis dit non, en fait, toi, tu vas bien, quoi. Enfin, dans ta démarche, il n'y a rien de malsain. C'est juste que on ça, te stigmatise parce que tu exerces un travail sexuel. C'est, mais ça leur fait du bien de voir qu'il y a... de voir que ce qu'on leur dit à la télé, elles sont elles-mêmes travailleuses du sexe ou ils sont travailleurs du sexe, mais ils exercent seuls. Par exemple, en escorting, ils font leurs annonces, puis ils sortent pas avec leurs copains, qui savent

0: l'activité. Donc là, on se dit, ça fait du bien, même si les gens, bon, ben, ils s'engagent pas au niveau militant, mais ils se disent, ça fait du bien de voir que finalement, ben, tous ceux que je vois là, qui parlent pour nous, qui vont s'opposer aux lois, ben, ils nous montrent une image qui rentre dans la normalité du combat du travailleur et du combat pour le
1: ce qui donne un visage
0: pour
1: humain.
0: Pour le respect qui nous est dû. Mmh. C'est-à-dire que quand on vous dit mais tu te respectes pas, toi tu fais ça, t'as pas honte. C'est le message que lancent ces lois. Mmh. Hein. À travers ces lois, il y a ce genre de message, t'as pas honte de faire ça, faut que tu fasses autre chose. Mais la personne, quand elle se dit bon bah non, c'est effectivement dans ma démarche, y a pas, c'est, je suis pas la normale et la sociale. On voudrait que je sois.
1: Mmh. Et en tout cas, ça rejoint d'autres combats et donc je suis pas seule. Je suis pas complètement seule. Et... Bon, après, il y a des choses très très concrètes et je voulais t'interroger parce que j'ai été sur le site du Stras et il y a Yasmine. Tu peux m'expliquer ce que c'est que ce réseau Yasmine, justement ?
0: Alors, Jasmine. À la base, ça s'appelait Tous en marche contre les violences. Et puis, lorsque l'AREM est arrivée, la coordinatrice du projet, la chef du projet, a dit non, je ne peux plus s'inquiéter, Tous en marche. Donc, on va prendre Jasmine. Jasmine, c'est.
2: Quand même une histoire emblématique des conséquences dogmatiques et idéologiques sur notre sujet de la prostitution, parce que ce qui lui est arrivé est terrible. Donc c'est Jasmine Petit, son vrai nom Eva Marie Cullender-Smith. Elle a été poignardée par son ex-conjoint à l'âge de 27 ans, donc elle est décédée. Et l'histoire, c'est que elle voulait se séparer, elle s'est séparée de son compagnon qui était très violent, la preuve en est. Et ses enfants, puisque là-bas en Suède, elle était suédoise, en Suède, il y a depuis 1999 la loi de pénal du client, une idéologie sur le fait qu'il faut éradiquer la prostitution et que c'est un mal en soi, une violence faite aux femmes. Là-bas, l'activité est très stigmatisée et les services sociaux font en sorte de récupérer ça. Donc au niveau institutionnel et au niveau politique, c'est assez violent. Et les conséquences de ces mesures, là, sont... comment dirais-je ? C'est éloquent, cette histoire est éloquente, c'est dramatique. Lorsque les services sociaux ont appris qu'elle avait, pour s'en sortir, pour pouvoir vivre, éduquer ses enfants et s'en sortir sans son compagnon dont elle s'était séparée, elle avait recours au travail sexuel, les services sociaux lui ont fait retirer la garde de ses enfants pour la confier au père, qui était très violent. Mmh. Et donc, père qui a fini par poignarder la compagne. Tu sais que le père est violent, mais tu confies les enfants quand même au père. Et en plus, c'est les services sociaux qui ont quand même dit au compagnon qu'elle était TDS.
1: Elle a poignardé la mère de ses enfants, non ?
2: Oui, c'est son ex-compagne, la mère de ses enfants. Mm. Mais elle s'était entre-temps investie au niveau militant parce qu'elle comprenait bien tous les enjeux de cette loi en termes de violence pour les personnes qui exercent. Et là, elle a été frappée de plein fouet.
0: En fait, il était question de faire une plateforme pour signaler les violences.
1: Ok.
0: Parce que nous sommes seuls dans notre barque de conditions de travail. On voit que donc l'État maintient les lois sur le proxénétisme et le soutien, qui fait qu'on n'a pas des bonnes conditions de travail. En ce qui concerne les violences, alors c'est ça qui est curieux, c'est que on est à part au niveau de notre activité, on est à part, on est sorti du contexte du travail, on n'est pas considéré comme des travailleuses. Mais pour les violences, on nous met dans un, au niveau statistique, dans un fourre-tout, hein, quand même. Il n'y a pas de statistique qui a été concrètement faite entre les lois et les conséquences, les violences sur les personnes qui exercent. Donc cette plateforme permettait déjà de de s'entraider pour éviter les violences, donc en signalant les,

0: des personnes qui étaient dangereuses, puisque de toute façon, en général, ce sont des gens qui reproduisent et toujours dans le même milieu. C'est-à-dire qu'ils cherchent une personne isolée.
1: Des récidivistes.
0: Voilà, des récidivistes cherchent une personne isolée, ils vont refaire le truc. Donc voilà, on signale. Bon, maintenant, avec les portables et tout ça, on a les contacts. C'était une manière donc d'avoir un poids sur notre sécurité, mais aussi de pouvoir avoir un outil qui puisse permettre de faire une corrélation entre nos conditions de travail et les violences qu'on subit.
1: Okay.
0: En faisant des classements, il y a différents grades de violence. Il y a toute celle du bas, l'insulte, le harcèlement, puis après on monte en level, jusqu'au cas létal. Statistiquement, c'est pareil. J'irais jusqu'à dire que comment vous voulez démontrer que les clients participent à une activité ou hyper violente, où on est censé être exploité, tabassé, violé et tué en grand nombre, sinon on ne demanderait pas l'abolition. Et comment expliques-tu que toutes les X secondes ou minutes, une femme qui ne tapine pas se fait violer, tabasser, ou tous les 2 ou 3 jours, tuer?
1: Oui, les chiffres par ailleurs sont terribles. Bon, ça c'est clair.
0: On a proposé d'aider
1: un dialogue de sourds,
0: pour
1: en fait.
0: Les lois sur le harcèlement et lutter contre les violences, puisque nous, on a nos outils. Puisque statistiquement, vu qu'on a la loi ne nous protège pas, statistiquement, en fait, on a moins de dégâts.
1: J'irais beaucoup plus loin. Alors, je ne sais pas si tu t'adhères à cette idée, parce qu'elle va peut-être te paraître aussi un cliché, mais il y a vraiment aussi un... Vous faites une soupape, en fait. Et ça, c'est pas du tout évalué, chiffré, ou on devrait dire merci à ces services.
0: Ah là, mais ça marche pas, ça, dans le discours féministe.
1: C'est pourtant évident.
0: Un homme, ça s'empêche, un homme, ça se retient. Disons que si, moi déjà, un monde sans liberté sexuelle, tant que ça concerne pas des gens qui ne peuvent pas apporter de consentement, c'est-à-dire les enfants, les personnes simples d'esprit, malades, les animaux, toutes les déviances. Alors, entre personnes, adultes et consentants, la sexualité est libre, qu'elle soit tarifée ou pas. Si on veut poser des politiques et des lois là-dessus, sous prétexte de lutter contre les violences, et poser un avis philosophique, scientifique, psychologique, social, sociétal, il faut le faire à fond. Il faut vraiment aller à fond, au fond du truc. Et pas s'arrêter à ça, on n'en veut plus. On fait une loi. Ça ne marche pas comme ça. C'est la sexualité, attention Corinne, c'est la sexualité.
1: Oui, mais c'est ça en fait qui est l'hypocrisie. On peut dire l'hypocrisie, rien, elle est vraiment là. Et
0: on peut dire que c'est rien et que.
1: Ce qu'on pourrait dénoncer, ça va beaucoup, beaucoup plus loin dans l'autre sens. C'est-à-dire que c'est un déni de la soupape de sécurité que vous apportez à la société. On en parlait avec Nancy Houston par exemple dans l'émission, c'est-à-dire à quel point tout le monde, homme ou femme, a le droit à des moments de tendresse, des moments d'écoute, des moments de sexualité.
0: À entendre les abolitionnistes, il faudrait que ça soit gracieux tout ça. N'est-ce pas une utopie? C'est pas une histoire d'éjaculation. On se branle, il y a les pornos. Moi, pareil, je me branle, on se branle. C'est pas une histoire d'éjaculation. Il y a vraiment un contact là qui a besoin d'être fait. Pour certains, c'est obsessionnel, d'autres, c'est vital, d'autres, c'est une espèce d'équilibre. J'ai fait l'amour. Et on dit faire l'amour, tu veux faire l'amour. On dit pas baiser, on dit faire l'amour. Curieux, hein, parce que faire l'amour, c'est quelle dimension ça a, mais on dit faire l'amour. C'est symbolique. Si c'est pas une histoire d'éjaculation. Alors, on les a cités, les cas. Hein, les cas d'hommes qui peuvent pas frontalement aborder quelqu'un et dire j'ai envie de coucher avec toi. Bon, surtout par les temps qui courent, là,
1: c'est complexe.
0: Il y a ceux qui sont timides, il y a ceux qui n'envisagent pas de vivre avec quelqu'un, juste de faire l'amour avec des femmes, et qui paraissent dans la démarche, ils disent c'est plus honnête. Parce que moi je suis pas en plus un cadre du sexe, j'ai pas l'intention d'être une pointure, donc j'ai pas prétention de faire jouer une femme toute la nuit, donc bon. Il y a beaucoup d'hommes qui ont une compagne qui est malade ou qui veut plus faire l'amour. Des veufs, des handicapés, Donc on est dans une démarche du care. Vraiment. Beaucoup de care.
1: Tout à fait.
0: On est aussi à une époque dans les rapports hommes-femmes où c'est compliqué pour les hommes. Hein. Donc ils se posent des questions, multiples questions sur, sur eux. D'ordre général, pas que la longueur de la zigounette, parce que tout de suite je les arrête, il faut arrêter. C'est comme les films, tiens, pour la violence. On parle du porno actuellement. Il faudrait quand même éduquer, tu éduques ton enfant, tu dis ce que tu vois à télé, c'est un film, c'est une fiction. Hein, c'est pas parce que tu vois des gens se tirer dessus à tout bout de champ, on voit de ça tous les jours à la télé, que dans la vie c'est comme ça. Ben, c'est pareil pour le porno. Et donc, je leur dis, bon, c'est pas parce que tu vois dans les films porno des chibres qui ont des dimensions de toute façon qui nous déplacent fortement, nous les professionnels, nous on ne veut pas de ça. Mais j'ai dit, quand une femme dans un porno fait « Ah !» c'est plus parce que ça fait mal, ça tape au fond. C'est... Le plus intéressant, c'est les 5 premiers centimètres. Donc, il faut voilà, rééduquer. Ah bon, je suis rassurée. Est-ce que j'éjacule trop vite, je me demande et tout. J'arrive pas, elle s'ennuie, j'arrive pas à lui donner du plaisir. Bon, bref, il y a plein de choses comme ça. Je vais pas faire ma Brigitte là. Donc, on est vraiment dans le care. Il peut déplaire là dans ce que je viens de dire aux féministes abolitionnistes, c'est mais qui s'occupe du zizi des mecs, quoi. Des radicales qui se démerdent avec leurs gags. Bon, c'est pas gentil. Bon, moi, c'est mon taf. Et je pense être vraiment utile.

0: C'est une loi qui nous, nous précarise, nous assassine et nous contamine, et du coup on n'en peut plus quoi. Avant, avec cette loi, disons que les TDS, on pouvait plus fixer les conditions de l'acte tarifé, alors que maintenant avec cette loi là, bah, en fait les clients ont un pouvoir de négociation qui est un peu plus important, parce que vu que c'est eux qui peuvent se prendre l'amende, du coup ils négocient un peu plus avec les TDS, quoi, les tarifs, le lieu, l'endroit, la localisation en tout cas de l'acte, les pratiques aussi, la durée des pratiques. Personnellement je suis obligé de refuser de plus en plus de clients, parce que ces clients là négocient trop, notamment sur comment se fait l'acte au niveau de la protection, etc. Donc moi personnellement c'est un impact, et c'est une perte aussi de chiffre d'affaires, hein, honnêtement.
1: Moi maintenant je prends un traitement PrEP parce que je sais que je peux plus imposer la capote. Le but de la loi de 2016, c'est plus de clients, plus de putes. Sauf que 6 ans après, il y a toujours des clients, il y a toujours des putes, on est juste précarisé à mort. Donc soit on continue à dire on vous punit comme des enfants parce que vous avez dit ça c'est mal, c'est pas bien, ne le faites pas. Sauf qu'on le fera quand même, parce qu'on a besoin d'argent, on a besoin de payer le loyer.

0: la pornographie telle qu'elle est faite mainstream, c'est-à-dire avec des fantasmes principalement masculins, un certain asservissement sexuel des femmes, peut influencer de manière violente les hommes dans leur comportement sexuel, dans la réalité. Je ne sais pas si je ne pense pas qu'il y ait de littérature par rapport à ça, j'en ai pas vu en tout cas, de travail universitaire, psychologique.
1: Je crois que ça commence un peu parce qu'il y a de plus en plus quand même de recherches sur le sexisme, on va dire. Et par exemple, ça, pour moi, c'est déjà distillé dans la publicité. Enfin, il y a tout un... sur les, pas qu'à la télé ou pas que, même pas qu'en vidéo, dans les pubs, dans le métro. Ou, enfin, tu as tout un sexisme qui est là et dont on est parfaitement habitué, conditionné. C'est ça qui est grave, en fait.
0: Voilà. Oui, mais bon, ce qui est grave, c'est de se rendre compte que tout de même, il y a un problème, si j'étudie bien ce qui se passe au niveau relationnel, il y a un problème de discernement. Il y a un problème de discernement entre...
1: Depuis qu'Internet est là et que tu peux avoir accès à des images en direct, mais de toute grande violence, pas que la violence,
0: non, mais dans
1: pas
0: les,
1: pornographique. Hein.
0: Dans les valeurs aussi, se construire avec des valeurs, bon, bah, ça je sais pertinemment que ce que je vais faire, c'est pas cool, c'est pas sympa, c'est égoïste, enfin des choses comme ça, de base, hein, de bête. Il y a un souci là-dessus, j'ai l'impression. J'ai lu cette nuit une commande juridique sur l'état de la loi de 2016, faite par des universitaires et le syndicat de la magistrature. Donc très intéressant, avec en témoignage, donc avec tout un développement sur des lois qui se passent, diverses formes de lois, réglementaristes, abolitionnistes, décriminalisation du travail sexuel. Là, dans tout ce document, on n'utilise que les termes travail sexuel. C'est vraiment très juridique, et pour venir compléter sur la loi, donc il y avait témoignage, idem de partie pro-loi et contre la loi de 2016. Et dans ces associations qui sont pour la loi 2016, il y a des associations soi-disant féministes. Alors la plupart, ce sont soit des associations qui vont avoir le plus de subventions pour faire un parcours de sortie et faire de la communication autour de la violence de la prostitution, et des associations féministes qui la plupart du temps ce sont du féminisme mainstream, mais bon, dans une démarche soi-disant d'inclusivité, de problèmes d'oppression systémique, etc. Et ce qui est curieux, je me faisais la réflexion, mais je me la fais depuis longtemps, c'est, je ne veux pas citer de nom ici, bon, pour ne pas les mettre en porte-à-faux, je pourrais, parce que quand tu vas dans le sens de cette loi et de cette stigmatisation des femmes ou d'une activité, quand tu vas dire à une femme qui veut, même par le truchement du travail sexuel, se sortir d'une situation, quand tu vas lui dire, toi, ce que tu fais, c'est pas bien, il faut que tu arrêtes, surtout en lui donnant 330 euros par mois, tu n'es pas une féministe. Mmh. Déjà, tu es l'ersatz du patriarcat, tu l'as contraint à faire un choix de soit tu crèves parce que la loi, elle fait en sorte que... Parce qu'en fait, c'est ça, pour tuer la prostitution, il faut tuer les acteurs, les stigmatiser, les condamner. Alors là, perfidie, hypocrisie, ah non, on vous touche plus à vous, c'est le client. Mais comment tu peux, en tant que féministe, soi-disant féministe, faire ça? C'est impossible. Donc, elles ont vraiment elles-mêmes, ces personnes qui disent que c'est très bien, toutes les dispositions de la loi, sont dans un problème cognitif énorme. Et on le voit là, tu vois, les institutions, les services sociaux en Suède sont capables de retirer la garde parce qu'elle était DS. En France, c'est plus possible. Ça a été pendant un certain temps, c'est plus possible.
1: D'accord, ça l'a été.
0: La garde, oui, la garde des enfants, et de la confier à un père violent qui est capable de tuer à coups de couteau. Donc tu peux pas être féministe. C'est pas un débat féministe. On n'est pas dans un débat féministe. On est dans un débat d'éduquer les hommes à ne pas acheter du sexe. Mais on est en dehors de la réalité de la vie et de la réalité de l'oppression, des divers champs d'oppression.
1: Mmh, tout à fait.
0: Et se sortir d'une oppression du système ou d'une oppression familiale peut passer par le TDS. Mmh. Et souvent, ça marche pour beaucoup qui savent s'organiser et qui ont la chance de... Bon, ben là, nous, on est dans un contexte, on a la chance d'être dans les meilleures conditions... ou d'autres qui s'organisent très très bien, en dépit des lois, on peut tirer parti de cette manne qui existe, qui est la sexualité, mm-hmm. pour s'en sortir, se sortir des oppressions. Et c'est-à-dire, en fait, pour moi, c'est ce que j'ai envie de dire, voilà, c'est, j'espère que pendant le live, on aura des échanges comme ça, avec des gens qui me disent qu'ils vont confronter on va se frotter les neurones. La femme, quelle qu'elle soit, déjà tu vas pas la juger, lui dire toi tu vas arrêter ça et puis on va te payer 330€ par mois pour que tu fasses un parcours de sortie, ça c'est impossible pour moi de fonctionner comme ça. C'est ignoble, ça me met dans une rage dingue. Ce qui est arrivé à Jasmine Petite, c'est d'une violence inouïe. Symboliquement, c'est ça n'a pas fait grand bruit, hein. C'est énorme. Et puis Mon Olivier, quand elle a pondu sa loi avec Catherine Coutel, elles en ont pas parlé de ça, hein. Par contre, elle continue à donner beaucoup, beaucoup de sous. Enfin, elle, le Conseil Égalité et le ministère, à ce genre d'association. Hein. Non, ce que j'ai envie de leur dire, mais surtout aux féministes mainstream de gauche qui sont contre la prostitution. Ton assignation à me faire changer d'activité et ton jugement, déjà, il va falloir qu'on reparle de ce que c'est que la dignité et d'avoir du courage dans la vie. J'ai envie de leur dire... T'es effronté de quoi ? Tu parles à des femmes qui vont dans la rue gagner leur... T'es effronté de quoi ? Des femmes qui s'opposent à toute forme d'oppression du système. À être dans cette situation incroyable de non-droit. Incroyable dans le sens où, oui, tout le monde a le droit, tous les travailleurs ont le droit, sauf nous. Bon, alors t'es effronté de quoi ? D'où ? Je vais t'en présenter des effrontés, ça va te faire bizarre. Le propre d'un individu, quel qu'il soit, alors qu'il est dans le système où on est là, c'est de choisir ses servitudes. Ça, c'est une notion importante.
1: Alors, il y a une notion de servitude. Moi, ce que je vois aussi, pour essayer de rebondir, hein, c'est pour moi, il y a une réflexion sur la sexualité en général. À mener sur le consentement qui aussi continue sur... J'essaye de rebondir pour venir parce que c'est vrai que tu donnes une image généralement très positive des clients et ça c'est bien.
0: Bon, c'est mon expérience parce que ici j'ai la chance de travailler dans un cadre où les clients ne peuvent pas, ont du mal à imposer des choses qui ne correspondent pas à notre manière traditionnelle de travailler. C'est pour ça qu'on appelle la tradie rue, et parce qu'on est dans un cadre où on est tout ensemble, et voilà, on a une organisation, une sécurité, un cadre qui est bien défini, qui ne passe pas par aucune loi de réglementarisme. C'est comme ça, il y a une autodiscipline, une discipline et une autodiscipline qui fait que les clients le savent. Déjà, à la base, c'est de le sentir en bas. Sur ces trois mots, c'est combien ? Tu sais si la personne... Tu le sens, sens si elle va être chiante ou pas. Donc, c'est toi qui joues, beaucoup de psychologie dans la rue. Et ensuite, en haut, voilà, c'est comme ça. C'est des portefeuilles qui viennent passer un moment très court ou demander des choses un peu spéciales. Mais voilà, ici, ils se retiennent de débordements ou d'impositions parce qu'il y a un environnement.
1: En même temps, ça leur permet de vivre une sexualité qui pourrait les emmener beaucoup plus loin, les emmener dans d'autres dérives. Et c'est dans ce sens-là que je dis que vous êtes aussi une soupape de quelque chose qui est quand même très très mal vécu. Et que forcément, bah, tu es toujours quand même exposé à croiser quelqu'un de dangereux parce que tout d'un coup, enfin, j'imagine qu'il y a une part de...
0: En règle générale, mais ça n'importe quel psychiatre ou psy va te le dire. Un agresseur, il va s'attaquer à quelqu'un qui est vulnérable. Mmh.
1: Qui est déjà victime. C'est pour ça d'ailleurs.
0: Donc, dans l'espace public,
1: vous aider à pas vous victimiser.
0: Dans l'espace public, voilà, voilà. Dans l'espace public ou privé ou professionnel, celui que tu ou celle que tu cites et nommes comme victime et vulnérable, qu'est-ce que ça va avoir comme impact sur les agresseurs ? Tu poses la question, mais c'est tout à fait logique.
1: Moi, quand tu parlais des féministes tout à l'heure, moi, la colère que j'aurais vis-à-vis d'elles, c'est justement d'aller dans la victimisation.
0: Mais oui, mais cette,
1: ça, c'est vraiment ce dont il faut sortir à tous les, à plein de niveaux.
0: La personne, la jeune femme qui se dit bon, qui se fait embarquer sur des trucs et ça arrive tous les jours. Des trucs pas louches, on va l'utiliser, elle est teubée, bon, elle veut réussir, on va l'embarquer sur des trucs, on va la... C'est pas lié, cette violence-là et cette domination-là et cette instrumentalisation des personnes n'est pas liée intrinsèquement à des fins de prostitution liées à la prostitution. Enfin, tu vois bien où je veux en venir.
1: Mais même on pourrait dire que la prostitution, parce qu'il y a échange, on se disait, tu vois par exemple Bénédicte Ducie qui a écrit... Le berceau des dominations, et en fait, elle parle d'inceste et d'incestualité dans la société, hein, mais en fait, de tout ce qui oppresse et qui est joué à travers la sexualité, et c'est partout, et à plein de niveaux, et entre plein d'âges, et entre plein de générations, et c'est à quel point ce tabou et ces non-dits servent à alimenter du pouvoir, de la domination, de l'oppression, et le traumatisme, il est là, il est même pas. Sexuel seulement, tu vois, il n'est pas. Il détruit bien au-delà de.
0: Donc, à quel moment et comment les politiques et l'État interviennent pour sortir quelqu'un d'un état de subordination où la personne va être malmenée, exploitée ? Mais je ne parle pas que dans notre sujet, hein, en tout.
1: En général.
0: En général. Il y a des cannes, donc des lois qui disent ça, t'as pas le droit de le faire, à telle ou telle catégorie de personnes, sinon t'es puni, de telle et telle manière, sinon t'es puni, bon, bah ça c'est le béaba. Mais en termes pratiques, comment tu fais ? Moi déjà, je me pose une question. Parce qu'on incrimine le Stras et défendeur des droits des putes, en ce qui concerne l'activité. Par exemple, on va te dire n'importe quoi, c'est à cause. Des gens qui s'opposent à la loi de 2016 et des discours sur éventuellement une vie épanouie ou des personnes comme Zaya, j'ai réussi une vie épanouie parce que grâce au TDS, j'ai pu gagner plus d'argent que dans un travail normal. Non, mais je pose la question, de ces mineurs-là, où sont les services sociaux et où sont les parents ? Déjà, à la base. Qu'est-ce qui fait qu'une jeune fille, elle se fasse embarquer ? Il y en a qui le font, qui sont précoces dans la détermination à se sortir de sa condition. Donc, on a des exemples. Et ça c'est la salope. Tu vois, la TDS salope. Parce qu'il faut toujours la salir, la pute. Hein, ou la victimiser. Où sont les parents ? Où sont les services sociaux ?
1: Non, mais c'est sûr que c'est les solutions trouvées par les mineurs pour conjurer une violence plus grande encore qu'elle vive par ailleurs, quoi. Et ça, c'est clair. Mais tu peux prendre le cas aussi des clients. Tu pénalises des clients qui, peut-être que faudrait plutôt les remercier d'aller vers les prostituées plutôt que de continuer à harceler dans leur travail.
0: Non, dans le document que j'ai vu, les associations disent non, mais ça, c'est des élucubrations des opposants à la loi, de dire que les clients peuvent être des acteurs de la dénonciation d'exploitation. Si, c'est... Il se trouve qu'en cas, depuis qu'ils sont pénalisés, ils ne risquent plus, à moins d'un appel anonyme, je ne sais pas s'ils le font, mais un appel anonyme, maintenant c'est compliqué de faire un appel au commissariat, voilà, j'ai vu une telle jeune fille, là, j'ai l'impression qu'il y a un réseau derrière. Avant, les clients, oui, ils avaient plus de liberté de le faire. Là,
1: Non, mais alors ça, c'est du point de vue... Là, je te parlais vraiment, en fait, mettons-nous à la place du client, il est pénalisé tout d'un coup d'aller vers la prostitution pour assouvir son besoin, sa vie sexuelle, en fait. Et que je pense que pour certains hommes ou femmes, même, d'ailleurs, c'est beaucoup mieux d'avoir recours à ça et de... dans une conscience de le payer dans des choses consenties que de continuer à harceler sa secrétaire, à baiser avec sa fille, excuse-moi, j'y vais.
0: Non, mais.
1: Enfin, je veux dire, là, c'est une réalité, tu vois. Enfin,
0: tu vas sur le. Tu vas
1: sur le terrain des féministes, ça, c'est ça non.
0: Ça arrive qu'on ait des clients qui sont conscients de leur déviance et qui disent, voilà, aujourd'hui je paye parce que j'ai un truc malsain dans la tête et j'ai pas envie de passer à l'acte.
1: De là où vous êtes quand même un métier à risque, parce qu'effectivement tu peux croiser quelqu'un qui va vriller, même si a priori t'es celle qui l'en empêche, en fait. Tu voulais parler peut-être que tous les clients n'étaient pas des bisounours.
0: Voilà. Donc il y a, mais comme dans... Bah, c'est comme ça, c'est la société. Il y a des gens qui sont borderline, voire dangereux. Il y a des gens qui ont des désirs de domination qui vont après jouer avec les limites du sadomasochisme. Le problème des lois sur le proxénétisme hôtelier de soutien, c'est que pour... canaliser ces personnes-là, on n'a pas l'arsenal que les autres professions ont, de protection, de caméra, de sécurité. Tu vas dans n'importe quel endroit où c'est touchy, où tu as affaire à des gens énervés, ben voilà, monsieur, vous rentrez pas, monsieur, ça suffit maintenant. Nous, on n'a pas le droit à ça. Donc, ce genre de personnes, ça tombe sur soit l'escorte qui est isolée, qui connaît pas, elle tombe sur quelqu'un, ou les migrantes, parce que là, elles se disent, bon, ben, elle est étrangère, elle pourra même pas porter plainte, je peux faire ce que je veux, etc. Donc, ça, c'est la problématique des lois sur le proxénétisme hôtelier de soutien qui empêche qu'on se protège, qu'on se prémunisse et qu'on puisse pas travailler ensemble. Et la loi de 2016 amplifie ces problèmes-là, puisque l'activité se faisant un peu plus de manière clandestine, je vois au travers des témoignages de mes amis escortes, disent, oui, bon, alors ils demandent des choses, bon, là je dis non, là je dis oui, là je négocie, Mais une fois de plus, je me dis, bon, elles sont organisées, elles ont un backup, elles travaillent à deux, à trois, elles se répartissent les trucs, parce que ça c'est pareil, c'est une question de le consentement, c'est une question de ça je veux bien, ça je peux, ça je veux pas. Donc il y en a, voilà. J'ai eu des histoires des femmes, des TDS, elles ne font pas la pénétration vaginale que la sodomie. Parce que le vagin c'est pour l'amour, c'est pour le sexe. Moi, ce serait l'inverse. Ça, tu touches pas. Parce que, déjà, pour moi, l'acte que je fais de la passe, il n'y a aucune douleur physique pour moi, ni psychique. Il y a peut-être psychologiquement, des fois, quand tu as affaire à des gens déviants qui te racontent des trucs bizarres, ça t'a... Mais en ce qui concerne. On me fait rien, moi. On me touche pas. Mais la sodomie, effectivement, il y a une préparation, il faut détendre les sphincters et tout. Donc c'est pas le fait que la sodomie, ça soit encore dans la sexualité un truc entouré de tout un tas de connotations tout aussi débiles les unes que les autres. Tu fais caca, tu dois pas baiser avec, bon bref, c'est pas ça, j'ai pas de tabou par rapport à la sodomie, mais dans le contexte du travail, je ne veux pas serrer les dents parce qu'on me fait péter les sphincters, ça c'est hors de question. Parce que ça...
1: Autrement, quoi.
0: On t'oriente sur quelque chose de manière douce en te disant, mais c'est pour ton bien.
1: Oui, c'est
0: mais
1: ça.
0: Mais on l'a eu dès le départ. Oui, mais c'est,
1: bon,
0: c'est
1: mais
0: pour
1: surtout
0: toi.
1: Surtout en te culpabilisant, moi, c'est ça qui m'inquiète. Parce que finalement, et là, tu as fait la boucle, hein, c'est-à-dire que les femmes qui vont être plus facilement agressées et en danger, c'est celles qui sont victimes.
0: Tu vois, il y a Philou qui arrive.
1: Bon, allez, je m'en vais. Merci beaucoup. J'espère que cet accord au corps. J'espère qu'il encouragera aussi les auditeurs à réécouter l'accord au corps qui doit être numéro 10, qui était vraiment le jour de la manifestation en avril dernier.
0: Merci.
1: Donc ça, ce sera peut-être un rendez-vous du Parapluie Rouge cette année. On donne rendez-vous aux auditeurs pour un direct. Alors ça va être génial quand même. Ça va être beaucoup plus vivant. Et puis surtout, ils pourront nous téléphoner et on pourra dialoguer. J'espère que ça, on va ouvrir vraiment le dialogue.
0: J'espère aussi. J'appréhende un peu, c'est la première fois pour moi.
1: Ah, mais c'est normal que tu aies le trac. Hein. Mais je suis très contente d'aller vers le direct parce que c'est ça la radio. Et puis surtout, que les gens puissent renvoyer, faire des retours et se poser des questions et lancer le débat, c'est génial.
0: Oui, mais c'est bien que les gens posent des questions.
1: Parce qu'on arrivera à penser à faire peut-être bouger les lignes. Comme tu dis, si on pense ensemble, c'est très prétentieux d'être chacun dans son coin avec tout ça et les mêmes mots.
0: Oui, changer les regards, apporter un regard, le regard vrai. Et puis j'espère que les auditeurs auront des questions qui changent de l'ordinaire ou des questions.
1: On est bien.
0: On est érodé, on est assez érodé là sur les questions. Questions qui envoient des petits pics, dérangent un peu.
1: Bon. Donc t'aimes bien être attaqué aussi, je vois.
0: J'aime bien l'adversité. Pendant tous les combats, contre la loi, on me disait souvent « Pourquoi tu veux avoir les abolitionnistes ?» Je dis « Non, je veux savoir comment ils fonctionnent, ce qu'ils sont dans la tête. » C'est là que j'ai une révélation systémique et politique qui m'a mis un choc. Le tableau est pas si noir que ça, mais quand même, il y a des décisions de la part des gens qui ont les manettes.
1: Il y a des régressions. Tu parlais de l'avortement, je veux dire, dans le monde entier, là, il y a des régressions à ce niveau-là, mais hallucinantes. C'est paradoxal. Il y a des choses qui avancent, les jeunes sont de plus en plus dans l'écoute, dans une espèce d'ouverture, de redéfinition, et paradoxalement, les gouvernements régressent, les lois régressent. Alors là, il y a un problème.
0: Il s'agit d'avoir une vision à long terme sur ce qu'on va faire et non pas de s'occuper de ce qui va nous faire étinceler à l'instant T. Bon, ça, c'est le problème de la plupart des gens qui s'engagent en politique. Vision à long terme, avec des méthodes qui vont apporter un plus à la société. La plupart des gens qui font des choses en politique sont soit dans un dogmatisme d'idéologie, une vision... La plupart du temps, ils n'en démordent pas. Non seulement ils n'en démordent pas, mais en plus, ils ont des méthodes à court terme et en lutte contre les violences. Alors ça, c'est le thème est superbe. Hein. Mais il y a quelque chose qui me fascine, c'est là, en l'occurrence, pour notre sujet à nous, d'utiliser des méthodes violentes. La façon dont on traite notre population, elle est violente.
1: Puis elle vous expose à beaucoup plus de violences, en fait.
0: Oui, évidemment, parce que nous on a affaire à des clients dans un rapport commercial. L'agresseur, c'est pas un client, donc l'agresseur, si tu lui dis ça c'est une victime, il va y aller. Elle est isolée, il va y aller.

0: Quelle est ta définition du réel ?
1: Salut à tous, vous êtes bien sur Radio Cause Commune et vous écoutez Selectrax by Technolife. On vient donc d'écouter le titre Réalité, qui est produit par Grand Soleil et issu de l'album Human Error, sorti en 2021. Enfin, le titre est sorti en 2020 et il est issu donc de l'album Human Error qui est sorti en 2021 sur le label Nowadays Record, label français, francophone en tout cas, qui produit également Fakir, entre autres.
2: Tête de proue du label, c'est à Fakir et la fine voilà, équipe.
1: Ouais. Et la fine équipe aussi,
2: Qui sont à l'initiative de ce label.
1: Exactement. Je suis donc avec Lucas, que vous avez pu entendre. Salut, Lu.
2: Salut.
1: Et on vous a concocté, comme tous les mois, une bonne petite sélecta avec plein de nouveautés, quelques titres un petit peu plus anciens, comme celui qu'on vient d'écouter, là. Et donc, voilà, on a fait un gros écrémage, puisqu'on est... Au départ, on avait une bonne soixantaine de morceaux faciles. Et voilà, on est arrivé à peu près à une petite vingtaine. Donc, on va écouter tout de suite le morceau Penthouse Samba de Marina Zispin, Bianca Scout et
2: Martin Reed.
1: Martin Reed, voilà, c'est parti, on écoute ça.

0: Voilà, donc c'était Penthouse Samba de Marina Zispin, Bianca Scout et Martin Reed, sorti sur le label Scenic Route Records. Ça m'étonnerait pas qu'il soit français aussi. Et voilà, bonne petite ambiance également, un petit peu comme comme le titre de Grand Soleil. Hein, on commence tranquillement,
1: tout doux,
0: voilà, avec des sonorités électro mais bien posées. Et puis bah on va passer avec ce qu'on adore, hein, la basse musique évidemment, avec un titre de Hydraulix qui s'appelle I Spit the Fire. Voilà, ce titre est sorti
1: mi-2024,
0: en août.
1: Sur Deadbeat.
0: Deadbeat Records.
1: Morceau dubstep, hein, on passe tout de suite sur une ambiance quand même.
0: Basse musique.
1: Voilà, je connaissais pas moi perso cet artiste. Hein, il est peut-être
0: très
1: connu. Nous, on découvre beaucoup de choses hein, dans la basse musique, donc ça nous empêche pas de.
0: On est encore des newbies.
1: De les passer. Ouais, mais, en attendant, ça tue. Il y a un beau visuel en plus, je vois là.
0: Grave. Ouais. Bien, un joli graphe.
1: Bien street. Voilà. C'est dance, ils mettent tout en dance maintenant. On écoute ça tout de suite.
0: Allez, c'est bon.

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0: Abomination. On vient donc de s'écouter de manière consécutive le morceau I Spit the Fire de Hydraulix et dans la suite le morceau Abomination du dernier EP de Hamdi qui est sorti en janvier, tout récemment. Et qui défonce tout hein, cette année. Hamdi, qui est notamment le coproducteur de Push avec Skrillex, un morceau qui a fait un peu le tour des festivals cet été.
1: Grave.
0: Et lui, bon, j'imagine qu'il n'est pas apparu cette année, hein, parce qu'il a quand même beaucoup de P et d'albums là, à son actif. Il y a notamment le Counting qu'on a passé dans l'émission précédente. Mais j'ai l'impression qu'il explose. Là, j'ai vu là, sur ses réseaux qu'il faisait une tournée US et une tournée en Amérique du

0: Sur un morceau qui, je pense, a été pas mal entendu, hein. Il n'est pas, il est pas inconnu au bataillon. Morceau
1: Oui.
0: Do My Thing, remixé par Lini, qui d'ailleurs, si je me trompe pas, était sur la tournée, est sur la tournée de Apache,
1: OK.
0: pour lequel on a fait une petite review là ce week-end. Bon, il n'était pas, il ou elle, d'ailleurs, je sais pas, n'était pas au Zénith là de Paris, mais en gros il a des feats différents en fonction de ses dates.
1: Ouais.
0: Enfin bref, toujours est-il que ce morceau est, c'est un morceau de Barclay, Crenshaw, Flodan et Stush, donc remixé par Lini, ou
1: Ouais.
0: Lainai, je sais pas bien, sorti de là, janvier 2025 sur Easier Said, le label.
1: Yes. Et c'est issu d'un album, d'un ouais, un album, hein, parce que là, on a quand même pas mal de titres, hein, il y en a 16 titres qui est sorti à la mi-janvier,
0: ouais,
1: là.
0: c'est un
1: Donc c'est tout
0: double album même.
1: nouveau.
0: C'est un
1: Ouais.
0: double album.
1: Voilà, ouais.
0: Donc
1: Il y a 16 titres en tout, ouais.
0: Ah oui, 16 en tout, parce que je
1: Ouais.
0: voyais 48, mais c'est 48 minutes, pardon. Eh bien, on écoute ça tout de suite, c'est parti. Do my thing.
1: Do my thing.
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1: Vous êtes bien sur Radio Cause Commune et vous écoutez Selectrax by Technolife. On est dans la basse musique et on vient de s'écouter deux titres bien lourds, bien dance floor. Donc Do My Thing, remixé par Lini de Bartley Crenshaw, Flodan et Stutch. Et ensuite Envie avec le titre Damayo. Alors ça, pour le coup, on est unanime tous les deux. Bon, c'est pas compliqué d'être unanime à deux, hein,
2: non.
1: Mais en tout cas, c'est un gros banger. Quand on se l'est fait écouter, on a kiffé tout de suite, quoi. Voilà, c'est une grosse tuerie. C'est sorti pareil.
3: Janvier 2025.
1: Fin janvier même, ouais. Donc c'est vraiment tout neuf.
3: Sur Critical Music.
1: Et clairement, ça va exploser ce titre, ouais. Critical Music, label drum and bass, jungle, anglais.
3: Qui est une référence, hein, dans les labels.
1: Exactement,
3: les
1: ouais.
3: Labels
1: ouais,
3: bass
1: ouais.
3: Music.
1: Et voilà, c'est une grosse tuerie, quoi. C'est une grosse tuerie, et je crois qu'on en a fini avec la basse musique. Et on va continuer.
3: La basse musique.
1: Oui, alors plutôt avec le dubstep, on va dire.
3: Ouais.
1: Plutôt, voilà, dubstep et assimilé. Et on va continuer plutôt avec la UKG, comme on dit.
3: Ouais, alors le prochain morceau, c'est un peu transit. Quand même,
1: ouais, voilà, ça permet justement.
3: On a un beat un peu chaloupé,
1: oui. Voilà, on a choisi ce morceau parce que justement ça faisait bien la transition entre le dubstep et puis le garage. Donc, du coup, c'est Laxa et avec le titre Quaze avec en featuring
3: Felimunkazi.
1: Voilà, et là c'est la version club. Donc, ça pour le coup, c'est sorti fin 2024, la mi-décembre. Et voilà, et puis ça déchire
3: Relax,
1: tout, hein.
3: Relax Records.
1: Et puis bah voilà, ça envoie, hein. Vous allez juger par vous-même.
3: Ça fonctionne
1: bien, ouais. Nous on aime bien, donc c'est parti, on écoute.

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1: On vient donc de s'écouter le titre Quaiz par Laxa, hein, en featuring avec Feli Moon Cassie. Donc comme annoncé, on augmente un peu de BPM, on est sur un truc un peu plus rythmé, mais ouais. Avec des ambiances Amérique du Sud. Là, j'ai toujours du mal à ressortir le nom de ce style, mais
2: Baile funk
1: brésilien. Donc il y a ce beat qui arrive en deuxième partie de la track qui fait tout le morceau un peu, hein, parce que il y a un switch, hein, au deuxième drop il y a un switch de style, quoi. Et c'est ce qui le rend club, je pense, c'est un peu ça l'idée. Et ben, on va passer tout de suite sur la UKG avec le morceau 160 de MPH. Grosse tuerie aussi ce morceau.
2: Grave. On est tombé dessus, sur quelque chose d'un petit peu plus classique entre guillemets dans le style, mais extrêmement efficace.
1: Qui fonctionne. Ouais. Il y a tous les codes, ouais, assez classiques UKG, mais c'est cool. Moi j'aime bien. Ouais. C'est sorti février 2024, donc c'est pas toute nouveauté, mais c'est pas vieux non plus.
2: C'est pas vieux non plus. Ouais.
1: Et c'est sorti sur Night Bass Records.
2: Yes.
1: Donc on écoute ça tout de suite.

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1: Voilà, donc c'était MPH avec le titre 160, un titre donc bien garage classique, qui on voit bien, hein, qui est efficace, dance floor. Et on va continuer dans le même délire avec un titre de Cormac qui s'appelle Lil Freak en featuring avec Benny Ola. Et ça, pareil, nous on kiffe.
2: Ça
1: a bien aimé tous les deux.
2: Gros bangers, ouais.
1: Grave, ouais.
2: De la série.
1: Ouais, voilà, c'est ça, ouais. Et donc, c'est sorti, bah, pareil, fin 2024, sur le label TMRW Music. Et voilà, bah, c'est parti, on écoute. Hein.

0: Vous êtes bien sur Radio Cause Commune et vous écoutez Selectrax by Technolife. Et on vient donc de s'écouter les morceaux, dont premier Lil Freak par Cormac. Donc gros raga, raga basse,
1: ouais.
0: UK, enfin voilà.
1: Avec de la bonne voix.
0: On a compris l'ambiance.
1: Voilà, de Beniola.
0: La voix un peu à la Flodan, hein, d'ailleurs. Mm. Et on a enquillé avec un morceau qui s'appelle Fuel, qui est fait par Denham Audio et Jianbo. Donc Jianbo à la voix, me semble-t-il.
1: Oui, c'est ça. Et pareil, un peu dans le même style aussi, ouais. Une voix un peu raga qui rythme tout ça, quoi.
0: Sorti en tout neuf, 25 ouais. janvier 2025 voilà, ouais. sur Pure Groove. Voilà, une tuerie, et puis on va gentiment accélérer le tempo,
1: ouais.
0: hein, si je me trompe pas, on arrive sur la partie
1: drum
0: and bass,
1: ouais.
0: jungle drum, avec un morceau de Aitch et Boo, qui s'appelle Raving in the Studio,
1: yes, I.
0: Sorti sur NQ Records, fin mi-janvier 2025.
1: Ouais.
0: Donc tout frais et ça défonce. Hein,
1: gros banger, ça, ouais.
0: Ça déboîte. On avait beaucoup de drum and bass sur cette Selecta là, donc on en a isolé que 3.
1: Ouais, complètement, ouais.
0: 3, oui, après on passe sur. Donc voilà, n'hésitez pas à profiter, il y a les 3 prochains, ça jungle, ça drum et ça basse.
1: Exactement, de la drum et de la basse, c'est tout ce qu'on aime.
0: Donc c'est parti, on écoute Raving in the Studio de H et Boo.

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1: Voilà, donc c'était Raving in the Studio de Ai Chen Bu. Et on va enchaîner tout de suite, toujours sur la drum, avec Serum, avec le titre Pain Train. Donc là, on est bien dans la bonne drum classique, efficace, avec de la bonne basse bien raw. Et ensuite, on écoutera Flute and Them de N.A. Pareil, grosse tuerie aussi.
2: On est sur deux ambiances. Hein, le morceau de... le morceau Pain Train, ouais. c'est drum and bass, jungle drum and bass.
1: Ouais.
2: Les classiques un peu. Et pour le coup, N.A., je pense que pour les aficionados de la drum, beaucoup le suivent. Hein, il est vraiment sur le... Enfin, moi, je trouve, hein, il est sur le côté un peu moderne quoi, de la drum. Ce qui se fait vachement plus aujourd'hui, avec des sonorités beaucoup plus modernes. Mais ça défonce, quoi. Ça défonce, et ce qui est rigolo, c'est que ce morceau, donc Flute and Them, petite dédicace à Jocelyn, que je me moquais de lui et ses flûtes, parce qu'il mettait des flûtes dans ses morceaux. Mais là, effectivement, y a de la flûte et ça défonce. Et on est sur deux ambiances tout aussi efficaces l'une que l'autre.
1: Complètement,
2: mais deux pendants de la drum un peu différents. Et Enay, moi, je trouve qu'il défonce tout, quoi. Et lui, il a sorti pas mal de morceaux...
1: Il est ultra productif,
2: Mais de morceaux, tu sais, drum tout techno, quoi.
1: Neurofunk, ouais.
2: Et pas dark, hein, pour le coup, mais hyper dance floor, quoi.
1: Ouais, voilà, ouais. Super efficace, hein, bien rythmé, et voilà, et c'est ça. N.A. est produit sur Critical Music.
2: Aussi, ouais.
1: Alors que Serum, lui, c'est sur...
2: Souped
1: Up Records, ouais. Et tous les deux sont... les deux titres sont sortis en décembre 2024.

0: Vous êtes bien sur Radio Cause Commune et vous écoutez Selectrax by Technolife. J'ai failli me planter d'émission. donc on vient de se terminer la phase drum and bass et en grande pompe, hein, parce que j'espère que vous avez apprécié cette dernière track de NA. Mm-hmm. Franchement, elle défonce tout. Moi, je m'ambiançais tout seul dans ma bagnole quand je suis tombé dessus. Et puis on va un peu changer d'ambiance, on part sur la partie un peu techno. Bon, là, ouais, on est sur un morceau de Marco Bailey, Radiant Surge.
1: Marco techno. Bailey, un des pontes de la techno. Hein.
0: Ah oui, ça, ouais, ouais, ouais. C'est un des grands de la scène techno, et on est sur un morceau quand même assez
1: classique techno, ouais, justement, voilà, ouais. Il nous sort des 90, sonorités assez à l'ancienne, hein. Ouais, ouais, complètement,
0: 90 style,
1: ouais, voilà, début, c'est 90
0: sur,
1: même,
0: sur,
1: ouais,
0: MB Electronics,
1: donc c'est son label,
0: c'est son
1: en fait
0: label.
1: Ouais,
0: voilà, donc j'imagine qu'il produit d'autres artistes, je sais même pas ça.
1: Oui, si, mais il sort énormément de ses morceaux sur ce label là, sur son label en fait, hein, tout simplement.
0: Il sort beaucoup de singles, alors ouais, je voudrais pas me tromper, mais oui, ouais, il sort beaucoup de singles. Moi, de toute façon, c'est ce qui se fait de plus en plus maintenant, c'est vrai que là c'est novembre 2024, ouais, ça, il n'y a pas eu d'album suite à single, je suis en train de vérifier. Mais ça tue, hein, dans tous les cas, je dis voilà, ça pour ouais, rebondir, ouais, mais c'est-à-dire qu'il y a certainement d'autres productions dans cette veine-là, j'ai l'impression qu'il prend un pli là, à voir ce qui va se faire par la suite, mais oui, on est sur un gros retour aux sources, et je pense que c'était un bon choix pour commencer la partie,
1: ouais, complètement,
0: voilà, la,
1: ouais,
0: partie, la partie techno de ouais, l'émission. Donc, écoutez, on écoute ça, voilà.
1: Let's
0: C'est parti.
1: Go.

0: Voilà, donc c'était Radiant Surge de Marco Bellet. Marco Bellet, un des grands de la techno, qui nous a sorti un morceau bien classique techno. Et on va enchaîner, alors là, on monte le BPM un petit peu, là, avec DJ Fuck Off et LB aka Labatt, donc un duo français, mais qui là joue, enfin qui s'est fait une tournée en Asie et puis en Australie aussi, je crois.
1: LB aka Labatt, il est en train de faire une tournée en Australie, Asie-Australie, oui, mais en solo. Hein.
0: Ouais.
1: Enfin.
0: Oui, sans,
1: il y aura peut-être, enfin,
0: sans
1: je veux dire,
0: DJ Fuck Off, oui.
1: Il y a peut-être des moments où il y aura d'autres des intervenants. Enfin, j'ai pas les infos.
0: Ouais.
1: Donc possiblement qu'elle va le rejoindre. Et voilà. Et ce qui est intéressant, c'est que eux, du coup, représentent quand même pas mal ce qui se fait en hybride techno aujourd'hui. Quoi.
0: Ouais, complètement. Ouais. Techno, techno rave.
1: Un peu à la Miley Cyrus. Mmh. Tu vois, on sent les influences UK bass. Un peu comme Hermet aussi. On sent ces influences-là, et on sent aussi les influences rave et techno dures.
0: Ouais, complètement, ouais.
1: Ça cogne. Et on est dans d'autres sonorités que le morceau précédent. On est dans des sonorités plus actuelles.
0: Oui, carrément. Ouais.
1: Et c'est
0: ce qui passe en club en ce moment.
1: Une scène quand même qui est assez...
0: active.
1: Assez active et surtout qui se mixe de plus en plus au niveau des styles. Il y a de plus en plus d'artistes comme ça qui jouent de... qui se fie des codes et des limites de style, quoi. C'est plutôt cool. Bon, là on est quand même dans de la grosse techno, mais
0: efficace,
1: mais ça pète, quoi. Et on sent, comme je disais, on sent ses influences et voilà, c'est cool. Yes. Donc pour ceux qui connaissent pas, découvrez fort, c'est le morceau, c'est FFTC, DJ Fuck Off et LB aka Labatt. C'est parti. Yeah.

0: Voilà, donc c'était DJ Fuck Off et Albé à Calabat avec le titre FFTC. Et on va continuer, alors là on revient un petit peu en arrière, hein, en 2023, avec Extra Energy et Part-Time Killer, avec le titre What You Need. C'est sorti donc en 2023, juillet 2023, sur le label Extra Energy Music.
1: Autoproduit
0: quoi. Et donc c'est sur une compile, donc c'est le volume 8.
1: C'est un EP, enfin il a mis.
0: Avec 6 titres, ouais.
1: Il fait des EP où il a mis volume 1, volume 2.
0: Ouais, exact. Ouais. 8. Où il a collaboré avec MZA sur la moitié. Bah en fait, ouais, c'est ça. Ouais. T'as 3 titres avec MZA, 3 titres avec Part-Time Killer.
1: Ouais.
0: Et donc là, c'est un des titres avec Part-Time Killer qui s'appelle What You Need. Avec une petite voix féminine qui est assez sympa, qui rajoute un peu de dynamique dans ce morceau-là, donc on vous laisse écouter, hein.
1: Et, alors si je puis me permettre,
0: vas-y, permets-toi.
1: Je me permets. Et là on passe dans justement les styles hybrides, mais
0: oui, aussi,
1: avec
0: ouais.
1: une basse un peu progressive, ou tu vois, un truc de contre-temps.
0: Ouais, ouais, carrément, ouais.
1: Et c'est encore une autre ambiance techno. Et voilà,
0: c'est que cool. Nous on apprécie fort.
1: C'est cool de découvrir ça. Allez, c'est parti.

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1: C'était donc What You Need de Extra Energy et Part-Time Killer. Comme annoncé, on est sur de la techno un peu bouncy, un peu 36. Mmh. bien rave pour autant. Et on va enchaîner avec un morceau de Palo. Le morceau s'appelle Ethorical.
2: Yes.
1: Et donc là, par contre, on est sur de la grosse techno rave qui tâche. c'est bien, là, on a fait en 4-5 morceaux quand même des styles très différents de ce qui se fait aujourd'hui avec des influences plus ou moins récentes. Bon, on sent quand même à chaque fois beaucoup les années 90.
2: Ouais, les années 90, mais voilà, passer à la moulinette 2025, quoi. 2024-2025.
1: T'as la génération, en fait, qui.
2: Qui redécouvrent un peu ce style,
1: vont être plus de mon âge à moi et qui ont entendu ça dans leur enfance et puis qui s'en servent aujourd'hui. Et puis t'as les générations comme Marco Bellet qui l'a vécu aussi en tant qu'artiste et qui propose autre chose, quoi. Donc c'est intéressant d'avoir les deux, mais là pour le coup on part dans le, quand même dans le dur de la
2: rave. Efficace.
1: Donc le morceau sorti mi-janvier 2025 sur Walien Records.
2: Ouais, super label allemand qui sort plein de pépites. Franchement, il n'y a pas grand chose à acheter sur toutes les sorties de ce label. Enfin, moi perso, j'adore. Et puis comme on disait, quoi, c'est efficace, c'est pumping, ça galope fort, quoi. Et voilà, et ça envoie, et en même temps avec des sonorités effectivement un petit peu anciennes, enfin au niveau des synthés utilisés,
1: on sent qu'il y a plein d'influences, la rythmique, la batterie, tu captes, tu vois, le tout côté old school, mais avec un truc plus raw, plus actuel,
2: complètement
1: dynamique, quoi.
2: Et le truc qui est sympa aussi avec ce label, c'est leur artwork, où en fait à chaque fois ils utilisent le côté un peu jeu vidéo 8 bits, où on retrouve souvent une Game Boy, où il y a le titre du coup qui est mis dans l'écran de la Game Boy, le titre, l'artiste, et ça, ils font ça pour beaucoup de leurs sorties, et voilà, c'est un label vraiment qui vaut le coup d'être suivi. Il y a des sacrées pépites qui sont sorties dessus là, et donc voilà, ça en fait partie, hein. Donc le morceau s'appelle Ethorical, et puis
1: voilà,
2: let's go.

0: Vous êtes bien et toujours sur Radio Cause Commune et vous écoutez Selectrax by Technolife. On vient donc de se faire un gros kiff avec le morceau Ethorical de Palo. Comme promis, ça défonce tout. Et on va continuer dans une ambiance
1: galopante
0: et 90s avec le morceau Dark Promo de Autumn, je sais pas la prononciation, morceau un peu plus vieux, c'est sorti en 2022. Autoproduit, Alliance Club Records, il y a beaucoup de monde écrit sur le copyright là,
1: Visiblement, Baptiste Langlois, c'est Ender, français ou belge, ou peut-être suisse, après tout. Mais en tout cas, c'est de la bonne techno qui sonne aussi un petit peu transi.
0: Trans à l'ancienne.
1: Et voilà,
0: Pas psy, quoi.
1: Non, pas psy, mais par contre, ça galope fort.

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1: Voilà, donc c'était Automne avec le titre Dark Promo. Et on continue et on va doucement glisser sur la trance avec l'artiste Interactive Noise qui a sorti un EP qui s'appelle Hardcore Duo, un EP qui a été fait avec Avant 7 et Becker. Alors c'est classé en trance, mais moi je trouve perso que ça sonne plus techno quand même. Donc effectivement, Interactive Noise, c'est un artiste trans, psy-trans, qui est mexicain. Là pour le coup ça sonne quand même assez assez techno, ouais. Les sonorités sont quand même vachement plus sur des rythmiques sur et puis ouais voilà, ça il y a du sample de voix et tout ça, donc on est plus sur les codes de la techno quand même. Et le titre s'appelle Tokyo Core, voilà, et c'est sorti sur le label Hardcore Records. C'est sorti fin janvier 2025. Et bah on écoute ça, c'est parti.
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0: Voilà, donc c'était Tokyo Core de Interactive Noise. Comme on disait, c'est un artiste trans, mais que pour le coup, je trouve que ce morceau sonne plus techno que trans. Mais du coup, ça permet de faire la transition avec ce petit morceau. Je pensais que c'était récent, et puis en fait, je me suis rendu compte que ça datait de 2017.
1: Ah oui.
0: voilà, c'est un titre de Ace Ventura et Coming Soon. Donc Ace Ventura, bah, c'est pareil, un des grands, un des pontes de la psy trans israélienne, la progressive trans, progressive et psy israélienne, et le morceau s'appelle Say What, et puis bah, pour le coup je trouve que ça a pas vieilli, hein. Enfin même si c'est pas extrêmement vieux, mais bon quand même,
1: ah, 2017,
0: ça a bien 7 ans quand même, hein.
1: On a fait un confinement entre les deux quand même.
0: C'est ça, ouais, il s'est passé des choses depuis, mais il sonne toujours très actuel ce morceau, il l'envoie bien, c'est efficace. Même toi qui n'es pas un grand fan de la prog et de la psytrance, tu tapais bien du pied quand même tout à l'heure.
1: C'est plus psytrance où je vais avoir plus de mal.
0: Ouais, quand ça commence à être un peu trop gras de cerveau. Ouais.
1: Bon, après, ça dépend du contexte, on va dire.
0: Oui, voilà. Ouais.
1: Progressif, par contre, je suis plutôt open sur les moments que je préférais en festival.
0: Complètement, ouais.
1: C'est ces moments-là. Quoi.
0: C'est clair. Et ça, typiquement, bah, ça s'accorde bien avec ce type de moment. Le morceau qu'on va écouter, donc c'est Say What de Ace Ventura et Coming Soon. Et c'est sorti sur Iboga Records. Iboga Records, le label de Perfect Stranger.
1: Ouais,
0: c'est ça. Et voilà. Et ça envoie. Donc, bah, c'est parti. On est...

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0: On vient donc de s'écouter Say What de Ace Ventura et Coming Soon, et on va arriver sur notre dernier morceau de cette belle Selecta des plus éclectiques. Ouais. On a hésité avec ce morceau et on a hésité.
1: On savait pas où le mettre.
0: On a hésité à le passer et on savait et on a hésité à où, quand le passer.
1: Ouais.
0: Finalement, on va clôturer avec cette track qui est un gros foutoir.
1: C'est le
0: morceau What the Fuck.
1: Exactement,
0: On passe de 70 à 200 BPM.
1: Il y a une avalanche de kicks.
0: C'est un gros bordel, mais c'est fun. C'est assez sympa. C'est sorti, alors je ne l'ai pas du tout annoncé.
1: Audio donc Swarm.
0: Le morceau, c'est Squeefy Tech de Pluvio. Et c'est sorti mi-janvier sur Audio Swarm Records. On est dans un délire complètement. Je ne connais pas Pluvio. L'artiste, tu sais, c'est rangé en hardcore, mais en fait, on a l'impression que
1: c'est plutôt un artiste break, en fait. Breakbeat, breakcore, ouais.
0: Et là, il a tout mis. Vas-y, on met tout dans ce morceau.
1: Voilà.
0: ça doit être sa last tune.
1: C'est son défouloir.
0: Quand il joue. mais sympa de terminer cette émission comme ça. Donc on vous laisse découvrir et puis on vous annonce la suite juste après. C'est parti.
1: Go.

0: Voilà, donc comme annoncé, hein, bah, c'était une avalanche de kick et en même temps de la grosse basse musique. On est vraiment sur voilà sur le morceau What the Fuck. On s'est dit que c'était parfait pour finir.
1: Il retombe quand même sur ses pattes, quoi.
0: Ah
1: à
0: mais
1: chaque
0: complètement,
1: fois,
0: ouais.
1: Bien produit.
0: Ouais, c'est clair, ouais. C'est pour ça que du coup on a décidé de le passer, hein, parce qu'il est vraiment cool. Il envoie bien, c'est un défouloir.
1: C'est ça.
0: Et voilà, et du coup ça permet de finir en beauté cette première partie de la Selectrax. Et bah on va pouvoir enchaîner sur la deuxième partie. Donc on vous propose bah, un set des prémices de Smash Bros. Même si on s'appelait pas comme ça à l'époque,
1: On
0: en
1: s'appelait
0: fait.
1: pas.
0: On s'appelait pas tout
1: On
0: court, ouais.
1: jouait juste ensemble de temps en temps. À l'époque, on
0: Ouais.
1: avait plusieurs résidences, et notamment une aux quatre éléments.
0: Quatre éléments à
1: Big up
0: Paris,
1: à
0: ouais.
1: Ludivine,
0: Ouais, à Oberkampf.
1: qui a fermé depuis. Hein, mais
0: Ouais.
1: bon, comme on jouait assez souvent là-bas, je crois qu'on faisait un truc tous les mois ou tous les
0: Au
1: deux
0: moins un
1: mois,
0: truc tous les
1: un truc
0: mois,
1: tous les
0: ouais.
1: mois. Et c'était comme à la maison, hein, on était très bien reçus. C'était
0: Exactement.
1: les belles années. Et ben, on a fait plein d'expérimentations à cette époque-là.
0: Ouais,
1: On
0: absolument, ouais.
1: commençait gentiment à produire un petit peu, à faire un peu de live, à explorer d'autres choses. Et ça, en fait, on est retombé dessus là récemment. Moi, je fais des
0: Un peu
1: tris de
0: par
1: disques
0: hasard,
1: durs
0: ouais.
1: pour des raisons X ou Y d'ordi qui rend l'âme. Et je suis retombé donc sur ce set qu'on n'a jamais diffusé, parce que
0: Ouais.
1: je l'ai pas vu sur nos SoundCloud ou quoi que ce soit.
0: Non, non,
1: Bien qu'on n'ait pas une audience extraordinaire, c'est quand même une exclue.
0: non. Voilà.
1: Si t'étais pas aux quatre éléments
0: En
1: en
0: 2017, du coup,
1: 2017, ouais,
0: ouais.
1: tu l'as pas entendu. Et donc en fait, on était donc à quatre mains et mix et live, enfin avec en gros on avait une TR,
0: Ouais.
1: oui une
0: Oui,
1: TR
0: c'est
1: pardon,
0: ça, ouais.
1: une
0: Une TR
1: TR
0: huit,
1: qui
0: ouais.
1: venait donner un peu de renfort au DJ set. Et ce qui est rigolo, c'est que bah en réécoutant ça, on s'est rendu compte qu'on avait vraiment changé
0: De style,
1: et
0: ouais,
1: plusieurs fois, hein,
0: complètement,
1: mais
0: ouais.
1: là on est sur de la techno mélodique, minimal mélodique,
0: Ouais.
1: qui cogne quand même, mais on est sur un truc plus lent, 130, 100,
0: Oui,
1: 140
0: c'est ça,
1: max.
0: ouais. Sur la techno plus classique,
1: Ce
0: ouais.
1: qui se faisait à l'époque aussi, hein, enfin, c'était
0: Ouais, puis
1: la grande
0: c'était.
1: époque de la
0: Ouais,
1: minimal. Nous
0: complètement,
1: déjà,
0: ouais.
1: on envoyait de la techno quand même assez.
0: Ouais, un petit peu plus poussé, quoi, un
1: Assez
0: petit peu plus
1: dur,
0: vénère, ouais.
1: bon, pas forcément sur ce set-là spécifiquement, mais globalement on envoyait des sets plus techno, voilà, rave,
0: Mais
1: free,
0: pas à
1: quoi.
0: 180 BPM, quoi.
1: Mais alors que bah ouais en club, enfin déjà en club il n'y avait pas trop, il y avait le Rex quand
0: Ouais.
1: même, mais sinon c'était plus des soirées minimales
0: Oui, voilà, ouais.
1: ou Tech House, ou voilà,
0: Ouais.
1: il y avait pas trop
0: Là, on
1: encore
0: est plus sur de la techno mentale, avec des boucles bien brillantes, bien mentales, quoi. Enfin, voilà, bah, vous verrez par vous-même, hein, de toute façon. Hein. Enfin, vous écouterez par vous-même, surtout. Et donc, voilà, ouais, c'était du coup, finalement, la finalité, c'est qu'en le réécoutant, on s'est dit, mais
1: c'était pas mal.
0: pas mal quand même, hein.
1: Donc est-ce qu'on reprendrait pas ce genre de
0: Ouais,
1: format?
0: exactement, ouais.
1: Bah
0: Le
1: voilà,
0: côté,
1: faut dépoussiérer
0: ouais,
1: la
0: boîte à
1: TR.
0: rythme plus DJ set, ça marchait pas si mal que ça.
1: Ça permet
0: Et
1: d'occuper les mains de celui qui mixe pas. C'est vrai que c'était
0: Exactement.
1: un bon format. Bon, le mix est loin d'être parfait. Hein, pour les puristes, il y aura tout un tas de choses à dire, étant donné qu'on n'est pas des gros liveurs non plus.
0: Oui.
1: Mais il y a quelque chose de sympa. Je trouve qu'on s'en était plutôt bien sorti. Je ne sais pas
0: Ouais, ouais,
1: pourquoi
0: ouais.
1: on ne l'avait pas diffusé. En fait,
0: Bah ouais, je sais pas non plus. Peut-être qu'on avait prévu de le faire et puis on a zappé.
1: Ouais, ou qu'on n'était pas assez content de nous à ce moment-là. En
0: Ouais.
1: tout cas, là, c'est l'occasion de le faire. Et on est content de vous le faire découvrir, d'autant que bah, ça permet de partir sur un autre style encore de techno, de musique qu'on n'a pas passé forcément là dans la Selecta.
0: Ouais, c'est ça.
1: Donc voilà.
0: Un petit retour quelques années en arrière, en 2017, 7 ans du coup. Et voilà, moi je trouve que ça a pas trop mal vieilli hein, comme style de techno.
1: Non, tu vas voir que
0: J'ai
1: ça
0: pris
1: va
0: plaisir à
1: revenir.
0: le réécouter. Ouais,
1: Tu vas voir que ça va revenir,
0: c'est
1: quoi, tiens.
0: clair.
1: Grâce à nous,
0: Voilà.
1: potentiellement. Bon, donc on vous laisse découvrir ça et on se retrouve
0: dans deux semaines
1: ouais, pour la prochaine TechnoLife qu'on fera a priori en dehors des murs. À voir, on attend quelques confirmations. Pour le moment, on s'avance pas trop.
0: Voilà, ce sera la surprise. Mais en tout cas, on sera là dans deux semaines, le vendredi 28 février, pour la prochaine TechnoLife. Sur ce, on vous souhaite une bonne écoute et puis bonne soirée.
1: Bonne soirée, ciao.
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0: Bienvenue dans Cause à effet, le magazine du travail, de l'emploi et de la formation. Nous sommes le 13 mars 2018 et nous sommes dans la semaine du cerveau. Alors nous avons voulu nous demander avec Arnaud Maitlaine comment le sommeil agit sur le travail, comment le travail agit sur le sommeil. Arnaud Maitlaine, bonsoir.
1: Bonsoir Stéphane.
0: Alors, tu es médecin spécialiste du sommeil et des pathologies du sommeil à l'hôpital de l'Hôtel Dieu à Paris.
1: Absolument, oui. Donc, je m'occupe principalement des pathologies professionnelles et des pathologies du sommeil. Donc, c'est vraiment cette interaction entre le sommeil et le travail. Donc, c'est un sujet auquel je m'intéresse depuis plus d'une dizaine d'années maintenant.
0: Et alors, tu es aussi au conseil d'administration
1: de l'Institut national de sommeil et vigilance, qui est justement un institut qui est destiné à promouvoir la connaissance sur le sommeil et puis diffuser l'information auprès du grand public.
0: Ouais, l'INCS, ouais, j'avais oublié, tu me rappelles le nom qui m'avait échappé. Alors pour m'accompagner, comme chaque soir, elle scrute l'actualité avec un regard avisé. Salut Sandrine.
2: Bonsoir à tous.
0: Elle a des choses à dire et ne s'en prive pas. Laurence est avec nous ce soir. Salut Laurence.
3: Bonsoir tout le monde.
0: Et vous, chers auditeurs, donc réagissez sur les réseaux sociaux avec le hashtag CauseAEffet et retrouvez-nous sur le chat à l'adresse chat.libre-a-toi.org pour partager en direct vos avis et expériences et poser vos questions sur le sommeil et le travail. Arnaud, avec nous ce soir. Alors Arnaud, c'est quoi un bon sommeil ?
1: Alors, c'est une question extrêmement difficile. Parce que, pour dire ce que c'est qu'un sommeil, d'abord, c'est un sommeil qui est naturel. Donc, pour qu'il soit bon, il faut qu'il soit naturel. Pour comprendre effectivement comment le sommeil fonctionne, il faut d'abord savoir que le sommeil, c'est un état de vigilance particulier. Donc, on a plusieurs états de vigilance. On a l'éveil, celui dans lequel on est actuellement, et j'espère que tous les éditeurs sont également en état d'éveil quand ils nous entendent.
0: Ouais, je souhaite, ouais.
1: Ou alors, sinon, on leur souhaite bonne nuit s'ils sont déjà partis se coucher. Et donc, on a l'éveil, et puis on a donc le sommeil lent. Dans le sommeil lent, on a le sommeil lent léger, le sommeil lent profond, et il y a un troisième état qui est le sommeil paradoxal. Donc la qualité du sommeil, elle est totalement dépendante de la qualité de l'éveil. Et ça va dans les deux sens, c'est une relation qui est réciproque. Mieux vous êtes à l'éveil, meilleur sera votre sommeil. Meilleur est votre sommeil et meilleur sera votre qualité d'éveil. Donc il y a plusieurs processus physiologiques qui gèrent le sommeil. Donc il y a premièrement donc, cette interrelation entre l'éveil et le sommeil, ce qu'on appelle le processus homéostasique. Ça veut dire plus vous manquez de sommeil et plus vous aurez tendance à dormir. Donc vous avez tous expérimenté une nuit blanche et le lendemain d'une nuit blanche, on a en général un très bon sommeil, et si on est courageux et qu'on attend vraiment, après une nuit blanche, qu'on attend vraiment le soir pour se recoucher, alors le sommeil est encore meilleur, parce que c'est ce qu'on appelle la pression de sommeil. Donc c'est ce processus homéostasique, et il y a le deuxième grand régulateur du sommeil, qui est l'horloge biologique. Donc cette horloge biologique, on en entend parler un petit peu partout, on parle de rythme circadien. Donc tous les rythmes biologiques humains, même dans le règne animal, fonctionnent sur cette espèce d'alternance, sur cette alternance jour-nuit, et nous, notre horloge biologique est calquée véritablement sur l'alternance jour-nuit, donc c'est une horloge biologique d'à peu près 24 heures. Pas tout à fait 24 heures.
0: Ah, pas tout à fait.
1: Pas tout à fait. Elle est un peu plus longue. Elle est autour de 25,3 heures. Donc il y a Michel Siffre qui avait fait ses expériences dans les années 60 en s'isolant complètement de toute stimulation lumineuse. On a fait ce qu'on appelle une expérience d'isolement temporel. On a retrouvé donc effectivement que la période de son horloge biologique était de 25 heures. Et quand vous regardez, si vous avez une période biologique de 25 heures, sans faire de déterminisme, voilà, chaque jour, vous recalquez votre horloge biologique sur cette alternance jour-nuit. Ce qui fait que vous la retardez d'une heure pour la régler sur cette variation entre le jour et la nuit, donc globalement la rotation de la Terre. Donc en gros, on est synchronisé sur les éléments cosmiques et on a une synchronisation biologique donc qui est générale et qui fait que tous les rythmes biologiques vont fonctionner dans un ordre bien établi. Donc il y a cette horloge, il y a ces rythmes circadiens, il y a l'homéostasie qui vont déterminer justement la qualité du sommeil et la qualité de l'éveil. Après, on peut aller dans des situations un peu plus approfondies Et on peut avoir mais des rythmes qui vont être plus courts, ce qu'on appelle les rythmes ultradiens, qui vont être de l'ordre de quelques heures. Comme on peut avoir des rythmes biologiques qui vont être beaucoup plus longs, comme le cycle menstruel chez la femme d'à peu près 28 jours. Certains disent un cycle donc sur un rythme plutôt lunaire.
0: Oui, je vois. Donc on a plein de processus en fait en nous.
1: Absolument.
0: Avec des durées différentes. Et la particularité celui du sommeil, c'est qu'il est calqué sur le jour et la nuit, en fait, donc sur les 24 heures. Donc ça, c'est le rythme circadien.
1: Voilà, tout
0: et
1: à fait.
0: Le processus homéostasique, en fait, les deux se répondent entre eux.
1: Les deux sont conjugués pour faire en sorte que vous allez avoir un rythme de sommeil régulier, par exemple entre 22h et 7h du matin, ou bien 23h et 8h du matin, et vous aurez un rythme qui sera bien déterminé. Et le bon sommeil, c'est justement celui qui fait qu'on peut qu'on connaît bien son fonctionnement interne et qu'on respecte son rythme biologique et qu'on respecte sa physiologie. Donc ça devient un sommeil naturel.
0: D'accord,
1: dès qu'on va impacter, et qu'on voyait donc votre question sur le sommeil et le travail, dès qu'on va impacter sur ces deux processus, soit on va réduire le temps de sommeil, soit on va décaler le temps de sommeil, soit on va réduire et décaler le temps de sommeil, à ce moment-là, on entre dans un sommeil qui ne sera plus physiologique. Et quand il n'est plus physiologique, à la longue, il devient perturbé.
0: D'accord, donc bien dormir, c'est d'abord écouter son corps, sentir quand on a sommeil, les moments de sommeil, et donc aller dormir à ces moments-là en priorité. C'est comme ça que ça fonctionne un petit peu. Il faut d'abord commencer par...
1: C'est exactement ça. Et on voit bien, notamment chez les nourrissons ou chez les nouveau-nés, donc qui eux ont un temps de sommeil très allongé, qui dorment pratiquement 20 à 24 heures, entre 20 et 24 heures dans la journée, un peu moins de 24 heures, et on voit qu'ils sont très très réguliers. Donc ils régulent, ils se nourrissent, ils dorment, ils se nourrissent, ils dorment, ils se nourrissent, etc. Donc quand vous voyez, il y a une régulation donc qui est totalement physiologique. En grandissant, on va prendre les habitudes et on va voir que le sommeil a une certaine plasticité. C'est-à-dire qu'on peut le réduire comme on peut l'allonger. Donc c'est ce qui va faire toute la complexité du sommeil de l'homme, parce que justement lui ce que l'homme peut faire, c'est comme il peut modifier ses temps de sommeil, il peut modifier son organisation de sommeil, donc il va également modifier son organisation des faits, et donc dans ce cas-là on peut avoir des désordres, mais c'est parce que justement on a une plus grande plasticité par rapport aux autres animaux. Si vous regardez par exemple un chat. Un chat qui est essentiellement un animal nocturne, donc vous ne le voyez pas, parce que si vous dormez la nuit, le chat, lui, est le plus souvent éveillé, et vous le voyez faire ses sommeils dans la journée, vous le voyez faire des sommeils très réguliers, et il entre même très rapidement en sommeil paradoxal. Donc et sur chaque espèce animale a une particularité dans son sommeil. Et nous-mêmes, nous sommes plutôt des dormeurs nocturnes, et des éveillés diurnes, donc naturellement. Et on a certaines variantes génétiques, comme des courts dormeurs, qui vont être plutôt du soir, plutôt de jour, des longs dormeurs.
0: Ah, c'est génétique, ça.
1: Il y a aussi ce facteur génétique. Donc quand on conjugue ces trois, le processus homéostasique, les facteurs génétiques, les facteurs circadiens, donc tout ça qui sont effectivement tous programmés génétiquement, et bien quand ces facteurs sont parfaitement coordonnés les uns aux autres, on est dans le bon sommeil.
0: D'accord. On a un régisseur qui a besoin d'un temps de sommeil conséquent, mais son frère beaucoup moins. Donc il est jaloux de son frère qui a besoin de peu d'heures pour dormir. Donc c'est génétique, mais par contre, entre deux frères, il peut quand même y avoir une différence.
1: Effectivement, parce qu'il y a les gènes à la fois du sommeil qu'on ne connaît pas très bien.
0: Ouais.
1: On ne connaît pas encore les gènes qui déterminent la durée de sommeil. Les gènes de l'horloge biologique sont un peu mieux connus. Hein. D'ailleurs, les derniers prix Nobel de médecine concernaient justement la génétique de l'horloge biologique, récemment, de cette année. Effectivement, mais il y a une très très grande variabilité interindividuelle. Même à l'intérieur d'un même individu, au cours de sa vie, il va y avoir des changements. même si on a une espèce de constante génétique qui va, autour de laquelle il va y avoir une variation plus ou moins importante.
0: Ok, donc, et c'est vrai que plus on vieillit, moins on a besoin de dormir ?
1: En fait, c'est pas qu'on moins on a besoin de dormir, c'est que plus on vieillit et plus le sommeil va être de moins bonne qualité.
0: Ah.
1: Vous voyez, quand le sommeil, il va la structure va se modifier entre le nouveau-né jusqu'à l'enfance, il va y avoir ce qu'on appelle un sommeil polyphasique avec des siestes qui sont tout à fait régulières. Et puis après, à partir de l'adolescence, vous avez la proportion de sommeil paradoxal qui va se stabiliser autour de 25%. Elle va être à peu près stable jusqu'au très grand âge. Mais ce qui va se perturber, c'est que plus on va vieillir et plus le sommeil va s'enrichir en éveil. Autrement dit, et plus il va devenir de mauvaise qualité. Et puis dans le très grand âge, commence à réapparaître un espèce de sommeil polyphasique, et c'est les siestes, et c'est la mamie qui fait ses siestes, et on la voit dormir, on la voit plus facilement, hein, ou le papy, voilà, effectivement, non, là, il n'y a pas de différence sexuelle par rapport à ça. Donc, on a cette espèce de transformation polyphasique. Donc, on revient un peu aux premières structures de sommeil, bien que le sommeil soit largement moins polyphasique que celui d'un nouveau-né.
0: Ok, alors cette histoire de chat là que tu évoquais tout à l'heure m'intéresse beaucoup en fait, parce que ça me fait écho au synchronisateur de l'horloge. C'est-à-dire que on a donc une horloge biologique qui dure plus ou moins 24 heures, un peu plus de 24 heures, on a besoin de la régler. Mm-hmm. On a des synchroniseurs. Oui. Un synchronisateur, pardon. Donc les synchroniseurs qui vont être le jour, la nuit, ça c'est facile. Et puis on a d'autres synchroniseurs qui sont donc la prise alimentaire, le rythme en fait qu'on se donne journalier, les activités physiques, rythmes sociaux qu'on peut avoir, et la sécrétion d'hormones. Là je maîtrise beaucoup moins le sujet, mais au moins la mélatonine. Mmh. Et je m'étonnais. En fait, donc la mélatonine, c'est une hormone qu'on va plutôt sécréter donc la nuit, le soir, au moment où on dort. Par contre, les animaux nocturnes sécrètent la même hormone et aux mêmes horaires, un certain nombre d'animaux nocturnes.
1: Ce qu'il faut voir, c'est que l'horloge biologique, elle est déterminée. On parle de l'alternance jour-nuit. Donc la mélatonine est sécrétée par la glande pinéale. Et ce qui va stimuler la sécrétion, c'est ce qu'on appelle, on a un système photique, donc c'est-à-dire que en fait c'est la lumière, c'est l'absence de lumière, qui va justement faire en sorte que la mélatonine va être sécrétée à ce moment-là.
0: Oui, c'est ça, je n'osais pas le dire, mais il y a les synchroniseurs photiques, les synchroniseurs non photiques.
1: Voilà, tout à fait.
0: Et non photiques, c'est tous ceux qui ne sont pas liés à la lumière.
1: On sait aujourd'hui donc que la stimulation de l'horloge biologique, elle se fait par les ganglions donc à mélanopsine, et ces ganglions à mélanopsine donc, qui sont particulièrement sensibles à la lumière bleue, mais pas seulement. Et on sait que donc, cette lumière bleue, elle a un effet suppresseur de la sécrétion de mélatonine. Et quand la mélatonine commence à être sécrétée, c'est l'apparition du cycle de sommeil. Et donc, elle est principalement sécrétée pendant l'obscurité.
0: Et c'est exactement pour ça, en fait, ouais, que je t'amenais à ces questions. C'est-à-dire, en fait, au-delà du sujet qui est un peu technique, sachant ça et rentrant dans ces nuances-là, en fait, rapidement, on est ramené à des éléments de bon sens, finalement. C'est-à-dire, on fait attention à la lumière, l'éclairage la nuit, le rythme, donc bien manger le midi, le soir, etc.
1: Enfin, tu m'arrêtes. Absolument. Et là, on arrive sur une troisième dimension qui est fondamentale, c'est la température. Parce que qu'est-ce qui se passe, et quand on vous parlait quand j'entends parler au départ de la synchronisation, voyez, le sommeil vient principalement lorsqu'il y a une baisse de la température corporelle. Et principalement, c'est une baisse de 0,5 degré de la température cérébrale. Et donc, finalement, il faut essayer de se refroidir. Mais naturellement, on va le faire. Mais c'est vrai que si vous dormez dans une ambiance très chaude, si vous prenez un bain chaud, on a la classique image du bain chaud qui est relaxant et puis on va se recoucher. Donc finalement, on augmente la température corporelle et on peut fragmenter le sommeil ou alors décaler l'apparition de la, la, la, la, la montée de mélatonine. Et à ce moment-là, on peut effectivement perturber un sommeil. À la longue, quand c'est une habitude très régulière, on peut finalement véritablement fragmenter le sommeil. Donc la température corporelle, donc c'est important de la synchroniser. Certains le font par exemple dans le jet lag, mais c'est moins efficace. Et la température, elle est très difficile à modifier, c'est moins efficace que la lumière. C'est vrai qu'effectivement, et ça on le voit très bien chez les enfants, on se dit, ils n'arrivent pas à dormir, et puis finalement, on oublie une chose élémentaire, c'est tout simplement d'éteindre la lumière.
0: Voilà. Ou et les lumières, peut-être.
1: Voilà, les lumières, et donc il faut bien sûr éviter de stimuler par les tablettes, etc., parce qu'on sait qu'aujourd'hui, c'est un grand problème, d'autant que ce sont principalement des dispositifs qui comportent des LED, donc à ce moment-là, on perturbe effectivement l'organisation du sommeil du fait de l'enrichissement de ces lumières en bleu. D'ailleurs, il y a beaucoup de fabricants qui vont dans le sens d'essayer d'atténuer la lumière en bleu. Et même sur nos smartphones, on a des atténuateurs de lumière bleue.
0: Est-ce que ça marche, ça?
1: Il faut tester. Bon, c'est vrai qu'effectivement, on a moins de stimulation bleue, mais c'est peut-être pas... C'est important, mais c'est peut-être pas la seule chose à faire, parce que probablement que c'est les lumières froides qui vont avoir cet impact sur l'horloge biologique.
0: 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On reçoit ce soir Arnaud Maitlen, donc docteur médecin du sommeil et médecin du travail, si je résume. Hein. Mm-hmm. C'est pour le dire vite, mais surtout pour nos auditeurs qui prennent le train en route. Alors, les conséquences d'un mauvais sommeil sur le travail, comment ça se passe ?
1: Eh bien, ces conséquences, donc il y a une évidence, hein, si vous avez moins bien dormi, donc naturellement vous avez plus de difficultés à vous adapter à votre environnement professionnel, parce qu'il faut voir que l'environnement professionnel, c'est un environnement qui est, même, qu'on soit dans le tertiaire, qu'on soit, quel que soit le secteur de travail dans lequel on trouve, c'est un environnement qui est extrêmement stimulant. Donc il y a des sollicitations cognitives qui sont très importantes et on a naturellement une fatigue cognitive qui est liée à la tâche de travail qu'on va exécuter tout au long de la journée. Donc quand on a un mauvais sommeil, il y a un grand nombre de travaux donc dans la littérature scientifique qui ont montré que le mauvais sommeil, et notamment au travers de l'étude de l'insomnie, vous voyez, l'insomnie c'est à peu près 20% de la population générale, et c'est un peu plus fréquent dans les populations de travailleurs, quel que soit le groupe de travailleurs que l'on peut étudier. Donc on a l'insomnie, donc si on la prend comme modèle de mauvaise qualité de sommeil, donc elle est associée à une augmentation du risque d'accident de travail, une baisse de l'efficacité et de la performance, une augmentation de l'absentéisme, c'est clairement établi. Hein. D'ailleurs, il y avait une très vieille étude qui avait analysé plus de 23 variables qui était susceptible d'être corrélée à l'absentéisme. Et sur 23 variables, la variable la plus corrélée à l'absentéisme, c'était l'insomnie. Donc, ou le trouble du sommeil ou la mauvaise qualité de sommeil. Donc, et on le sait depuis maintenant presque les premières études, elles remontent aux années 60, avec une véritable consolidation des données dans les années 80. Et là, depuis, il y a eu énormément d'études, et notamment entre le lien entre accident de travail et insomnie. Donc, l'impact du mauvais sommeil... Souvent, quand on analyse cette question-là, on a tendance à la voir sur l'impact de la privation de sommeil, c'est-à-dire la dette chronique de sommeil sur le travail. Donc la dette chronique de sommeil, effectivement, elle est également corrélée également au risque accidentel. Si on reprend les pathologies maintenant bien spécifiques, si on prend le syndrome d'apnée du sommeil, on sait que le syndrome d'apnée du sommeil est très, notamment en ce qui concerne le risque routier, si on prend spécifiquement les conducteurs professionnels, donc il y a une augmentation avec un risque de multiplier par 4 ou 4, entre 4 à 6 selon les études, du risque accidentel. Et pour certaines études, c'est sur le risque accidentel mortel. Ackerstedt avait fait une étude sur les accidents mortels et il avait analysé quels étaient les facteurs les plus prédictifs d'accidents mortels, donc en faisant une analyse donc rétrospective, et il a montré que finalement la présence d'un trouble du sommeil, quel qu'il soit dans les mois ou dans l'année qui précédait l'accident, c'était la variable la plus corrélée avec le risque d'accident mortel. Donc il est clair que si on veut avoir une prévention efficace du risque accidentel, toute profession confondue, c'est important de tenir compte du sommeil. Enfin, si on veut, si on prend l'aspect de l'adaptation au travail, c'est-à-dire la capacité à saisir les opportunités, à avoir une progression professionnelle, une trajectoire professionnelle plutôt satisfaisante. Donc, autrement dit, tout ce qui est la problématique de la désadaptation au travail, faire l'impasse sur les troubles du sommeil, c'est bien dommage. Parce qu'effectivement, la qualité du sommeil, comme on l'a vu en introduction, la qualité du sommeil, elle va impacter la qualité de l'éveil. Et la qualité de l'éveil, c'est répondre aux exigences de son environnement.

0: Parce qu'il y a, un impact. Si on prend l'insomnie, donc l'impact cognitif de l'insomnie, il est très difficile à mettre en évidence parce que les insomniaques sont des sujets qui sont en hyper-éveil. Donc ils arrivent pendant un certain temps à corriger, mais pas complètement. En revanche, si on prend des sujets qui ont véritablement une fragmentation de leur sommeil, disons une fragmentation organique, ce qu'on appelle nous dans notre jargon le trouble intrinsèque du sommeil, eh bien là on a des répercussions cognitives. Par exemple, si on prend le cas du syndrome d'apnée du sommeil, on parle de syndrome dysexécutif. Ça veut dire qu'il y a vraiment des troubles dans la planification des tâches. Donc c'est véritablement des troubles cognitifs qui sont avérés, donc qui sont pas de la démence, mais il y a un véritable impact cognitif. Et là, c'est quasi impossible de pouvoir faire face à des très fortes exigences professionnelles. Alors si on prend par exemple la tâche cognitive de conduite, c'est une tâche relativement difficile. Et donc pour les apnéiques, c'est pour certains, ça devient même impossible d'assurer leur travail. En ce qui concerne la créativité, dans le cadre d'un syndrome d'apnée du sommeil, c'est très très difficile. Ils le sentent puisqu'ils sont fatigués, ils sont somnolents, donc naturellement l'attention, la vigilance est réduite et automatiquement la créativité est touchée.
1: Ok, mais alors du coup, comment je gère ça au quotidien? Si j'ai une réunion tard le soir, parce que typiquement les réunions se font moins sur le temps de travail ou décalent le temps de travail, donc je vais rentrer tard à la maison avec le temps de transport et les tâches ménagères qui incombent à la maison, je me couche tard, donc du coup j'ai du mal à me réveiller le lendemain, je me retrouve avec une dette de sommeil. Comment je vais gérer cette dette de sommeil le lendemain ou dans les jours qui suivent, soit au travers de mon activité de travail, soit au-delà, mais enfin, comment je vais réussir à gérer ça?
0: C'est à la fois compliqué, ça peut être à la fois simple. Si on n'a pas de trouble du sommeil et qu'on a véritablement l'environnement qui va entraîner une réduction du temps de sommeil, donc à ce moment-là, il faut récupérer quand on peut récupérer. Donc là, on a, compte tenu de la plasticité de notre sommeil, la possibilité de faire des siestes. Quand vous avez une pression de sommeil qui est suffisamment importante, donc ce que vous pouvez faire dans ce cas-là, c'est faire une sieste. Et au moment, on en revient au début de ce que je vous disais, c'est ces rythmes un petit peu plus courts, les rythmes ultradiens. On a par exemple la somnolence entre 13 et 15 heures. Entre 13 et 15 heures, vous savez que naturellement, il y a un pic de somnolence. Donc si à ce moment-là, vous pouvez glisser une petite sieste, mais pas la peine de faire une sieste d'une heure, faire une sieste courte qui vous permet de récupérer. La sieste au travail, c'est un enjeu qui est capital pour les entreprises. Donc nous, dans certaines entreprises, on a participé à la promotion de la sieste au travail. C'est vrai que c'est un peu mal vu parce qu'on se dit, qu'est-ce qui se passe? C'est un temps où on va dormir, les salariés ne sont pas payés pour dormir. Non, les salariés sont payés pour avoir une performance, pour réaliser une performance, pour produire une performance. Donc il faut mettre les conditions de cette performance. Donc la privation chronique de sommeil, qui est un phénomène qui est très largement répandu aujourd'hui, on sait que depuis un siècle, on a perdu 1 à 2 heures de sommeil, ce qui est énorme. Ce qui est énorme. Donc cette récupération, elle peut se faire. Donc dans l'entreprise, après, il y a plusieurs façons de faire la sieste. Après, il y a même des spécialistes qui sont là pour apprendre à gérer ces sommeils courts dans la journée. Donc ces récupérations d'une dette aiguë, c'est possible. Quand on est en dette chronique, c'est beaucoup plus compliqué. Parce que la dette chronique de sommeil, finalement, c'est peut-être une partie, même une des parties principales qui va expliquer l'impact sur la morbidité, c'est-à-dire l'apparition de pathologies métaboliques, cardiovasculaires, pathologies mentales, etc.
1: Ok, très bien. Vous êtes toujours dans Cause à effet, votre magazine du travail, de l'emploi et de la formation. Vous pouvez nous retrouver sur le chat, chat.libre-a-toi.org pour poser vos questions à Arnaud Maitlen et partager vos avis et expériences autour du sommeil et du travail. On a perdu, tu le disais à l'instant, 2 heures de sommeil depuis un siècle ou deux. C'est-à-dire que tous ensemble, en moyenne, on dort 2 heures de moins par rapport à nos ancêtres il y a un siècle ou deux. C'est exactement ça.
0: Absolument.
1: Donc comment est-ce qu'on peut faire accepter l'idée aux entreprises que la productivité passe par une meilleure régulation, une meilleure écoute de nos corps, si

0: tout porte à croire que c'est exactement le contraire qui se passe, c'est-à-dire qu'on les écoute moins, ou on les écoute peu, on écoute moins son corps qui est fatigué, ses émotions, etc. etc. Comment ça se passe, ça? Comment est-ce que c'est sociétal? Enfin, je veux dire, il y a un bouleversement à voir autour de tout ça.
1: Bah, probablement, c'est-à-dire qu'on est quand même dans une société où aujourd'hui on parle de pollution lumineuse, on parle de justement cette réduction du temps de sommeil, où le sommeil est vu comme une perte de temps, c'est-à-dire c'est une récupération. Ce que,
0: ouais, c'est ça.
1: Voilà, c'est-à-dire que une des visions qui me semble très intéressante, c'est de raisonner non pas sous l'angle de la performance, mais sous l'angle de la récupération.
0: En fait, Edith Piaf a dit « Dormir, c'est du temps perdu. Dormir me fait peur, c'est une forme de mort. »
1: C'était une artiste.
0: Et quand on, oui, puis quand on connaît le personnage,
1: bah oui,
0: très autoritaire, très travailleur aussi, voilà, de sa façon.
1: Donc c'est différent, parce que si on prend Edith Piaf, bon, elle avait ses concerts, etc., mais elle avait également une totale autonomie. Elle était entièrement au service de sa créativité. Mais si je pense que si Edith Piaf avait été salariée, coincée dans une tâche répétitive, elle n'aurait pas pu produire. Effectivement, elle n'aurait pas supporté. La difficulté qu'on a, c'est d'oublier qu'effectivement, donc la personne va travailler, mais il y a ce qui se passe à l'extérieur, donc dans sa vie personnelle, sa vie familiale, etc. Les anglo-saxons ont bien résumé ça sous l'angle du work-family conflict. Donc cette espèce de cohérence entre la vie personnelle et la vie au travail. Donc c'est quelque chose de très important, et dans les nouvelles perspectives, dans les plans santé au travail, dans comment les gouvernements actuels veulent faire évoluer effectivement la prise en compte de la santé au travail, il y a quand même cette question de la qualité de vie au travail. Donc ça veut dire que c'est une dimension qui est tout à fait intéressante, parce qu'en définitive, elle ne peut pas se séparer de la qualité de vie en général. Donc ça veut dire que ce domaine de la vie personnelle, et de bien faire coïncider la vie personnelle et la vie au travail, je crois que le sommeil, c'est l'élément fondamental, parce qu'on travaille, on se dépense au travail et on récupère à la maison. Donc, mais est-ce que finalement l'entreprise, elle ne peut pas, s'approprier, pas toute la vie du salarié, bien sûr, et l'entreprise, je ne pense pas qu'elle se permettrait, mais au moins s'approprier cette partie de récupération. Et la sieste, c'est un excellent moment. Vous imaginez si la pause était interdite et qu'il n'y avait pas le droit de manger?
0: Ce serait terrible.
1: Voilà.
0: Mais il y a des gens qui mangent moins, il y a des gens qui sautent le déjeuner, parce que justement c'est une perte de temps.
1: Là on est dans quand on est dans cette situation là, c'est qu'effectivement il y a besoin d'être efficace. En fait, on a finalement une obsession de l'efficacité qui fait oublier que on a un fonctionnement qui est physiologique. Et c'est vrai que le fonctionnement mental et cognitif, au bout d'un certain moment, surtout quand on est dans une tâche tertiaire, dans un métier tertiaire, on a tendance à penser que la physiologie, l'aspect physique n'intervient pas. Alors qu'on est dans des contraintes posturales continues, donc c'est parfois des expositions qui peuvent durer même 10 heures pour certains, donc qui ont des très grandes amplitudes. Ensuite, on rentre en voiture, on est de nouveau dans une position posturale qui n'est pas la bonne, alors que finalement, on est quand même programmé d'une certaine manière pour bouger. Donc on conditionne à une certaine sédentarité, mais l'impact physiologique, il se fait sur le très long terme. Et c'est quand il se fait sur les très longs termes, et c'est pour ça que, je ne veux pas dire c'est pour ça, mais quand vous voyez par exemple des sujets qui sont en épuisement professionnel, le plus souvent, tout lâche d'un coup. Et en général, la plainte principale, c'est une plainte somatique, c'est-à-dire c'est une plainte du corps, plus qu'une plainte de l'esprit, parce qu'il n'arrive plus à rien faire.
0: C'est le corps qui rappelle à l'ordre, en fait.
1: Voilà, tout à fait. Donc ça veut dire que finalement, ça montre bien qu'on est, même dans cette espèce de dynamique de l'épuisement au travail, on arrive finalement, au bout d'un certain temps, on en revient au basique, c'est-à-dire la physiologie standard, celle qu'on ne peut pas véritablement contrôler.
0: Ok, mais dans le tertiaire...
1: On peut éviter d'altérer.
0: Ouais. Dans le tertiaire, par exemple, mais dans d'autres contextes professionnels, on n'a pas tellement le choix du rythme parce qu'il est inhérent à la fonction et à la tâche. Je pense notamment aux travailleurs de nuit. Comment ça se passe pour les travailleurs de nuit? Est-ce qu'il y en a qui ont plus de facilité que d'autres à s'adapter à ce rythme particulier et quelles conséquences ça a sur leur vie?
1: Alors, je pense que quand on parle du travail de nuit, je crois que la règle fondamentale qu'il faut retenir, c'est qu'il n'est pas physiologique. Il est possible, mais pas physiologique. Il est contre-physiologique. Maintenant, ce qu'on peut faire, c'est pas, on peut pas éviter les effets physiologiques du travail de nuit. On peut les limiter. Donc, il y a certaines personnes qui vont plus s'adapter. Et d'ailleurs, si vous avez une personnalité, c'est-à-dire qui va avoir un rythme circadien de jour, qui a tendance à se coucher à 21h pour se lever à 5h du matin, vous ne la ferez pas travailler de nuit. Donc, vous ne la ferez pas travailler de nuit. C'est-à-dire qu'elle va s'adapter pendant un certain temps et au bout d'un moment, son horloge biologique va la rappeler à l'ordre. Elle va quitter ce métier. Donc, il y a naturellement un biais de sélection. Le plus souvent, c'est ce qu'on appelle la typologie circadienne. C'est des sujets qui sont plutôt des dormeurs du matin, donc qui ont cette capacité à rester éveillés. Donc, quand on est dans le travail de nuit fixe, donc, ce qui va faire l'adaptation au travail de nuit fixe, c'est si le travailleur de nuit, au bout d'un certain temps, va réussir à recréer artificiellement une alternance jour-nuit, c'est-à-dire s'éclairer la nuit, naturellement, pour travailler, et puis il va dormir dans une pièce obscure. Donc, moins il sera exposé dans sa période de sommeil à la lumière, et plus son adaptation, et meilleure sera son adaptation. Maintenant, quand on arrive à une désadaptation, c'est principalement ce qu'on appelle la chronodisruption. Donc, c'est assez difficile à traduire, mais en gros, c'est une désynchronisation de l'horloge biologique. Quand on a cette désynchronisation de l'horloge biologique, là, on entre dans le processus physiopathologique, d'une part, et d'autre part, à ça se cumule une dette chronique de sommeil, parce qu'on sait, là, c'est clairement établi comme effet. Donc, je vous ramène à l'expertise ANSES qui était parue en juin 2016, et cette expertise ANSES, elle montrait justement que l'effet avéré principal, c'est sur le sommeil, la qualité et la durée, donc avec une réduction d'au moins de 2 heures chez les travailleurs de nuit par rapport à des travailleurs de jour, et une augmentation de la prévalence des troubles du sommeil, notamment l'insomnie. Et la deuxième chose, c'est la somnolence. Voilà, il y a cette somnolence qui est un risque avéré. Après, il y a d'autres risques, comme un risque métabolique. On parle beaucoup du risque de cancer du sein. Même bientôt, maintenant, la plupart des études, et notamment les méta-analyses, montrent que d'autres cancers, comme le cancer de la prostate, le cancer du côlon, certains cancers hématologiques, les cancers du poumon. Après, il faut revoir, donc refaire véritablement des analyses sans cesse pour être sûr d'arriver sur le chiffre et l'excès de risque le plus raisonnable possible pour en fonction de l'effet étudié.
0: Vous êtes toujours en direct de votre hebdo du travail Cause à effet sur 93.1. Laurence.
2: Oui, on parle de travail de nuit, enfin des travailleurs de nuit. Il y a ceux qui font des gardes, il y a les chauffeurs voilà, aussi qui travaillent de nuit. Et souvent, il y a ce principe de, en fait, on va dire, du sommeil fractionné. C'est-à-dire qu'ils vont dormir, mais en plusieurs parties. Est-ce que, puisque là vous avez parlé du fait de reproduire les circonstances pour bien garder un sommeil de qualité, mais si on dort en fractionné, comme ça, par tranche, est-ce qu'on peut dire que c'est la même qualité ou est-ce qu'on sait que non, c'est pas la même qualité et ça a des impacts aussi sur la santé?
1: Non, si on a un sommeil donc dit polyphasique ou fractionné, comme c'est ces deux termes qui conviennent, quand on est dans ce mode polyphasique de gestion du sommeil, c'est bien en termes quantitatifs. C'est-à-dire que toutes les fois qu'on a la possibilité de récupérer un épisode de sommeil, parce qu'on va raisonner sur la durée quotidienne du sommeil. Mais bien évidemment, le sommeil, il est corrélé à l'horloge biologique. Donc ça veut dire que si l'idéal, c'est que vous ayez une partie complète, parce que le sommeil est constitué de cycles. C'est-à-dire que vous allez commencer par un éveil, puis après vous allez passer sur le sommeil de transition, puis un stade 2, puis un sommeil lent profond, où là vous allez avoir plutôt une restauration, une récupération physiologique, et puis vont arriver un sommeil paradoxal. Quand vous faites des sommeils fractionnés, vous avez des cycles de très mauvaise qualité, donc naturellement la qualité n'est pas bonne. Et cette cyclicité du sommeil, elle a aussi un effet réparateur, parce qu'on voit dans certaines pathologies une perte de la cyclicité et qui est naturellement corrélée à une mauvaise évaluation de la subjective de la qualité du sommeil. Et effectivement, là, on est dans une perturbation, on est effectivement dans un sommeil qui est perturbé. Mais quand on est dans une circonstance environnementale qui fait que naturellement, il y a une réduction de la durée du sommeil, que naturellement, on va se trouver dans des conditions de sommeil qui vont être de mauvaise qualité, il faut essayer de faire tout son possible pour ne pas perdre en durée de sommeil. Parce que cette dette chronique de sommeil, elle a probablement, c'est un mécanisme fondamental dans l'impact sanitaire du travail de nuit.
0: On a une quantité d'heures de sommeil à avoir, il faut respecter cette quantité d'heures toujours en fait. On ne peut pas faire l'impasse de ça, sinon on le paiera tôt ou tard.
1: Voilà, c'est-à-dire en aigu, bon, ça peut se faire. Voilà, par exemple, vous avez une mission, vous pouvez réduire votre temps de sommeil, vous allez pouvoir récupérer si cette mission ne va pas durer trop longtemps. Et d'ailleurs, on devrait même définir un temps maximum d'exposition pour le travail de nuit. C'est d'ailleurs, quand on regarde justement dans la littérature, ce qui est la difficulté qu'on a, c'est quelle est cette relation dose effet, à partir de combien d'années d'exposition, à partir de combien de nuits les risques sont modifiés, le risque métabolique, le risque de cancer, le risque, l'impact sur le sommeil. C'est assez difficile et c'est très difficile à modéliser une dette chronique de sommeil. Et on connaît assez mal les effets de la dette chronique de sommeil. La dette aiguë, on connaît très bien. On sait qu'il y a des impacts inflammatoires, métaboliques, etc., immédiats, qui sont mesurables, qui sont mesurés et connus. Par contre, sur la dette chronique, c'est beaucoup plus flou parce qu'au bout d'un certain temps, il y a tous les phénomènes d'adaptation physiologique qui perturbent complètement la limpidité des réactions qu'on devrait observer et qu'on peut observer en aigu. Donc c'est ce qui fait toute la difficulté. Donc quand on a cette possibilité de limiter la dette chronique de sommeil par des récupérations, effectivement c'est mieux parce qu'on essaye de caler le plus possible à ses besoins de sommeil.
0: En fait on peut dire c'est bon de faire des siestes, éventuellement des grasses matinées. Les grasses matinées à condition que ça permette de récupérer cette dette, mais que ce soit pas trop souvent pour pas décaler.
1: Absolument.
0: Voilà, c'est ça. Donc du coup le rythme en fait de sommeil que l'on a. Donc je résume bien.
1: C'est tout à fait ça.
0: Bon. Il est 21h39. 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On va faire une pause musicale et on va s'écouter une chanson qui a été choisie en l'occurrence par les auditeurs sur le chat la semaine dernière. Je vous ai mis à contribution. Vous pouvez donc également rejoindre le chat à l'adresse chat.libre-a-toi.org pour partager vos avis, vos expériences autour du sommeil. Merci beaucoup Arnaud. D'être passé nous voir à l'occasion de la semaine du cerveau. L'émission continue. On va continuer jusqu'à 22h30. On va te laisser Arnaud parce que tu dois rejoindre des travailleurs de nuit.
1: Absolument.
0: Justement, donc tu vas continuer à travailler.
1: Ouais.
0: Je voulais te dire bonne nuit, tu sais, pour finir. Mais enfin, donc du coup, ça s'y prête pas complètement. Donc l'émission continue après la chanson. On se retrouve tout de suite après pour écouter Sandrine et Laurence. Allez, tu crois que tu m'endors, mais même derrière ton masque, tes cernes en parlent encore. On écoute tout de suite Sommeil, Stromae.
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1: Vous êtes toujours en direct dans Cause à effet 93.1, votre magazine du travail, de l'emploi et de la formation. Et nous avons, nous parlions donc du coup du sommeil avec notre invité. En première partie, Arnaud Metlem, que nous remercions encore. Donc il est parti observer les travailleurs de nuit, donc qui travaillent encore tout de suite après. Et là, il est en train d'appeler son taxi. Alors ça nous paraissait... essentiel d'aborder la question du sommeil à l'occasion de la semaine du cerveau d'une part, et puis la journée du sommeil d'autre part, qui aura lieu donc vendredi prochain. Alors entre les journées de scie et semaine de mie, tout concorde. Et comme on avait les astres qui s'alignaient, voilà, il fallait qu'on en discute. C'est une composante essentielle en fait de nos vies, et on consomme un petit peu comme notre dette économique. Arnaud a très bien parlé de la dette du sommeil. C'est un peu mon analogie un peu bullshit, mais j'attends quand même. C'est-à-dire que on préfère dormir moins, s'abreuver de café, courir après le temps, s'endetter de sommeil, jusqu'à ce que le petit Bernard Madoff, qui est dans notre tête, pète son câble. Et c'est ce qu'à très juste titre Arnaud nous rappelait tout à l'heure. Donc moi je suis un pédagogue en fait, donc je viens d'un univers où il a fallu combattre l'idée que on fait pas des têtes bien pleines et on met pas des idées dans des boîtes dans le cerveau. Le cerveau il bouge tout le temps, il transforme en fait son rapport au réel. C'est un peu le grand terme pour le dire, mais en fait il interagit constamment avec le corps. Il y a un super bouquin, je me souviens plus de l'auteur, qui s'appelle L'erreur de Descartes, qui raconte l'histoire d'un type qui a sa flèche, enfin qui a une flèche qui lui transperce le cerveau. Et comme la flèche lui transperce le cerveau, il est plus capable d'avoir des émotions. Comme il est plus capable d'avoir des émotions, il est plus capable de prendre des décisions. Donc en fait, on fait une séparation entre ce qu'on rattache au corps et l'esprit. On a toujours cette dualité entre corps et âme. Et on la retrouve tout le temps. On la retrouve tout le temps, y compris dans notre rapport au sommeil. Tous les jours quoi. Le Damasio. Régisseur me fait signe.
2: Ouais, Damasio l'auteur.
1: Damasio, merci beaucoup. Ouais, ouais, un italien, et à chaque fois j'oublie son nom. Merci beaucoup.
2: Le régisseur éteint son micro.
1: Et le régisseur éteint son micro. Donc du coup, on a un rapport à notre corps qui est à changer, qui se répercute toujours, tout le temps, dans notre rapport au travail, notre rapport aux autres, etc. Et ça passe notamment par retrouver ce sommeil et retrouver ce temps. Et c'est exactement ce qu'Arnaud nous disait tout à l'heure, et notamment au travers de la sieste. C'est une coïncidence, hein, c'était pas du tout préparé, mais en fait il se trouve que j'ai fait une sieste juste avant de préparer l'émission dimanche. Je l'ai travaillé et j'ai eu besoin de faire une sieste avant, vraisemblablement pour rattraper ma dette de sommeil, maintenant qu'on a les bons termes, les bonnes expressions. Sandrine, Laurence, vous faites des siestes, vous ?
3: Pas vraiment.
1: Non, c'est pas ton truc. Pas vraiment, nous dit Sandrine.
4: Moi, je suis pro-sieste, c'est-à-dire que quand je peux en faire, j'en fais, ouais.
1: À fond.
4: Oui, après, dans le travail, c'est pas forcément toujours simple.
5: On n'a pas toujours l'occasion, effectivement, aussi. Ou le lieu.
4: Mais je pense que je me suis déjà octroyé le droit de m'allonger dans un canapé au boulot et d'assumer peut-être d'être regardée un peu bizarrement, voire même une fois de m'allonger un peu par terre. Bon, là, la nuit avait été vraiment très très courte.
1: Ah oui, en rapport avec le travail.
4: Ça, je ne sais plus très bien, en fait.
1: Ah oui, d'accord.
4: Si, probablement, bien sûr. Bien
1: en
4: sûr,
1: rapport avec l'alcool ou pas ?
4: Non. Le travail.
1: Arnaud, il nous disait un truc hors antenne qui était... je fais juste une petite parenthèse, une petite digression, mais qui me paraît utile. En fait, il expliquait que l'alcool est un faux ami très dangereux par rapport au sommeil, parce qu'en fait, il détend les muscles. Et comme il détend les muscles, on croit qu'il est facilitateur du sommeil. En fait, pas du tout. Il provoque très souvent de l'apnée du sommeil. On n'est pas rentré dans le détail, mais il en a un petit peu parlé de l'apnée du sommeil. Et surtout, il entraîne des comportements addictifs. Et donc, du coup, sans transition aucune, on reçois Gladys Lutz la semaine prochaine sur les comportements addictifs en
4: placé.
1: Situation de travail. En direct, non, mardi 21h.
5: La sieste a eu un effet.
1: N'est-ce pas? Ok. Et donc non, enfin voilà. Donc je digressais un instant, mais bon, la sieste. On a Pedro Gascon sur la sieste, ouais, et sur le chat aussi, qui nous rappelle la technique de la cuillère de Dali. Il nous dit il s'asseyait dans un fauteuil, une cuillère à la main et un plateau en métal à ses pieds. En s'endormant, il lâchait la cuillère sur le plateau et était réveillé par le bruit. Son somme ne durait que quelques secondes, mais suffisamment, disait-il, pour conserver son énergie et stimuler sa créativité. Donc après une sieste, c'est Mars et ça repart. Comment ça se passe pour toi, Laurence?
4: Non, pas de Mars.
1: Non, pas de Mars, d'accord. Il y a des qualités... Alors, je reconnais que je suis... Moi, je... Enfin... Si je fais une sieste et que c'est qu'en fait je m'endors comme une masse et je fais pas du tout attention, je sais pas si je dors pas assez, trop longtemps, tout ça. Toi qui es peut-être plus experte, tu gères le truc comment tu
4: Oui, alors il faut forcément, comme le disait donc Pedro Gasco, il faut gérer la durée de la sieste pour que ça soit pour pas tomber dans une forme d'inertie du sommeil et du coup quelque part se réveiller moins on va dire opérationnel qu'avant de faire la sieste quoi. Donc effectivement c'est ça en fait Dali, c'est le fait de dire d'entendre la cuillère qui tombe, c'est ça réveille au moment où justement on va tomber dans le sommeil profond.
1: Ouais, c'est
4: donc,
1: ça.
4: Le risque, il est là, c'est que si vous faites, enfin, de faire une sieste trop longue, et du coup, on peut être tenté, quoi. Justement, on a parlé de dette, donc on peut être tenté peut-être de récupérer un peu trop vite la dette. Et là, le risque, surtout si c'est au travail, quoi, c'est.
1: Ouais, c'est-à-dire qu'en fait, il y a plusieurs cycles de
4: pâté, quoi. On va faire un concours des.
1: En fait, il y a plusieurs cycles
4: j'ai
1: de sommeil.
4: J'ai pas dit dans le cul, hein, j'ai dit dans le pâté.
1: D'accord, ok. Oui, t'étais moins grossière que moi, bravo. Tu me rattrapes. En fait, il y a plusieurs cycles de sommeil pour expliquer cette histoire de sommeil profond. On a 75% de sommeil contre 25% de sommeil profond, où là, on a un relâchement musculaire qui est total. C'est le moment où on rêve. Et en fait, ces cycles-là, ils vont apparaître plusieurs fois pendant le sommeil. Et donc, on va avoir 25% de rêve. Sur 3 heures en fait, on va avoir 3 heures, puis 3 heures, puis 3 heures, on va avoir 25% de ces 3 heures, alors ça va varier selon les gens, où on est en sommeil profond, dans l'état de conscience le plus minimum possible, et là il y a un relâchement musculaire total. Donc Salvador Dali, c'est à ce moment-là que la cuillère tombe, et donc tombe sur le plateau en métal et le réveille.
4: Ouais. Alors moi du coup j'avais envie de parler de la sieste au travail parce que la question c'est qu'aujourd'hui il y a un étrange paradoxe finalement où on entend beaucoup parler de qualité de vie au travail, pour les intimes ça s'appelle la QVT, donc ça fait beaucoup moins envie quand on l'entend comme ça, et en fait bon, on parle aussi de bien-être.
1: Et toi qui es experte, donc du coup, alors je t'ai déclaré experte de la sieste ce soir, mais
4: oui,
1: donc, du coup tu vas nous en parler, tu nous l'as présenté et tu vas nous en parler ce soir. Vous êtes toujours en direct dans Cause à effet 93.1. Laurence.
4: Oui, j'espère bien réveiller puisque je vais vous parler de la sieste et de ce paradoxe qu'il y a dans le fait qu'on parle beaucoup donc de qualité de vie du travail, on parle même aussi de bien-être au travail, voire même de bonheur au travail. Bon bah là bizarrement on dit pas non plus BET ou BAT, bon, ça me demandez pas pourquoi. Donc en fait il y a un paradoxe entre donc, la QVT et justement l'absence de pratique de la sieste au travail. Alors qu'Arnaud nous a dit que en fait, ce serait bien qu'il y en ait plus. Alors quand je dis absence, c'est pas tout à fait vrai. Car finalement, peut-être n'a jamais un peu improvisé, un petit roupillon d'après-déjeuner, ou même juste un petit piquage de nez en réunion. Parce que ça aussi, en fait, ça fait partie de la famille des siestes, et on appelle ça une nano-sieste. Voilà. Et donc d'un côté on parle de bien-être, On propose des entreprises dans lesquelles on va proposer des baby-food, des toboggans, des corbeilles de fruits frais, des ateliers de yoga, de relaxation et j'en passe. Et bien, et de l'autre, en fait, la sieste, elle reste une pratique, on va dire, plutôt clandestine, voire même honteuse. Car, en fait, rares sont ceux qui ont un peu l'audace, finalement, après le déjeuner, de sortir un airbag à poser sur son clavier. Alors, ça existe. Hein. Ou bien le masque de sommeil, vous savez, précieusement gardé depuis le dernier voyage en avion, justement, pour se jeter dans les bras de Morphée. Alors, d'ailleurs, j'en profite pour préciser que Morphée est un dieu et pas une déesse. Hein, c'est juste au cas où. Alors, bien sûr, il y a aussi des entreprises qui aménagent des espaces exprès pour se reposer, mais elles restent encore vraiment rares. Donc, posez quelques questions autour de vous et vous allez vous en rendre compte. On fait la sieste, mais oui, mais on se cache. Alors, dans sa voiture, dans les toilettes, dans un bureau. Bref, moi, j'ai découvert que ma mère était underground et quand même, ça m'a fait quelque chose. Alors, trois raisons pour être d'accord avec ma mère. D'abord, le constat que depuis longtemps, puis Arnaud finalement Maitlaine le rappelait, que la sieste, c'est naturel, que c'est un vrai besoin physiologique. Bruno Combi, qui est auteur d'un livre qui est sobrement intitulé « Éloge de la sieste », le dit aussi. Alors en fait, le mot « sieste », ça vient du latin, attention, avec l'accent, « sixta », qui signifie la sixième heure du jour et qui désigne l'heure du midi chez les Romains. Donc en fait, la sieste, c'est ce repos qui suit le repas de midi. Et comme il l'a rappelé, ça n'a rien à voir avec la digestion en fait. C'est que juste physiologiquement, on a ce besoin, on a ce pic de somnolence entre 13h et 15h. Et d'ailleurs, le soir, par exemple, si vous mangez trop, d'ailleurs, vous avez plutôt du mal à vous endormir. Donc voilà. Donc en fait, ce besoin de sieste, il serait tout simplement un besoin programmé génétiquement, un rythme biologique qui est équitablement partagé entre tous. Alors pourquoi pas en profiter ? La deuxième raison, la sieste, c'est que c'est bon pour la santé. Récupération, mémorisation, créativité, baisse du stress, et même réduction de 30% des risques de maladies cardiovasculaires. Et enfin, la troisième raison, et qui va forcément intéresser votre chef, c'est l'augmentation de la productivité. De 35% d'après une étude de la NASA. Et alors là, franchement, comment ne pas convaincre avec un tel argument ? Eh chef, c'est la NASA qui le dit. C'est pas n'importe quoi. Hein ? Ils ont quand même envoyé un homme sur la Lune, les gars. Donc bon. Alors voilà, le problème, c'est que c'est pas simple de convaincre son chef que si l'on veut dormir au boulot, ce n'est pas pour récupérer de sa soirée un peu arrosée, justement. Ah ça, non. Hein. Non, ça, c'est vraiment bien pour travailler plus, mieux, plus vite. Donc vous pouvez aussi tenter avec l'exemple des Japonais qui pratiquent la micro-sieste, hein, à tout va. Chez eux, ça s'appelle l'inemuri et c'est beaucoup plus poétique. On ne sait jamais, ça peut aussi marcher. En fait, le vrai problème, moi, ce que je pense, c'est que c'est la vision qu'on a du travail, comme un temps un peu dû à son employeur. Alors donc forcément, dormir, faire la sieste, c'est voler du temps de travail. Hein. C'est même de la paresse. Alors allez donc prouver que la sieste permet non pas de perdre du temps, mais d'en gagner. Évidemment, hein, comme on le disait tout à l'heure, ça dépend de la durée de la sieste. Hein, c'est difficile de rester crédible si vous avez un filet de bave qui s'échappe de votre bouche entrouverte, si votre sieste dure un peu trop longtemps et que vous réveillez la bouche un peu pâteuse et l'esprit embrumé. Là, c'est donc ce que je disais tout à l'heure, c'est dû à ce qu'on appelle l'inertie du sommeil profond. Bon, ou une soirée un peu trop arrosée, aussi, c'est une autre option. Et d'ailleurs, donc ce qui est bien prouvé, c'est que la sieste qui est la plus récupératrice, c'est celle qui dure entre 20 et 30 minutes avant de tomber dans le sommeil profond. Et donc, comme disait, le rappelait Pedro Gascon donc sur le chat, c'était ce que pratiquait Dali avec cette cuillère entre les mains et qui, quand elle tombait, le réveillait. Donc, comment, là c'est la question, comment hisser la sieste au top des bonnes pratiques au boulot aujourd'hui ? Eh bien, la solution est arrivée, made in America, et elle tient en deux mots. Power nap. Bon, en français, ça pourrait se traduire par sieste énergisante. Bon, mais avouez que ça va un peu plus mieux claquer, en tout cas, aux oreilles de votre chef que petit dodo. Donc, power nap. Ils sont vraiment forts, ces Américains, franchement. Là, fini l'image de l'éléphant de mer, comateux et baveux, en train de digérer péniblement une choucroute, la choucroute de la cantine, en plus. Donc là, non, tout de suite, on imagine un repos revitalisant du vaillant travailleur, surmotivé, prêt à repartir à la conquête de nouveaux défis. Bon, ne soyons pas dupes, évidemment, il n'y a rien de philanthropique dans la power nap. Hein, power nap, retenez ça. Mais si, avec un petit peu de marketing, vous pourriez enfin mettre dans votre planning Power Nap sans que votre chef sourcille. Franchement, est-ce que ce ne serait pas tout simplement le rêve?
1: 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Et petit retour du chat, du coup, déjà il y a Palu qui dit la sieste sans rêve, bah merde alors. Mais en fait, bon, oui. En fait, l'idée c'est ça, quoi. Le rêve, c'est un tout petit bout de notre sommeil. Et il rajoute ensuite travailler plus, mieux, plus vite. Ça rappelle une chanson de Daft Punk, Harder, Better, Faster, Stronger. Et avec le même salaire, insiste-t-il, pas beaucoup d'employés motivés. Non, mais en fait, ouais, c'est tout le propos. En fait, c'était ce que tu voulais dire avec second degré, c'est-à-dire que, en fait, on est dans le rush permanent et à un moment donné, il faut qu'on reprenne un peu pied avec nous-mêmes et notre rapport au corps, quoi.
4: Oui, et puis surtout, quoi, c'est surtout de se dire, finalement, c'est pas une perte de temps, et voilà, et que quelque part, soyons cohérents avec toutes ces intentions, cette volonté un peu affichée de dire, voilà, faut encourager des pratiques qui vont faire que les travailleurs vont être mieux sur le travail. Voilà, et je pense qu'Arnaud aussi en a parlé, de ce lien. Voilà, jusqu'où, c'est vrai que ça pose une vraie question, jusqu'où va-t-on dans ce lien entre travail et sommeil. Jusqu'où est-on responsable, enfin, va-t-on devenir responsable, où l'entreprise doit être partie prenante dans la qualité du sommeil une fois qu'on est revenu chez soi. Et ça pose la question du stress, parce que on n'a pas eu le temps forcément d'en parler avec Arnaud, mais c'est vrai que quand on est stressé, il y a plein de choses, on pense à plein de choses, et ça va impacter l'endormissement. On va pas forcément s'endormir avec facilité parce qu'en fait on va penser à plein de choses. Ça peut être aussi, alors ça c'est quand on est aussi particulièrement stressé, ça peut être la source aussi de petits réveils nocturnes, voilà, vous voyez, assez brutaux, parce qu'à un moment donné, voilà, on est stressé et on a eu des pensées qui nous font nous réveiller. Et donc ça fait une perte de qualité en termes de sommeil.
1: Ouais, le fond du propos, in fine, c'est la qualité de vie au travail, c'est la qualité de vie tout court, et la qualité de vie tout court, ça devrait être la question qui nous préoccupe au quotidien. Allez, on va faire une petite pause musicale. Je vous propose I Still Can't Sleep. Il s'appelle Stoto, il est bulgare et il propose ses morceaux en licence Creative Commons, donc by NCSA. On s'écoute tout de suite, Stoto.
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2: Nous sommes toujours en direct dans Cause à effet sur 93.1, donc votre hebdo du travail, de l'emploi et de la formation. On a été resté aux siestes de Laurence. Et on embrasse très fort ta maman.
3: Elle va être contente.
2: Oui.
3: J'espère qu'elle ne dort pas encore.
2: Et donc, on se disait, le fond de notre affaire, c'est qualité de travail, qualité de vie. Mais au final, toute l'histoire qui tourne autour, c'est l'histoire des nouvelles maladies. Donc, avec Arnaud, on en a parlé un tout petit peu, on l'a survolé, on le réinvitera bien sûr, et il s'excuse d'être reparti travailler, justement. Il est parti observer les travailleurs de nuit, donc il est un travailleur de nuit de fait ce soir. Mais derrière toutes ces questions, il y a la question du burn-out et il y a la question du traitement qu'on a sur le burn-out. Qu'est-ce qu'on en fait? Comment on le traite, etc. Donc, à vos avis, qu'est-ce qu'on fait, nous, de cette affaire de burn-out et de cette course effrénée contre le temps et ce rapport qu'on n'arrive plus à retrouver avec nos propres vies, quoi.
4: Bah, à mon sens, je pense qu'il y a vraiment aujourd'hui un peu un dilemme pour les salariés qui sont pris entre eux, pour être plus productifs, il faut qu'ils dorment, clairement, et en même temps, les pratiques managériales, l'organisation ne le laisse pas, et il y a même un rapport un peu... Il y en a certains qui se vantent, et on a tous été un petit peu témoins de ça dans nos entourages, des personnes qui sont fières de dire qu'elles dorment peu. Donc il y a un peu une dévalorisation du sommeil. Donc je pense que la problématique, elle est là. C'est comment est-ce qu'on réhabilite la question du sommeil. C'est dommage, on n'a pas pu le questionner sur ce sujet-là, Arnaud, mais ça aurait été intéressant de voir ce qui est fait concrètement pour prévenir des maladies ou des maladies en lien avec le manque de sommeil et le travail.
2: Ouais, on peut être très fier de dormir en moins, d'avoir 3-4 heures de sommeil par nuit sans suffire et avoir plus de temps pour travailler. Alors pour le coup, je prends travailler au sens large, mais en tout cas avoir des activités, prendre du temps pour soi. Du coup, de fait. Et puis, on peut être aussi envieux de gens qui dorment moins, mais sans forcément avoir beaucoup de recul, en fait, sur l'impact que ça a à avoir sur le corps, en vieillissant, ce qu'on se l'est dit tout à l'heure, en vieillissant, on dort moins bien, plus qu'on dort moins. Donc, c'est très mal formulé, comme je viens de le dire. En fait, on dort de moins en moins bien. Et donc, du coup, il y a un impact évident sur le corps, quoi. Et alors, donc, du coup, le burn-out. Toi, Sandrine, tu as travaillé un petit peu sur la question du burn-out et le lien que ça avait sur le sommeil. Alors, est-ce que tu veux nous en parler un peu?
4: Ben, surtout, je voulais vous parler parce que ça fait... On en a pas mal entendu parler dernièrement, et surtout au mois de janvier, février, de reconnaître les maladies en lien avec le burn-out, de les reconnaître en tant que maladie professionnelle.
2: Alors on s'écoute tout de suite Sandrine,

0: Qui l'eût cru ? Le 16 mars prochain aura lieu la journée du sommeil. Dans la foulée, l'Institut national du sommeil et de la vigilance, et oui, il en existe bien un, organise du 18 au 29 mars dans 10 villes de France une campagne « À chacun son sommeil » pour informer des liens entre sommeil et santé et pour sensibiliser le grand public à l'intérêt d'une prise en charge individualisée. Aussi, un reportage de M6 en date du 21 janvier 2018 s'interrogeait si le manque de sommeil n'était pas devenu le grand mal du siècle. Il est vrai que les chiffres tendent à le confirmer. En effet, on déclare que une personne sur trois déclare souffrir d'au moins un trouble du sommeil. Les insomnies, comme le disait tout à l'heure Arnaud, est le principal motif de ces troubles. Aussi, 73% des Français déclarent se réveiller la nuit et 54% jugent leur qualité ou leur durée de sommeil insuffisante. Pour couronner le tout, nous aurions perdu 1h30 de sommeil en un demi-siècle. Nos modes de vie, les rythmes de travail, l'hyperconnexion sont régulièrement pointés du doigt comme étant les principaux responsables de l'augmentation de ces troubles. Pourtant, le rapport au sommeil dans nos sociétés reste ambivalent. Comme le souligne Thomas Andrion, chercheur en neurosciences, on assiste parfois à une valorisation du fait de ne pas dormir, notamment chez les dirigeants politiques qui sont très fiers de ne pas dormir, comme récemment avec les dithyrambes des conseillers d'Emmanuel Macron qui vantent ses 4 petites heures de sommeil par nuit. Ainsi, notre sommeil serait comme pris en otage. D'un côté, il serait gage de productivité et de l'autre, il serait bien souvent associé à de la perte de temps, voire à de la paresse. Comme on nous le rabâche souvent, le temps, c'est de l'argent, ne le gaspillons pas. Nous sommes donc loin de l'époque où le sommeil était loué et perçu comme propice à la rêverie créatrice. Alors oui, les chiffres mentionnés plus haut sont inquiétants, mais plus inquiétants encore, les chiffres montrent que le travail serait la première cause perturbante de sommeil pour 53% des actifs. Aussi, de récents rapports montrent que plus de 3 millions d'actifs en France auraient un risque élevé de faire un burn-out. Alors si nous devons parler de la fatigue au travail, nous ne pouvons pas éluder la question de la fatigue du travail. Tout dernièrement, il en a d'ailleurs été question puisque François Ruffin, député de la France Insoumise, avait proposé de faire reconnaître comme maladie professionnelle les pathologies psychiques liées au travail. Il affirmait alors que le stress est aujourd'hui le premier risque pour la santé des travailleurs dans le monde. Pourtant, le projet de loi a été rejeté en premier examen par les députés de La République En Marche, invoquant une difficulté à reconnaître les symptômes du burn-out comme maladie professionnelle. Comme cela a été précisé lors d'une récente émission de France Culture, le burn-out, 40 ans de non-reconnaissance, ce dernier n'est référencé ni dans la classification internationale des maladies de l'Organisation mondiale de la santé, pour laquelle il s'agit juste d'un facteur influent sur l'état de santé, ni dans le manuel diagnostique et statistique des troubles mentaux, les deux grandes nomenclatures internationales de référence. Et pourtant, le terme existe et est utilisé depuis les années 70. Donc, avant d'expliquer cet état des faits, un petit éclairage historique s'impose. Le terme de burn-out aurait été popularisé dans les années 70 par Freudenberger, ou Berger, je ne sais pas, un psychanalyste américain, et qui, suite à des études menées dans des cliniques américaines, il aurait constaté en fait que c'est des soignants qui auraient prononcé ce terme de burn-out. Donc il aurait ensuite analysé avec une équipe de psychologues qui auraient alors conclu à l'observation d'un état de fatigue inhabituel. Et les symptômes qu'ils ont identifiés étaient principalement la fatigue, des insomnies, des maux de tête, des difficultés à gérer les émotions et des comportements cyniques. Dans les années 80, les psychologues Christina Maslach et Suzanne Jackson ont mis au point, suite à leurs travaux de recherche, une méthode de mesure qui est aujourd'hui toujours utilisée. Il s'agit du Maslach Burnout Inventory, qui s'appuie sur 3 critères d'analyse. L'épuisement émotionnel, à la fois psychique et physique, la dépersonnalisation ou cynisme qui se traduit par un retrait et une indifférence vis-à-vis du travail, et le sentiment de perte de l'accomplissement personnel qui conduit à la dévalorisation de soi. Depuis, d'autres méthodes de mesure ont été mises au point et d'autres recherches ont permis d'affiner la définition du burn-out. Comme souligné dans l'émission de France Culture, elles convergent toutes vers un point précis. Il s'agit d'un état d'épuisement extrême, à la fois psychologique et cognitif, lié au travail. En France, on a commencé à parler du burn-out beaucoup plus récemment, dans les années 2000, notamment suite à la vague de suicides qui a touché France Télécom. Et sa non-reconnaissance comme maladie professionnelle résiderait dans la difficulté à établir le lien de cause à effet avec le travail. Les réfractaires affirment souvent qu'un burn-out serait toujours causé par plusieurs facteurs qui mettent en avant une fragilité personnelle. Il est également rappelé que le burn-out n'est pas une maladie en tant que telle, mais plutôt un ensemble de symptômes. Pour autant, il ne désigne pas une maladie. Les psychologues et médecins du travail montrent qu'il s'agit d'une dynamique conduisant à trois principales maladies. Le stress post-traumatique, la dépression et l'anxiété généralisée. L'enjeu de reconnaissance est donc bien là. En tout cas, la question reste entière et les débats risquent de se prolonger puisqu'une reconnaissance des maladies psychiques lié au travail induirait un coût non négligeable pour les entreprises. En effet, ça supposerait que le coût d'indemnisation soit pris en charge par leur cotisation à la branche accident du travail et maladies professionnelles. Aussi, quand bien même ces maladies seraient reconnues, peut-on espérer que cela soit une incitation pour les entreprises de les prévenir et de mettre en question l'organisation même du travail ainsi que certaines pratiques managériales ?
1: Est-ce que tu veux bien nous redire le nom donc, de ce psy allemand qui est parti faire
0: C'est cruel ce que tu fais.
1: Tout à fait.
0: Ok.
1: Comment ça se prononce ?
0: Je suis pas. Freudenberger.
1: Ouais, je suis.
0: Freudenberger.
1: Ok. Il y a Sibis qui dit burn-out égale brûlé à son insu, interprétation perso. Il y a le burn-in aussi. Burn-in, on a vu beaucoup de cas notamment de burn-in. Alors le burn-in, c'est l'ennui au travail. Et donc tu souffres de l'ennui, je digresse, excusez-moi, mais
0: le
1: je résiste
0: out,
1: pas.
0: Le burn-out.
2: Le burn-out.
0: Ouais, ouais. Ouais, le fait de déprimer par
1: ouais,
0: l'ennui.
1: Ou le burn-out du coup. Ou le burn-out. Ouais. Et ça s'est beaucoup vu avec la loi MAPTAM. Les deux lois MAPTAM et NOTRE qui ont ont fait le découpage des régions, ce genre de choses, parce qu'on s'est retrouvé dans des cas où on avait des travailleurs qui se retrouvaient rattachés donc, à d'autres établissements. Par exemple, il y a des conseils régionaux qui ont sauté pour faire des regroupements. Donc on s'est retrouvé avec des gens qui avaient un emploi, et pas de cadre en fait. Dans tous les sens du terme, c'est-à-dire pas de cadre et pas une personne qui a le titre de cadre. Et donc du coup, ça a suscité des vagues d'ennui et de détresse au travail parce que du coup, ils ne savaient plus... Ils étaient... Comment dire ? Si je dis payés à rien faire, ça pourrait être très mal compris. Mais en fait, c'est fondamentalement ça, pendant une courte durée, évidemment, le temps que les gens se réorganisent. Mais ça a créé des souffrances terribles, de fait. Bon, mais enfin voilà, c'était ma digression, parce que c'est ce que Sibis m'inspire. Et Barbe Blanche qui dit un célèbre adage précise que le monde appartient à ceux qui se lèvent tôt, avec un lien vers Albert Einstein. Est-il un gros dormeur ou un petit dormeur ? Ainsi de Futura Science. Alors je rappelle, les podcasts arrivent très prochainement. Et notamment celui d'Étienne Klein qui était venu parler d'Einstein. Et donc du coup, ça serait dommage de faire un parallèle direct entre le génie d'Einstein et son sommeil. Donc effectivement, il dort tôt, enfin il se réveille tôt, il dort peu, ok, soit. Et donc Étienne Klein, il expliquait, c'est peut-être aussi son retard mental qu'il a beaucoup aidé à avoir toutes ses idées. Je dis ça, je mets des gros guillemets en citant Étienne Klein, bien sûr, qui nous écoute peut-être. Et donc voilà, juste un point de vigilance. Qu'est-ce qu'on fait de tout ce burn-out, donc du coup, toi qui as lu toutes ces...
0: En tout cas, moi, la vraie question, la question que je me suis posée, c'est... du coup, on parle beaucoup des impacts du manque de sommeil sur le travail, mais là, on est vraiment sur le travail en lui-même qui peut être source d'une fatigue psychique, en tout cas. Et quand j'ai un petit peu creusé le sujet, je me suis rendu compte au fil des lectures que dans la classification qui existe aujourd'hui au niveau des maladies professionnelles, qu'il n'y avait aucune maladie psychique, du coup, qui était reconnue en tant que maladie professionnelle. Du coup, la question que je me pose, c'est est-ce qu'il y a une réelle difficulté

0: ou bien derrière, c'est des considérations plutôt financières pour les entreprises, compte tenu du coût qu'elles auraient à supporter.
1: Ouais, mais est-ce qu'on sait, enfin, je sais pas, je te pose la question le plus naïvement du monde, mais je suppose qu'une entreprise, si elle a envie de de mettre de l'argent là-dedans, elle va te dire d'accord, allez, admettons, mais alors donc du coup, c'est quoi les chiffres? C'est quoi les objectifs? C'est quoi le. Enfin, qu'est-ce qui se passe quoi? Enfin, concrètement, c'est quoi les différentes maladies? Est-ce qu'on peut ventiler les différentes maladies du travail et les différents risques psychosociaux? Est-ce qu'on a vraiment un curseur clair? Et si on dit il y a le burn-out et dans le burn-out, il y a cette espèce de grand sac, si je comprends bien hein, ce que tu nous rapportes, dans lequel on ne sait pas exactement à quel moment ça se termine, à quel moment ça commence, c'est peut-être là aussi qu'il y a une rigidité, non?
0: Ouais, déjà, c'est vrai que ça a été un petit peu dénoncé dans les échanges qu'il y a eu pour faire reconnaître justement, enfin, suite à la proposition de François Ruffin, il disait que c'était un peu un mot valise et que du coup ça nuisait aussi au fait de pouvoir le reconnaître un jour comme maladie professionnelle. Et du coup, tout l'enjeu derrière, il est vraiment d'essayer de caractériser le mieux possible les maladies qui sont associées à ce syndrome du burn-out. Mais c'est déjà pas forcément évident de les caractériser.
1: Il y a un très bon livre d'Yves Clos, psychologue du travail, qui s'appelle Le travail à cœur, pour en finir avec les risques psychosociaux. Dans ce livre, Yves Clos dit il faut arrêter de soigner les hommes, il faut soigner le travail, dans le contexte du travail évidemment. C'est-à-dire que tant qu'on essaiera de soigner les hommes, on mettra des sparadraps, alors qu'à partir du moment où on commence à soigner le travail, et on en revient à notre sujet bien à nous, c'est-à-dire la qualité de vie au travail et in fine la qualité de vie tout court, là, on fera de réels progrès.
0: Il y a ça, et je suis complètement en phase avec toi. Et d'ailleurs, par rapport à la question du burn-out, où c'est vrai qu'il y a une lutte pour essayer de la faire, pour faire reconnaître le syndrome du burn-out comme maladie professionnelle, mais c'est vrai que ça il y aurait pas, c'est pas parce qu'on va reconnaître le burn-out comme maladie professionnelle que ça va inciter forcément les entreprises à prévenir et puis à agir sur des pratiques managériales ou une organisation du travail qui peut être nocive.
1: Ouais, tout à fait. Ouais. Donc, du coup, il y a Sibis sur le chat qui jubile. Du coup, travail égale out. Ouais. Juste barbe blanche, je me permets de te tutoyer un célèbre adage. Du coup, je reviens sur ce truc, précise que le monde appartient à ceux qui se lèvent tôt. Mais voilà, mais justement, enfin, tu vois comme c'est ancré en nous, comme on a ces croyances populaires et cette idée tu vois, enfin. Il y a certaines personnalités politiques qui se sont risquées à ce genre de citation. Et venant d'eux, tu vois, ça n'avait pas forcément la même tournure. Bon, Barbe Blanche, il dit ça très gentiment. Et il fait bien justement de nous le rappeler parce qu'on sent combien on a ces croyances en fait qui sont terriblement ancrées. Quoi. Donc quand est-ce qu'on retrouve notre corps au travail? Il faudra qu'on fasse une émission, je crois, un jour. Entière sur le burn-out. J'avais envie de faire une pause musicale et en fait on a déjà plus le temps, le temps passe super vite. Donc du coup je me.
2: On va la mettre en clôture.
1: On peut mettre en clôture, ouais. En tous les cas, la semaine prochaine, nous recevons Gladys Lutz, psychologue du travail, pour parler alcool, drogue et addiction. Si l'émission vous a plu, elle continue sur Internet. Vous retrouverez les références, les articles d'Arnaud Maitlen notamment, et le podcast sur le site cause-commune.fm. Et pour nous soutenir sur les réseaux sociaux, commentez, likez, partagez. Je me suis fait un kiff du coup en demandant à Arnaud Maitlen est-ce que le sommeil est-ce que les rapports sexuels favorisent le sommeil. Il a dit oui carrément oui. Alors donc du coup juste pour finir avec Paul Verlaine, jouir et dormir ce sera veux-tu, notre fonction première et dernière, notre seule et notre double vertu, conscience unique, unique lumière, jouir et dormir mon amante veux-tu. Nous vous souhaitons de bien dormir et pas trop vite. Bonsoir.

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0: Bonjour à toutes et bonjour à tous, c'est Liberté sur Parole sur Cause Commune 93.1. Liberté sur Parole, c'est une émission proposée et présentée par Eugénie Barbeza et réalisée aujourd'hui par Olivier Grieco. Comme souvent d'ailleurs, c'est souvent qu'Olivier est notre réalisateur en ce moment et on le remercie vraiment. D'autant qu'on enregistre cette émission beaucoup plus tôt que d'habitude. Donc merci à tous de s'être levés très tôt. Ce merci va aussi aux deux invités qui nous font l'honneur d'être avec nous aujourd'hui. Je commence par le réalisateur du film Le Repli, qui est en salle depuis mercredi 30 octobre. Le Repli, c'est un très beau documentaire réalisé donc par Joseph Paris. Merci d'être avec nous, Joseph.
1: Merci.
0: Et vous n'êtes pas venu seul, puisque vous êtes venu avec le principal protagoniste du film, Yasser Louati. Bonjour.
2: Bonjour.
0: On vous voit dans le film comme un militant des droits humains, on va dire, un militant contre l'islamophobie, et puis aussi quelqu'un qui parle aux télé étrangères parce que vous parlez anglais. Ça doit être pour ça qu'on vous interroge aussi souvent.
2: Probablement,
0: vous,
2: oui.
0: Voilà, oui. Vous parlez très bien anglais, vous avez vécu aux États-Unis, non?
2: C'est ça.
0: Oui. C'est ça. Oui. Donc, et forcément, les chaînes américaines s'adressent à vous dès qu'il s'agit, en fait, de trouver un représentant de la communauté musulmane d'apparence, parce que je sais pas, je vous ai pas demandé de votre religion, mais voilà, c'est un petit peu ça, vous êtes un petit peu le représentant. Vous êtes assez sous les radars en France, hein, c'est peut-être moi qui vous connais pas, oui. Mais je vous ai pas vu beaucoup à la télé en France, tandis que aux États-Unis, voilà, vous êtes un peu analyste politique reconnu.
2: Ben c'est tout le paradoxe, c'est qu'on parle de son propre pays en n'y ayant pas pu y prendre la parole, pour citer une journaliste du monde diplomatique, par exemple, qui m'avait dit un jour, il y a le problème avec toi Yasser, c'est que tu veux pas rentrer dans les cases qui sont assignées. Et c'est vrai que cette assignation à représenter une communauté ou à tenir un discours qui soit hyper segmenté, c'est absolument pas ma tasse de thé. Je suis debout pour toutes les libertés publiques, pour toutes et tous. Et bien entendu, l'islamophobie est un problème de liberté publique et ça concerne en premier lieu les musulmanes, les musulmans, celles et ceux qu'on appelle les musulmans, mais in fine, ça s'applique, enfin ça concerne tout le monde, parce que, comme le montre le documentaire, c'est on tape d'abord sur les musulmans pour justifier des lois hyper répressives qu'on n'aurait pas pu accepter autrement, et puis une fois qu'on crée le précédent, ça s'applique à tout le monde.
0: On va y venir, voilà. Parce que c'est le cœur en fait du documentaire. La première question que j'ai pour tous les deux, alors Joseph Paris, moi je dois faire amende honorable, je n'ai pas vu un de vos films précédents qui avait l'air très bien, qui était sur les femmes, voilà. C'est le premier film de vous que je vois et je dois dire que c'est assez bluffant, bien sûr pour le fond, mais aussi pour vraiment le soin que vous avez apporté à ces images, alors je sais pas si on dit ces infographies, mais ce travail graphique qui a été fait sur ces images, j'en dis pas trop parce qu'il faut que les auditeurs, on va parler beaucoup du fond ce matin, mais il faut qu'ils aillent voir parce que graphiquement c'est fabuleux, c'est drôle. Voilà, il y a même une main qui dessine de manière incroyable des silhouettes. Enfin voilà, faudra que vous me racontiez. Voilà. Bravo à vous aussi. Bravo aussi pour l'écriture de ce film, à la fois dans sa réalisation et puis surtout dans la voix aussi, qui est savoureuse. Bravo. Mais alors, du coup, vous présentez-vous un petit peu. Vous avez fait une école de cinéma, c'est votre 40e documentaire.
1: Alors non, j'ai pas fait d'école de cinéma, j'ai fait une école d'acteur. Pendant laquelle j'ai réalisé un premier film pour essayer, et puis ça m'a beaucoup plu. Et ensuite, j'ai continué un petit peu dans l'art vidéo, le cinéma expérimental. Pendant un temps, j'avais des amis qui étaient aux Beaux-Arts, du coup, grâce à eux, j'avais accès à des expositions collectives. J'étais aussi un des porte-parole d'un mouvement qui est affiché sur votre mur ici, des licences libres dans l'art. Voilà, donc j'ai fait beaucoup de travaux dans ce domaine-là. On a milité contre la loi Adopi sur le téléchargement illégal, etc.
0: Faut que ça circule, tout ça.
1: Ouais, et puis à un moment j'ai rencontré les femmes et dont je suis devenu le vidéaste pendant 2 ans, et j'y voyais une forme de continuité de mon travail de cinéma expérimental, et ce que j'ai essayé de décrire dans mon film précédent, c'est la nature très cinématographique de leurs actions, d'expliquer ça, voilà. Et ensuite, j'ai découvert à ce moment-là une liberté de ton dans le documentaire que je soupçonnais pas encore possible dans ce pays. Et du coup, c'est... avec cette confiance-là que j'ai abordé le repli et j'ai fait face, je dois dire, à une certaine adversité, certaines déceptions aussi. Finalement, le film, on a réussi à le produire, on arrive aujourd'hui à le sortir, mais ça a été un travail de longue haleine, c'est sûr.
0: Le sujet bloquait un peu, hein.
1: Ouais, le sujet est bloqué, et puis il y a aussi la question du coût des archives, qui fait aussi écho, du coup, à mon combat sur les licences libres, hein, parce que je me suis retrouvé face à des archives qu'il faut payer 1 000 € la minute. Et donc ça, c'est une question politique aussi, qui me donnait raison sur mon combat sur les licences libres rétroactivement, dans le sens où, pour faire un film d'histoire, pour revisiter l'histoire récente, il y a un ticket d'entrée, et ce ticket d'entrée, il est réservé à une classe sociale, qui va sans doute tenir un discours qui n'est pas celui du repli, qui n'est pas celui du film qu'on a fait.
0: Ouais.
1: Et du coup, ça a été compliqué à produire. Voilà, mais on est... Il y a des miracles qui se produisent. C'est un peu la nature du documentaire. C'est qu'un film qui aboutit, c'est une forme de...
0: C'est ce qu'on dit. Alors ça, je suis pas du tout dans l'économie du documentaire, mais j'aime tellement ça que je voudrais vraiment que tout le monde puisse en voir, et surtout des documentaires qui soient... Enfin voilà, qui changeaient aussi l'image du documentaire, parce que ce film que vous avez fait, c'est un film d'art, en fait. Et il faut que chacun ne voit pas le documentaire juste comme une séquence, une interview, une séquence, une interview, un truc. Bon, c'est pas gentil, mais on dit ça avant, on disait à la FR3, quoi. Mais voilà, il faut qu'on s'empare tous, tous les documentaristes, de cette liberté-là qui est fabuleuse et qui est un vrai bonheur, qui ajoute au discours qui est tenu dans le repli et dont on va parler.
1: Mais même ça, c'est une lutte. Même sur la forme, c'est une lutte, parce que en effet, le documentaire il se distingue du documentaire FR3 de télévision, mais il se distingue aussi d'un certain dogme qui peut exister dans le documentaire d'auteur, dans le documentaire de création. Dans le sens où moi j'ai voulu faire un film depuis le début qui se situe à peu près à mi-chemin entre l'expérimental et le mainstream. Donc il y a des références de cinéma expérimental très prononcées qui renvoient aux avant-gardes new-yorkaises des années 60-70. Ces cinéastes qui par ailleurs travaillaient dans une grande économie de moyens, une grande pauvreté, grattaient la pellicule.
0: Ces lignes qui sortent des bouches des gens, c'est entre la déchirure et le vomi. En tout cas, c'est comme ça que je l'ai fait. C'est de la pellicule grattée. C'est comment vous avez fait? Vous avez tourné en pellicule d'ailleurs?
1: J'ai tourné en numérique, mais simplement, ouais. La première fois que je me suis retrouvé confronté à ces images d'archives de télévision et que je les ai mis dans mon banc de montage, je me suis vraiment demandé mais comment je vais faire un film de cinéma avec ça, parce que tout est antagoniste au cinéma dans la nature de ces images. Et donc mon premier réflexe, déjà, comme aussi c'est des images qui arrivent en grand nombre, c'était de tenter de ralentir le flux, donc en imprimant les images et en faisant des arrêts sur images. Et c'était aussi une façon, en les imprimant, de leur redonner une matérialité, de les reprendre en main. Et c'est intéressant le fait que je me sois, pour approcher les images du pouvoir, pour approcher les images des médias, que je me sois tourné vers des pratiques expérimentales de gens qui travaillaient avec des images qu'ils trouvaient dans les poubelles.
0: Mmh.
1: Ça
0: dit quelque chose. J'ai l'image de Trump avec son camion poubelle. Je sais pas pourquoi. Je sais pas. Voilà. Je sais pas si vous avez suivi l'actualité récente. Mais alors, la question que je voulais vous poser aussi, là, on a parlé beaucoup de la forme. On va évidemment parler du propos de ce documentaire, Le Repli. Donc, en salle actuellement à Paris, vous pouvez le voir notamment à l'espace Saint-Michel. On vous le redira parce que vous aurez encore plus envie de le voir quand on en aura parlé pendant une heure. Mais comment vous êtes rencontrés tous les deux, et voilà comment finalement Yasser Louati est devenu un peu le fil conducteur de ce film.
2: Ah, je pense que c'est Joseph qui pourra mieux répondre. Tout ce que je sais, c'est qu'il me filmait à l'insu de mon plein gré, que je n'ai jamais autorisé à me filmer en manifestation.
0: Mais bon, vous êtes pour circulation des images.
2: Oui, des images, des idées. Donc non, c'est je dis ça pour le taquiner, parce que depuis il est devenu un ami. Même un ami très proche. En fait, c'est que ce documentaire, c'était aussi une expérience de vie, parce qu'on n'était pas censé se rencontrer si chacun s'en était tenu à sa ligne dans la société française. Je participais à une manifestation organisée par un collectif anarchiste à Ménilmontant, à Paris. D'ailleurs, l'organisation à laquelle j'appartenais avant me dit « Non, on n'y va pas, ça sert à rien, etc. » Pour moi, c'était hors de question. Il y a une manifestation... sur l'état d'urgence, sur ses dérives, on doit en être, peu importe qui organise, parce que ça c'est vraiment, ça concerne tout le monde.
0: C'était en 2015 donc.
2: En 2015, non je crois que c'était déjà début 2016, oui. Si ma mémoire est bonne, de toute façon c'est arrivé fin 2015 les attentats, donc oui, forcément début 2016.
0: Absolument oui.
2: Et donc, bah, c'était à cette manifestation-là, je crois qu'il était venu. Moi, je savais pas qui était Joseph Paris. Et puis, c'est un jour, il vient dans mon bureau pour un entretien. Et je parle comme un porte-parole. Donc, c'est pas Yasser Louati, l'individu qui parle, c'est le représentant d'une association.
0: Alors, c'est quoi votre association ?
2: À l'époque, j'étais porte-parole du CCIF.
0: D'accord.
2: Qui était dissous depuis maintenant quelques années. Mais allez, j'ai eu un mandat d'un an à l'époque, et il vient dans mon bureau, et puis il me pose des questions, moi je réponds comme je répondais toujours dans les médias, et puis là Joseph pose la question, je sais pas comment il a formulé ça, mais en gros, est-ce que je peux parler à Yasser Louati, et pas nécessairement le porte-parole d'une organisation, donc en gros il voulait que s'adresser à moi en tant qu'individu. Et ça m'avait un petit peu déstabilisé, je veux dire, parce que qu'est-ce qu'il veut celui-là? Et la suite, je la laisse à Joseph sur comment...
0: Attendez, moi j'ai d'autres questions, parce que vous dites on n'aurait jamais dû quitter nos trajectoires. C'est quoi qui est si différent dans votre trajectoire? Joseph, si j'ai bien compris, il a fait des études, notamment cinéma. Vous avez fait des études aussi, brillantes plutôt, et vous avez fait des études qui correspondaient en plus à vos ambitions, si je me trompe
2: oui,
0: pas.
2: Oui, ça correspond. Non, j'ai eu la chance de pouvoir avoir des rêves de gosse, un rêve de gosse particulier qui était aussi une histoire familiale.
0: Racontez, dites-nous.
2: Oui, comme tous les garçons, c'était l'envie de devenir pilote très jeune. J'ai fini par le faire, même si à l'école c'était toujours ton père n'est pas pilote, tu peux pas le faire. Et puis c'était la conseillère d'orientation qui se mettait en obstacle. Et puis après c'était la CPE, et puis etc.
0: Mais vous étiez où? Vous étiez dans quel...
2: En fait, moi j'ai fait l'école primaire, je l'ai faite dans le 6e arrondissement. Enfin, moi je suis né dans le 6e arrondissement, grandi ensuite entre le 19e puis le 94. Où j'ai fait le reste de ma scolarité, et c'était souvent on fait comprendre que c'est pas pour toi, t'es pas assez brillant, etc. Et puis non, j'étais assez buté, et puis j'ai fini par le faire. J'ai pas pu le faire en France, je suis parti le faire aux États-Unis, et donc j'ai vécu cette vie là mais en fait moi mon engagement il précédait tout ça, puisque depuis le collège j'étais engagé. Et arrive un moment, on passe la vingtaine, et on voit ce qui se passe en France, on est à l'étranger, et puis on finit par culpabiliser. On se dit, est-ce que ma place, elle est vraiment ici dans un hôtel au bout du monde? Est-ce que... Et il y avait...
0: D'autant que vous avez vécu l'après 2001 aux États-Unis, c'est-à-dire que vous avez vécu l'après-attentat du 11 septembre.
2: Non, non.
0: C'était une question, peut-être elle vient un peu tôt, mais que je vais vous poser, c'est-à-dire que en tant que supposé musulman, parce que voilà, c'est pas écrit sur votre tête, c'est écrit pour certains sur votre tête, mais il n'y a pas que des musulmans qui sont un peu bronzés. Est-ce qu'aux États-Unis, après le 11 septembre, il n'y a pas eu aussi un gros rejet des personnes d'apparence musulmane?
2: Ah non, ça a été... moi, j'avais fini quelques mois avant. Donc, j'étais parti. Voilà, la première partie de ma formation, je l'avais terminée, heureusement, avant le 11 septembre, donc j'étais déjà rentré. Mais j'ai des collègues qui étaient restés, des camarades de classe qui étaient restés. Ils ont vécu l'enfer. Ils ont perdu toutes les économies familiales parce qu'ils avaient déjà payé l'école en avance. D'autres ont été perquisitionnés, d'autres ont été renvoyés.
0: C'est-à-dire qu'on les a virés pour leur apparence ou...
2: Ah oui, c'était vraiment... Ils ont débarqué dans les pioles des étudiants, à tour de bras, quoi. Ça a été... J'en ai revu quelques-uns des années après, et ils m'ont raconté l'horreur qu'ils ont vécue. Moi, j'ai eu la chance d'avoir fini avant eux. Certains ont dû arrêter parce que quand les économies familiales sont dilapidées et qu'on peut plus rien récupérer, faut savoir rebondir. D'autres sont restés dans le silence et puis ont repris quelques temps après. Et ça a été vraiment difficile pour eux. Vraiment, ça m'a fait beaucoup de peine parce qu'on était tous des gamins de 20 ans, 21 ans, 22 ans. Et ensuite, il y a la période du post-11 septembre. Donc là, j'ai fait refaire un passage en France. Où vraiment je voyais, ça se détricotait sous nos yeux, quoi. Je me souviens des commentaires, ces égorgeurs de femmes enceintes, etc., ces barbus de gel là-bas, tout un discours qui a commencé à devenir complètement désinhibé à cette période-là. Et donc le 11 septembre a accéléré l'histoire, a accéléré cette rhétorique du clash des civilisations, et pas seulement à l'échelle internationale, mais aussi au sein même du pays. Donc le « eux contre nous », etc. Et donc là, toutes les personnes qui rongeaient leurs freins parce que c'était pas encore acceptable de dire, parce qu'avant on disait les intégristes islamistes, maintenant il fallait dire les musulmans, et vraiment ne plus faire dans la dentelle. Et ces années-là ont été terribles. Donc, ensuite, bon, moi, j'étais reparti à l'étranger. J'ai fait 7 pays dans lesquels j'ai vécu, qui m'ont beaucoup appris aussi. Mais honnêtement, il y avait... c'est comme la gravité, en fait, mais dans les deux sens, en fait. Aussi bien la dimension physique, enfin, le pays commençait à manquer, que de ce qui se passait là-bas. Je me dis, mais je me vois pas, en fait, continuer cette vie où, en fait, je vais devoir faire semblant. Enfin non, ma place, elle est dans l'arène, quoi. Et donc je suis revenu.
0: Votre place, c'est une place, dans l'arène politique au sens noble.
2: Ah oui, exactement. Oui, oui.
0: C'est-à-dire que vous pouviez pas juste être pilote avec votre beau costume et votre petite épaulette, quoi.
2: Exactement. Une fois, je me suis regardé en me préparant et en fait, je me suis dit, mais en fait, je fais un métier qui me passionne, mais il y a un truc qui manque, je m'en veux. C'est comme si je couvrais de strass et de paillettes un feu, quoi. Donc je suis rentré un temps, et une fois rentré, on a eu le droit à 2015. 2015, je dis non, impossible de repartir, je reste. Mmh. Après, bon, même je dois avouer que j'ai tenté de retrouver, mais c'était fini, je m'étais grillé, enfin, mon nom avait circulé, ça y est, de retrouver du travail, c'était compliqué.
0: Mais ils ont peur de quoi, en fait? C'est votre... En fait, il y a une porosité entre votre pratique professionnelle et vos idées. Ah, c'est-à-dire qu'on pense que vous allez aller buter une tour, là, en fait, si vous montez dans un avion.
2: Non, je n'irai pas jusque-là, mais je vais donner un exemple. Dans la compagnie aérienne Hop, il y a 2 ans, il y a un jeune pilote de confession musulmane, enfin, en tout cas, identifié comme tel, et lui, d'ailleurs, il ne s'en cachait pas. Et il a été mis à pied afin d'être viré parce que ses collègues dans l'avion trouvaient qu'il allait trop souvent aux toilettes. Donc ils se sont dit, s'il va aux toilettes, c'est qu'il fait ses ablutions. Sauf que quiconque a pris l'avion sait très bien que l'air est extrêmement sec et qu'on a soif très rapidement, on boit de l'eau et on a envie d'aller aux toilettes. Ben justement, à cause de ça, il s'est retrouvé, il allait perdre son emploi. C'était passé sur le Figaro, lutte contre la radicalisation ou séparatisme, je ne sais quoi. Donc il s'est quand même battu, mais on a quand même voulu le virer parce que c'était un musulman qui partait trop souvent aux toilettes et ça déplaisait à ses collègues. Dans les années 2001, je me souviens d'un contrôleur aérien, pareil, qui avait été viré parce qu'il avait une barbe et qu'il était musulman pratiquant. Donc ce genre de choses, on le voit régulièrement. Après 2015, il y a eu une purge des aéroports parisiens pour virer toutes les personnes de confession musulmane et qui avaient un badge d'accès aux pistes, etc. Donc ça, c'est une réalité. Moi, ça n'avait pas été jusque-là. C'est juste que, à un moment, il faut faire un choix. Et même quand on est tenté de revenir sur ce champ en disant « mais j'ai une famille », etc., c'est compliqué quand son nom circule partout et que vous tapez votre nom sur Google. Dans le meilleur des cas, ils vont se dire « ouais, j'ai rien contre lui, mais ça pourrait être un syndicaliste qui va foutre au boxon dans l'entreprise, ou bien c'est quelqu'un qui a des idées dangereuses ». Donc à un moment, il fallait faire ce choix-là.
0: Et puis, on le voit dans le repli, finalement, quand on arrive à assimiler les deux, les gens de gauche, et puis en plus à les faire passer pour des musulmans radicalisés, là c'est formidable, on sait qui éjecter, la classe ouvrière et la classe immigrée, allez hop, c'est un peu ce qu'on voit.
2: C'est tout le propos du film, c'est de montrer en fait que ça concerne tout le monde. Et moi, la tragédie de 2015, c'est qu'on n'a pas été fichu d'être en deuil ensemble.
0: On va y revenir parce que j'ai un extrait là-dessus. Donc, Joseph, alors, votre version de la rencontre avec Yasser?
1: Ouais, elle correspond. J'ai rencontré Yasser dans un rassemblement anarchiste contre l'état d'urgence qui était organisé à Ménilmontant.
0: Et pourquoi vous avez flashé? Pourquoi vous avez dit, celui-là, je le filme et j'ai envie de le filmer au long cours?
1: Déjà, la portée de son discours. Il a tenu un discours que j'ai filmé et qu'on voit à peu près à 1h15 dans le film, dans lequel il dit, il tient un discours très, très universel, disant, revenant sur les perquisitions de l'état d'urgence, en disant, ça a commencé comme ça, en ciblant les familles musulmane. Je rappelle 3500 perquisitions dans les premières semaines de l'état d'urgence pour moins de 1% d'affaires relevant de près ou de loin, et souvent de loin, au terrorisme. Donc c'est une espèce de vengeance d'État contre une catégorie de population. Bon, et il pose ça, et puis ensuite il dit à l'Assemblée qui l'écoute que vous voyez bien que ensuite ces mesures d'exception portées par l'état d'urgence se déploient sur d'autres catégories de population, à commencer par les militants écolos, anarchistes et d'autres, et puis le monde associatif. Voilà. Et donc, en un sens, il avait un discours qui portait sur les libertés publiques dès le début de l'état d'urgence. Et moi, je me suis senti directement concerné par ce discours-là. Quoi. Et du coup, j'ai pensé que j'avais envie de... de le suivre. Et puis en effet, la première interview, quand je lui demande, quand j'essaye de briser la glace et de parler au-delà avec lui, au-delà de son statut de porte-parole de l'époque, le documentaire, ça s'inscrit sur un temps long. Je me souviens qu'Yes Herm, au bout d'un moment, m'a dit, mais quand est-ce que tu l'as fini ton reportage, étant habitué au reportage de télévision,
0: oui,
1: où les gens
2: restent toujours. Exactement.
0: On en parlera, oui.
1: Voilà.
0: Oui, donc
1: en fait, je l'ai collé au basque pendant plusieurs années, quoi, du coup. Ouais.
0: D'accord, oui, parce que c'est un film qui a duré combien de temps?
1: 7 ans.
0: Waouh.
1: Ouais, de 2015 à fin 2022.
0: C'était prévu dès le départ de faire sur un temps... Non.
1: Non, c'était pas prévu, mais c'est par contre ce que ça a produit, c'est vraiment très intéressant. Bon, il y a un double temps long dans le film, il y a le temps long des archives qui remonte jusque dans les années 80, etc. Et puis qui est un temps long du travail sur les archives pour aller les examiner, les rechercher, etc. J'en ai consulté des centaines d'heures. À un moment, c'est même posé la question avec ma productrice de faire un film de 9 heures qui mettrait bout à bout un petit peu des horreurs qu'on a pu entendre à la télévision pendant 40 ans. Évidemment, ça aurait été insoutenable pour le spectateur et puis financièrement pour nous, pour la production.
0: C'est quand même tentant, hein.
1: Ouais. Ça pourrait être un
0: d'avoir ça à disposition. Mmh. Enfin, peut-être pas de le regarder d'un coup, mais en fait de savoir que ça existe, ce serait un super boulot.
1: Bah, pour en avoir un aperçu, on peut se tourner vers le livre de Thomas Deltombe, ouais. L'Islam imaginaire, qui est en fait une indexation de ces types de discours depuis une trentaine d'années, très bien analysé, et je me suis beaucoup appuyé sur ce livre pour travailler. Bon, j'ai choisi certaines archives plutôt que d'autres, au final on pourra revenir dessus plus tard, mais sur le sujet du temps long, il y avait aussi en même temps que j'étais dans cette exploration des archives, il y avait une actualité sécuritaire qui ne cessait de s'accélérer. Et par conséquent, moi je me suis retrouvé cette fois avec ma propre caméra à courir un peu partout, à essayer de documenter ce qui était en train de se passer. Et c'est très intéressant parce que ce double temps long permet de débusquer les mensonges de la parole publique, particulièrement sur l'état d'urgence, qui devait être un régime d'exception qui devait durer 3 mois au début et qui a été renouvelé une fois, deux fois, trois fois, quatre fois, cinq fois, six fois avant de passer le relais à Emmanuel Macron, qui a fait rentrer dans le droit commun les mesures de l'état d'urgence. Du coup, on y est toujours, on n'en a jamais réellement sorti.
0: C'est la fameuse loi scélérate, c'est-à-dire qui s'intègre petit à petit dans le droit commun.
1: Et puis d'autres occurrences de... qui viennent confirmer ce qui est devenu un refrain du film, parce que c'était quelque chose qui était porté dans le discours par Yasser, mais aussi par Amal Bentoutsi et puis par beaucoup de gens que j'ai rencontrés en faisant ce film, qui est de dire, bah, ce qu'on est en train de vivre en ce moment avec la violence policière, avec parfois les meurtres policiers, etc. Ne croyez pas que c'est exclusif à nous, vous serez bientôt concernés par ce qui se passe. Et en effet...
0: Il y a eu la preuve par les gilets jaunes,
1: voilà.
0: Déjà.
1: Voilà, donc d'aller jusque-là, par exemple, c'était vraiment très intéressant. Et j'en retiens que, je dis ça souvent, le temps long est une arme contre le pouvoir. Voilà. Mmh. Et c'est aussi ce qui explique sans doute, on en parlait tout à l'heure, le prix des archives, le ticket d'accès pour accéder à ce temps long. Voilà.
0: Mmh. Et en fait, la question qui était sous-jacente, c'était, vous avez rencontré Yasser, est-ce que c'est Yasser qui a été le déclic du film, ou est-ce que vous aviez déjà cette idée? Et puis, revenir 2 secondes sur le titre, le repli, c'est multidimensionnel comme titre. Est-ce que vous aviez... Enfin, comment est venue l'idée de faire un film sur cette thématique du repli qui se développe en l'après 2015 avec l'état d'urgence et tout ce qui est toutes ces conséquences a produit ce séparatisme forcé, en fait.
1: Ouais, alors en fait on a beaucoup parlé de l'état d'urgence là, mais ce qui a été vraiment le point de départ de l'envie de la nécessité, je dirais même, de faire ce film, c'est une discussion entre Audrey Ferraris, donc la productrice du film, et moi-même à la suite des attentats, et notamment de la réponse gouvernementale, donc l'état d'urgence certes, mais aussi et particulièrement le discours d'échéance de nationalité. Donc, qui, on s'en souvient, commence par une introduction de François Hollande devant le Congrès, donc c'est-à-dire le Parlement et le Sénat réunis, disant que la France a été attaquée parce que c'est le pays des droits de l'homme. Et puis, met en avant le projet de déchéance de nationalité au mépris de l'article 1 de la Déclaration des droits de l'homme, à savoir l'égalité entre les citoyens. Et le pire n'étant pas qu'un président qui se considérait encore à gauche se laisse aller à cette dérive que par ailleurs il regrettera et qui lui coûtera la possibilité de se représenter, mais c'est que l'intégralité de la classe politique, comme François Hollande ne manquera pas de le rappeler, s'est levée pour l'applaudir.
0: Ouais, on voit, ouais. D'ailleurs, si les images font mal,
1: oui.
0: Parce que même Taubira se lève.
1: Oui.
2: Et pas que Taubira, mais vraiment, c'est même des personnalités de gauche pour lesquelles on avait une admiration, pour leur fronde, pour ne pas les nommer, etc.
0: Ouais.
2: Tout le monde s'est levé, et ouais. Toute proportion gardée, et vraiment sans vraiment faire de fausses histoires, on aurait aimé avoir une image où on a un député qui ne se lève pas, quoi.
0: Ouais.
2: Comme une image connue de l'Allemagne des années 30. Honnêtement, j'ai vraiment espéré me dire, il y en a quand même un qui va s'asseoir et dire, en croisant les bras, je me lève pas. Non, tout le monde s'est levé, tout le monde a applaudi. D'ailleurs, Joseph le rappelle dans un extrait où François Hollande dit, mais tout le monde s'est levé. Mmh. Donc pourquoi on me le reproche aujourd'hui?
0: Ouais. Et ben d'ailleurs, on va écouter cet extrait tout à l'heure, effectivement. Et ça, c'est vraiment... en plus, voilà, vous le dites, c'est cette déchéance de nationalité, c'est vraiment le début de l'inégalité... qu'on comprend même pas, en fait. On n'est plus dans un état de droit, puisque ce n'est plus le fait de respecter la loi ou de l'enfreindre qui fait que on est coupable ou pas coupable. C'est on est surcoupable si on a une autre nationalité en plus de la nationalité française. C'est quelque chose qui ne lasse pas de poser un problème, parce que la double peine existe encore. C'est-à-dire que la déchéance de nationalité, ça a été le cas pour notamment les gens qui ont été jugés pour les attentats, ils ont été déchus de leur nationalité, en fait. Ils ont été expulsés du territoire.
2: Enfin, il faut quand même remettre ça en perspective avec ce qui se passe aujourd'hui avec aussi le génocide en cours à Gaza. C'est que nous avons des citoyens français qui partent commettre des crimes contre l'humanité à Gaza, qui sont partie prenante du génocide. Il y en a un millier qui sont partis à Gaza. Et ces personnes-là, jamais, à aucun moment, on a remis en question leur nationalité française. Au contraire, c'est qu'ils reviennent sans être inquiétés, sans interrogatoire, alors que là, le procès qui avait été fait par Hollande à l'époque, bien sûr, secondé par Manuel Valls et la classe politique, c'était, dès qu'on les accuse de terrorisme, ils peuvent perdre leur nationalité. Même s'ils sont des Français.
0: Vous parlez des Français qui ont la double nationalité israélienne et française et qui vont rejoindre l'armée israélienne. Hein, on conçoit bien clairement.
2: Oui, pardon, de ne pas avoir été plus précis.
0: Et parfois même, sur les réseaux sociaux, circulent des images d'eux en train de commettre des actes de torture ou d'humiliation ou des choses comme ça.
2: Et là, à aucun moment, cette question, mais est-ce que... Enfin, on voit bien que ces personnes-là reviennent en France et ne sont jamais inquiétées. À aucun moment on a posé la question, est-ce que leur nationalité française est méritée? Et par contre, pour des pans entiers de la population, on a fait un procès d'intention immédiat en disant, ils sont accusés de terrorisme, on les déchoit de leur nationalité. J'ai jamais entendu, même dans les archives en relisant, que la question de déchoir de leur nationalité des personnes blanches pour terrorisme ait été mentionnée. On remonte dans les années 50, 60, 70, quand le terrorisme n'était pas de couleur bronzée ou affilié à l'islam, on n'a pas apporté ce discours-là. Donc là, on a voulu officialiser leur exclusion du corps national. Déjà, ils étaient considérés comme intrus dans le roman national. Là, c'était, on va officialiser et l'inscrire dans la Constitution. Excusez-moi du terme, ils dégagent une bonne fois pour toutes. Et là, malheureusement, c'est que même si ça a échoué, et honnêtement, si j'ai quand même vécu un épisode positif, et moi je me rappelle la joie qui était la mienne quand le projet a échoué, on m'a appelé, j'étais comme un supporter de foot, j'ai hurlé dans mon bureau de joie parce que la mobilisation avait payé. Et honnêtement, j'étais vraiment fier de la convergence qui avait eu lieu à ce moment-là. Je me souviens des associations, des réunions tous les soirs, la fatigue, etc. Je me dis, mais on a été capable de mettre un terme à une réforme comme celle-là, moribonde, qui était vraiment indéfendable. Malheureusement, c'est qu'après la déchéance, on est revenu à nos habitudes et nos divisions habituelles qui font qu'on est dans un cas, malheureusement, qui est notre aujourd'hui.
0: Eh bien, on va écouter un extrait un peu long de votre film qui est au début et on vous entend. Justement, Yasser, avec des propos très très forts.
3: Ça serait bien qu'on commence à définir un « nous ». Comment ça se fait que les terroristes, ils ont vu un peuple à cibler? Comment ça se fait qu'ils ont été capables de nous voir comme un ensemble, mais que nous, après avoir été ciblé, on s'est regardé les uns les autres et on a commencé à se pousser l'un et l'autre.
4: Je l'ignorais encore, mais ma rencontre avec le militant indépendant Yasser Louati, et plus tard mon amitié avec lui, allait devenir à la fois la raison et la forme de mon objection au repli.
5: Monsieur le Président du Congrès, Monsieur le Président du Sénat, Monsieur le Premier ministre, Mesdames, Messieurs les membres du gouvernement, Mesdames, Messieurs les parlementaires, la France est en guerre.
4: On dit que la guerre fait des héros, mais du jour où le mot « guerre » fut prononcé, je ne retiens que la lâcheté pour laquelle tout le monde s'est levé. Le 16 novembre, trois jours après les attaques, le président, s'adressant au Congrès réuni à Versailles, c'est-à-dire sous la forme la plus solennelle du protocole républicain, justifia l'état d'urgence en prétextant l'état de guerre.
5: Les actes commis vendredi soir à Paris et près du Stade de France sont des actes de guerre. Ils sont le fait d'une armée djihadiste, le groupe Daesh, qui nous combat parce que la France est un pays de liberté, parce que nous sommes la patrie des droits de l'homme.
4: Mais sauf à considérer que suspendre des libertés qui voient les défendre, on aura rarement vu un discours argumentant à ce point contre lui-même.
5: Dans la nuit de vendredi, j'ai ordonné le rétablissement immédiat des contrôles aux frontières. Et j'ai proclamé l'état d'urgence, sur proposition du Premier ministre. Il y a eu cette nuit plus de 104 assignations à résidence et 168 perquisitions. Et il y en aura d'autres.
4: 6 mois plus tard et plus de 3500 perquisitions au compteur, moins d'1% d'entre elles se révéleront liées à des faits de terrorisme. Ce qui aura donc valu à des milliers de familles simplement perçues comme musulmanes d'être visées par des descentes de police arbitraires.
6: Tu vois le flingue? Carrément, ils ont visé Wassim. Il devait aller à une heure près, il devait aller au lycée, le gamin. Donc tu te dis quand même, je dis, mais vous faites quoi? Vous êtes en train de viser mon fils, là. Et mon mari venait d'aller travailler encore, à croire qu'ils le font exprès. Et je me retrouve toujours toute seule à vivre ça.
4: Une politique d'intimidation qui semblait pour le moins être assumée dans le discours du Congrès. La patrie des droits de l'homme décrétant que désormais, l'égalité des citoyens n'est plus acquise.
5: Mais nous devons pouvoir déchoir de sa nationalité française un individu condamné pour une atteinte aux intérêts fondamentaux de la nation ou un acte terroriste.
2: Et j'insiste, même pour ceux qui sont nés en France.
5: Même s'il est né français. Je dis bien, même s'il est né français.
0: Voilà, c'est un extrait du film, hein. Un peu long, mais voilà, on ne va pas dévoiler tout le film, mais c'est hyper intéressant, parce que là, on voit déjà l'enjeu est posé, c'est-à-dire, on va voir comment le prétexte des attentats va avoir des conséquences sur une partie de la population française, comme si cette partie de la population française n'avait pas été, elle aussi, victime des attentats. C'est ça qui frappe, c'est-à-dire que toute personne non blanche va être assimilée quasiment, va être suspectée de terrorisme, en fait. C'est ça, et voilà, dans le film, on voit Yasser que, alors pas en France, mais une télévision américaine vous demande de réagir, mais quasiment de vous excuser.
2: Oui, c'était ça, c'était vous deviez savoir. Et en fait, ce qui est assez cocasse, c'est que j'ai des journalistes qui sont assis bien au chaud à Los Angeles dans un studio, qui me disent à moi, le Parisien, que j'aurais dû informer les... En gros, ils sont plus français que moi. Donc ils sont...
0: Puis surtout, vous devez savoir tout ce qui se passe et que tout musulman doit vous rendre des comptes, en fait.
2: Mais c'est en fait, non, c'est que les musulmans devaient savoir. Et puisque maintenant, ils m'ont assigné comme parlant en leur nom, c'est quelque part, moi aussi, je devais savoir et je n'ai pas informé l'État.
0: Non, mais d'ailleurs, je vous signale qu'en ce moment, il y a des hommes qui sont jugés pour viol. En tant qu'homme, vous auriez dû savoir. Hein.
2: Oui, exactement. Voilà. Donc en fait, c'est vraiment le procès par capillarité. Donc ouais. vous devez forcément... Bon, je reste quand même, encore une fois, il y a une note d'optimisme parce que le soutien que j'ai eu par la suite a été mondial. Enfin, moi, j'étais nouveau sur Twitter à l'époque, que j'ai quitté depuis. mon téléphone buzzait sans arrêt, les gens étaient outrés par
0: tout le monde pouvait être outré, enfin je sais pas, c'est alors est-ce que vraiment je me suis interrogée parce que j'y croyais pas moi en voyant ces images, je croyais pas qu'on avait pu vous demander ça. En plus, bon, vous c'est détaillé dans le film, mais le procédé est absolument horrible parce que on vous donne 3 minutes, vous êtes seul face à personne, face à une caméra, et ensuite on coupe, et puis bah vous entendez que ça continue à baver sur vous derrière quoi.
2: En fait, moi je savais même pas qu'ils avaient. Moi je pensais que l'entretien était fini. Bon, honnêtement, j'étais pris de court parce que. Enfin, on verra dans le film, j'ai pas la tête de quelqu'un qui avait été reposé. Maintenant, bon, les années sont passées. Ce que je considérais comme intime et sacré, je voulais pas en parler, c'était ma réaction à moi personnelle aux attentats, que j'ai très mal vécu. Mais j'avais pas dormi depuis deux jours, depuis 48 heures.
0: Bah, un peu comme nous tous, on était tous sidérés,
2: donc,
0: quoi.
2: Donc, quand je débarque, enfin, déjà, je me souviens même pas à quel moment ils m'ont appelé. Je me souviens juste du froid, il faisait encore nuit. Et du technicien qui me met une oreillette et qui me dit, vous parlez à la caméra, moi qui m'attendais à voir un journaliste qui me pose des questions. Et c'est tout ce dont je me souviens absolument pas de l'entretien, je me souviens de rien. C'est que lorsque Joseph m'a montré les vidéos et que je les ai commentées, que les souvenirs ont commencé à revenir. Et à ce moment-là, je me souviens maintenant des réactions. Ils ont commencé à commenter par la suite. Donc il y avait Glenn Greenwald, à qui on doit le documentaire... sur Edward Snowden, le livre Nowhere to Hide qui révèle l'affaire Snowden, et c'est lui qui avait commenté en disant l'entretien était, pour dire des termes dégoûtants, mais ils ont continué à commenter après qu'il ait rendu l'antenne, donc il a même pas pu se défendre. Et il y a un propos que je laisse les spectateurs découvrir, où vraiment on me dit en fait il se défausse, il veut pas assumer. Et donc là, on voit l'entretien, et beaucoup de gens, lorsqu'ils le voient, ils se rendent pas compte, en fait, du procédé. Mais c'est d'une violence. Moi, c'est après coup que vraiment j'ai mesuré, parce que bon, on apprécie toujours le soutien. Après, on se dit, mais vous me soutenez pourquoi? Qu'est-ce qui s'est vraiment passé? Sans trop savoir que, ben, oui, les images étaient vraiment violentes.
0: Oui, violente. Et alors, moi, je me suis demandé si c'était parce que aux États-Unis, c'était pas la même culture et que le mot communautariste avait pas forcément le même sens. Enfin, je sais pas. Mais en fait, en réfléchissant, je me suis dit c'est parce qu'ils avaient fait la même chose. Ils avaient accusé aussi tous les supposés musulmans après le 11 septembre. Donc, je pense que ils s'attendaient à ce que ce soit la même chose en France.
2: En fait, ça va bien au-delà parce que c'est vrai que les musulmans aux États-Unis et moi, je terminais ma formation à l'époque, donc je faisais beaucoup de va-et-vient dans la mairie du poste 11 septembre. Les musulmans ont vraiment, vraiment, vraiment souffert de la période Bush-Cheney. Même l'époque Obama n'a pas vraiment... il y a eu un nouveau visage sympa, mais l'état policier américain était toujours là. C'était cette espèce d'élan de solidarité, ça veut dire on va être solidaire de la France, mais la France blanche.
0: C'est-à-dire qu'ils n'ont pas vu que ce que vous développez après dans le film, c'est que des musulmans ont été tués aussi. Enfin voilà.
2: Mais ça, ils pouvaient pas le concevoir parce que.
0: Le terrorisme, il frappe même dans les pays arabes. Il frappe en premier les musulmans.
2: En premier lieu, je crois que c'est 85% des victimes du terrorisme international sont de confession musulmane. En tout cas, vivent dans les pays à majorité musulmane.
0: Faut peut-être le passer en boucle.
2: Je pense que vraiment dans le journalisme, d'ailleurs, il y a une personne qui en parle assez bien aujourd'hui avec son livre Ta-Nehisi Coates, avec son livre Le Dialogue, qui fait un carton aux États-Unis, justement, entre autres, pour son traitement de la question palestinienne. C'est qu'il y a vraiment, par défaut, il y a une lecture suprémaciste des sociétés occidentales. C'est que lorsque par exemple Colombani dit nous sommes tous américains après le 11 septembre, il pense pas à l'Amérique multiculturelle qui inclut les Afro-Américains, les Latinos, les musulmans, etc. Pour lui, c'est l'Amérique blanche à laquelle il peut s'identifier. Et ça va aussi dans le même sens en venant des États-Unis, c'est-à-dire on est solidaire de la France, mais certainement pas la France qui inclut les Noirs, les Arabes, c'est ceux qu'on appelle les musulmans et les banlieues.
0: C'est-à-dire ceux qui ont gagné en 98
2: Non, ça c'est justement, ça vient renforcer le côté cool. La France est là. France est super, mais politiquement...
0: Ça, c'était quand même une image mondiale qui a été donnée de la France. C'est pour ça que je...
2: Sauf que quelques années plus tard, c'est Le Pen qui arrivait au second tour des présidentielles. Donc, on voyait bien que ce vernis du cool ne tient pas face aux politiques. Et est-ce que la position de Aïcha Sesay... D'ailleurs, j'ai découvert que, apparemment, elle n'était pas sur ces positions-là dans sa vie réelle. Apparemment, elle était beaucoup plus engagée qu'elle ne le laissait transparaître. Et John Voice... Non, pour eux, c'était on va être solidaire de la France. Et ce type-là, Yasser Louati, n'en fait pas partie. quand bien même il y est né, il y a grandi, et que c'est son pays, etc. Excusez-moi, rien à cirer. Nous, on veut, c'est la France de Emily in Paris. C'est cette France-là avec laquelle on est solidaire, qui exclut toutes ces personnes-là qui ne sont pas blanches.
0: Ouais. Ce déni de réalité est quand même assez sidérant. Hein. C'est un des sens du mot repli, c'est-à-dire réduire toute la dimension multiculturelle de la France. On la réduit et on ne veut qu'une petite partie blanche, parce que c'est aussi les blancs qui dirigent. Donc c'est eux qui se replient sur eux et qui veulent une petite France à leur petite image. Quoi.
1: C'est complètement ça. Mais c'est aussi un mot de l'ennemi en un sens. Le repli. Et donc, c'est le réapproprier pour le retourner contre eux.
0: C'est-à-dire c'est le repli communautaire, c'est
1: voilà.
0: Ça
1: oui. C'est comme ça qu'on a entendu ce mot-là avant, de sorte à passer sous silence le repli identitaire des élites politiques de notre pays. Et c'est ça que je voulais pointer avec ce titre.
0: On va écouter un second extrait, et cette fois, on part à Nice. Ça va confirmer ce qu'on se disait à l'instant.
4: Quelques jours après l'attaque au camion, ayant fait 83 morts et plus de 400 blessés, j'accompagnais Yasser sur place pour rencontrer les proches des victimes.
7: C'était de l'angoisse parce que déjà tu veux t'assurer qu'il n'y a personne, qu'il n'y a pas des visages que tu connais parmi les corps que tu es en train de découvrir, tout découper. Et après, le lendemain, c'était comme si j'avais pas d'émotion, juste la peur, mais pas la peur de ce qui vient de se passer, c'est la peur de ce qu'il va y avoir après.
4: Malheureusement, le fait qu'un tiers des victimes de l'attaque soient de confession musulmane n'a pas empêché que les musulmans soient désignés comme responsables.
8: Oui, il est rentré avec les larmes aux yeux, il m'a raconté, je l'ai pas cru. Il m'a raconté qu'il s'est fait insulter, qu'on lui disait « les Arabes dehors, rentrez chez vous, on veut pas l'islam en France ».
9: Et moi j'oublierai pas les mêmes qui me disent « j'ai enterré des fois deux générations de la même famille ». Le jour où j'y étais, il y avait trois cercueils de la même famille. Et dont un qui était celui d'un enfant.
10: Parce qu'on a l'impression que les musulmans, en fait, nous on n'est pas morts hein, pendant l'attentat. C'est nous, on les a tués, en fait, ce qu'on ressent, c'est qu'on les a tués et qu'on ne fait pas partie de leurs victimes. C'est ce qu'on ressent, en fait, aujourd'hui, c'est ça.
4: Ce que la France montra d'elle-même après l'attaque à Nice porte un nom dans la stratégie meurtrière de Daesh. L'extinction de la zone grise.
0: Dans cet extrait, on voit ce qui s'est passé, parce que bon, après les attentats du 13 novembre, l'été suivant, il y a eu un attentat terrible à Nice qui a tué beaucoup de personnes arabes, musulmanes. Enfin, voilà,
1: un tiers des victimes.
0: Et ces victimes-là, c'est des coupables, en fait. Elles sont vues comme coupables. Et c'est juste hallucinant. Et ça, on en parle très peu. Merci de l'avoir mis dans le film, parce qu'en fait, peut-être parce que Nice, c'est un peu loin de Paris, et puis... On n'a pas cette affaire, j'ai l'impression qu'on n'a pas réalisé que les musulmans étaient morts aussi, quoi, tués par le terroriste.
2: Je retiens une scène, on avait été ensemble à Joseph, à la mosquée En-Nour. Honnêtement, moi je me rappelle, enfin je ne sais pas si tu te souviens, mais moi, en fait, moi, Nice, je voulais vraiment écourter, j'étais vraiment pas bien. Déjà débarquer, voir les flaques de sang qui sèchent au soleil et savoir que à cet endroit-là, a été écrasée la première victime, qui était une femme musulmane voilée. Donc elle était visiblement voilée, et le conducteur du camion l'a visée en premier. Il pouvait pas ne pas savoir qu'elle était... Enfin, c'était visible, c'était écrit sur elle. C'était d'avoir été à la mosquée et de voir des gens prier sur trois personnes de la même famille, dont le père et les enfants. Mmh. Et en fait, de voir des petits cercueils d'enfants, et de voir une communauté qui se rassemble dans le chagrin, et qui sait que à l'extérieur, elle ne fait pas partie du deuil collectif de la ville. Puisque la fille de cette femme-là, qui a été écrasée par l'assassin, a été conspuée, a été virée du rassemblement en mémoire aux victimes. Et c'était vraiment terrible. C'est vraiment, elle a perdu sa mère dans un attentat et on la tient pour coupable de l'attentat. Le récit officiel qui en est sorti, c'est que le tiers des victimes n'existait plus. Il fallait encore une fois s'accrocher à un récit où c'est nous, pauvres Français petits blancs, qui ont été persécutés par ce conducteur.
0: Ouais, mais en plus d'être idiot, pour être gentil, ce discours, il est dangereux. Parce qu'en fait, ça nous fait passer à côté de quelque chose qui est le dessein, en fait, des terroristes. Et ça, vous l'expliquez dans le film. C'est-à-dire ce que vous appelez la disparition de la zone grise. Vous pouvez nous expliquer
1: C'est pas moi qui
0: oui, non, non,
1: qui
0: mais voilà.
1: Ça, c'est Daesh.
0: Oui, ouais, voilà, ouais. Non, bien sûr. Ouais. Mais bon, voilà. Mais c'est vrai que ce dessin de Daesh, on l'entend peu dans les médias, il est peu relayé, peut-être parce que c'est un tout petit peu plus complexe de dire que... d'expliquer, mais pourtant, il a été explicité, il a été écrit, en fait.
1: Oui, c'est ça. Daesh théorise ce qu'ils appellent la destruction de la zone grise. La zone grise étant, selon leurs mots, la coexistence pacifique en Occident entre musulmans et non-musulmans, et qu'il s'agit d'éteindre, pour forcer les musulmans à soit rester dans le camp des traîtres, c'est-à-dire ici, soit rejoindre ce qu'ils appellent l'État islamique. Et malheureusement, Nice nous montre qu'on a donné aux terroristes exactement ce qu'ils recherchaient. Déjà, avec ce que vient de décrire Yasser sur la manière dont se sont déroulées les commémorations, dont les citoyens musulmans ou apparentés étaient exclus, voire violemment exclus, à base d'insultes racistes, de crachats, de choses comme ça. Et aussi sur ce qui a suivi immédiatement, c'est-à-dire qu'un mois plus tard, qu'est-ce qui se passe dans l'actualité? Le burkini. Le burkini sur les plages, quasiment de Nice, quoi. Avec ou qui iront jusqu'à des policiers qui descendent sur les plages pour déshabiller les femmes qui portent des vêtements trop longs.
0: J'avais jamais vu les images, elles sont dans votre film. C'est une maman, en fait, une dame un peu voilà, âgée, et à qui on demande d'enlever son vêtement, quoi.
1: Et ça,
0: je suis même pas sûr que c'est un burkini, c'est juste aller habiller, quoi.
2: C'est un chemisier.
0: Voilà.
1: Et ça arrive exactement.
0: Ça veut dire qu'on peut plus aller habiller sur les plages, quoi. On est obligé, bikini obligatoire.
1: Et en plus, pour dire à quel point les persécutions islamophobes sont aussi des persécutions d'abord patriarcales, symboliquement, cet épisode-là arrive exactement 70 ans après la naissance du bikini,
0: voilà.
1: Qui a conduit à la police à descendre quasiment sur les mêmes plages pour contrôler encore une fois la longueur du vêtement.
0: Pour demander aux femmes de se rhabiller cette fois.
1: Ouais.
0: Voilà,
1: une fois il est trop court, une fois il est trop long, mais ce qui est constant, c'est le contrôle de la police sur le corps des femmes.
2: Il faut aussi garder en mémoire que c'est des hommes qui avaient initié la polémique. C'était le camp Sarkozy qui voulait une revanche face au camp Juppé, qui a créé le buzz en plein été. Et donc avec le maire du Canet, qui ont vraiment, c'était une polémique fabriquée de toutes pièces. Et ce qui était aussi malheureux, vraiment à dénoncer, quand une de ces dames est entourée, encerclée, on voit sur l'image, par des policiers, les baigneurs applaudissent.
0: Ça, c'est pas, j'ai pas remarqué sur les images.
2: Sur les images,
0: le fait qu'elle le fasse, en fait, qu'elle enlève son vêtement,
2: c'était repris par beaucoup de médias en ligne, notamment AJ+. C'était, on voit la dame au début, en fait, elle dormait au soleil, donc comme tout le monde, on s'assoupit au soleil. Et en fait, elle ouvre les yeux, il y a 5 hommes policiers dans leur attirail complet.
0: Qui sont vraiment tout en noir et intégralement vêtus.
2: Intégralement
0: vêtus. C'est quasiment un burkini qu'ils ont eux aussi.
2: Ah oui, voilà. Donc eux peuvent justement s'habiller sur les plages, mais pas elles. Et donc on a ces images-là qui sont assez fortes. Mais le fait que les baigneurs soient là pour applaudir, honnêtement, mais ça me rappelle, mais ce mal profond qu'on a dans beaucoup de sociétés, c'est la répression, c'est super, tant que ça tape sur les gens qu'on ne veut pas voir comme nos égaux. Et il y a aussi un point qu'on n'a pas soulevé dans l'entretien, mais je pense qu'il est dans le film, c'est l'attaque du 14 juillet a eu lieu en plein état d'urgence. Et à aucun moment on s'est dit, mais on est en plein état d'urgence, un attentat a eu lieu sur la voie publique et on n'a pas pu le prévenir ou y mettre un terme ou réagir à temps. Tout ce qu'on a eu comme commentaire, c'était à quelqu'un comme Henri Guénaud qui nous dit, il faudrait armer les policiers de bazooka. Il y a vraiment une prime à la stupidité chez les élites politiques pour nous sortir ce genre de propos, et alors qu'on est censé demander des comptes. Donc on vous donne des pouvoirs extraordinaires, sans contrepartie, sans contrôle, sans supervision, et les attentats ont encore lieu. Donc oui, à quel moment
0: ça prouve bien que ça sert à rien,
2: ça
0: que
2: ne marche
0: c'est pas,
2: pas.
0: Que le but n'est pas celui-là. En réalité, non, il y a un autre but.
2: Le but n'est pas là, parce que veux dire, même vous prenez par exemple le rapport Junot qui était sorti quand même en 2014, François Hollande l'a eu, Valls l'a eu, Jean-Marc Ayrault l'a eu, etc. Le rapport Junot, qui était un rapport intérieur du secrétariat général pour la défense nationale, il disait clairement le tout sécuritaire est un échec, puisqu'on fait que s'aliéner les communautés qui sont les premières cibles du terrorisme, et donc par cette répression, on se coupe d'elles parce qu'elles prennent peur, et donc se disent il vaut mieux faire profil bas. Et c'est pour ça que vraiment, quand les gens se disent oui, mais il y a forcément un problème avec ces gens-là, mais posez-vous la question, regardez combien de pouvoir l'État s'est octroyé sans jamais rendre de compte sur leur efficacité.
0: Il y a une phrase dans le film qui dit si on, mais qui cite, je crois, c'est Chomsky, c'est ça, qui dit si on se pose la question du pourquoi, il se peut qu'on ait à faire face
2: Chomsky,
0: à un miroir.
2: Ouais, ouais,
0: c'est ça. Donc non, c'est exactement ça. On a à faire face à notre propre attitude qui explique plein de choses, parce que à force d'assigner les musulmans au terrorisme, y compris ceux qui sont nés en France, qui avaient tout au départ pour faire partie de la communauté française, si on les en exclut, eh bien ça peut expliquer aussi que comme on leur propose aucun avenir et aucun projet dans leur pays, ils veuillent s'en venger ou adhérer à un projet qu'on leur propose, même s'il est terroriste en fait.
2: Alors là-dessus, c'est que encore une fois, on voit bien que les communautés musulmanes sont bien loin des clichés et des caricatures relayées par le personnel politique, c'est que malgré ce racisme structurel, enfin je tiens à rappeler, un musulman qui postule à un emploi a 5 fois plus de chances d'être discriminé.
0: De risque.
2: Oui, voilà. Marie-Anne Valfort, c'est son étude, les discriminations religieuses, une réalité. Une femme qui porte un foulard qui est de confession musulmane, selon une étude qui s'appelle Femmes oubliées, Forgotten Women, par l'ENAR à Bruxelles, une femme qui porte un foulard qui est musulmane a 1% de chance d'être employée, d'avoir un salaire qui la rend indépendante. Un arabe ou un noir dans les rues de Paris ou dans les grandes villes ont 20 à 30 fois plus de chances d'être contrôlés par la police. On veut demander un logement si on est affilié, si on a un patronyme perçu comme immigré, noir, arabe, subsaharien ou Afrique du Nord, on passe 2 fois plus de temps pour avoir une réponse positive. Et quand on voit tout cela et ces discriminations structurelles, sans parler de l'islamophobie d'atmosphère qu'on vit maintenant, malgré tout ça, c'est quelques dizaines de personnes
0: oui.
2: qui ont rejoint ces groupes-là, qui
0: mais
2: sont
0: bien sûr.
2: En train

0: n'arrive pas à recruter, ça ne prend pas.
1: Daesh, c'est la Daesh, joli.
0: Voilà, c'est peut-être mon côté rap qui
1: vous êtes rappeur aussi.
0: Qui se révèle. Mais là-dessus, ça n'a pas marché. Et le problème, c'est qu'on raconte l'histoire à l'envers. Ah, mais vous voyez. En même temps, il faut faire le parallèle entre ce que rapporte Joseph dans le documentaire, à savoir la destruction de la zone grise, qui a été théorisée par Abou Mous'ab al-Souli, le théoricien de Daesh, enfin le papier, bon, WikiLeaks l'avait partagé en 2015, j'ai pu le consulter, enfin ça fait froid dans le dos, c'est d'un cynisme sans borne, c'est que les politiciens, enfin l'État, le responsable politique, les relais médiatiques, les influenceurs dans les médias, etc., ont fait exactement ce qu'attendait Daesh, mais en même temps, lorsqu'ils racontent l'histoire, ils ne disent pas que Daesh échoue dans son recrutement, puisque ça n'a pris que quelques personnes. Le problème, c'est que le terrorisme n'a pas besoin de masse.
1: Ben oui.
0: Il a besoin de quelques individus, sauf que ces quelques individus qui sont l'exception, on a voulu en faire la norme. Et encore une fois, en oubliant que lorsque ces personnes-là tuent en Syrie, en Irak, il y a quelques années en Algérie ou ailleurs à travers le monde musulman,
1: En Afghanistan,
0: s'en prennent prioritairement à celles et ceux qu'on appelle les musulmans. Et malheureusement, ça, on ne veut pas le raconter parce que ça humaniserait les musulmans aux yeux de l'opinion, et ça viendrait décrédibiliser cette espèce de choc des civilisations à l'échelle internationale et même à l'échelle nationale.
1: Je voudrais maintenant qu'on avance un peu dans le film, et effectivement, Joseph Paris, dans le repli, vous êtes remonté à l'origine, je vais le dire assez rapidement, de la transformation des communistes en musulmans, en fait. C'est un peu ça. Mmh. C'est-à-dire que, on va écouter un extrait d'ailleurs, ça se passe à l'usine Talbot en 83, sous la gauche, sous Mitterrand. C'est vrai que c'est un épisode pareil qu'on n'a pas forcément en tête. Faut rappeler quand même dans l'automobile comment étaient traités les ouvriers à la chaîne, ce qu'on appelait les OS, hein, c'est-à-dire ils étaient spécialisés en pas grand-chose en fait, ils étaient juste spécialisés à ne jamais pouvoir évoluer. Certains ont voulu évoluer, certains avaient fait des études, des cours du soir, etc. Jamais ils ont pu évoluer parce qu'il y avait vraiment un racisme qui était quasiment dans les statuts de l'entreprise. Ils ne bougeaient pas, ils n'avaient aucune évolution de carrière, ils arrivaient à 40 ans le dos complètement cassé, bah ils continuaient quand même. Et ça a fait vraiment des générations d'hommes qui ont eu des gros problèmes de santé et surtout qui ont dû trimer toute leur vie pour nourrir leur famille et qui n'avaient aucune perspective. Et d'ailleurs, ça se voit vraiment dans les images, vous les avez très bien choisies parce qu'on voit ceux qui sont en bleu et ceux qui sont avec un peu des cravates.
2: Mais c'est ça, mais les ouvriers à l'époque dans les usines automobiles vivaient un régime de tyrannie dans les usines. Ils ont été déjà recrutés quasiment de force dans leur pays, au Maroc notamment, emmenés en France. Là, on les parque dans des logements le plus souvent délabrés, qui sont coupés de tout lien avec la ville et avec le reste de la population. Ils n'ont de possibilité que d'aller à l'usine et de repartir dans leur cage à lapin. On les force à adhérer à la CSL, le syndicat patronal, chose qu'on leur reprochera ensuite quand ils se mobiliseront pour défendre leurs droits, notamment sur les plateaux de télévision, en leur disant « Ah, mais vous étiez adhérent à la CSL et maintenant vous êtes à la CGT. »
1: Ne seriez-vous pas une taupe ?
2: Oui, est-ce que vous n'êtes pas un agent double ou vous avez retourné votre veste, etc. etc. Effectivement, quand ces grèves éclatent, c'est un soulèvement massif qui est porté notamment par l'espoir que suscite l'arrivée de la gauche au pouvoir avec ses promesses.
1: Et par la CGT qui a mobilisé ces gens-là.
2: Et la CGT a fait un travail, et la CFDT ont fait tous les deux un travail d'infiltration dans les usines, usant de techniques de clandestinité et en écho avec des pratiques de la résistance.
1: Bien sûr. Ouais. On va écouter cet extrait qui se passe donc à l'usine Talbot.
3: On veut travailler dans la dignité. On ne veut pas vraiment être des esclaves. Parce qu'il y a des esclaves et des profiteurs, vous voyez.
4: Provocation, échange de coups, le ton monte depuis hier. Plusieurs dizaines de blessés cet après-midi, dont le directeur du personnel.
5: L'actualité quasi quotidienne de ce qui devenait rapidement à l'écran une opposition entre ouvriers français d'un côté et immigrés de l'autre, omettait à la longue de mentionner l'inégalité des conditions de travail entre les deux, qui constituait la raison même de la grève.
4: Auguste Blanc, le patron de la CSL, va plus loin.
6: Mais les blessés sont blessés par quoi ? Eh bien par jets de pierre ou de boulon venant de la part de la CGT. La CGT est une organisation.

0: les gars, ils ont débrayé, ils ont descendu sur le plateau de Retouche. Et les insultes, les communistes, les communistes, vous êtes ça et ça et ça, les noms, de tous les noms, ils ont traité les ouvriers de Tolouna. C'est normal qu'il y aura des accrochages. Ça, c'est les provocations de la direction, comme d'habitude, toujours ils cherchent.
1: Véritablement, je pense que l'encadrement et les directions d'entreprise ne comprennent pas ce qui se passe, ne comprennent pas qu'il puisse y avoir une révolte des ouvriers immigrés.
2: Dans un document retrouvé par Vincent Gay, la direction de PSA postulait un « problème musulman » dans les grèves. La CGT y était décrite comme une organisation violente, au milieu d'hallucinations sur la présence d'un sorcier ou d'un appel à la grève sainte. L'information, ou supposait-elle, n'avait pas tardé à passer des bureaux de l'entreprise au cabinet ministériel.
3: Le ministre du Travail, Jean Auroux, commentant les conflits de l'industrie automobile dans le journal L'Alsace et aussi à France Inter, fait état de données religieuses et extra-syndicales dans les conflits récents.
4: C'est de l'ordre de l'hallucination collective ou alors de la manipulation, enfin vraiment du dessein, parce qu'on veut que ces gens s'en aillent, donc on n'a plus besoin d'eux, ça commence à être le chômage massif, etc. On veut qu'ils partent et il faut qu'on leur trouve les pires mots du monde, en fait. On se demande.
5: C'est ça, en fait, à mi-mandat, ça correspond aussi à un tournant de la gauche. C'est-à-dire qu'à mi-mandat, le Parti socialiste au pouvoir change de logiciel idéologique, adopte les thèses néolibérales anglo-saxonnes et se trouve dans un moment où il cherche le gouvernement à se faire une respectabilité auprès des marchés financiers, des milieux économiques, et par conséquent, on peut difficilement soutenir les grèves. La question, c'est la modalité du refus de soutien aux grèves. La droite étant à l'offensive à l'époque en disant les grévistes sont des étrangers, ils en ont bien profité, ils ont qu'à rentrer chez eux. Il y avait même un slogan qui disait prends 15 000 balles et tire-toi. La gauche, se considérant comme antiraciste par essence, peut difficilement adopter les mêmes éléments de langage, et du coup elle va dire ah mais non, nous on n'a pas de problème avec le fait qu'ils soient étrangers, par contre il y a des problèmes d'intégrisme dans ces grèves. Le ministre de l'Intérieur, Gaston Defferre, se verra questionné sur Europe 1 par un journaliste un peu plus suspicieux qui lui demandera mais vous avez des informations là-dessus sur ces grèves, soi-disant grèves religieuses, etc. Et le ministre de l'Intérieur dit oui, j'ai bien sûr des fichiers de police, nous sommes en présence de grèves chiites. Voilà, donc les ouvriers de l'automobile étant majoritairement algériens, marocains, tunisiens, s'ils sont musulmans, ils sont très certainement sunnites et pas chiites. Mais bon, la révolution iranienne vient d'avoir lieu en 79, quelques années auparavant, et c'est en effet un moment qui est un peu déroutant pour la gauche, qui se considérait comme garante, enfin exclusive du principe de révolution, et du coup a du mal à interpréter ce qui se passe. Et donc ça devient un terme qui est projeté sur une réalité sociale qui n'a absolument rien à voir.
4: Et en fait, on voit que ça vient vraiment du haut, ça vient de l'État, hein, parce que eux, les gars, là, quand ils parlent, ils disent « on nous a traités de communistes ». Voilà. Et ils disent pas « on nous a traités d'intégristes » ou quoi que ce soit. C'est-à-dire que sur le terrain, alors c'est des affrontements violents, il n'est pas question qu'on leur fasse une place dans la boîte, il faut qu'ils restent des esclaves, mais on est dans une lutte de classe, là. On n'est pas de race aussi, parce qu'on est, vraiment dans un racisme. Voilà, ils sont étrangers, donc ils restent à leur place, quoi. Mais on n'est pas dans quelque chose de religieux. Il y a quelques salles de prière qui ont été mises à disposition, il n'y a pas grand monde qui les utilise, enfin, c'est pas un problème pour personne, en fait.
5: Oui, et puis d'ailleurs, dans les années 70, c'est ce qu'a étudié Vincent Gay, le chercheur qui intervient à ce moment-là, c'est que les salles de prière étaient tout à fait acceptées par le patronat, étaient même vues comme un moyen de pacification sociale dans les usines. Et comme dit donc le Haka Gazi, le leader syndicaliste de Citroën Aulnay, il y a 3 personnes qui vont à la salle de prière. Donc là, c'est vraiment pas le sujet. Le sujet, c'est les conditions de travail, la dignité et les salaires. Voilà.
4: Mais donc, pour pas augmenter les salaires, on ferait vraiment n'importe quoi. Hein.
5: C'est
4: d'ailleurs à cette époque-là que la désindexation des salaires sur les prix a eu lieu. Hein. C'est concomitant, en fait. C'est sous Mitterrand aussi.
5: Mais ce qui est intéressant sur cette séquence en particulier, c'est que c'est une manœuvre politicienne pure et simple. Au départ, le ministre du Travail, Jean Auroux, avant son décès, a pu être interrogé par le chercheur Vincent Gay, qui lui a demandé, qui l'a questionné sur cette séquence, et notamment sur le fait de pointer un soi-disant problème religieux dans les grèves, et croyez-le ou non, le mec s'en souvient pas d'avoir dit ça. Il s'en souvient pas parce que pourquoi pas, c'est une manœuvre politicienne comme tant d'autres, oui. dans une carrière politique. Voilà, il s'en souvient pas. Le truc, c'est que ça va devenir un, ça va donner le là d'un discours qui nous occupe encore aujourd'hui, depuis de 40 ans plus tard. La raison à ça, et c'est là que ça nous amène, je sais pas si on est au bon moment de l'entretien pour l'aborder, mais ça nous amène aux autres archives du film. La raison, c'est que ça, autant à ce moment-là, ça a servi à disqualifier, à discréditer une grève menée par des ouvriers qui étaient effectivement des ouvriers étrangers, qui avaient immigré en France pour le travail, autant le même discours va servir dans les décennies à suivre à disqualifier leurs enfants, qui eux sont français. Mmh. Parce que, comme dit Thomas Delton, c'est un discours qui permet de créer de l'étrangeté, c'est-à-dire de désigner comme étrangers des gens qui sont en fait français. Et c'est comme ça que ce discours va rester dans la parole publique.
4: Mmh. On va inventer la laïcité. L'usage actuel de la laïcité contre la communauté musulmane ou musulmane d'apparence, parce que moi je demande pas la religion des gens et personne le fait, en fait. On sait pas, vous, je sais pas si vous êtes catholique par exemple, vous me le demandez pas, on se demande pas sa religion, c'est absolument dingue de le faire que pour les musulmans en l'occurrence, mais on invente ce problème de laïcité pour en faire, comme vous le démontrez, mais alors de manière très argumentée, avec à la fois ses archives et avec à la fois le discours de Sarkozy après, on en fait une frontière qui va séparer la société française.
5: Ce qui est intéressant, c'est qu'il y a eu un travail là-dessus de la part de, disons, nos adversaires politiques, si on peut le formuler comme ça. C'est-à-dire que la gauche le fait de manière opportuniste pour casser les grèves, et ensuite, de 89 à 2004, il y a les affaires du voile, ce qu'on a retenu comme tel, qui apparaissent dans les médias. À ce moment-là, en amont de la loi de 2004, François Baroin, à droite, écrit un rapport pour une nouvelle laïcité, dans lequel il réécrit complètement la laïcité 1905 en la détournant complètement de son objet, c'est-à-dire en déplaçant l'obligation de neutralité de l'État vers l'individu, c'est plus à l'État d'être laïque mais à l'individu, en particulier l'individu musulman, parce que ça s'applique assez moins aux autres, et c'est intéressant parce que c'est un rapport qui est pas un rapport parlementaire, c'est un rapport qui est interne à la droite, c'est un rapport qui vise à modifier le discours de sa famille politique. Et à titre d'exemple, Nicolas Sarkozy, qu'on tient pour une icône du discours islamophobe aujourd'hui, avec le ministère de l'Identité nationale, etc., et tout son CV en la matière, était opposé à la loi de 2004. C'est Baroin qui le convertit à ce nouveau discours-là, son directeur de campagne pour sa réélection. Et ce que traduit enfin Nicolas Sarkozy lui-même dans un de ses discours de campagne, dans lequel il dit la laïcité, c'est une frontière, mais du coup, implicitement, non pas entre les religions et l'État, mais entre nous et les autres.
4: Eh bien, on va l'écouter.
6: C'est l'affirmation que tout ne se vaut pas, qu'entre le dedans et le dehors, ce n'est pas la même chose, qu'entre nous et les autres, il y a une différence.
2: Sujet quotidien de la vie politique depuis 2002, la laïcité n'est plus une frontière entre la religion et l'État, mais entre nous et les autres.
6: La laïcité, c'est une frontière qui protège les enfants, qui protège les femmes, qui protège les familles, qui protège la République. C'est une frontière.
2: Oui. Et bientôt, un nouveau mot occupera les discours pour s'assurer de rendre la frontière infranchissable.
7: De la même manière, ne nous laissons pas entraîner dans le piège de l'amalgame tendu par les polémistes et par les extrêmes, qui consisterait à stigmatiser tous les musulmans. Non. Ce piège, c'est d'ailleurs celui que nous tendent les ennemis de la République, qui consisterait à faire de chaque citoyen de confession musulmane un allié objectif parce qu'il serait la victime d'un système bien organisé. Trop facile. Ce à quoi nous devons nous attaquer, c'est le séparatisme islamiste.
8: Je ne connais aucune association ou organisation ou militant ou représentant de confession musulmane ou réellement musulman ou supposément musulman qui porte un projet de séparatisme. Je n'en connais aucun. Si on prend séparatisme, on peut dire la Nation of Islam aux États-Unis, oui, réclame le droit d'avoir un État réservé aux Noirs, suite à la traite esclaviste, etc. Mais là, en fait, c'est encore un fantasme de la bourgeoisie blanche qui vous dit, ah non, non, dès qu'un musulman ou dès que des Noirs et des Arabes manifestent pour leurs droits, c'est du séparatisme.
7: C'est un projet conscient, théorisé, politico-religieux.
2: Un seul mot pour tracer une séparation, garantir que la distance est respectée et que les musulmans ne soient jamais défendus.
4: Voilà, jamais défendu, et en fait, ça permet de se dire, ben non, on n'est pas raciste, on est juste anti-religieux. Puis la religion, en France, on aime bien taper dessus, quelle qu'elle soit, on a toujours bien aimé l'anticléricalisme et tout ça. Ben voilà, on peut se dire, on peut être raciste à moindre frais, en fait, c'est un peu ça l'idée.
5: C'est intéressant de revenir sur ce point, parce que on entend souvent des gens de gauche dire « Non, mais moi, je tape sur toutes les religions, etc. » La différence, quand même, c'est que la religion musulmane, en France, elle est minoritaire. Non seulement elle est minoritaire, elle n'a pas de représentation, sinon des représentations qui sont sous tutelle du ministère de l'Intérieur, et en plus elle est persécutée. Donc on tape sur... c'est pas la même chose que de taper sur la religion catholique, on tape sur des gens qui n'ont pas la possibilité de se défendre médiatiquement.
4: La religion catholique, là, en ce moment même, médiatiquement, ça va. Hein,
5: oui.
4: Avec Bolloré qui commence à contrôler à peu près tout. Enfin, catholique, c'est pas gentil pour les catholiques, parce que lui, il est vraiment catholique intégriste. Et en fait, les valeurs qu'il défend, notamment l'exclusion, etc., n'ont rien à voir avec les vraies valeurs de certains chrétiens. Hein, parce que,
5: oui.
4: Voilà, les gens de... Enfin, voilà, c'est aussi des catholiques. Le secours catholique est aussi... il se revendique catholique. Donc, voilà, il dévoie aussi, faut pas tout confondre, mais en l'occurrence, voilà, c'est médiatiquement, effectivement, on n'a pas... Et puis médiatiquement, et il faut savoir qu'aussi beaucoup d'organisations dites musulmanes sont ciblées d'associations, etc. Il y a une vraie répression des associations aussi. Elle commence par subir un raid sur les réseaux sociaux. Ensuite, voilà, il y a une injonction à leur retirer leur subvention. Et ça fonctionne, sans que ça passe par la justice, d'ailleurs.
8: Mais il faut d'abord identifier quel genre d'associations musulmanes sont ciblées. On ne cible pas les associations qui sont sous le contrôle du ministère de l'Intérieur. Le CFCM est une création du ministère...
4: Alors CFCM, c'est quoi ? C'est
8: le Conseil français du culte musulman,
4: voilà.
8: Qui a été fondé sous Nicolas Sarkozy, bravo la laïcité, afin d'imposer une représentation des musulmans. Donc les associations qui savent se tenir, en règle générale, elles sont les bienvenues parce qu'elles ne sont pas dans un rôle de... réelle représentation et encore moins de contestation.
4: Non, mais on ne parle même pas de représentation.
8: Oui.
4: On parle d'avoir filé fait un petit repas de rupture du jeûne. Enfin, c'est vraiment des trucs...
8: Je vais citer Darmanin. Au lendemain de l'assassinat de Samuel Paty, une série de perquisitions avait été organisée dans les associations musulmanes, dans les écoles, dans les cours d'apprentissage du Coran le dimanche, dans les mosquées, etc. Darmanin, mot pour mot, dans les colonnes de la Croix, dit « Juridiquement parlant, nous n'avons rien contre eux. Il s'agit d'envoyer un message. » Donc on est vraiment dans une entreprise d'intimidation. Les organisations qui ont été dissoutes ou qui ont été ciblées par l'État, par le retrait de subventions, pourtant les musulmans paient leurs impôts, donc c'est un peu fort en café.
4: On peut parler aussi de ce lycée, il y a eu un lycée à Lille.
8: Il y en a plusieurs
4: que le collège Stanislas continue de percevoir ses subventions.
8: Alors il faut appeler un chat et se dire, l'entreprise qui a été lancée depuis la loi séparatisme accélère ce qui s'est déjà fait avant, c'est de briser toute représentation des musulmans sur laquelle l'État n'a pas de contrôle. Avant, on tolérait l'existence d'associations contestataires. Bon, ça va, ils font du bruit, mais il n'y a pas plus de dégâts. Là, c'est littéralement, on va briser tout le monde. Et je reprends le discours d'Emmanuel Macron au Mureau, en préparation de la loi séparatisme, où il le dit mot pour mot, il dit « L'État doit pouvoir intervenir dans les élections des associations si les représentants que nous soutenons subissent un coup d'État. » En gros, si les fidèles décident qu'il va falloir virer un bureau parce qu'ils ne font pas le travail, l'État doit pouvoir intervenir. Lorsqu'on a vu la dissolution de multiples associations, le CCIF, Baraka City, encore une association humanitaire, je crois que c'était Human Appeal, si ma mémoire est bonne, et le lycée MHS musulman, etc., MHS, et maintenant le retrait des subventions, enfin en tout cas le contrat au lycée à Véroès, Il s'agit bien de mettre sous tutelle absolument par tous les moyens tout ce qui peut émerger comme représentation des musulmans. Là, aujourd'hui, en 2024, c'est exactement ce qu'a fait l'État dans les colonies, particulièrement en Algérie. S'il y a un discours musulman qui émerge, qui est hors de contrôle de l'État ou qui ose contester la parole de l'État, il faut le dissoudre, il faut le détruire.
4: Malheureusement, Yasser, je dis malheureusement, c'est déjà très malheureux pour les associations, je dis même pas musulmanes, parce que ça peut être des associations qui ont un public musulman.
8: Maintenant, c'est les écolos.
4: Maintenant, c'est les écolos. Ouais. Maintenant, c'est la CIMAD. Maintenant, c'est les associations qui, juste, ont encore le droit d'être présentes dans des centres de rétention et de signifier leurs droits aux personnes étrangères qui vont être virées de ces centres de rétention et qui sont menacées dans leur existence même. C'est-à-dire que, voilà, on a ce que vous disiez, ce que vous dites dans le film. On commence peut-être par les musulmans qui ont été effectivement en 2015 ciblés avec toutes ces perquisitions. Et d'ailleurs, vous montrez les images de ces violences, ces perquisitions violentes et des conséquences sur la population, notamment à Saint-Denis. Mais c'est tout le monde, en fait. C'est tout le monde, c'est tous ceux, c'est les radios associatives qui ne vont pas être dans la ligne où on va pouvoir vous inviter, par exemple, pour vous avoir invité, on va pouvoir être fermé bientôt. En fait, c'est tout ce qui ne correspond pas au discours officiel.
8: Il faut reprendre les propos de Mireille Delmas-Marty, éminente juriste, que j'ai beaucoup admiré. Honnêtement, je suis très honoré d'être dans le documentaire parce que c'était sa dernière intervention filmée.
4: Elle est décédée ?
8: Oui, il y a maintenant 2 ans. Elle parle de cette autorité, pour la citer, on l'a paraphrasé, d'un autoritarisme qui peut déboucher sur un totalitarisme. Il faut quand même prendre la mesure, nous avons maintenant affaire à un État déjà qui est absolument hors de contrôle, où la transparence n'existe pas, c'est plutôt l'opacité qui est la norme, et qui aujourd'hui, sous couvert de défendre la République, ou je ne sais quelle autre valeur, les intérêts fondamentaux de la nation, etc., on en arrive à une situation où toute parole contestataire, quelle qu'elle soit, doit être réprimée. Mmh. Et on a bien vu que l'épisode, par exemple, de l'islamo-gauchisme, c'était quoi ? C'était pour envoyer un message aux universitaires, aux intellectuels, attention, si vous venez dénoncer l'État, on va vous accuser, vous serez les alliés de ces islamistes. D'abord, on a diabolisé une population, ses représentants ou supposés tels. Maintenant, toute personne qui oserait moufter en disant oui, mais c'est pas juste, ça sera de l'islamo-gauchisme. Mmh. Et maintenant, il va bien falloir que nos compatriotes...
4: Et de l'extrémisme, parce que ben là, le parti La France Insoumise est donc classé comme un extrême pour avoir juste...
8: Mais vous voyez que le traitement qui est réservé à La France Insoumise, moi honnêtement, j'ai des critiques sur tous les partis politiques.
4: Mais c'est pas la question.
8: La question, c'est, voyez le traitement qui est réservé à La France Insoumise aussi bien par l'État et la notion d'arc républicain. Regardez sur le traitement qui lui est réservé dans la presse et voyez le traitement qui est réservé au Front National aujourd'hui. C'est quand même les macronistes qui ont tapé des pieds et des poings et qui ont secoué le plafond de l'Assemblée pour accorder certaines vice-présidences au Front National. Donc, on en arrive dans une situation où un parti qui est né, qui a été fondé par ceux qui ont détruit la République, ont collaboré avec l'ennemi, sont aujourd'hui érigés comme alliés normaux d'un monde politique qui fonctionne normalement, mais les personnes qui historiquement ont combattu ce bord politique-là se retrouvent assignées à être à l'extrême, anti-républicain, en dehors de l'arc républicain. Nous sommes vraiment dans un moment dangereux où tout basculement est possible. Et vraiment, j'aimerais que les gens arrêtent de fantasmer sur l'idée, parce que les mécontentements se multiplient, qui vont forcément s'additionner pour déboucher sur une révolution pour le meilleur. Attention, nous pouvons vivre un moment où le basculement, c'est un coup d'État comme en 58, c'est un coup d'État de palais, c'est un changement de régime où on n'aura absolument rien à dire. Juste pour terminer, pour pouvoir ne pas monopoliser la parole, l'élection qui vient d'avoir lieu, où nous avons un résultat qui est contesté par le président et qui refuse de reconnaître la victoire du NFP, s'inscrit exactement dans cette dynamique-là. Il y a un pouvoir politique qui refuse de rendre des comptes et ses intérêts à lui, c'est de maintenir l'ordre établi. Et toute parole contestataire, encore une fois, sera réprimée.
4: Oui, et ça, vous le dites avec véhémence, Yasser, mais dans le film, c'est dit avec j'allais dire, perfidie et calme. Et on parle de la laïcité.
8: Je sais pas si c'est un compliment, ça, mais...
4: Ah non, moi, ça me fait mourir de rire. Enfin, c'est des phrases... le texte que vous avez écrit, mais je suis hyper jalouse. J'aurais aimé l'écrire, en fait. Je pense qu'on est pas mal dans ce cas-là. C'est ciselé, c'est percutant. Et vous dites notamment, à partir du discours comme ça, sur la, cette fausse laïcité, on a peine à croire... Pardon, je suis vieille, je mets mes lunettes. On a peine à voir ce qui peut arrêter la progression de ces discours, car toute personne qui les adopte est assurée de faire carrière. Vous dites à l'inverse, voilà, toute personne qui n'adopte pas ces discours voit sa carrière brisée. C'est ce que vous venez de dire, Yasser. C'est dit dans le film, voilà, salut Marlène Schiappa, salut tous les autres, en fait.
5: Caroline Forest, etc. Voilà. Il y a des gens qui font une carrière entière sur l'adoption de ce type de discours.
4: Voilà, et surtout, faire allégeance à ce discours permet de s'ouvrir des portes. Dès qu'on refuse même d'adopter ce discours qui est complètement dingue, on se ferme des portes. C'est-à-dire qu'on est considéré comme un potentiel terroriste, quoi.
5: Mais c'est ça, mais la question, c'est que c'est moi ce qui me pose question et vraiment qui m'inquiète aujourd'hui devant nous, c'est comment faire machine arrière dans cette trajectoire dans laquelle on s'est engagé. Parce que même nos représentants politiques à gauche, je vais donner un exemple.
4: Est-ce qu'on peut dire représentant? Juste, ouais. C'est pas bon, passons.
5: Mais disons qu'il y a lors des dernières législatives, une personnalité de gauche qui avait été choisie par le NFP pour représenter le NFP pendant le premier débat des législatives, c'était Emmanuel Bompard, il est interrogé sur l'abaïa. Et là, il répond par un cours magistral sur le dévoiement de la laïcité, exactement ce dont on parle dans le film, et ce qu'a décrit Yasser il y a quelques minutes, sur le déplacement de l'obligation de neutralité de l'État vers les individus, etc. Et que on dévoile la laïcité avec ces questions-là. Immédiatement, la présentatrice flaire la contradiction, enfin en tout cas va la tester, et lui demande tout de suite, alors ça veut dire que vous êtes pour l'abrogation de la loi de 2004? Et Emmanuel Bompard répond, ah mais non, certainement pas madame. Et en fait, je comprends pourquoi il fait ça. Je comprends parce que je comprends qu'il y a un tel niveau d'islamophobie dans le pays que ça serait l'équivalent d'un suicide politique que ses partenaires du NFP ne lui pardonneraient pas à ce moment-là s'il avait dit qu'il abrogeait la loi de 2004. Mais du coup, la question que ça pose, c'est qu'ils vont nous enfermer dans cette contradiction en permanence et nous tabasser dans un coin à chaque fois sur cette question. Et il y a des gens, c'est ce que montre le film, c'est qu'en un sens, si on veut retrouver un peu de l'espoir sur la question, il faut peut-être regarder le film en sens inverse. C'est-à-dire qu'il y a des gens qui ont travaillé, notamment François Baroin, pour changer le concept de laïcité, qui ont travaillé pour faire avancer leurs idées. Aujourd'hui, avec la série de Canal+, dont le nom m'échappe à l'instant, La Fièvre, oui. Tout le monde est familier du concept de la fenêtre d'Overton. Bon, bah, c'est un peu ça qui s'est produit.
4: Pas moi, mais c'est pas grave.
5: Bon, peu importe. Et du coup, la question, c'est comment on fait pour revenir en arrière, comment on fait pour faire en sorte que la prochaine fois qu'on a un responsable politique de gauche qui se retrouve confronté avec cette question, il puisse dire, sans craindre un suicide politique, que oui, on va abroger la loi de 2004 au motif que c'est une loi raciste. Et la question se pose aussi sur les lois antiterroristes. On parle de violence policière, ça peut être un sujet à gauche, mais personne parle d'état de droit, c'est pas vraiment un sujet, et pourtant la situation est dramatique. Qui aura le courage politique d'abroger des lois antiterroristes, de revenir sur le fait de la loi antiterroriste qui a fait rentrer dans le droit commun les mesures de l'état d'urgence? Qui prendra ce risque en courant aussi le risque d'avoir un attentat juste derrière et de se voir reprocher le fait que cet attentat aurait pu, que ces lois qui auraient été abrogées auraient pu empêcher cet attentat? Alors même qu'on sait, par exemple, c'est le cas de Nice.
4: On ne peut pas empêcher un attentat, ou peut-être que. Voilà, bien sûr, on nous dit qu'il y en a des empêchés tous les jours, et tant mieux si c'est vrai, mais
5: en tout cas, le coût à payer pour la société de ces lois est beaucoup trop élevé du point de vue des libertés individuelles et des principes démocratiques par rapport à leur efficacité sur le plan sécuritaire, quoi. Et du coup, voilà, bon, la question, c'est que qui aura le courage politique d'abroger ces lois, de tenir tête aux syndicats de police, de revenir sur la loi de 2004, etc.
4: De revenir sur la loi de 2017 concernant la police aussi.
8: On a aussi un certain ménage à faire au sein de la gauche, parce que honnêtement, la perception que la gauche donne, c'est que lutter contre l'islamophobie, Oh, franchement, ça nous gonfle, mais bon, si on veut avoir ces votes-là, il va falloir en parler. Donc, il n'y a pas une conviction
4: en la matière. Ouais, c'est pas pour du clientélisme,
8: donc, voilà, c'est scandaleux, vraiment, ça. Donc, on le fait, mais bon, si on pouvait s'en passer, bon, enfin, Mélenchon n'a pas non plus un parcours exemplaire en la matière, mais j'aimerais quand même reprendre deux exemples assez récents. Lorsque Sophie Binet est interrogée, Sophie Binet, secrétaire générale de la CGT, est interrogée sur RTL à propos de l'abaya l'année dernière, elle répond qu'elle est pour l'interdiction. Alors qu'on sait très bien que ça a été appliqué de manière strictement raciste, qu'on a posé la question à Sonia Baquès ou à d'autres, mais comment est-ce que vous allez identifier? Ah bah de toute façon, quand une personne la porte, on sait très bien si c'est une abaya ou une robe longue. Donc si c'est une blanche, bah, c'est une robe longue, c'est la mode. Si c'est une arabe ou une noire, ouais, c'est forcément du communautarisme et c'est forcément une abaya. Lorsque François Ruffin est interrogé sur RTL, idem sur l'abaya, lui commence, la loi 2004 c'était très bien, c'est une bonne loi qu'il va pas falloir abroger. Donc on voit bien que déjà, au sein même de la gauche, il y a une malaisance, c'est le terme qui est en ce moment sur Internet, il y a une malaisance vis-à-vis de l'islamophobie parce que en fait, on n'a pas envie de dénoncer, malheureusement, si on ne dénonce pas, ben, on va perdre un certain électorat. Donc déjà, à gauche, on n'est pas vraiment convaincu du bien fondé de la lutte contre l'islamophobie. Il y a eu le virage de la France insoumise avant les municipales de 2019, c'était un virage calculé, honnêtement, moi, les intentions politiques, je m'en contrefiche, ce qui compte, c'est les actes politiques. Maintenant, ces actes politiques-là doivent aussi être imprégnés par des personnes qui pensent que véritablement, ces lois sont racistes. Or, beaucoup de personnes vont se dire, bah oui, mais en fait, moi, je suis pas convaincu que la loi est si raciste que ça. Et c'est pour ça que lorsqu'elles sont interrogées, elles n'ont pas le courage de leurs convictions. Hier, j'étais à Metz, par exemple, pour intervenir, j'ai eu un prof d'histoire qui me disait que la loi de 2004 était une bonne loi, qu'elle protégeait l'école. J'ai dû faire tout un cours sur...
4: Elle est vachement protégée, l'école. Hein.
8: Elle est vachement protégée, surtout que lui, il était vraiment convaincu, mais à mesure que j'expliquais la supercherie de la néo-laïcité théorisée par Barouin, la commission Stasi qui était truquée par Rémi Schwartz, le rapporteur qui avait fait intervenir que des opposants au port du foulard et donc pour l'interdiction, du fait que Bernard Stasi avait dit si on avait dû voter le premier soir, on aurait voté contre l'interdiction, mais après les auditions, on s'est rendu compte que l'islamiste provoquait la République. Bah forcément, quand on n'a que des intervenants, il y en a eu plus de 110 qui étaient auditionnés, et tous vous disent attention les islamistes et le voile, bah à la fin, bah on est un être humain, on est influencé. Et là, beaucoup de personnes, malheureusement, sont d'un côté pas convaincues, de l'autre, c'est pour eux, la norme c'est ça, la norme c'est la loi de 2004, et on ne veut pas voir que cette loi-là est profondément raciste, et que justement elle a ouvert la boîte de Pandore, qui a donné suite à toutes ces lois-là. Et vraiment, la gauche a un sacré ménage à faire, parce qu'on voit bien que la question de l'islamophobie ne fait pas consensus à gauche. Et si elle ne fait pas consensus à gauche, elle ne pourra pas aller au-delà et convaincre des personnes d'autres bords politiques. La question c'est pas... est-ce qu'on aime l'islam ou on n'aime pas l'islam? La question, c'est est-ce qu'on est pour des libertés qu'on applique à toutes et à tous, ou bien est-ce qu'on est pour une république type apartheid où certains ont des droits et d'autres en ont moins?
4: Eh bien, c'est la question qu'il faudra poser, y compris à gauche, effectivement. Et puis, aller jusqu'au bout de sa cohérence sans avoir peur pour sa carrière, parce que plus on sera nombreux à le faire,
8: exactement.
4: Soit on se prendra tous les coups, mais à un moment, on sera plus nombreux et on gagnera. Et alors, par contre, on va parler des coups, là, directement, parce que c'est aussi une grande partie du film. Enfin, une partie du film, je ne sais pas si elle est grande ou pas grande, mais en l'occurrence, l'instrument du pouvoir pour faire respecter sa loi, c'est la police. Et la police qui a de plus en plus de droits, y compris le droit de tuer.
9: Nous, familles de victimes, on est là pour dénoncer cette impunité policière. Parce qu'aujourd'hui, c'est nous, mais demain, ça peut être n'importe qui d'entre vous.
10: Depuis que son frère a été tué par la police, Amal Bentounsi mobilise contre les crimes policiers, rassemble les familles de victimes et tente de prévenir.
9: Et on voit bien, ces derniers jours dans l'actualité, ce qui se passe. On a des policiers qui se sentent au-dessus des lois.
10: Au même moment, non contents de voir l'état d'urgence élargir leur pouvoir, des policiers manifestaient dans les rues, parfois avec armes et cagoules, pour réclamer l'élargissement des conditions dans lesquelles ils sont autorisés à tirer.
11: Alors ça, c'est une affaire extrêmement importante. Il faut savoir que, en France, dès qu'un policier est mis en accusation dans le cadre d'une affaire de bavure policière ou de violence policière mortelle, les policiers vont se mobiliser en soutien à ce policier. Toujours. Et la question de la légitime défense va toujours ressortir dès qu'il y a un procès de policier.
2: Au procès en appel du policier qui a tué son frère, Amal Bentounsi faisait face à celui qui réclamait le bénéfice de la légitime défense, bien que sa victime soit décédée d'une balle dans le dos.
12: Donc voilà, donc c'est une continuité dans toutes ces affaires d'impunité. Voilà, c'est quelque chose qui continue. Il faut qu'on s'organise, il faut que l'ensemble de la société s'organise face à ça, parce qu'aujourd'hui, ils ont les pleins pouvoirs. Mais quand je vous dis les pleins pouvoirs, c'est même plus un permis de tuer, c'est un permis de mise à mort, parce que le permis de tuer, ils l'ont déjà. Aujourd'hui, ils vont devenir juges et bourreaux.
11: Les policiers seront toujours, malgré tout, regardés par les juges. Et leurs affaires seront toujours soumises quand même à une procédure judiciaire, quelle qu'elle soit. Celui du parquet, celui d'un juge d'instruction, peut-être celui d'un jury d'assises. Et ça embête la police. Parce que la police, elle voudrait un permis de tuer total. C'est-à-dire sans l'intervention même d'un juge. C'est-à-dire un chèque en blanc.
4: Voilà, ce chèque en blanc, ça c'est Vanessa Codaccioni, qui est professeure à Paris 8 et politiste, je crois. Je sais plus quel est son titre exact, mais en tout cas, elle a beaucoup travaillé sur la police, historienne aussi. Et donc, justement, en tant qu'historienne, elle rappelle à un autre moment du film que l'extension de la légitime défense avait déjà été accordée aux policiers à deux moments. De manière temporaire, c'était sous le régime de Vichy et pendant l'après-guerre d'Algérie, c'est ça ?
5: Oui, et puis contre les indépendantistes algériens.
4: Bah voilà.
5: Donc c'est d'abord tirer sur des résistants et puis tirer sur des résistants. Mais
4: c'est presque, du coup, c'est presque sympa pour le frère d'Amal, Amal Bentounsi, qu'on aurait dû avoir comme député très récemment. Bon, elle a été battue par le RN. Pas de beaucoup, et elle a fait une campagne magnifique, et c'est une fille qui va devenir avocate après avoir défendu l'honneur de son frère et l'avoir quand même gagné, puisqu'il y a eu un procès, puisqu'il y a eu une condamnation, même si c'est une condamnation à du sursis, ce qui est jamais, on n'a jamais beaucoup mieux pour des policiers.
5: Elle a perdu la circonscription face au Rassemblement National, mais elle était majoritaire à Meaux dans la ville de Jean-François Copé.
4: Ouais. Donc c'est est arrivée en tête au premier tour en fait, des législatives. Voilà. Ce sera pour la prochaine fois. On lui souhaite le meilleur. Et alors là, pour le coup, si on veut parler d'intégration républicaine, de transclasse, de courage, c'est à peu près un exemple. Enfin, on n'a pas besoin d'être exemplaire quand on est musulman, hein, on peut juste être normal. Mais elle est en plus, elle a eu une ténacité dans ce combat qui est juste incroyable en fait.
5: Oui, qui force le respect et qui est inspirant aussi, parce qu'elle nous a démontré qu'on peut obtenir des victoires.
4: Ouais.
5: Elle a réussi à faire condamner ce policier à une peine finalement dérisoire en comparaison de l'acte qu'il a commis, mais ça reste historique quand même de parvenir à obtenir une condamnation de la police dans ce genre d'affaires. Et du coup elle nous montre le chemin de la victoire. Malheureusement cette victoire là elle a été rapidement déçue par le vote au même moment de la loi d'extension de la légitime défense policière votée par François Hollande. Et là c'est avec Vanessa Codaccioni, c'est intéressant de revenir sur l'histoire, parce que là aussi il y a eu une résistance dans le passé. Donc là, je renvoie au fait qu'il faut regarder le film dans l'autre sens, parce que ça montre qu'il y a des gens qui ont travaillé pour imposer des thématiques, en l'occurrence dans les années 80, le même ministre de l'Intérieur qui avait vu des grèves chiites dans les usines a voulu étendre le champ d'application de la légitime défense policière, soi-disant légitime défense policière, et il avait fait face à une opposition acharnée de Badinter.
4: Du ministre de la Justice de l'époque.
5: Et Badinter avait obtenu gain de cause. À la fin, la loi avait été abandonnée.
4: Il semble que le rapport de force entre le ministre de la Justice et le ministre de l'Intérieur ait changé.
5: Oui, et puis la différence aussi, c'est qu'à l'époque, on avait des syndicats de police qui étaient de gauche ou de centre-gauche.
4: Mais ça, je l'ai appris dans votre film.
5: Oui. Et qu'aujourd'hui, c'est assez clairement l'extrême droite. Quand le syndicat de police Alliance, il suffit de voir l'iconographie de ses tracts, pour, ça ne laisse aucun doute sur leur positionnement politique. Et ils ont obtenu, ils ont mis sous pression François Hollande, qui apparemment n'avait pas tiré les leçons de la déchéance de nationalité sous pression des terroristes, et se voyait maintenant imposer une loi meurtrière sous pression des syndicats de police d'extrême droite. Depuis que cette loi a été votée, c'est 210 morts. Mmh. 110 ou 2. 110
4: enfin, en tout
5: morts,
4: cas, ouais. C'est une forte progression, ouais. Et on voit nettement la cassure de la courbe, ouais. À ce moment-là. Enfin, lequel devient.
5: Et là encore, qui est pour poser la question de l'abrogation de cette loi, quoi ?
4: Bah oui.
5: Là, alors,
4: Amal Bentoutsi, si elle avait été à l'Assemblée nationale, elle l'aurait posée, je vous
5: assure. Et en effet, il y a eu une commission parlementaire de LFI sur la question, oui.
4: Oui, non, mais quand même.
8: L'épisode quand même qui est assez cocasse dans le film, c'est les flics qui manifestent en plein état d'urgence, cagoulés, avec leurs brassards, armés. Et honnêtement, ça pose une question, en tout cas, ça met en exergue littéralement la lâcheté de nos représentants politiques. Parce que lorsque le ministre de l'Intérieur, qui était à l'époque Cazeneuve, ne moufte pas un mot, enfin, on est en plein état d'urgence, que les policiers manifestent en soi, beaucoup se poseraient la question, mais ils le font en plein état d'urgence, en pleine défiance de l'exécutif, donc ça soulève la lâcheté du personnel politique. Deuxièmement, est-ce que nous n'avons pas maintenant une police qui est absolument aussi hors de contrôle?
4: Bah, écoutez, en tout cas, on peut se souvenir de Christophe Castaner qui avait reçu la famille Chouviat, dont le père avait été étranglé, hein. La trachée arrachée lors d'une clé d'étranglement qui porte bien son nom, hein, sur la voie publique. Il est décédé suite à cette interpellation barbare. Castaner avait promis à la famille qu'il allait intervenir. Il est intervenu. Puis il a démissionné.
8: Oui, mais c'est profondément inquiétant qu'un ministre soit poussé à démission sous pression des syndicats policiers.
4: Ah, mais j'allais dans votre sens.
8: Ouais, ça veut dire que là, nous avons un ministre de l'Intérieur qui n'est plus au service de la République, mais au service des syndicats policiers. De toute façon, regardez leur positionnement. Darmanin, Castaner, Gérard Collomb, etc. Retailleau,
4: n'en parlons pas.
8: N'en parlons même pas, c'est une caricature. On voit bien qu'on n'a pas des ministres qui sont là pour vraiment servir la République, défendre la Constitution, etc. C'est vraiment, que veulent les syndicats de police, je le ferai.
4: Bah après, voilà, quand on a un pouvoir si faible, finalement, il n'y a plus que sa police pour le protéger. On l'a vu avec les Gilets jaunes.
8: Oui, donc ça montre bien que la police, maintenant, n'est pas du tout au service des citoyens, elle est au service du pouvoir en place. On l'a vu avec les Gilets jaunes, on l'a vu avec d'autres, avec le matage de l'opposition à la réforme des retraites.
4: Enfin, on l'a vu à Sainte-Soline.
8: Enfin, la répression, mais vraiment, enfin, elle est en quad, on voyait, enfin, c'était des images de guerre Mad Max, et on est encore en train de regarder cela sans vraiment s'inquiéter. On a littéralement une police avec syndicats qui sont hors de contrôle, puisque le ministre ne peut pas tenir face au syndicat de police.
5: C'est même pire que ça dans le cas de Christophe Castaner, c'est que sa nomination avait été contestée par les syndicats de police dès le début, au point qu'on a dû lui adjoindre un co-ministre en la personne de Laurent Nunez, qui est un ancien de la DGSI. C'est-à-dire, on se demande quelle est l'autorité du pouvoir politique sur la police aujourd'hui, puisqu'il faut quelqu'un qui est issu du corps policier directement pour co-diriger le ministère de l'Intérieur avec le ministre politique. Donc on se demande quelle est vraiment l'autorité de l'exécutif sur le corps policier aujourd'hui.
4: C'est très inquiétant. C'est ce que dit Vanessa Kodachyni, c'est-à-dire qu'ils veulent zéro contrôle, c'est-à-dire qu'ils veulent être l'État eux-mêmes.
5: C'est déjà très inquiétant sur les conséquences et sur le nombre de morts qui en résultent, mais c'est aussi très inquiétant sur l'état de notre système politique, parce que un pouvoir exécutif qui est sous domination, qui n'arrive pas à contrôler le corps policier, c'est le propre de régime très autoritaire pour dire
4: général,
5: le peu.
4: Ça finit par un coup d'État avec un militaire ou un policier qui arrive à l'Élysée, qui prend le pouvoir et qui prend le contrôle des chaînes de télévision.
5: C'est ça, donc il est peut-être qu'on est en train de vivre les derniers instants avant que cette chose-là se produise. Il est encore temps de réagir pour faire
4: on est
5: tourner.
4: Sur Radio Cause Commune, ici, on, voilà, on a. c'est notre petit bunker à nous.
5: Ne soyons pas pessimistes, il reste encore la preuve, on est en train de s'exprimer, on arrive à sortir ce film, mais bon, il faut user de ses libertés avant qu'elle disparaisse totalement.
4: Avant que l'état de droit disparaisse. On va l'entendre quand même, ce dernier extrait que je vous propose, parce qu'il fait écho en plus à un jingle de cette radio. Olivier, qui est à la technique, fait aussi co-anime une émission qui s'appelle Sous les lapsus de l'actu, et l'un des jingles de cette émission est le fameux lapsus de Macron qu'on va entendre dans cet extrait.
13: Nous devons et pouvons lutter face au terrorisme en respectant toutes nos valeurs.
2: Fraîchement élu contre l'extrême droite, le nouveau président jouait sans mérite la carte des valeurs et promettait la sortie de l'état d'urgence, moyennant un éloquent lapsus sur l'état de droit.
13: Précisément parce que c'est au nom de ces valeurs que nous luttons contre le terrorisme. C'est pourquoi j'ai décidé qu'en novembre prochain, nous sortirons de l'état de droit. Mais avant cela, de l'état d'urgence, pardonnez-moi.
2: Cette insouciance déplacée ne paraîtrait rétrospectivement pas si tragique si le contrat de sortie de l'état d'urgence n'avait été lui-même livré à la surenchère répressive.
14: Alors, en fait, ce qui a été l'astuce, en quelque sorte, pour quitter formellement au moins l'état d'urgence, ça a été de transférer dans le droit commun, dans le droit ordinaire, un certain nombre de règles dérogatoires aux libertés fondamentales, aux droits fondamentaux, qui avaient été introduites au nom de l'état d'urgence.
13: Cette loi nous permettra de sortir de l'état d'urgence à compter du 1er novembre, tout en assurant pleinement la sécurité de nos concitoyens.
2: Pour signer la loi devant les caméras, le président de la République s'était entouré du ministre de l'Intérieur et du porte-parole du gouvernement. En quoi l'absence notable de la ministre de la Justice faisait figure d'aveu après le lapsus, l'effacement de l'état de droit étant assumé jusque dans l'image.
4: Voilà, tout est dit en fait. Et plus je trouve que je l'ai vu plusieurs fois votre film pour le découper, pour le disséquer. Hein. Et en fait, tout est parfaitement cohérent, malheureusement. Hein. On sent, enfin, vous avez déplié le repli, en fait, c'est un peu ça.
5: C'est ça, c'est l'idée, ouais. Mais ce qui apparaît, en fait, c'est que les politiques racistes, le racisme structurel, institutionnel, a pour effet de fragiliser l'ensemble de l'état de droit. C'est pour ça que le film fait l'articulation entre la progression des discours racistes depuis le début des années 80 et l'effondrement de l'état de droit depuis 2015, à la suite aussi de 40 ans de lois sécuritaires qui se sont succédées. Voilà, c'est en ça que c'est devenu un refrain du film, qui était déjà dans la bouche de Yasser dès le départ, de dire que les perquisitions, la répression commence sur une catégorie de population et elle finit par s'étendre sur tout le monde. C'est ce qu'on constate aujourd'hui, et ce qui est difficile de nier. Quoi. Et pour en venir à une actualité plus récente, quand Bruno Retailleau dit que l'état de droit n'est pas intangible, n'est ni sacré ni intangible, en un sens, il a raison. L'état de droit n'est pas intangible quand il n'est pas défendu. Mais par contre, ce qui est intriguant, c'est la manière dont, si l'on vient à remettre en cause si frontalement l'état de droit, c'est-à-dire que le sous-texte, c'est le Conseil constitutionnel qui le considère, semble-t-il, comme un obstacle pour aller plus loin. Alors même que c'est quand même une institution assez poussiéreuse, de vieux schnocks qui n'ont aucune connaissance en droit et dont on se demande parfois sur quel fondement ils appuient leurs décisions. Mais en fait, donc même cette institution qui a nourri en un sens son propre monstre au fil des années en acceptant des articles de loi qui auraient dû être toqués par donc le Conseil constitutionnel, malgré tout ça, malgré cet effondrement de l'état de droit déjà par empilement de lois sécuritaires, cavaliers législatifs et compagnie, si Bruno Retailleau en vient à remettre en cause assez directement comme ça le Conseil constitutionnel, quel est le dessein, quel est le projet derrière ça? Il me semble que c'est quelque chose qui devrait vraiment nous faire froid dans le dos. Parce que malgré tout ce qui est possible de faire comme atteinte à l'état de droit, tout en ayant ce Conseil constitutionnel de la Ve République, etc., s'il a besoin de le remettre en cause, c'est que aller plus loin, c'est remettre en cause encore plus frontalement les libertés fondamentales et possiblement aller dans la direction de l'eau raciale dans le pays. Moi, c'est ça qui me fait peur.
4: Mais de l'eau raciale qui toucherait aussi toutes les personnes qui s'y opposeraient. C'est-à-dire que, comme vous le montrez dans le film, quand vous montrez des expulsions de gens qui dorment sous sous des tentes et qu'on martyrise des gens qui sont blancs et qui ont un logement, s'ils sont là, ils ont tort aussi.
15: J'aimerais quand même rebondir sur le cas du Conseil constitutionnel. C'est vrai que déjà, c'est un conseil qui... les gens sont nommés sans compétence réelle dans le droit, en commandant le droit constitutionnel. Bah, quand on voit qu'il y a Laurent Fabius, on dit qu'est-ce qu'il fait là. Mais il y a quand même un entretien qui a été quand même passé sous les radars il y a quelques années dans Valeurs Actuelles.
4: C'est... Ah, vous avez de scène lecture, il y a ça.
15: Ah, vous avez vu ça? Attention, mais c'est un agent double, c'est pour ça. Et c'est comme le repli, il faut prendre les mots de l'adversaire pour les retourner contre lui. Donc il faut savoir comment pense le camp opposé. Et lorsqu'on a l'ancien secrétaire du Conseil constitutionnel qui déclare dans Valeurs Actuelles qu'il faut en finir avec cette idéologie droit de l'homiste, on parle pas de quelqu'un dans un bar du coin qui a des affinités avec le Rassemblement National, on parle de l'ancien secrétaire du Conseil constitutionnel. Ça veut dire que nous avons déjà des personnes au sein de cette institution censées la représenter, en tout cas parler en son nom.
4: Qui ce monsieur?
15: J'ai oublié son nom et d'ailleurs
4: on va le retrouver.
15: Il s'est vraiment dans Valeurs Actuelles, ça a été partagé il y a quelques années sur les réseaux sociaux et vraiment ça faisait froid. Je dis mais si lui qui est issu du Conseil constitutionnel peut tenir de tels propos, c'est bien que beaucoup d'entre eux en fait ils ne croient absolument pas. D'ailleurs quand on voit que le Conseil constitutionnel ne s'est pas réellement opposé à la promulgation de l'état d'urgence et à son renouvellement à 6 reprises malgré son inefficacité, ses dérives, sa brutalité et le fait qu'il avait polarisé un peu plus le pays. Donc déjà, le Conseil constitutionnel, à la base, ne faisait pas vraiment son travail de veille constitutionnelle. On ajoute à cela un Retailleau qui le remet en question, ça veut dire que les ambitions du camp adverse sont vraiment démesurées, ça veut dire même avec un Conseil constitutionnel qui ne croit pas réellement en sa mission, ça leur suffit pas, c'est qu'il faut aller encore plus loin. Et c'est vrai que les lendemains, ce ne sont pas des lendemains, les lendemains qui nous attendent ne sont pas des lendemains qui chantent. Et juste pour faire encore une fois une cartographie des lois qui ont été passées ces récentes années, il faut vraiment que les citoyens se rendent compte que nous vivons dans un pays, en 2014, on passe la loi renseignement, qui permet la surveillance de masse, qui oblige les fournisseurs d'accès Internet à transmettre toutes nos données sur Internet, réseaux sociaux, connexions, achats, lectures, et tout ce que nous faisons sur Internet est aujourd'hui accessible librement par l'État. Malheureusement, cette loi est passée juste après les révélations Snowden. Donc on a un type qui sacrifie sa vie et qui vit en exil probablement pour le reste de sa vie, pour nous prévenir sur les dangers de la surveillance de masse, et la France passe une loi, alors qu'au même moment, on demandait l'exil à Assange à Paris. 2015, on a la promulgation de l'état d'urgence qui devient permanent en 2017, l'extension de la supposée légitime défense des policiers, loi séparatisme, loi sécurité globale. Mais là, enfin, pour reprendre les propos de Frédéric Sicard, qui était à l'époque président du barreau de Paris en 2016, il disait... En 2016, ça veut dire avant la nouvelle salve de loi sécuritaire, il disait « La France peut basculer dans la dictature en 2 semaines, avec les lois qui ont été passées. » Ça veut dire que là, nous ne dépendons que du bon vouloir de nos représentants politiques. Donc vous mettez ça aujourd'hui en perspective avec un Bruno Retailleau au ministère de l'Intérieur et un Front National qui ose déclarer « Plus rien n'est possible sans notre aval ». En gros, le gouvernement est sous surveillance et plus rien ne peut se faire sans notre accord. Honnêtement, j'ai envie de me dire à mes compatriotes, mais qu'est-ce qu'il vous faut de plus pour vous inquiéter?
4: Oui, et parce que vous avez dit camp adverse. Le camp adverse, en fait, c'est une poignée de personnes contre le peuple français. Oui, et quand je dis le peuple, c'est tout le peuple.
15: Voyez bien que les intérêts de ce camp-là, c'est quoi? C'est de maintenir l'ordre économique, de maintenir l'ordre politique qui maintient lui-même l'ordre économique, et que cette élite-là, qui a des intérêts extrêmement spécifiques, a tout fait pour que les lois qui passent pour la rigueur et retrouver des fonds pour l'État ne soient que des lois qui soient portées par ceux qui travaillent. Donc on voit pas, là on parle de déficit, j'attends encore que Bruno Le Maire rende des comptes, j'entends encore qu'on parle de la concentration des médias entre les mains de 6 ou 7 milliardaires en France, ce qui pose une question de démocratie, puisque l'information ne circule plus librement. On attend de voir des lois qui s'en prennent à l'évasion fiscale, 100 milliards d'euros par an, etc. Donc on voit bien qu'on a des intérêts bien particuliers ultra-minoritaires qui font avancer leur agenda, mais il y a aussi une responsabilité de, j'ai pas envie de dire les masses, mais en tout cas de millions de personnes qui votent pour des partis qui n'ont pas leurs intérêts à cœur. Enfin, c'est de apprendre que des classes populaires votent pour le Front National en espérant que le Front National va défendre leurs intérêts, c'est oublier que Jordan Bardella est une fabrication de la machine Bolloré. Qu'on n'a pas d'un Front National, enfin Rassemblement National aujourd'hui, qui vote des lois au service des plus démunis, mais plutôt des lois qui sont au service du capital. Donc là, il y a aussi une responsabilité individuelle de nos compatriotes qui estiment que, bah, puisqu'on ne peut pas remettre en cause le capitalisme et encore moins le néolibéralisme aujourd'hui, bon, bah, on va se contenter de défendre ce qui nous reste. Et puis tant pis pour les grands perdants.
4: Et justement, je voudrais rebondir là-dessus parce que, pour revenir deux secondes au début du film, quand vous parlez là, cette superbe voix off qui n'est pas la vôtre, je l'ai appris, Joseph, c'est un comédien, mais c'est cette voix
15: non, calme. C'est la mienne.
4: C'est pas vrai, Yasser.
5: C'est Logan de Carvalho, un excellent comédien, et j'ai choisi parce que j'arrive à moduler sa voix à lui mieux que la mienne, et il fallait dire les choses avec une tonalité que j'avais des intentions très précises sur l'accent qu'on met sur un mot et pas sur un autre. Voilà.
4: Et vous dites que au moment du congrès là à Versailles, quand on est en guerre, la guerre crée des héros. Bon, la guerre crée aussi des lâches, et surtout la guerre crée un ennemi commun, crée un ennemi extérieur, crée quelque chose contre une, enfin voilà, désigne, j'allais dire un bouc émissaire, mais en tout cas un ennemi. Et là, en l'occurrence, on est exactement là, on a désigné le musulman comme l'ennemi en fait. Et c'est ça qui marche. Les gens de certaines personnes votent contre leurs intérêts parce qu'ils croient à cet ennemi, en fait.
5: Oui, et puis la rhétorique de la guerre, c'est intéressant parce qu'elle revient, enfin, elle apparaît d'abord dans la bouche de François Hollande après les attentats, pendant le discours sur la déchéance des nationalités, puis ensuite elle revient dans la bouche de Emmanuel Macron au moment du Covid. Nous sommes en guerre, nous sommes en guerre, il le répète plusieurs fois. Et en fait, ces gens-là rêvent de la possibilité qu'offre la guerre par exemple, l'installation d'une concentration des pouvoirs, l'installation de la loi martiale, etc. Et moi, je trouve ça en fait saisissant, parce que pour la petite anecdote, il se trouve que je rentre d'Ukraine là, et que là-bas, la question qui agite la société, c'est comment maintenir un semblant de cadre démocratique dans la période qu'ils sont en train de vivre, comment défendre quand même certaines libertés. Il y a la question de la mobilisation et de la façon dont elle est menée, qui est extrêmement contestée par la société, mais aussi par des associations, des forces des droits, y a le fonctionnement du Parlement qui est mis en question, etc. Et donc c'est assez saisissant de revenir ici et de voir que nous, on est en train de on est prêt à abandonner nos libertés fondamentales alors qu'on est menacé réellement par aucune guerre.
4: Oui, effectivement. Et ce sera intéressant. Vous allez refaire un film sur l'Ukraine ? Non ?
5: Sur la guerre, oui.
4: Sur la guerre ?
5: Oui.
4: Oh, j'ai hâte de le voir. Dans 6 ans, 7 ans, vous contiennent jusque-là notre radio.
5: Non, j'espère le faire beaucoup plus rapidement, celui-ci. Oui.
4: Dernière question, comment est reçu le film ? Je sais que vous êtes en tournée. Merci encore d'être là, parce que vous n'arrêtez pas d'aller un peu partout l'accompagner, ce film. Comment il est reçu ?
5: Bah, écoutez, pour l'instant, plutôt bien. Enfin, par le public, il est très bien reçu. Ça crée des débats. Tout le monde n'est pas forcément d'accord, mais en même temps, le film est un support de discussion, est un outil de lutte. Enfin, ouais. J'ai envie de dire. C'est comme ça qu'on l'a voulu. Après, il y a des débats aussi qui portent sur dans quoi on inscrit plus. Si on prend une photo plus large, ce que montre le film. Et donc là, moi, j'ai pas voulu fermer la conversation en disant ce que moi j'en pense réellement, est-ce que c'est la logique du grand capital, est-ce que c'est autre chose, et en ça c'est vrai, c'est vraiment intéressant, et donc j'espère que le bouche à oreille va fonctionner et qu'il aura un succès public, parce que c'est un des rares films, c'est pas pour nous lancer des fleurs, mais c'est quand même un des rares films qui porte un contre-discours sur ce discours qui est quotidien à la télévision. Il y a une certaine presse bourgeoise qui me fait déjà le reproche de manquer de contrepoint, dans le film lui-même, etc. Ce contre quoi je m'inscris en désaccord total, et ça prouve que leur bêtise caractérisée n'est pas seulement légendaire, dans le sens où déjà le contrepoint au discours de mon film, il est tous les jours à la télévision, et en plus il est même dans le film lui-même par les archives. Maintenant, ce qui est absent de tous les autres cadres de débat, à l'exception aussi de cette radio, c'est la parole, l'autre parole, la parole des citoyens, et en particulier des citoyens de confession musulmane ou assimilés comme tels.
4: Ouais, dans votre film, il y a effectivement alors, le témoignage de cette mère de famille et de ses enfants. J'avais pas vu les images, mais elles m'avaient été rapportées parce que le journal L'Humanité avait couvert cette conférence de presse. Mais c'est vrai que de voir ces images-là, qui sont rares parce qu'elles n'ont pas été beaucoup filmées, hein. Il n'y avait pas grand monde à cette conférence de presse à Saint-Denis après les attentats, après que des policiers aient maltraité des familles, rien en fait. Elles sont absolument poignantes, et les gamins comme la mère sont d'une dignité dingue en fait, et ils ont une force incroyable, et pourtant ils en ont morflé même après, quoi.
5: Beaucoup après, et puisque saisissant dans cette image, enfin ce qui moi m'a vraiment beaucoup ému, c'est la manière dont au fur et à mesure où l'ado prend la parole, enfin parle de et

0: tous les habitants du quartier.
1: J'aimerais juste vraiment m'adresser aux auditeurs pour qu'ils prennent la mesure de ce que ce film représente, pas seulement pour Joseph, mais aussi pour moi-même et tous les intervenants. C'est que j'ai vu, enfin déjà j'ai fait la connaissance de Joseph, donc c'est devenu une relation humaine par la suite, mais c'est quand même 50 tournages, c'est 2 ans de post-production, c'est de se voir refuser des subventions au CNC à plusieurs reprises, c'est de faire...
0: On en a aussi reçu, on a été très soutenus par le CNC. Oui,
1: oui, c'est bon, c'est vrai que...
2: il a un prochain film à faire, et rigolez pas vous.
0: Non mais c'est vrai, ça n'a pas été facile, mais on a été soutenus, et ça prouve qu'il y a, quand même une indépendance dans les commissions du CNC. Quoi.
2: Ouais. Pourvu que ça dure. Ouais.
1: Et que par la suite, c'est que pendant ces années-là, les personnes ont évolué, ont connu des drames dans leur vie, et que ça a été, et que ce film a quand même survécu à tout cela. Et là, lorsque la presse, que Joseph nomme la presse bourgeoise, et c'est vrai que certaines critiques ont été vraiment, enfin, moi qui ne suis pas un cinéaste et qui a plutôt appris en côtoyant Joseph, je me dis, mais en fait, il comprenait rien au cinéma. Enfin, c'est pas possible. Enfin, j'ai lu des critiques dans certains magazines, y compris de gauche. Je dis, mais en fait, ils sont nuls. C'est pas possible de passer à côté du propos, de la méthodologie, et de faire un procès d'intention. Parce que dans les faits, il n'est pas attaqué. On peut reprendre ce qui est rapporté. C'est plutôt le procédé. Donc là-dessus, c'est vraiment dommage. Et c'est là que vraiment on s'adresse au public. Ce film, c'est vrai qu'il a été fait par une personne qui l'a porté. Aussi, une salutation à Audrey Ferrarez et qui l'a aussi soutenu dès le départ, qui est la productrice, qui n'a jamais flanché toutes ces années-là. Et c'est là que le public, on l'invite vraiment à aller voir le film, à le soutenir en postant leurs commentaires, par exemple, sur Allociné, parce que ce qu'on craint, c'est que ce film-là, en fait, soit mis en sourdine volontairement par les grandes plateformes. Et là, il y a vraiment un travail de soutien aussi qu'on demande, en tout cas un effort de soutien, ne serait-ce que par une présence pour aller voir le film, et aussi partager leurs avis, et en se disant, ce film donne la parole aux personnes qu'on invisibilise tout le temps, et à qui on refuse le droit de parler, et encore moins le droit de contester. Donc là, vraiment, nous vivons un moment charnière, qui est important pour le pays, et je pense que ce film-là peut aussi servir d'éducation populaire pour que les gens prennent conscience que sur le temps long, on voit bien que ce qu'on dénonce aujourd'hui est enraciné dans vraiment au plus profond de la Ve République.
2: Merci beaucoup. Alors, dernier mot, on le voit où et je crois qu'il est à l'Espace Saint-Michel à Paris. Hein.
0: À Paris, il est à l'Espace Saint-Michel. Il est dans 26 villes en France actuellement, plus les projections spéciales. On retrouve toutes les séances et projections spéciales listées sur mon site.
2: Qui s'appelle
0: josephparis.fr. Paris, c'est tout simple. Comme Paris, comme la ville.
2: Comme Émilie Paris.
0: Oui. et sur Allociné, il y a assez mentionné la nécessité d'aller poster des commentaires et des critiques sur le film, parce que, et ça c'est quelque chose de très sérieux, parce que la nouvelle stratégie de l'extrême droite, et ça a déjà été vérifié sur plusieurs films précédemment, sur quoi la SRF, la Société des réalisateurs de films, a réagi. La nouvelle stratégie de l'extrême droite, c'est d'aller pourrir les notes d'un film sur Allociné pour décourager les exploitants de mettre le film à l'affiche. Voilà, donc on a vraiment besoin de soutien à ce niveau-là pour contrebalancer une éventuelle campagne de
2: voilà,
0: de
2: même les gens comme moi qui détestent mettre des notes, eh ben on va le faire. Voilà. Merci beaucoup. Merci vraiment à tous les deux d'avoir pris le temps de venir nous parler de ce film superbe. Alors, on peut peut-être contester le propos quand on a un intérêt politique à le faire, mais je vois pas comment on peut contester l'esthétique de ce film. On en a beaucoup parlé, on a beaucoup parlé du propos. Allez-y, parce que c'est beau. C'est même tellement cocasse parfois que c'est drôle, et donc on passe vraiment un bon moment avec ces images et avec ces propos. C'est des archives qu'on connaît pas beaucoup, justement on sent le travail qu'il y a eu de les rechercher, c'est pas celles qu'on connaît le plus qu'on voit, donc c'est aussi un film un peu avec des images rares, donc voilà, je peux pas vous dire mieux. Dire un grand merci à Olivier que j'ai fait lever aussi ce matin pour venir réaliser l'émission. On l'enregistre un 1er novembre. Voilà, merci à tous et à très bientôt.
0: Merci.
1: Merci.

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0: Nous sommes sur Radio Cause Commune 93.1 FM. Vous écoutez Des Formes Utiles, l'art et ses récits. J'ai l'immense plaisir d'avoir avec moi au studio Jacqueline Gamard, script. Un métier encore toujours peu connu, invisible ou invisibilisé, peu ou pas assez valorisé, qui l'a amené à travailler avec quelques grands noms du cinéma mondial, une carrière qui l'a fait voyager dans 32 pays, qui lui a permis de faire des rencontres précieuses. Créatrice dans les années 90 avec Sylvette Baudreau, Zoé Zurstrassen et Lucette Andrei du département script de la FEMIS, l'école des métiers du cinéma, une des plus prestigieuses écoles de cinéma au monde, Jacqueline Gamard pourrait raconter à travers son métier une des histoires du cinéma. Lorsqu'on parle cinéma, on a tendance à oublier qu'un film est une création collective, qu'à côté des noms qui viennent de suite à l'esprit, ceux des réalisateurs et des réalisatrices, des acteurs et des actrices mentionnés sur l'affiche, de ceux qui figurent sur le générique du début, producteur, scénariste, chef opérateur, compositeur de la bande-son, il y a les moins visibles, dont la, le, plus rarement script. Script, un métier dans l'ombre. Bonjour Jacqueline Gamard.
1: Bonjour Fabiola.
0: La script est la mémoire du film. Ça fait clochette, elle me reparle du scénario quand je m'en éloigne plus ou moins volontairement, elle s'assure qu'il s'agit d'un choix et non d'un oubli. Elle assure la continuité du film, non seulement les raccords localement, mais aussi la cohérence globale, dit Bruno Podalides. Le Larousse dit, auxiliaire du réalisateur chargé de noter tous les détails techniques et artistiques de chaque prise de vue. Et propose comme synonyme secrétaire de Platon. C'est assez sommaire.
1: Un peu sommaire.
0: Alors c'est quoi la script, Jacqueline Gamard?
1: C'est quoi sur le plateau?
0: Sur le plateau.
1: On n'arrive pas comme ça tout nu sur le plateau, on a travaillé beaucoup. Avant de lire le scénario, le dépouiller, assurer une continuité qui est notre document de base et auquel on va se référer sans arrêt puisqu'il y a ce qui se passe avant, ce qui se passe après, les raccords avant et après. Et sur le plateau, ben, on s'assure que tout roule en continuité. Continuité des costumes, du maquillage, de la coiffure, continuité des accessoires, continuité des véhicules. Sur le texte, on doit aussi suivre le texte, que l'acteur ne se trompe pas, n'en oublie pas. S'il improvise, que ce soit cohérent avec ce qu'on raconte.
0: Vous êtes amené à faire des modifications sur le scénario ou
1: Moi non, mais je peux souligner, quand je suis en préparation, je peux souligner des incohérences. Parce que malheureusement, depuis qu'existent les ordinateurs, on fait des copier-coller. Et puis vous vous apercevez qu'un personnage s'appelle Michel, et puis tout d'un coup c'est Suzanne. Mais c'est le même personnage et il n'y a pas d'effet, c'est simplement qu'on a essayé de changer, mais on n'a pas corrigé. Donc nous, on doit être en alerte perpétuelle avec la loupe de Sherlock Holmes pour dire « mais c'est normal qu'elle s'appelle Michel Suzanne », et puis on corrige.
0: Donc vous êtes en relation avec tous les métiers qui sont...
1: C'est ça qui est magnifique dans ce métier, c'est qu'on travaille avec la déco, avec le maquillage, coiffure, costume, avec le réalisateur, avec l'assistant...
0: Mais alors pourquoi ce métier n'a pas une reconnaissance, ni en termes de rémunération, ni de visibilité, de valorisation?
1: Basiquement parce qu'il est fait par des femmes, donc ça vaut pas grand-chose. Et c'est tout.
0: Par contre, il faudrait quand même que je dise que dans la Convention collective nationale de la production cinématographique du 19 janvier 2012, on appelle script collaborateur technique et artistique du réalisateur. Il fait le lien avec le directeur de production et le monteur, notamment via les rapports artistiques et administratifs. Pendant la préparation, il est chargé de préminuter le scénario et d'établir une continuité chronologique. Responsable de la continuité, il veille à sa bonne mise en œuvre pendant le tournage.
1: C'est la partie artistique. On a forcé la main, on a forcé la porte, on a mis le pied dans la porte, on nous ne demandez pas de collaboration artistique, mais à partir du moment où vous connaissez le scénario par cœur dans tous les sens, que vous voyez les acteurs, vous pouvez proposer des choses. Après, c'est l'harmonie que vous avez avec le metteur en scène qui vous dit « non, c'est toi, c'est mon travail », ou qui dit « ah oui, c'est intéressant ça » et qui va l'intégrer dans son travail. Mais à l'origine, c'est vraiment purement technique.
0: Et quand vous dites « vous, on s'est battu dans un syndicat »,
1: il n'y a pas de syndicat des scripts, mais il y a des syndicats de techniciens. Et puis, si... On a compris qu'en étant active auprès du réalisateur, c'était apprécié. On s'est jeté dans le débat.
0: Je viens de lire aussi qu'au Mexique, tout assistant metteur en scène est obligé de passer par la fonction de script boy pour gagner ses galons de futur metteur en scène.
1: Et ça, c'est une très, très, très bonne idée.
0: Et aux États-Unis, apparemment, l'idée est venue pour la première fois d'amener des script boys à l'occasion des tournages de western, puisque les conditions
1: Exactement,
0: de tournage étaient...
1: C'était pas terrible pour les filles.
0: Mais bon, en France... Pour l'instant, il n'y a pas vraiment de...
1: Il n'y en a pas beaucoup. Il y en a eu un qui était très connu et qui était formidable, Patrick Aubry. Je crois qu'il est mort. À la FEMIS, on essaie de former des garçons. Quand on est avec eux sur les troncs communs, alors, à l'école de cinéma, tous les étudiants sont tous ensemble à faire tous les métiers.
0: Pendant la première année, non ?
1: Pendant la première année, donc... Ils sont amenés à faire script sur les travaux de leurs camarades et ça les intéresse beaucoup. Mais effectivement, quand ils voient les conditions dans lesquelles ça s'exerce, ils disent « bah non, on va rester réalisateur, c'est mieux ».
0: J'ai trouvé quelque chose de très intéressant dans le mémoire de sociologie d'Anaïs Feuillette en 2004, le métier de script, qui dit « en fait, ce qui est difficile avec le boulot de script, c'est que c'est le métier dans le cinéma où, en fin de compte, quand le film est terminé, on ne voit pas le travail de la script que s'il y a des défauts. Alors que les autres métiers sont récompensés pour leur créativité, on voit les costumes, on voit la coiffure, tout se voit, tandis que la script, si on pense à elle, c'est qu'elle a fait une erreur. Du coup, c'est une position comme ça, toujours négative. L'efficacité d'une telle absence, entre guillemets, est bien plus difficile à faire reconnaître qu'une performance d'acteur, qu'une mise en scène, une lumière ou un maquillage. La position de script est tout entière résumée dans ce paradoxe. Plus elle existe, moins on la voit, plus on ignore qu'elle existe.
1: C'est juste en théorie, mais ça se passe pas exactement comme ça. On n'a pas besoin d'être en... On a choisi d'être derrière et de faire le travail. On a choisi, donc c'est pas très grave.
0: Mais en fait, ce qu'elle dit, c'est qu'au moment où un raccord est mal fait, c'est là qu'on pense à la script.
1: Ah ben là, on se fait attraper, oui.
0: Oui.
1: Mais il y a parfois de faux raccords qui apparaissent au montage. Parce que le monteur décide qu'une scène où la fillette a une petite robe bleue, si elle la met un petit peu plus loin dans le scénario, ce sera plus clair par rapport à ce qu'ils sont en train d'imaginer. Et la petite robe bleue, elle est par accord, et puis tout le monde s'en fiche. Et puis, en principe, le spectateur ne le voit pas.
0: Mais dites-nous, qu'est-ce que c'est un raccord ?
1: Alors, le principe du raccord, c'est que comme on ne tourne pas un film dans l'ordre où vous allez le lire sur un scénario, où vous allez le voir à l'écran, on tourne par petits bouts qu'on regroupe en fonction des décors, principalement, mais aussi pour un acteur très cher qui va repartir aux États-Unis. On lui fait faire toutes les scènes qu'il a à faire
0: dans un laps de temps.
1: Dans un laps de temps le plus court possible. Donc, ce sera des petits bouts épars, et nous, grâce à notre continuité, on saura que la première scène qu'on tourne avec lui, c'est le troisième jour de l'histoire de la continuité, et puis le cinquième jour, que le troisième jour, il pleuvait quand il est arrivé en studio, donc il faut qu'il soit peut-être un petit peu mouillé, ou peut-être les chaussures pas parfaitement lustrées. Ça se reconstitue au montage. Tout doit être lissé, on ne doit pas voir qu'on a tourné dans le désordre. C'est pour ça qu'il y a des raccords de coiffure, des raccords d'émotion aussi pour l'acteur. On lui dit, là, t'es allé au studio, tu t'es fait virer. Donc les scènes qu'on tournera après dans la rue, il aura toujours les chaussures pas lustrées, parce qu'il avait plus quand il rentrait dans le studio, mais il sera un peu abattu parce que il vient d'apprendre qu'il avait plus de boulot.
0: Et donc vous notez tout ça dans des rapports ?
1: On note tout ça dans des rapports.
0: Et ces rapports
1: surtout,
0: quotidien.
1: Pardon, on commence à le noter dans le scénario. Parce que je noterai dans mon scénario « pluie ». Alors, c'est de la pluie qui est écrite au scénario, et à ce moment-là, c'est de la pluie artificielle qui est assurée par les pompiers ou par les effets spéciaux ou par l'accessoiriste. Ça dépend si c'est une petite pluie de rien du tout ou une énorme pluie. Ça, si c'est dans le scénario, je noterai tout ce qui en découle. Mais il se peut que le jour où il arrive en studio dans la rue, il pleut. Et ben, moi, je mettrai dans mon scénario « raccord pluie ». C'est-à-dire... chaussures pas lustrées, peut-être imperméables, peut-être parapluie, pas de parapluie, cheveux mouillés. Mais je le note avec des petites lignes pour dire de là à là, il faut qu'il soit mouillé.
0: Donc,
1: enfin, il y a un effet pluie.
0: Oui, vous faites un rapport quotidien, donc après chaque jour de tournage.
1: Alors, chaque jour de tournage, je fais un rapport pour le laboratoire, ce qu'on a tourné sur la caméra, un rapport montage. Séquence par séquence, plan par plan, avec des petites notes prises par prise. C'est bon pour le réalisateur, c'est bon pour le son, c'est pas bon pour la caméra. Chacun fait vite le tour en disant c'est bon pour toi, c'est bon pour toi, c'est bon pour toi. Et je note tout ce que me disent tout le monde. Et ça va au montage.
0: Donc il y a un rapport pour le montage, un rapport
1: pour le laboratoire.
0: Pour le laboratoire,
1: et
0: il y a la bobine aussi.
1: En fin
0: aussi.
1: De journée, oui, sur la scène qu'on a tournée, où est-ce qu'on va la retrouver dans les milliers de kilomètres de pellicules autrefois et de petites disquettes qui sont dans les caméras modernes. Et puis, en fin de journée, un rapport de production. On a tourné l'extérieur studio, l'intérieur studio. On a tourné les séquences numéro du scénario, terminé, pas terminé, ce qui reste à faire. On a fait combien de plans, quels acteurs étaient présents, si on a des voitures. toutes les choses qu'on a louées pour ce jour-là. Peut-être une grue. Je ne note pas qu'il y a une caméra parce qu'elle est là tous les jours, mais s'il y a une grue, oui, je le note parce qu'il y a la facture qui va arriver. Donc, à la production, ils savent. Et ça correspond en principe à la feuille de service.
0: Et c'est ça qui compte aussi pour les assurances, s'il y a un incident ou...
1: Absolument. Alors ça, c'est encore un autre
0: rapport. Ah, c'est un autre rapport.
1: C'est un autre rapport qu'on fait, qui est le journal de bord, où on écrit ce qu'on fait à la minute. Parce que ça peut intéresser la production de dire, mais pourquoi ils ont passé une heure à faire ce plan du studio qui était pas si compliqué que ça? Ben oui, mais il a fallu amener l'électricité parce qu'il y a eu une panne de secteur, donc on a appelé un groupe électrogène qui arrive sur le rapport de production en disant on a été obligé de le faire venir en plus. Et puis bon, ben, l'acteur était en retard, alors on essaie de pas trop le dire, mais ben, si c'est en retard parce qu'il y a eu un accident, évidemment il faut le noter. Il faut noter tous les accidents, petits ou gros, de tous les gens de l'équipe qui sont avec nous pour les assurances.
0: Donc là, grosso modo, c'est 4 rapports.
1: Ouais.
0: Quotidien.

0: Mais revenons à vos débuts. Vous êtes à Milan depuis 5 ans, vous êtes très jeune, vous gagnez bien votre vie, mais la structure française pour laquelle vous travaillez doit fermer et vous devez prendre une décision. Vous pouvez nous raconter ce qui s'est passé?
1: J'étais en Italie, je me suis dit, je loue une maison en Toscane, je lis tous mes livres. Très mauvaise idée. Je fais le tour du monde. Bonne idée. Mais quelqu'un là-bas à Milan m'a dit, tu devrais faire l'école de script à Bruxelles parce que ça t'irait très bien. Et moi, j'ai ouvert de grands yeux parce que ça m'était jamais venu à l'idée vu que c'était pas du tout mon milieu, que mes parents étaient pas du tout là-dedans. Et je ne savais même pas ce que faisait une script. Et un ami de cet ami m'a reçu à Genève et j'oublierai jamais le moment que j'ai passé devant sa maison en bois, près de l'aéroport de Genève, où il m'a raconté ce que faisait une script et j'ai dit, ah ouais, d'accord, ça me plairait bien. Donc, je me suis dit, je vais toujours aller passer le concours à Bruxelles. Si je l'ai, tant mieux. Si je l'ai pas, reste le tour du monde. Et puis j'ai eu le concours de Bruxelles et c'est parti.
0: C'était combien d'années?
1: C'était 2 ans, 2 ans et demi. Après, il y a les stages. Parce qu'évidemment, le diplôme de Bruxelles n'est pas reconnu en France par le CNC. Donc je repartais à zéro, mais avec mon expérience d'école de cinéma. Et donc là, je devais faire des stages. La script qui enseignait à l'école de Bruxelles était une script française, Colette Crochot, qui était une grande, grande script, qui avait travaillé sur Casque d'or de Jacques Becker. Enfin, vraiment de très gros films. Et donc, elle m'a emmenée sur un film de Gérard Houry, où je me suis retrouvée script de deuxième équipe. Et puis après, la même personne a fait un film avec Jeanne Moreau, où là, il y avait personne aux accessoires. Elle m'a dit, tiens, tu vas t'occuper des accessoires. Et c'est un vrai métier, je savais pas le faire. Bon, des fois, c'était pas facile. Mais bon, ils avaient pitié de moi. Et puis le troisième, elle a appelé son amie Sylvette Baudreau et elle lui a demandé si elle pouvait me prendre en stage. Et là, Sylvette m'a pris sur Tess de Polanski. Et là, on était en 1981. C'est-à-dire que j'ai enchaîné mes stages de 78 à 81. Et là, j'avais terminé. Et après, je commençais.
0: Donc, il fallait tout ça pour avoir la carte.
1: Il fallait avoir la carte professionnelle à l'époque.
0: Mais il y avait une école de script en France?
1: Alors, à l'époque, il n'y avait pas de formation de script en France. Il y avait eu autrefois à l'IDEC une formation qui avait disparu, je crois, je suis pas sûre, qui avait disparu. Et le métier en France disait, non, mais il faut former les scripts, c'est pas possible, c'est n'importe quoi. Les producteurs nous envoient leur petit ami en croyant que c'est facile d'avoir un cahier dans la main puis de se dandiner sur les plateaux. Non, non, non, il nous faut. Donc, Sylvette a mis son pied dans la porte de la FEMIS, et a dit, moi, je vais assurer une formation.
0: Mais comment ça se fait qu'ils reconnaissaient, c'est ça que je comprenais pas, comment ça se fait qu'ils reconnaissaient pas un diplôme de script de Bruxelles, alors qu'il y avait pas
1: Parce
0: de formation
1: que
0: de script?
1: Ça, c'est comme ça en France. Un médecin qui est un médecin libanais travaille pas en France. Ou alors,
0: oui, mais
1: pour 10 fois moins cher.
0: Mais il y a des équivalences, on peut quand même,
1: Ben non, mais c'était pas prévu. C'était pas prévu. Donc, les 4 que vous avez cités en début de programme, on s'est mis sur le coin de notre table de cuisine. On a fait un programme. On a fait qu'est-ce qu'on pouvait faire passer comme examen à des jeunes filles pour dire, ah ouais, ça fera des bonnes scripts ou pas. Donc, on a inventé ça, toutes les 4, en s'amusant très fort. Et puis, on a eu le pied, Sylvette a gardé le pied dans la porte pendant des années. On a travaillé gratuitement pendant 10 ans. Jusqu'à ce qu'un jour on dise, ah oui, tiens, c'est vrai, il y a des scripts. Ah oui, tiens, on va faire une section.
0: On va en parler plus précisément de tout ça dans la deuxième partie de l'entretien. Et votre premier film en tant que script, un film où vous étiez pas
1: stagiaire? J'étais la patronne. Colette Crochot, dans sa grande bonté, m'a passé ses clients. Donc, quand elle a pris sa retraite, elle m'a donné Gérard Houry, grand monsieur. Et elle m'a donné André Delvaux, qui était professeur à l'école de cinéma en Belgique et qui est un immense réalisateur, qui a un petit peu perdu des radars en ce moment, mais qui est là. Je veux dire, dès que quelqu'un de jeune regardera un film, il voudra tous les regarder et il ressortira parce que c'est un grand, grand metteur en scène.
0: Donc c'était une bonne expérience.
1: Excellente.
0: Et ça marche un peu comme ça, en fait?
1: Ça marche uniquement comme ça.
0: Ah, uniquement comme ça.
1: Vous avez fait un travail, on vous a trouvé agréable, sympathique, compétent. Donc, le producteur ou l'assistant à la mise en scène ou le réalisateur disent « je voudrais travailler avec cette personne ». Vous êtes libre, vous êtes libre.
0: Mais c'est les intermittents du spectacle, non?
1: On est intermittents du spectacle. C'est-à-dire qu'on ne sait absolument pas ce qu'on va faire 3 mois plus tard. Et on accepte ce genre de vie, il y en a qui se terrorisent complètement. Mais quand vous avez de la chance, parce qu'il faut vraiment avoir beaucoup de chance, il faut vraiment avoir 2 ailes d'ange bien accrochées dans le dos pour avoir la chance d'avoir le contrat suivant.
0: Parce que c'est pas vous donc qui envoyez des CV aux gens.
1: À l'époque, ça se faisait pas. Il y a toujours des gens qui téléphonaient à droite à gauche pour dire « Ah, je vous rappelle que je suis libre », mais en principe, on vous appelle. Ça plaît pas trop, les coups de téléphone, disant « Ah oui, mais comment tu prends machine ? Elle est pas très bien, mais tu sais que moi je suis libre. » Ça se fait pas.
0: Est-ce que vous pourriez décrire en grande ligne pour nos auditeurs, nos auditrices, le matériel que vous emportez avec vous sur un tournage ?
1: Alors, il y a deux parties. Il y a la partie costume, qui est la technique de l'oignon. C'est-à-dire qu'il faut avoir un t-shirt avec un pull vert, avec une veste imperméable, à capuche de préférence. Parce que vous n'avez pas... Voilà, le chapeau, c'est pas pratique. Et le parapluie, on oublie, vu qu'on a les cahiers dans les bras, le chronomètre et les crayons. Donc, pas de parapluie. De très bonnes chaussures. On est évidemment en pantalon. Parce que si vous devez grimper à une échelle pour faire un Polaroid raccord ou une photo raccord...
0: Donc vous faites des photos aussi?
1: Oui, ben ça je vous raconterai après.
0: D'accord.
1: Ça va venir avec le matériel. Bon, vous faites votre photo en haut de l'échelle, évidemment vous avez trois machinaux en dessous qui sont là en train de se régaler, non ça ne fait pas. Donc on a un très bon équipement qu'on peut retirer, remettre, retirer, remettre. C'est pour ça que je l'appelle l'oignon. Parce que...
0: Bon, il y a plusieurs couches.
1: Voilà, ouais. Plusieurs couches qu'on peut ajouter, retirer. Et puis, il y a la partie, je dirais, technique, qui est un grand sac. Alors, quand j'étais très jeune, j'avais un grand sac de berger landais en cuir. Mais je m'aperçois aujourd'hui que vite, je peux même plus le soulever. Mais c'était un grand sac avec plein de poches. Alors, il y avait la poche pour mes papiers et mon porte-monnaie, la poche pour mes crayons de sauvegarde, mes gommes de sauvegarde, et puis le scénario, ma continuité, la feuille de service, les cahiers de rapport et... Au début, l'appareil Polaroid, très vite, enfin dès qu'il y avait des évolutions techniques, on lâchait le vieux matériel pour passer au nouveau. Donc à un moment, je suis passée à l'appareil photo, mais c'était pas très pratique parce qu'il fallait faire développer les photos. Et le jour où on a eu le numérique, c'était à peu près dans les années 2000, c'était génial parce qu'on avait tout de suite la photo, on la conservait avec nous. Mais après, il fallait penser le soir à mettre les photos du jour dans un dossier avec le numéro de la séquence. Et comme sur la journée de travail, il y avait plusieurs séquences, dire « Ah, j'ai fait trois fois l'intérieur du frigo, mais je sais pas à quoi ça correspond. » Parce qu'évidemment, trois fois l'intérieur du frigo, c'est trois jours différents. Donc un jour, il y a des yaourts, un jour, il y a de la confiture de fraises, un jour, il y a un gigot. Ça raccorde avec quelle séquence? Donc, on a vite compris qu'il fallait faire une photo du clap ou du numéro de la séquence en tête de la séquence qu'on tournait, et puis refaire la photo du clap pour la séquence d'après. Donc vous saviez la porte du frigo sur quelle séquence elle jouait. Et le soir, eh ben on ouvre des dossiers avec les numéros de séquence et on glisse les photos pour les jours suivants.
0: Donc en fait, le travail, ça ne s'arrête pas une fois que vous partez du plateau?
1: Bien sûr que non. Bien sûr que non.
0: Mais
1: non,
0: ça rémunérait?
1: Ah, pas du tout. Non, non, ben non, t'es pas obligé. Bon, là, j'ai fait une mimique qui est tout à fait radiophonique et vous la raconterez...
0: Non, mais je pense que ça se comprend, au ton.
1: Et donc, oui, qu'est-ce qu'il y a encore dans mes... Ben, si, non, j'ai, bien sûr que j'ai mon grand sac, mais j'ai autour de la taille une petite trousse qui doit faire 15 par 10, dans laquelle il y a mon chronomètre accroché à mon cou, mais il est long pour que je puisse l'enrouler autour de mon scénario que j'ai sur les bras. Et quand je m'en sers pas, quand je l'ai pas à la main, il est glissé dans la petite trousse.
0: Et ça doit être long pour pas, vous m'aviez dit, pour pas que ça vous...
1: Pour pas que ça m'étrangle. Il doit être long. Sylvette, elle l'a comme un médaillon. Moi, j'avais choisi long pour l'enrouler autour de mon bloc scénario continuité feuille de service. Et il est dans ma main droite. Et sinon, je le glisse dans ma petite pochette à la taille. Dans cette pochette, il y a une gomme, il y a un porte-mine. Parce que je me
0: Donc
1: suis
0: c'est toujours au crayon, pas au stylo.
1: Sur le scénario, c'est toujours au crayon pour pouvoir gommer. Et je suis passée très vite du crayon au porte-mine, parce que le crayon, il fallait le l'utiliser de temps en temps, et le taille-crayon, il est jamais là où il faudrait, et on perd du temps à tailler les crayons. Alors que le porte-mine, clac, clac, clac, ça vient. Et un crayon à billes pour faire les rapports, parce que autrefois, on faisait les rapports avec des papiers carbone entre chaque feuille. Parce qu'il fallait garder une copie, envoyer une copie, enfin, on envoyait l'original au laboratoire. On gardait, nous, une copie et on en donnait une à la production. Donc, il fallait trois copies. Donc, crayon à billes. Et là aussi, pas un crayon à billes avec un bouchon. Parce que le bouchon, il disparaît et vous avez des taches de crayon à billes partout sur vous et c'est très vilain. Donc, le clic-clac. Mais j'en ai trois ou quatre en réserve dans les poches de mon gros sac. Et puis, un outil que j'adore, c'est le crayon de charpentier rouge et bleu. Qui me permettait, parce que sur mon scénario, je dessinais, ou sur mon guide brouillon, je dessinais un plan du décor avec les positions de caméra, les petites filles en rouge, et les petits garçons en bleu. Mais je faisais aussi les lampes allumées en rouge et les lampes éteintes en bleu, parce que c'est des raccords. Et dans notre studio, y a une lampe allumée, elle serait rouge. Les autres lampes qui sont éteintes, elles seraient bleues. Parce qu'on me demandera de les raccorder, même si ce n'est pas moi qui les allume. Elles font partie du jeu. Et je vous raconterai, si vous voulez, une histoire avec Wim Wenders et mon crayon rouge et bleu. Parce que j'aime énormément. Je ne sais pas si vous l'avez, celle-là. Oui,
0: ouais,
1: oui
0: c'est si, possible. Le nom,
1: oui, oui. Le crayon rouge et bleu.
0: Bonjour, Darren Wells.
1: Oui, oui. Ouais.
0: Et tout ça inclut l'appareil photo chronomètre. On voulait les vôtres.
1: Bien sûr que si.
0: Non, mais on vous les achète.
1: Non.
0: Ah.
1: Non. C'est à nous.
0: C'est votre...
1: C'est notre matériel à nous. Et depuis qu'il y a les ordinateurs sur le plateau, les productions ont fini par accepter de verser une petite somme au script. Parce que même quand elles travaillent avec un ordinateur, c'est leur propriété privée. Mais les productions finissent par accepter de donner une petite somme pour la location de votre ordinateur. Mais avant, non. Tout votre matériel est à vous. Et puis, tant pis, voilà.
0: Ça m'a étonné, j'avais lu une fois dans un livre policier, ça se passe à Boston. Mais la police, au début du XXe siècle, elle devait s'acheter tout, les armes, l'uniforme. Ouais.
1: Oui, mais maintenant les postiers, la SNCF, c'est des uniformes nationaux. Mais pour revenir au plateau de cinéma, les machinistes louent ce qu'ils appellent la bijoute. Le mot technique, c'est une boîte en bois qui est fabriquée par un artisan, dans laquelle on glisse les clapes. Il y a 2-3 outils de base. Il loue ce qu'on appelle les cubes, qui sont des boîtes qui servent à faire les constructions, parce qu'il manque, on ne peut rien accrocher nulle part. Il faut qu'on soit mobile. Et c'est du matériel qu'on empile et on met la caméra sur une base et ça tient avec des boîtes en bois. Et ça, eux, ils louent. Les électriciens louent leur matériel, les.
0: Vous voulez dire louent à leur frais?
1: Non, loue à la production. Ce qui leur appartient, eux, ils peuvent louer. Les accessoiristes, alors, louent un camion entier, mais ça, c'est absolument indispensable. Mais nous, non, on loue pas. On va pas louer un chronomètre, il serait mort de rire.
0: Ah, mais je pensais à l'appareil photo, j'en sais pas les choses qui sont plus...
1: On leur a donné de mauvaises habitudes, ils les conservaient. Et après, si vous arrivez en disant, vous allez louer mon appareil photo, ils sont écroulés de rire.
0: Donc, en fait, quand vous êtes script, on vous appelle sur un projet, vous venez avec...
1: Prêt à tourner.
0: Et on s'attend à ça.
1: Ah ben oui. Ah oui.
0: Si vous arrivez la main dans les poches, vous n'êtes pas script.
1: Non, mais c'est même pas... Je veux dire, je comprends pas la question, somme toute.

bientôt, Moravia. Il y a Brigitte Bardot et Michel Piccoli. Il y a aussi Jacques Palance et Georges Amol. Et Fritz Lang. Les prises de vue sont de Raoul Coutard. Georges Delerue a écrit la musique. Et le son a été enregistré par William Sibel. Le montage est d'Agnès Guillemot. Philippe Dussard s'est occupé de la régie avec Carlo Lastricati. C'est un film de Jean-Luc Godard. Il est tourné en scope et tiré en couleur par GTC à Joinville. Il a été produit par Georges de Beauregard et Carlo Ponti pour les sociétés Rome Paris Film, Concordia, Compagnia Cinématographica Champion à Rome. Le cinéma, disait André Bazin, substitue à notre regard un monde qui s'accorde à nos désirs. Et l'histoire de ce monde.

0: En 1990, vous êtes scribe sur Jefferson à Paris de James Ivory. Vous relevez une faille dans quelques scènes du film et vous faites corriger un détail qui s'avère être plus qu'un détail. Ce film porte dorénavant vos traces et révèle l'importance de votre métier. Vous pouvez nous raconter cette histoire?
1: Alors, c'est l'histoire du poignet de Jefferson, mais en fait, ça révèle pas vraiment mon métier, parce que moi, j'ai le sentiment que c'était pas mon métier d'intervenir sur ce sujet, mais comme personne l'avait fait, il fallait bien que quelqu'un s'y colle. Dans ce scénario, Jefferson écrit énormément à la plume. Il a d'ailleurs inventé une machine en bois qui copie ce qu'il écrit à la plume, avec des petits bras articulés de toute beauté. On l'a filmé dans tous les sens. Mais ça veut dire que Jefferson...
0: La vraie, vous voulez dire
1: Non, bien sûr, elle a été refabriquée par la vraie, je ne sais même pas si elle existe encore. Oui, la déco a refabriqué une machine où, à la plume, il écrit, il y a tout un tas de petits bras articulés comme ce micro, mais c'est en bois. Et hop, il y a une petite plume à côté qui copie ce qu'il écrit. Donc, il se sert beaucoup de son poignet puisqu'il écrit. Il joue du violon, beaucoup, avec sa fille. Donc, il se sert de ses poignets. Et à un moment, dans un délire amoureux, il veut sauter par-dessus une branche, il se casse la figure et il se foule un poignet. Dans le scénario, il y a un rebooteur qui vient et qui lui remet le poignet. On voit ces scènes, elles existent, on les filme. Et le temps passe et un jour, sa jeune fille va arriver des États-Unis avec la jeune sœur de son esclave masculin qu'il a amené avec lui.
0: Parce que Jefferson a une esclave.
1: Eh bien, Jefferson, qui a libéré les esclaves, avait des esclaves. Et il a eu des enfants avec cette jeune esclave. Et jusqu'à la fin de leur vie, ces enfants-là servaient à table les enfants blancs. Jefferson. Mais c'était quelqu'un de formidable quand même, Jefferson.
0: Et donc, le troisième président des États-Unis, je crois. Oui.
1: Et donc là, on a une scène qu'on voit où la jeune esclave arrive et où il attrape sa petite fille, la serre dans ses bras, et où cette esclave va lui dire « Mais maître, vous avez encore mal au poignet », et elle va lui faire des onguents comme on faisait là-bas au pays. Un peu magique, un peu... On voit énormément ce poignet qui joue. Et moi, j'assiste aux réunions de production, de lecture du scénario, et je me dis, bon, bah, toute l'histoire du poignet est prévue, on va me donner la continuité. On se calme, c'est un film américain, c'est des gens qui savent mieux que nous. C'est pas vrai. Et je vais voir James Ivory en disant, Jim, j'aurais besoin de la continuité du poignet. Il me regarde avec de grands yeux en disant, mais il n'y en a pas, Jacqueline. Et je dis, il faut qu'on en fasse une, Jim. Alors il me dit, écoute, va voir ça avec Nick Nolte, qui lui n'était pas venu avec sa maquilleuse, mais avec son historien, et des caisses de livres, très motivé par son rôle. Et donc, je vais voir Nick, je lui dis, je crois qu'on devrait faire une continuité pour le poignet. Elle me dit, oui, quelle bonne idée. Bah, écoute, débrouille-toi, fais ce que tu veux, puis tu me montres, puis on verra. Donc, je fais, moi, une petite continuité en disant, bah, alors voilà, il a un pansement après qu'il se soit cassé la figure, il a un autre pansement différent quand il a vu le rebouteux. Au bout d'un moment, peut-être qu'il peut avoir un petit poignet de cuir ou... pour protéger son poignet, puis quand la petite esclave va lui faire des pansements, bah, ce sera encore un autre système. Et je vais au costume et je leur dis, voilà, est-ce que vous pouvez prévoir quelque chose? Bon. Ah oui, mais le poignet de cuir, c'est pas nous, c'est l'accessoiriste. Je vais voir l'accessoiriste en disant, est-ce que tu pourrais? Ah oui, oui, bah, d'accord, je vais te faire un petit truc, regarde ma puce, ça te va, ça, ouais, très bien. Et je me retrouve à gérer tout ça. Et puis, bah, j'étais toujours à côté de la caméra, parce que c'est ma place, ou assis sous mon petit siège sous la caméra, ou à côté de la caméra. Et quand Nick jouait du violon ou accueillait la petite fille et la prenait dans ses bras. Et Jim me voit, dit, qu'est-ce que t'es en train de faire là? Ben, je dis, là, il a encore mal parce que... Et là, ça l'a à la fois énervé et ça l'a intéressé. Et il a rajouté une ligne de scénario en demandant à Gwyneth Paltrow de dire, papa, fais attention à ton poignet, blablabla. Bon. Et après, ben, c'est, voilà, je continuais avec Nick de lui montrer à quel degré il avait mal et ce qu'il pouvait pas faire. Mais à ce moment-là, Jim était conscient du poignet. Mais je continue de considérer que les raccords, c'est mon boulot, mais pas de créer les costumes et les accessoires.
0: Quand j'ai dit métier de script, ce que j'ai voulu dire, c'est ce que vous êtes amené à faire, parfois.
1: Voilà, voilà. Il voilà. Ben, y a des faillances, et ben j'assure.
0: Mais ça ne vous déplaît pas?
1: Ah, j'adore.
0: Vous avez travaillé, je disais, avec quelques grands réalisateurs, James Ivory, mais aussi Wim Wenders, Nikita Mihalkov. Vous devez vous adapter aux méthodes de travail de chacun, j'imagine. Est-ce qu'il y a des réalisateurs, des réalisatrices difficiles? Est-ce que vous avez déjà eu envie de quitter un tournage?
1: Non, jamais.
0: Jamais.
1: On quitte pas un tournage.
0: Même si vous vous rendez compte depuis le tout début que...
1: Disons que j'ai eu de la chance et que ça m'est jamais vraiment arrivé.
0: Mais ça peut arriver. Pas vous, mais pas vraiment.
1: À tous les postes, toutes les situations sont possibles. Vous êtes viré, mais c'est rare qu'on parte parce qu'on ne supporte pas.
0: Donc vous devez vous adapter aux méthodes de travail de chacun.
1: Oui, bah oui.
0: Donc c'est pas vous arrivez, je suis script.
1: On s'adapte au plateau. On s'adapte aux méthodes des acteurs, parce qu'il y a ceux qui connaissent leur texte, comme les acteurs anglais, et il y a ceux qui trouvent que faut quand même pas les embêter avec ça, ça va venir en faisant les répétitions. Il faut s'adapter à ça.
0: Il y a des réalisateurs qui vous considèrent, qui vous permettent de leur dire des choses, ou d'autres
1: Oui, bien sûr, parce que une fois qu'on a dit quelque chose d'intelligent, le type, il vous regarde, et puis... Il vous permet de redire une chose intelligente. Mais il veut pas qu'on papote, qu'on bavarde, qu'on dise « Ah oui, non, mais moi, je mettrai pas la caméra ici, c'est pas notre boulot. »
0: En 97, vous travaillez avec Nikita Mikhalkov sur Le Barbier de Sibérie. Votre image du réalisateur russe s'est effritée avec le temps, mais il y a 30 ans, vous aviez réussi à développer une relation étonnante avec lui, grâce à...
1: Mais je l'admirais énormément. Il y avait ce cinéma russe, l'Arlequin, rue de Rennes, où j'allais régulièrement, et tous les ans, pratiquement, il y avait des rétrospectives Mikhalkov, et c'était une idole absolue. Mais jamais en rêve, j'aurais pensé pouvoir travailler avec lui. Le russe, c'est pas une langue que je pratique. Et j'ai vu une douzaine de fois Partition inachevée pour piano mécanique, mais j'étais en admiration éperdue devant ce type. Et donc, il y a une production française qui va produire Le Barbier de Sibérie. Je pense que ça, c'est le producteur qui m'a présenté à Nikita. Je ne sais pas... Je pense que le producteur savait que je parlais italien. Et donc, on a parlé italien. Après, sur le plateau, lui parle... Italien, anglais, français, comme vous et moi, parle toutes les langues, mais pour garder le pouvoir, il voulait passer par des interprètes. Il se trouve que personne ne parlait italien en Russie, ni sur l'équipe française, on était 5. Et il a considéré que son pouvoir n'était pas en jeu, qu'on se parle directement, à la limite, c'était un petit truc en plus pour frimer. Je dis ça, c'est très gentil quand je dis ça. Et donc, je pouvais lui parler, mais quand je suis arrivée sur le plateau, son assistant m'a dit « Tu ne parles pas au maître ». Je lui ai dit « Très bien ». Je me suis glissée entre ces deux gardes du corps derrière son fauteuil et je ne mouffetais pas et je notais ce que j'avais à noter jusqu'au jour où j'ai trouvé quelque chose d'intelligent à dire. Et il dit « Ah ouais ». Puis un jour, il a dit « Allez, Jacqueline, à côté de moi, dans la cave où il y a les pommes ». Et donc, je pouvais lui parler. Mais là aussi, on papote pas.
0: La cave aux pommes, c'est dans le film.
1: C'est dans le film, il y avait une scène très bas de plafond. On lui avait mis des petites caisses pour que lui puisse s'asseoir. Il a dit « Jacqueline, à côté de moi ». Ouais, j'ai gagné.
0: Et lorsque vous faisiez les rapports et tout ça, c'était en italien, c'était en anglais?
1: Alors non, les rapports, on les faisait... Je les faisais en français. Il y en a que je faisais... La production, je le faisais en français, puisque la production était française. Il y en a que je faisais en anglais, probablement le montage. Je sais plus. Mais c'est pareil pour moi, donc...
0: Et ça vous a aidé, j'imagine, dans votre carrière.
1: L'anglais a totalement changé ma vie professionnelle. Parce que j'aurais jamais fait les films que j'ai faits si j'avais pas été fluent in English.
0: Vous l'avez appris en Angleterre?
1: J'ai appris l'anglais à Cambridge.
0: Sans savoir que vous allez faire ce métier?
1: Ah non, non, non.
0: Et l'italien, c'était...
1: Et l'italien, c'était, je sais pas, je travaillais à Paris, j'étais assez jeune. Et je disais, ah oui, tiens, je vais aller faire des cours d'italien, ça peut toujours servir pour aller en vacances. Bingo.
0: Mais ça va, vous continuez à aller en vacances et vous allez
1: en Italie. Mais je continue d'aller en vacances en Italie.
0: Et c'est comment travailler avec Nikita Mikhalkov, avec une équipe russe hein?
1: C'était génial, j'ai adoré ça. J'ai adoré ça parce que lui, il est acteur. Donc, il avait les meilleurs acteurs du monde. Les acteurs russes, c'est vraiment des grands, grands, grands personnages. Et lui, il les énervait un tout petit peu parce qu'il leur demandait de jouer la scène. Et il prenait un plaisir insensé à les voir répéter. Il disait, non, non, mais attends, attends. Et hop, il les poussait, et il prenait leur place, et ah, inana. Et les acteurs disaient, ouais, non, mais bon, alors attends, laisse-moi, c'est mon boulot, c'est mon boulot. Mais j'ai filmé des répétitions entières, c'était tellement beau. On était, nous, on était au cinéma, quoi. On était déjà, enfin non, on était au théâtre, on les voyait pour de vrai s'amuser comme des fous. Et c'était vraiment magnifique.
0: Donc c'était un beau personnage à l'époque.
1: Ah, c'était quelqu'un d'extraordinaire. Parce qu'il avait des idées absolument formidables. C'est quelqu'un qui savait faire des plans, qui composait des plans, faire des choses. Je me souviens, un jour, on devait faire la façade d'un palais. Et c'était juste, voilà, on met la caméra sur un praticable, c'est-à-dire sur une grande plateforme, on fait un plan large, on fait le palais. Et moi, je regarde ma continuité, et je lui dis, mais Nikita, ça c'est la scène avant le grand bal. Qu'est-ce que j'avais pas dit là ? C'est qu'il a fait éclairer l'intérieur du palais, il a mis des figurants qui faisaient des silhouettes en train de valser, parce que c'est une sorte de continuité. Mais c'était pas écrit comme ça, mais c'était plan général du palais. Mais le simple fait que je lui rappelle que la scène suivante c'était le grand bal, il s'est déchaîné là-dessus. Évidemment, la production vous regarde de travers en disant « Non, mais attends, ça devait être 5 minutes pour faire le plan, là, on en est... »
0: Mais c'est un film financé par l'État russe.
1: Alors, nous, pour rigoler, on disait « C'est un film 50-50, 50-50, un rouble, un dollar. »
0: Alors que le
1: rouble... Et que c'était du... Non, c'était un franc français, d'ailleurs, parce qu'on était en 97, il n'y avait pas encore le rouble.
0: Alors que le rouble, c'était très faible à
1: l'époque. Du tout. Oui. C'était rien du tout, mais justement, nous, ça nous est mourir de rien.
0: Et Oleg Menchikov, vous avez des souvenirs, il est comment ?
1: Ben, très professionnel, très agréable, très concentré sur son travail. C'est un grand...
0: Il est magnifique cet acteur, j'aime beaucoup.
1: Ouais. Il est bouleversant.
0: Il me semble, James Ivory est votre réalisateur préféré, peut-être ça a changé ?
1: Je ne saurais pas dire le préféré, mais j'ai beaucoup aimé travailler avec lui. J'ai fait 4 films avec lui.
0: Est-ce que être script, on est cinéphile ?
1: Ah bah oui, vous pouvez même pas faire ça si vous avez si... Mais on est cinéphile, mais c'est bien d'être cultivé, de connaître un petit peu la peinture, de connaître un peu la littérature, parce que si un metteur en scène fait référence à quelque chose qu'il aime, savoir de quoi on parle. Je peux vous montrer une image à la radio ?
0: Si vous pouvez la décrire, oui.
1: J'ai apporté une carte postale. C'est...
0: Oui,
1: c'est Vanek. C'est une reproduction du mariage des Arnolfini de Vanek. Et c'était quand j'étais stagiaire avec Polanski. Un jour, il était toujours un petit lutin très joyeux de raconter les plans qu'il va faire. Et il dit, voilà, on va faire un plan à la Vanek. Oui, le mariage des Arnolfini. Et la moitié de l'équipe fait... Je sais pas de quoi il parle. Mmh. Et puis, Sylvette Baudreau, évidemment, savait que c'était un tableau qui était à Londres. Et donc, il dit, au machiniste, Mimile, passe-moi ta craie. Et il se met par terre et il commence à dessiner les plans de fuite du tableau en disant, voilà, ces deux personnages avec une fenêtre à gauche, la lumière vient de gauche. Et au fond, il y a ce miroir rond où on voit un personnage et on voit Vanek en train de peindre. Et il dit, voilà, parce qu'il faut savoir que Polanski, c'est un fou des reflets. Et son grand truc qu'il avait fait dans le bal des vampires, c'était un immense miroir où toute la troupe est en train de danser. Mais pour filmer ça, caméra face à un miroir, c'est pas facile. Donc, ce qu'il avait inventé sur le bal des vampires, c'était de retirer le miroir, d'avoir toute la troupe de figurants qui dansent en premier plan. De l'autre côté de l'espace miroir, refaire reconstruire le décor inversé et d'avoir le double des acteurs et des figurants qui dansent en face.
0: Donc recréer le miroir, un faux miroir.
1: Et là, oui. Dantès, ce qu'il voulait, c'était... Alors c'était un plus petit miroir, genre 50 par 30, petit miroir. D'avoir les deux acteurs profil-profil en premier plan. Et comme il n'avait pas tout à fait... Enfin, je veux dire, il avait des moyens, il avait de gros moyens, mais de mettre un immense miroir qui reflétait le décor à l'envers et de mettre deux doublures avec les mêmes costumes qui feraient la même chose que les acteurs. Et la caméra face au miroir qui n'était plus là. Mais avec le point sur les acteurs en premier plan. Donc les doublures en second plan étaient floues. Un peu floues. Et ça, c'était l'idée. C'était le Vanek qui lui avait donné cette idée. Et ça, c'était juste... Voir ça, c'est un... Moi, je paierais pour ça.
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0: À travers une carrière de... La vôtre?
1: J'ai pas compté.
0: Vous n'avez pas compté? Vous avez rencontré des équipes? Oui,
1: ouais.
0: Mais ça ne compte pas, enfin,
1: ouais.
0: C'était juste pour avoir une idée. Un peu partout dans le monde?
1: Oui.
0: Donc, des manières de travailler différentes?
1: Oui, complètement. Complètement, c'est toujours la même chose, mais c'est...
0: Donc, une équipe française travaille autrement qu'une équipe anglaise ou américaine, en Russie ou en Union soviétique, où vous avez eu aussi une expérience même qu'elle ne s'est pas concrétisée. Tout peut fonctionner différemment. Vous pouvez nous parler un peu de ces différences? Et aussi, y a-t-il une bonne manière?
1: Alors, la bonne manière, je pense pas. Parce que les Russes, ils ont fait des films tellement extravagants. Enfin, je pense à Kerepet de Bondarchuk. On peut pas le faire. On sait pas le faire. Mais ils ont des équipes énormes. Et ils sont pas pris par le temps. Alors que nous, le temps est tellement cher que les temps de tournage sont très, très, très limités.
0: Mais là, vous parlez de l'Union soviétique ou même aujourd'hui en Russie?
1: Ben, à l'époque où moi j'ai travaillé en Russie, il y avait une équipe énorme.
0: Ah oui, toujours?
1: Ah ouais. Ah ouais, énorme équipe. Aux États-Unis, il y a d'énormes équipes. En Angleterre, il y a d'énormes équipes. Mais ils font tellement d'heures par jour qu'ils sont crevés, ils travaillent plus très bien. Et il y a trois fois les postes parce que les gens sont épuisés. Et on les voit dormir à l'arrière des camions et je trouvais que c'était pas très bien. Alors que quand j'ai travaillé avec les Américains en studio de Boulogne, où j'ai fait beaucoup de films américains, les productions arrivaient en disant « Alors attendez, vous allez nous expliquer. L'horaire de travail en studio, c'est midi 7h30. Je vous fais une journée de travail en 7h30. Oui, oui. Et vous mangez avant, de 11h à midi. Oui, bien sûr. Et vous buvez du vin à table. Eh ben, bien sûr. Sinon, c'est la grève. » Et là, ils baissaient les bras en disant « On n'y arrivera jamais. » Et en fait, ils voyaient qu'on faisait les journées de travail intensément. Midi 7h30, on arrêtait, on avait fini, on rentrait chez nous. Et on avait fait la liste des plans à faire ce jour-là. Et la deuxième semaine, les Américains buvaient du vin. Et ils avaient leur gobelet comme tout le monde. Ils trouvaient ça formidable. Et ils rentraient le soir, ils pouvaient aller au cinéma, ils pouvaient voir leurs femmes, leurs enfants. Mais ils n'y croyaient pas à l'origine. Et bon, ben, je trouve que les équipes françaises travaillent vraiment très très bien. Mais j'ai beaucoup admiré les équipes australiennes, qui étaient vraiment formidables. Qui sont un mixte entre la méthode anglaise et la méthode française.
0: Vous étiez avec Wim Wenders, c'est ça ?
1: Avec Wim Wenders en Australie.
0: Vous êtes une collectionneuse. Vous aimez l'art, la littérature, le théâtre, la musique, le cinéma, bien sûr. Votre bibliothèque est impressionnante. Mais vous ramenez aussi des souvenirs des pays, des tournages. Si vous écriviez un livre, un possible déroulement serait fait par ces objets. Tentons de commencer. Deux petites entrées. La rafle.
1: Vous voulez savoir ce que j'ai rapporté,
0: oui.
1: Ce que j'ai gardé de la rafle.
0: Donc c'est un film de...
1: Roselyne Bosch. Et le Veldiv n'existe plus. Donc on l'avait fait construire dans un studio à Budapest. Et le camp de transit n'existe plus non plus. Donc on a fait construire tout ça en Hongrie. Et c'est quand même redoutable de mettre des enfants dans des trains. Même si vous savez qu'à l'intérieur du wagon... Il y a des gens de la régie avec des petits gâteaux et des boissons. Mais c'est, j'ai terminé le film, j'avais la tête rentrée à l'intérieur des épaules et j'étais complètement bloquée. Donc c'est vraiment dur. Donc on s'est retrouvés en camp pendant des semaines et des semaines et des semaines. Et au moment de la préparation du film, l'assistant vérifiait que tout allait bien et voit le fil de fer barbelé, qui est du vrai fil de fer barbelé qui pique. Et il dit à la déco, non, mais tu me changes ça. T'es fou, j'en ai, il y a des kilomètres de fil. Oui, mais moi, je vais rentrer des enfants, des équipes, des acteurs. C'est hors de question qu'on tourne avec du vrai barbelé. C'est trop dangereux. Tu me changes tout ça. Donc, ils ont fait fabriquer du fil, mais les petits piquants, c'était des morceaux de plastique un peu vernis pour que ce soit pas trop mou, pour que quand les gens s'agrippent au barbelé, ça fasse pas pouic-pouic. Donc, on fait fabriquer le fil de fer. Et quand on est parti, j'ai demandé à l'accessoiriste de m'en couper une trentaine de centimètres que j'ai dans ma bibliothèque parce que c'est un souvenir marquant. Et c'est le cinéma. C'est ça, le cinéma. Je dois avoir quelque part dans une boîte un pavé en plastique d'un film de Gérard Houry, mai 68, où les gens lançaient des pavés sur les forces de l'ordre, et où ces pavés-là étaient en plastique. Et effectivement, on faisait très très attention quand on tournait, parce qu'ils rebondissaient sur le visage des acteurs et des figurants qui jouaient la police. Donc là, ils ne faisaient pas bien le jeu, les accessoires.
0: Et la balle en étiquette de bobine?
1: Alors ça, c'était en Argentine, sur un film de James Ivory qui s'appelle City of Your Final Destination. Et je me suis aperçue que l'assistante caméra, quand elle retire, parce que sur la caméra, alors on tournait en film à l'époque, donc c'était des grosses bobines de 300 mètres, c'est vraiment des gros monuments. Et sur l'extérieur de la caméra, on met le numéro, alors on met le style de pellicule qu'on a à l'intérieur, c'est leur soupe, et les numéros des bobines que moi je mets sur les rapports images. Et donc c'est des Chatterton, jaune, rouge, bleu, vert, suivant le code de l'assistante caméra. Et je voyais l'assistante qui arrachait les scotch, mais au lieu de les mettre à la poubelle, elle faisait une petite balle. Et je trouvais ça très joli. Et je lui ai dit, mais qu'est-ce que tu fais? Pourquoi tu les mets en balle au lieu de les jeter? Elle dit, ah, mais c'est pour le chien de ma chef. Ouais, je dis, mais tu sais, tu devrais en donner une petite balle à Jim. Et ça lui plairait beaucoup. Donc elle lui a gardé une petite balle et lui, il était fou de joie. Mais fou de joie.
0: Mais vous l'avez chez vous.
1: Et bah, moi, j'ai eu ma petite balle aussi. Parce que elle aurait pu en faire des dizaines et des dizaines. Mais je suis tombée sur le jour où elle faisait la petite balle pour le chien. Puis je pense qu'après, elle les mettait à la poubelle parce qu'on en jette beaucoup du Chatterton.
0: On l'avait dit, vous avez été stagiaire de Sylvette Baudreau sur Tess, c'était en 81. Oui. Vous avez vécu aussi le passage au numérique?
1: Oui.
0: Est-ce qu'il y a des choses qui se perdent?
1: Alors.
0: Et qu'est-ce qu'on gagne?
1: Comme c'est fait par les mêmes gens, on essaie de pas perdre. Puisqu'on a le même respect, mais quand on considérait ça comme de la vidéo en disant c'est pas bien, et c'est vrai qu'on a eu tendance à plus faire de répétitions en disant mais qu'est-ce qu'on s'en fiche, ça coûte rien, tournons. Et nous, on aimait bien répéter pour savoir où le micro de la perche va se placer, pour savoir si la lumière est bien placée, moi, si l'acteur se lève, les gestes qu'il fait que je note au crayon dans mon scénario. Si j'ai pas de répétition et qu'on me demande sur quelle ligne elle a mis la main dans sa bouche, je me dis, mais j'en sais rien, moi, les gars. Si j'ai pas eu de répétition, je peux pas savoir sur quelle ligne il s'assied. Bon, je peux le faire à la volée, mais si l'acteur a pas répété, ce sera pas régulier. Et pourtant, on a besoin de le savoir par rapport au gros plan, sur quel mot il s'assied.
0: Et qu'est-ce qu'on gagne?
1: Avec le numérique, c'est moins cher. Et ce qu'on gagne, c'est beaucoup de temps, parce que le temps de lumière, on doit éclairer beaucoup, beaucoup, beaucoup moins. Nous, les scripts, on a perdu, parce que comme on n'éclaire plus, enfin, ils éclairent un tout petit peu, mais ce temps d'éclairage nous servait à faire nos rapports. Et bien là, on n'avait plus le temps. Et donc, au lieu de faire 12 plans par jour, enfin 10-12 plans par jour à l'ancienne, on en faisait 30-40 et on n'a plus du tout le temps d'écrire. Donc, on a dû un petit peu réinventer nos manières de faire les rapports parce qu'on ne pouvait plus les faire comme autrefois.
0: Et le temps de tournage, ça réduit aussi, non?
1: Le temps de tournage, effectivement, au lieu de faire 32 jours, on en fait 28, 25, 24, 20.
0: Et vous êtes payé moins?
1: À la semaine, oui. Oui, le film dure moins longtemps, donc on est moins payé. On est payé à la semaine.
0: Est-ce qu'il y a des rencontres qui ont beaucoup compté dans votre vie professionnelle? C'est à travers elles que vous êtes devenue?
1: Peut-être Wim Wenders, parce qu'il a un œil tellement photographique, il a un œil qui cadre. Donc regarder les choses comme il les regarde, c'est très beau.

0: Non, c'est une question, je me demande si je la prends.
1: Allez-y.
0: Qu'est-ce que le cinéma pour vous?
1: Le cinéma, bon, bah, j'ai passé un grand moment de ma vie et je me suis vraiment bien amusée. J'ai fait des beaux voyages. J'ai appris énormément, mais énormément. Parce que quand on travaille sur le scénario tiré d'un livre, bah, moi, je lisais le livre. Tout le monde ne le fait pas, mais moi, je lisais le livre. Et quand on fait un voyage, bah, je me renseignais sur le pays, je lisais des livres d'écrivains de ce pays-là, je lisais sur ce pays. Dans la mesure du possible, j'essayais de rester un petit peu avant ou un petit peu après pour voir de moi-même. Et c'est des occasions magnifiques parce qu'on est avec des équipes locales qui vous montrent ce qu'on mange, comment on le mange, avec ce qu'on boit, qui vous parlent de leur culture.
0: Il y a toujours, quand on tourne à l'étranger, il y a toujours des équipes locales.
1: Absolument, oui.
0: Qui se rajoutent à l'équipe.
1: Alors, oui. On est toujours, bah, pour des questions d'argent, la production française essaie d'envoyer le moins de techniciens et de prendre des locaux pour assurer tous les postes. Et il y a dans tous les pays, il y a des gens vraiment compétents.
0: Nous allons clore maintenant la première partie de notre conversation. Nous allons nous revoir pour la deuxième partie de cet entretien où nous allons continuer à parler cinéma, rencontres, transmissions. Merci Jacqueline Gamard pour votre présence.
1: Merci Fabiola de votre écoute.

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2: Bonsoir à toutes, bonsoir à tous pour ce 67e épisode de Chemin de Traverse, d'autres voies pour imaginer demain. Dans Chemin de Traverse, Julie, Mehdi, Élise et moi-même, Fred, nous espérons vous proposer de belles rencontres et mettre en avant des parcours personnels et professionnels, des passions, des engagements. Émission spéciale ce soir. Nos invités pour cette soirée, c'est vous qui nous écoutez. Appelez-nous au 09 72 51 55 46. Je répète, 09 72 51 55 46. Nous vous accueillerons avec plaisir et nous pourrons discuter ensemble quelques minutes d'une étape de votre parcours, d'une passion, de quelque chose qui vous fait du bien. Ou vous pouvez mettre en avant un projet, une association, une personne qui vous tient à cœur, qui vous a marqué, qui vous a inspiré. Ou appelez-nous simplement pour parler de l'émission Chemin de Traverse, posez vos questions si vous en avez. Je rappelle le numéro 09 72 51 55.

0: 46. Julie est à la réalisation et à la co-animation ce soir. Bonsoir Julie.
1: Bonsoir, 1h30 de radio bien sympathique en votre compagnie. Je me réjouis, dans ces temps de fatigue et de chaleur, de passer un bon moment au micro avec les écouteurs dans la radio Cause Commune.
0: Entre vos interventions, nous diffusons des musiques qui ont inspiré nos invités au cours des 66 épisodes passés. N'hésitez pas à nous appeler même pendant une pause musicale et même si une personne est déjà à l'antenne, nous avons deux téléphones. Allez, nous sommes installés dans le concon du studio. Pour prendre place avec nous, je vous redonne une dernière fois et je vous répéterai plusieurs fois le numéro 09 72 51 55 46. Je répète, 09 72 51 55 46. Et on va commencer tout de suite, en attendant le premier appel, par une musique qui va être choisie par Julie. Donc Julie, tu nous as choisi quelle musique pour débuter ?
1: J'ai choisi une musique de l'émission qui a été diffusée lors de l'émission avec Charlène Villemer. C'était l'émission qui était en septembre 2025. Donc c'est une musique de Fleetwood Mac, voilà, qui s'appelle Everywhere, donc qui avait été choisie par Charlène. Et je voulais commencer par Charlène parce que je voulais annoncer son actualité. Charlène donc nous a parlé à ce même micro de sa reconversion de juriste en journaliste, animatrice radio et chroniqueuse, et elle réalise le podcast qui s'intitule Tout quitter pour, un podcast que nous avions particulièrement apprécié à la radio. Et alors, elle a annoncé, Charlène, que Tout quitter pour est en train d'enregistrer la saison 3, donc, et qui sortira en septembre. Et donc, Charlène indique qu'il y aura un angle bien particulier. Alors, en septembre, nous découvrirons. En attendant, on va écouter Everywhere par Fleetwood Mac.

0: Alors, nous venons d'écouter Everywhere par Fleetwood Mac, une musique qui m'a bien donné la pêche. J'ai un appel. Alors, je réponds. Je te laisse, Fred. Je t'allume ton micro.
1: Alors, nous avons un premier appel et Julie est en train de prendre l'appel en régie. Donc, on vient d'écouter effectivement Everywhere de Fleetwood Mac. J'aime bien cette phrase. I want to be with you everywhere. Je vais être partout avec toi. Spéciale dédicace, évidemment, à nos chers et tendres. Donc, Julie, est-ce qu'on a quelqu'un au téléphone? Eh bien, écoute, je te repasse la parole. Pense à activer ton micro. Alors, elle branche le téléphone sur la console, de manière à ce qu'on ait la personne. Voilà.
0: Voilà, j'ai le micro, normalement. Et donc, nous avons un appel de Thierry. Thierry, est-ce que tu nous entends?
2: Très bien.
0: Ah, on t'entend.
1: Oh, bah, bonjour. Alors, l'accent, j'ai l'impression que l'accent vient du même accent que Julie, non?
2: Exactement, exactement, okay. Du sud-ouest.
1: Du sud-ouest, ok.
0: Ça y est, deux mots et on entend l'accent.
1: Exactement.
2: Un seul aurait suffi, je pense.
1: Non, mais dès le premier mot, j'ai reconnu cet accent chantant. Quoi. Allez, vas-y Julie, je te laisse avec... le prénom, excuse-moi.
2: Thierry.
1: Thierry, voilà, Thierry donc, ok.
0: Oui, bonsoir Thierry, merci de nous appeler. Alors bon, on va être transparent, donc Thierry, tu es mon beau-frère, donc le mari de ma sœur, et donc moi j'ai trouvé que tu avais un chemin de traverse, et j'aurais bien voulu le faire entendre aux auditeurs et aux auditrices, donc voilà, merci de nous avoir appelé pour nous en parler.
2: Avec plaisir, oui.
0: Donc, vas-y, raconte-nous, voilà. Qu'est-ce qui s'est passé il y a un an dans ta vie?
2: Ben voilà, donc ben, dans ma vie, avant c'est un an là,
0: oui.
2: Tout allait bien. Et puis, il y a un an de ça, en fait, dans l'entreprise dans laquelle j'ai travaillé, a pris feu.
0: L'entreprise a pris feu.
2: Oui, l'entreprise a pris feu. Donc, j'ai eu travaillé pendant 26 ans dans cette entreprise. Donc j'ai fait toute ma carrière là-dedans, donc c'est quand même une petite partie de ma vie qui a pris feu. Et voilà, donc à l'issue, je me suis retrouvé un petit peu avec beaucoup de questionnements, et savoir ce que j'allais faire de la suite.
0: Alors, pour donner un peu de contexte, on peut dire quel âge tu as?
2: Oui, bien sûr, j'ai 52 ans.
0: Ok, donc ça fait plus de 25 ans que tu travailles dans une entreprise, voilà, l'entreprise prend feu, tu as 50 ans.
2: Donc c'est une entreprise, j'ai fait toute ma carrière et j'étais rentré agent de production, j'ai sorti de l'armée, je suis rentré agent de production et j'ai fini responsable de service.
0: Okay.
2: Donc voilà, donc j'avais fait pratiquement toute ma vie professionnelle dans cette entreprise. Donc au mois d'avril, il y a un an de ça, elle a pris tout est parti en fumée. Et donc au début, ça va, donc parce que au début, on devait reconstruire, donc tout va bien, pas d'inquiétude, la vie normale suivra son cours. Et puis le couperet est tombé au mois de septembre l'année dernière, au mois de septembre, la direction a décidé de ne pas reconstruire. Donc ça nous tombe comme ça sur les épaules.
0: C'est assez lourd. Assez lourd à digérer.
2: Voilà, donc beaucoup de questionnements sur le futur, quoi. Et puis savoir ce qu'on va faire. Surtout que je suis plus très jeune, donc essayer de rebondir, on rebondit moins haut, vu l'âge. Se dit qu'est-ce que je vais faire du reste de ma carrière professionnelle, quoi.
0: Donc tu es chez toi avec ta femme, donc qui est ma sœur, deux enfants, et voilà, et tu, malgré le traumatisme, parce que vraiment, moi je peux le dire, je pense que c'est vraiment un traumatisme de voir son entreprise brûler comme ça, quand même, moi j'ai vu que t'as cherché peut-être à faire d'autres travails, à voir qu'est-ce qui existait sur le marché. Tu as cherché tout un tas de solutions, en fait, ma sœur.
2: De toute manière, il faut rebondir. On n'a pas le choix, il faut bouger. Donc en cherchant un petit peu, je travaillais, j'étais responsable d'un service décor, donc je faisais un petit peu des dessins, quoi, sur des tubes plastiques. Et donc, je travaillais dans un environnement un petit peu informatique. Et voilà, ben, en cherchant, ben, j'ai trouvé une formation là, de technicien informaticien, et qui dure quand même 8 mois. Donc voilà, donc je suis parti pour 8 mois à l'école là, pour réapprendre un métier complètement différent de ce que je connais. J'ai aucune notion, beaucoup de doutes, mais bon, on essaie d'avancer et j'espère qu'à la fin ça paiera.
0: Et donc, pour donner aussi du contexte, donc tu habites dans le Gers. Dans le Gers, c'est vrai qu'il n'y a pas beaucoup d'emplois, c'est très agricole. Et donc, les études, bah, tu es parti les faire à Toulouse. Donc, voilà, donc tu es parti habiter à Toulouse. Donc, on va dire que sûrement tu as...
2: Loin de tout le monde.
0: Loin de tout le monde. Donc voilà,
2: tu passes... Ma famille, ouais, bah, ouais. Je rentre le vendredi soir pour partir le dimanche soir.
0: Et donc, ce sont des études de... je pense technicien ou administrateur réseau, donc quelque chose assez technique, expert, que tu dois tout réapprendre.
2: Ah oui, je pars de zéro, oui, je pars de zéro, parce que je pensais avoir quelques notions, mais ça n'est pas du tout le même domaine dans lequel je travaillais.
0: Disons que c'est difficile
2: de
0: s'habituer.
2: Surtout que bon, quand on se retrouve dans une classe, c'est que ben, même le prof est plus jeune que toi. Voilà, c'est pas les mêmes ressentis, c'est pas du tout pareil.
0: Oui, donc bon, à 50 ans, se retrouver dans une classe, ne pas avoir les codes geek, voilà.
2: Voilà, exactement ça, c'est exactement ça, mais bon.
0: Mais finalement, tu regrettes pas ?
2: Non, pas du tout.
0: Oui.
2: Non, mais de toute manière, tout ce que j'apprends, bah, j'espère qu'à la fin, bien sûr, j'aurai mon diplôme. Mais bon, tout ce que j'apprends, je le saurai, ce que j'apprends, je le saurai, hein. Ça pourra toujours me servir.
0: Parce qu'en un an, quand même, tu vas faire un diplôme de BTS.
2: Mais voilà, c'est-à-dire que il condense 8 mois, 2 ans de BTS en 8 mois de formation.
0: Donc là,
2: c'est assez intense.
0: Oui, c'est étudié du matin au soir, en fait, week-end et tout ça.
2: Là, voyant un petit peu mes collègues, hein, ils sont tous issus du milieu informatique, donc ils ont déjà des bases et des notions que je n'ai pas. Donc je pars de plus loin qu'eux, donc c'est assez difficile. Mais bon, on serre les dents, on travaille. Il y a beaucoup, beaucoup, beaucoup de travail. Mais bon, ça donne un nouveau challenge.
0: Ben, bravo en tout cas. Et c'est un bel exemple, donc, à passer 50 ans, de revenir sur les bancs de l'école, alors que bon, je pense qu'on te l'aurait dit, peut-être tu n'aurais pas cru.
2: Ah mais jamais de la vie, jamais de la vie. Tu m'aurais dit ça il y a 2 ans de ça, que je vais me retrouver... sur les bancs de l'école, non mais jamais, c'est ça, que la vie est toujours surprenante.
0: Après, si on positive tout ça, ben, c'est vrai que ça fait, c'est un nouveau challenge, le fait de 50 ans, d'avoir l'opportunité même, finalement, maintenant on peut dire ça.
2: Ah mais de toute manière, il faut le prendre comme ça, il faut le prendre comme une opportunité. Hein. Moi je vais là, je le prends, mais ce que je sais, ce que j'apprends, eh bien, c'est des choses que je connaîtrais. Et je ne connaissais pas du tout, il y a une semaine de ça, il y a des notions que je n'avais jamais vues.
0: Et, voilà, et ça réveille l'esprit aussi, non?
2: Exactement ça, oui, ça réveille l'esprit. C'est-à-dire que je m'étais un petit peu enfermé dans une routine, c'est que le métier, je le connaissais sur le bout des doigts. J'avais pas grand-chose à apprendre de plus, quoi. Bon. Et je me retrouve là à avoir toutes les notions à apprendre, quoi. Donc, c'est pas évident.
0: Bah, félicitations.
2: Une grosse remise en question.
0: Oui, une grosse remise en question, mais finalement avec bon, quand même le soutien de ta famille pour aller à Toulouse, pour reprendre tout ça.
2: Voilà. Heureusement que je soutienne ma famille.
0: Ouais. Bah, c'est chouette.
2: Merci.
0: Bravo.
2: Merci.
0: Et si tu avais un petit conseil à donner à quelqu'un, ben voilà. Son usine brûle, il se retrouve au chômage du jour au lendemain, en se disant, mais qu'est-ce que je vais faire, comment je vais survivre? Qu'est-ce que tu aurais un petit conseil à donner?
2: Se projeter, je pense, se projeter, se dire qu'est-ce qui me plairait, qu'est-ce qu'en fait, surtout quand on arrive à ma tranche d'âge à moi, c'est se dire qu'est-ce que j'ai manqué. Et se dire, eh bien, ça me donne une opportunité, plutôt que se dire, ah mais non, c'est un coup du sort qui me tombe sur la tête, se dire, ah mais c'est une opportunité, là, j'ai toujours voulu avoir, parce que moi j'ai qu'un bac. Et je me suis dit, j'ai toujours voulu avoir un BTS, un bac plus 2, je ne sais pas. Et je me suis dit, ben, c'est une opportunité d'avoir un bac plus 2, pourquoi pas.
0: Tout
2: et bien, bon, après, il y a eu ma femme derrière tout ça qui m'a beaucoup poussé, et ma belle-sœur aussi, mais bon. et mes enfants aussi, fait, toute ma famille m'ont beaucoup poussé, me dire, ben, franchement, ne le prends pas comme ça, ne reste pas abattu, saute sur l'occasion, t'as toujours eu. Et bien voilà, donc je saute sur l'occasion, c'est difficile, mais bon, si ça se trouve, ça va payer.
0: En tout cas,
2: je serai content.
0: Ben, super, merci beaucoup Thierry.
2: Avec plaisir.
0: Eh bien, on te souhaite une bonne nuit parce que j'ai l'impression que d'ici la fin de la semaine, tu vas avoir un gros examen système Linux.
2: C'est exactement ça, voilà. À 8h.
0: De 8h, donc voilà, on croise les doigts, on touche du bois et,
2: merci.
0: Voilà. Et bonne fin de semaine.
2: Merci, au revoir toi aussi. Au revoir.
1: Au revoir Thierry.
2: Au revoir.
1: Ben, merci en tout cas pour Julie pour le témoignage de ton beau-frère. Donc je vais enchaîner sur la musique et je pensais mettre un morceau, mais je vais changer de morceau parce que suite à un témoignage de ton beau-frère, donc que je n'avais pas anticipé, qui parle de reconversion à 52 ans, j'ai fait, le choix de la chanson, ça va être, je te le préviens, comme ça tu peux te préparer, c'est Barbara, c'est Drouot par Barbara, parce que c'était l'émission choisie par François Mazon, l'émission 45 d'octobre 2025. Et pourquoi j'ai choisi cette chanson suite à au témoignage de Thierry, c'est que François Mazon pendant 30 ans a été un patron de grandes entreprises, notamment dans l'informatique, dont par exemple Capgemini France, et moi je l'avais rencontré il y a bien longtemps quand j'ai travaillé là-bas, et suite à une garde à vue, ça a réveillé son rêve d'adolescent de devenir avocat, et donc François Mazon à l'âge de 50 ans a repris ses études pour devenir avocat pénaliste, et il racontait notamment lors de l'émission que sa première note, lui qui avait toujours été très très bon, était un 2, et qu'il avait honte d'avoir eu un 2. Il se retrouvait aussi avec des étudiants et des étudiantes de 20-25 ans, donc un petit peu comme sans doute Thierry dans le cadre de son apprentissage de l'informatique. Et François Mazon est devenu avocat pénaliste en 2013, et je suis encore en contact avec lui. Là, il travaille sur un gros dossier de pénal de meurtre en l'occurrence du côté de Marseille, donc voilà. Et donc c'était l'émission 45 et il avait choisi comme chanson Drouot par la chanteuse Barbara, donc on va écouter Drouot par Barbara et on se retrouve juste après.

0: Alors nous venons d'écouter donc Drouot par Barbara, qui était visiblement une grande adepte des salles des enchères. Drouot était une salle des enchères dans laquelle il y avait ben, des instants de vie, des gens qui des fois vendaient de leur possession pour récupérer un petit peu d'argent. C'était donc une chanson qui avait été choisie par l'avocat donc pénaliste François Mazon dans l'émission 45. Vous pourrez retrouver le podcast sur le site causecommune.fm. Vous êtes toujours donc sur Radio Cause Commune, hein, 93.fm et en DAB+, en Ile-de-France, partout dans le monde sur causecommune.fm. Nous sommes toujours en direct ce 24 juin 2026. Et l'émission de Chemin de Traverse vous donne la parole ce soir. Nous n'avons pas d'invité, un invité, nous avons plusieurs invités. Le premier, c'était Thierry, qui a appelé avec cet accent du Gers, qui me fait tant plaisir. Donc n'hésitez pas à nous appeler au 09 72 51 55 46. Je répète, 09 72 51 55 46. Soit pour partager un instant de vie, soit pour partager quelque chose qui vous a fait du bien dernièrement, ou même un coup de gueule, ou simplement pour parler de l'émission Chemin de Traverse, ou pour nous poser des questions, ou nous parler de la radio Cause Commune, comme vous voulez. Et en attendant, on va continuer à diffuser des musiques choisies par nos invités passés. N'hésitez pas à appeler pendant les musiques. Julie, qui est en régie, attend vos appels, et c'est elle qui va choisir la prochaine musique.
1: Oui, alors, je voulais dire que j'avais beaucoup aimé l'émission avec François Mazon, et d'abord de par son parcours, et aussi parce qu'il nous avait raconté un petit peu les coulisses de la justice, et c'était très intéressant. Voilà, alors maintenant je voudrais bien passer une musique de Grace Jones. I've seen that face before. C'était choisi par Alexandre Léger ou Clara Gian, je ne m'en souviens plus parce que tous les deux étaient venus sur le plateau, Alexandre Léger et Clara Gian. C'était en novembre 2024, c'était la 12e émission, donc notre deuxième saison. Alexandre Léger donc est un artiste dessinateur et Clara Gian qui est directrice d'un espace d'exposition qui s'appelle Topographie de l'art à Paris et que je recommande chaudement. Alors voilà, donc la musique I've seen that face before par Grace Jones.

0: Voilà, vous venez d'écouter I've Seen That Face Before de Grace Jones, musique qui a duré 5 minutes 30 de plaisir quand même. D'ailleurs, j'ai vu le message d'un auditeur qui s'appelle Xavier, qui a dit qu'il a aimé les musiques que nous avons diffusées hein, de début d'émission ce soir. Vous pouvez d'ailleurs retrouver les titres des musiques que nous diffusons après sur la page de l'émission, nous écrirons les titres. Et aussi, si nous faisons des références, on écrira aussi les références. Par exemple, la saison 3 du podcast « Tout qui était pour ». Voilà. Alors, Fred... j'oublie tout le temps ton micro ce soir, entre faire la régie et l'animation, c'est un peu plus dur.
1: En tout cas, moi j'ai bien aimé cette musique clubbing, Grace Jones. Je suis sûr que, je ne sais pas si Mehdi nous écoute ce soir, mais je suis sûr que ça lui a plu, qu'il s'est ambiancé sur du Grace Jones dans sa jeunesse et peut-être même encore maintenant. Donc n'hésitez pas à nous appeler, hein, vous êtes toujours sur Chemin de Travers ce soir. Nous n'avons pas un invité ou une invitée, nos invités c'est vous. Si vous avez envie de nous parler quelques minutes d'une étape de votre vie, de votre parcours, d'une passion, de quelque chose qui vous a fait du bien, ou si au contraire vous voulez mettre en avant une autre personne, un projet, une association qui vous tient à cœur, qui vous a marqué, qui vous a inspiré, quelques minutes, hein, ça peut être 30 secondes, une minute ou un peu plus long, n'hésitez pas. Je vous rappelle le numéro 09 72 51 55 46, et je répète 09 72 51 55 46, et vous pouvez nous écouter, enfin nous appeler plutôt pendant les pauses musicales. Julie vous répondra. Donc là, je vais tout à l'heure, en premier choix musical, j'avais souhaité passer quelque chose, mais finalement j'ai passé Drow de Barbara pour faire écho à la première intervention de Thierry, donc je vais revenir à mon choix initial. C'est l'émission, c'est une musique choisie par Emmanuel Aboaf dans l'émission 31. Dans cette émission 31, exceptionnellement, nous avions reçu deux invités qui étaient déjà intervenus dans l'émission, donc Emmanuel Aboaf et Florence Chabanot, simplement parce qu'elles avaient des profils proches des femmes dans la tech, confrontées à la discrimination. Le validisme, racisme, sexisme, active dans des organisations communes, inquiète par ce qui se passe en politique aux États-Unis et en France notamment, et elles se connaissent, donc leur avions proposé de faire un échange, un retour croisé sur leur parcours, leur vécu, c'est l'émission 31. Et Emmanuel avait choisi une chanson de Beyoncé que nous allons écouter qui s'appelle Run the World Girls.

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1: Bah écoutez, on peut se voir bientôt parce que la prochaine soirée radio ouverte, c'est le vendredi 3 juillet 2026 à 19h30, donc au 22 rue Bernard Dimet, comme vous venez de l'entendre par la voix de Laure-Élise. Juste avant la musique qu'on a écoutée, donc c'était Beyoncé, Run the World Girls, c'est un choix de Emmanuel Aboave de l'émission 31. Juste avant, je faisais référence aussi à Mehdi, mais alors peut-être que vous ne savez pas qui est Mehdi, mais Mehdi c'est notre camarade de jeu qui fait de temps en temps des émissions et puis aussi fait des musicales, et donc si vous aimez les musiques, on en a fait une récemment, c'était l'émission 65 avec une spéciale chanson française, ce qui était un petit peu un défi aussi pour Mehdi parce que c'est, il aime bien ça mais c'est pas forcément sa spécialité, donc n'hésitez pas à l'écouter. Et tout à l'heure je vous donnerai aussi les 4 émissions musicales de Cause Commune si vous aimez la musique, parce que c'est quand même important la musique. Je vous rappelle le numéro, vous pouvez nous appeler en direct jusqu'à 23h30, enfin un petit peu avant 23h30, hein, parce qu'on rend l'antenne à 23h30, 09 72 51 55 46, je répète 09 72 51 55 46, si vous voulez partager un morceau de votre vie, ou faire connaître une personne, ou si vous avez envie de parler de quelque chose qui vous a fait du bien dernièrement, ça peut être un livre, un film par exemple, parce qu'aujourd'hui les salles sont un peu climatisées, donc peut-être que les gens se ruent au cinéma, n'hésitez pas à nous appeler. Et en attendant, le prochain choix musical, c'est et Julie.
2: Oui, alors, les animations ici à Chemin de Traverse, sur le plateau.
1: Il y a un appel téléphonique. Donc, vas-y, Julie, prends l'appel. Et en attendant, je vais vous donner les 4 émissions musicales le temps que Julie décroche et prenne l'appel. Donc il y a 4 émissions musicales sur Cause Commune, il y en a sans doute une 5e qui va arriver. Donc l'émission au suivant, c'est l'émission Pouce Disque de Cause Commune, un mardi sur deux de 21h à 22h. En fait le principe c'est que Neil, Joseph et Marianne se font découvrir et écouter des disques qu'ils ont écoutés récemment et ils en parlent un petit peu, donc c'est au suivant de 21h à 22h. Sur le punk, de façon très large, c'est Constroy le dimanche de 18h à 20h, donc le punk Constroy. La techno, Technolife, la scène techno et électro, c'est un vendredi sur deux à 23h, l'émission Technolife. Et enfin, la dernière, c'est Tatapoum, l'émission de chronique et de débat autour de l'actualité du punk, rock, du rock et autres musiques bruyantes. Un dimanche sur deux de 20h à 21h. Je mettrai les références évidemment sur la page de l'émission, donc sur le site causecommune.fm ou dans les notes de l'épisode si vous nous écoutez en podcast. Et je vais repasser la parole à Julie qui a une personne au téléphone.
2: Oui, nous avons Jérôme, alors je vais passer l'appel à l'antenne. Alors Jérôme, est-ce que tu nous entends ?
3: Oui, bonsoir Julie, bonsoir Fred, bonsoir à tous et à toutes.
1: Ah ben une voix bien connue au téléphone.
3: Ah ben oui, quelqu'un qui écoute un peu Radio Cause Commune et qui parfois est à votre place pour présenter une émission quand j'ai du temps.
1: Voilà, bah écoute, donc c'est la voix de Jérôme Sorel, hein, l'émission Sur le vélo le lundi de 14h à 14h30, que nous avons eu en plus le plaisir d'avoir il y a quelques temps dans Chemin de Traverse. C'était Julie qui avait animé cette émission, c'était l'émission 54 du 11 février 2026, donc vous allez sur causecommune.fm, vous pouvez retrouver l'interview de Jérôme. Donc tu nous appelles pour nous partager quoi, Jérôme ?
3: Eh ben, je t'entendais, là, je vous écoutais, je t'entendais, et tu parlais d'un truc qui nous a réjouis, d'appeler pour parler d'un truc qui nous a réjouis, pourquoi pas un livre ou un film. Et ce week-end, et en plus tu disais le cinéma, c'est quand même pas mal en ce moment parce que c'est climatisé, et ce week-end je suis allé voir un film avec mon épouse qui s'appelle Queen Jean, et qui est un vrai émerveillement. Et je trouve que c'est intéressant d'en parler de suggérer à vous, aux auditeurs et auditrices qui nous écoutent, d'aller voir ce film qui est un film qui est absolument super. Je ne savais pas trop à quoi m'attendre, Queen Jean.
1: Excuse-moi Jérôme, juste te corriger, le nom du film, c'est Jim Queen.
3: Jim Queen. Et ben voilà, Jim Queen. Je viens de faire une queenerie.
1: Alors fais-moi, c'est quoi le synopsis, la promesse de ce film ?
3: Et ben en fait déjà c'est un film d'animation.
1: Ouais.
3: Et ensuite, la promesse de ce film, ou le pitch ou le synopsis, c'est une plongée dans les différentes communautés gays. Et le problème de tous ces gays, c'est qu'ils sont atteints d'un virus qui s'appelle la l'hétérose, et ils sont condamnés à devenir hétéros. Et donc, ils vont être condamnés à perdre leur manie homo, ils vont être condamnés à faire des fautes de goût, ils vont perdre le sens de la fête, et c'est une vraie catastrophe. Et c'est vraiment ce film, vraiment j'y allais, moi, sans trop savoir à quoi m'attendre, j'ai juste entendu vite fait une chronique ou une critique dessus, je savais même pas que c'était un film d'animation, et c'est vraiment une pure merveille. C'est très drôle, c'est assez fin, le graphisme est canon, la bande son est top. Vraiment, je vous recommande d'y aller et d'y aller, à mon avis, passer tout, c'est tout un très bon moment au frais en plus.
1: Donc si je comprends bien, c'est une façon de dénoncer sous le mode de l'humour comique le regain d'homophobie dans le monde.
3: Well,
1: non ?
3: Alors, il y a évidemment des enjeux, il y a évidemment des prises de position politique, parce que dans l'histoire, il y a notamment une ministre de la Santé qui est mère d'un fils homo qui n'a pas pu faire son coming out tellement elle est homophobe.
1: D'accord.
3: Mais c'est plus, moi, ce que j'ai trouvé super, c'est une sorte de... c'est une sorte de plongée dans les différentes communautés homo, gay, etc. Et c'est pour essayer de comprendre un peu comment toutes ces différentes communautés, comment toutes ces différentes communautés gays, avec leurs différentes façons d'être et façons de penser, peuvent cohabiter les unes avec les autres. Donc c'est d'un côté, évidemment, qu'il y a des messages politiques et sociétaux, et de l'autre, c'est aussi une découverte de cet univers qui, je suis pas... Je pense une relation presque normale avec les gays, mais je ne connaissais pas du tout l'organisation communautaire de ces communautés gays. On apprend plein de trucs.
1: D'accord, donc ça présente en fait, ça présente toute cette culture que tu ne connaissais pas forcément, et sous forme de l'animation, c'est ça.
3: Exactement, et c'est un peu ce que raconte, j'ai entendu après avoir vu le film, qui s'appelle Jim Quinn, Cool Jim, on ne sait plus.
1: Jim Quinn, je suis sur la page du film, c'est Jim Quinn.
3: Jim Quinn, et après avoir vu le film, je suis allé m'intéresser un peu plus, et j'ai lu une interview de réalisateur, et en fait, alors, j'imagine qu'il est gay, mais en tout cas, il raconte que quand il a découvert cet univers et ses communautés, il ne connaissait pas les codes, il ne savait pas comment ça marchait, pour le coup, c'est un peu l'histoire de ce fils de la ministre qui a pas fait son coming out et qui est complètement tenu à l'écart et qui va découvrir ces différentes communautés. Et voilà, et donc c'est ce qu'il explique, lui, le réalisateur et l'auteur de ce film. Il dit, en fait, moi, je ne connaissais pas les codes, je ne savais pas comment ça marchait, j'étais complètement perdu. Et j'aurais bien aimé, à mon époque, avoir un guide ou une explication de comment ces communautés fonctionnaient.
1: D'accord. Là, j'ai regardé un petit peu la page. J'ai une question parce que je regarde les voix françaises. Alors, j'ai un questionnement parce qu'une des voix françaises, c'est Philippe Catherine. Et Philippe Catherine fait la prostate de Lucien. Alors, je ne sais pas quel est le... Alors, si je comprends bien, Lucien, c'est le fan principal de Jim Quinn, du héros.
3: Alors, Jim Quinn, c'est un influenceur bodybuildé qui passe sa vie dans la salle de gym, rasé, des pectoraux énormes, des fesses énormes. C'est un Apollon, c'est le plus beau de tous les gays, et tout le monde est fan de lui. Et Lucien, c'est son... En fait, dans l'histoire, Lucien, c'est le fils de la ministre homophobe qui n'a pas pu faire son coming out. Et effectivement, on va pas tout dévoiler, mais effectivement, vers la fin du film, en fait, pour être guéri du virus, il faut récupérer la prostate de Lucien. Et effectivement, Philippe Catherine va être la prostate de Lucien. Il n'apparaît pas longtemps, hein, mais je pense que c'est dans les 10-15 dernières minutes du film.
1: Ah d'accord, donc on va pas y spoiler, d'accord.
3: Exactement.
1: Okay.
3: Ça part un peu en sucette vers la fin, mais c'est un régal d'ailleurs de reconnaître la voix de Philippe Catherine, absolument.
1: Oui, parce que je me suis demandé que venait faire cette prostate dans mais je comprends que ça participe sans doute.
3: On parle quand même aussi un peu dans ce film d'orgasme prostatique.
1: Alors c'était justement, en fait, c'est à ça que je pensais. Je me demandais est-ce que ça faisait référence à ça ou pas.
3: Eh bien, ça fait référence à ça, à l'orgasme prostatique, tout à fait.
1: D'accord, ok. Et ce que je vois aussi sur la page du... Ah, je suis sur la page Wikipédia et ailleurs, je vois que c'est un cabinet, hein. Un studio français qui a fait ça, visiblement.
3: Oui, c'est un film français qui a eu un très bon accueil, pareil, c'est ce que j'ai découvert, qui a eu un très bon accueil à Cannes dans une projection...
1: Ouais, c'est ce qui est marqué.
3: Alors, je ne sais pas bien comment ça marche.
1: Les séances de minuit, apparemment.
3: Pardon ?
1: C'était dans les séances de minuit du Festival de Cannes 2026.
3: Voilà, c'est ça, en séance de minuit. Et je sais qu'il a eu le Festival du film d'animation d'Annecy la semaine dernière. Et alors, je ne sais pas s'il a eu un prix, mais je sais que, pareil, il a eu un très bon accueil, en tout cas du public, sur ce Festival du film d'animation d'Annecy.
1: D'accord. En tout cas, c'est... Alors déjà, en plus, l'avantage, c'est qu'il est encore en salle parce qu'il vient de sortir.
3: Oui, j'ai exactement.
1: Voilà.
3: Et je recommande, moi, alors il se trouve, moi, je suis juste avec mon épouse, j'ai mes enfants, ma plus jeune, elle a 16 ans, oui, j'aurais pu y aller avec ma plus jeune de 16 ans, est-ce que j'y serais allé quand elle avait 12 ou 14 ans? Je crois aussi que j'y serais allé quand elle avait 12 ou 14 ans, et puis après, pas très grave, les doubles lectures ou pas. Mais voilà, c'est je pense que c'est bien, et même d'y aller avec des enfants, alors je ne veux pas dire d'y aller avec un enfant de 8 ans, mais... Mais 12, 13, 14 ans, ça peut amener des sujets de conversation et une ouverture d'esprit qui peut être intéressante.
1: D'accord, tu es trop fort, Jérôme. On voit l'animateur en toi né parce que tu réponds aux questions que je n'ai pas encore posées. Parce que justement, j'allais te demander, vu que j'ai plusieurs enfants, mais la plus jeune va avoir 12 ans, donc je me posais la question de savoir, vu que je vois qu'il est encore en salle et que tu me le vends très bien et qu'il a beaucoup de commentaires, je me posais la question de savoir si j'allais avec elle ou pas.
3: C'est intéressant de se... Alors, j'avoue, je ne sais pas si le film il a des restrictions d'âge ou pas.
1: D'accord.
3: C'est à vérifier. Et sincèrement, 12 ans, donc 12 ans, c'est quoi? C'est en cinquième?
1: Oui, enfin, elle va avoir 12 ans en septembre. Là, elle sera en cinquième en septembre, oui.
3: Elle sera en cinquième en septembre. Honnêtement, je crois que oui. Je crois que c'est jouable. Si, oui, je crois que c'est jouable. Si après, si le sujet est abordé en amont et si il y a une discussion après la séance.
1: D'accord. Ok.
3: Si c'est pour la laisser se poser des questions toute seule et qu'elle demande à papa c'est quoi un orgasme prostatique, je pense. Non mais je pense que c'est intéressant d'amener une conversation avant et après. Si c'est juste pour lui balancer les images et puis l'histoire. Je pense qu'elle passera un peu à côté et je pense qu'il y aura des questionnements qu'elle aura besoin, qui nécessiteront un peu d'explication.
1: D'accord, en tout cas c'est super cool. Je vois aussi que le film a été coproduit par des subventions régionales et une campagne de financement participatif sur Ulule, donc c'est vachement bien.
3: Ouais.
1: Et ça me fait penser aussi que la dernière émission en chemin de traverse qu'on a faite avec un invité, c'est l'émission de la semaine dernière 66, avec animée par Élise. Notre invité c'était Rodolphe Ploquin qui justement travaille dans l'animation.
3: J'ai commencé à l'écouter cette émission.
1: Voilà, il a notamment travaillé sur Arco, qui visiblement est un film magnifique de 2025. Donc voilà, c'est en deux émissions, on parle deux fois d'animation. Mais en tout cas, c'est vachement sympa que tu aies appelé. Il faut juste que tu retiennes que le nom du titre du film, c'est Jim Queen, et pas Queen Jim.
3: Mais je crois sincèrement, là, je crois que de temps en temps, je fais de la dyslexie parce que je suis incapable de retenir avant d'appeler, j'ai vérifié, hein, je vous promets.
1: C'est vrai ?
3: Avant d'appeler, j'ai vérifié, c'est la page. Alors maintenant, j'ai le téléphone à l'oreille, mais... Avant d'appeler, j'ai vérifié pour essayer de rentrer ce titre dans ma petite tête de linotte et voilà, et je l'ai déjà oublié. Donc je pense que de temps en temps, il faut peut-être qu'il va y avoir quelqu'un, je pense que parfois je suis un peu difficile.
1: Ok, bon, en tout cas, c'est super que tu aies appelé et comme tu as appelé, je te laisse quand même 30 secondes pour rappeler ce qu'est l'émission Rayon Libre le lundi. 30 secondes ou une minute, hein.
3: Oui, ben, Rayon Libre, c'est ce que j'aime bien dire. D'abord, c'est une création de Abel Guggenheim, l'idée originale d'Abel Guggenheim, et c'est une émission qui donne la parole à ceux ou celles qui font du vélo et ceux ou celles qui font le vélo. Donc si vous pédalez, et ben, vous avez votre place, vous avez une histoire à raconter. Si vous travaillez d'une manière ou d'une autre, vous œuvrez, vous êtes bénévole dans le monde du vélo, et ben, vous avez votre place et on vous tendra le micro avec plaisir. Et si vous détestez les cyclistes, et ben aussi votre avis nous intéresse, puisqu'on a envie de comprendre pourquoi vous nous détestez autant, et pour essayer de comprendre comment on pourrait mieux vivre tous ensemble. Donc voilà, une émission 30 minutes le lundi 14h30, de 14h à 14h30.
1: Eh bien écoute, c'est parfait. Merci Jérôme en tout cas d'avoir appelé, puis donc à bientôt.
3: À bientôt et
1: bonne soirée
3: à vous deux.
1: Merci.
3: Allez,
1: Je vais donc vous redonner le numéro pour les personnes qui souhaiteraient appeler comme Jérôme l'a fait. Hein, donc 09 72 51 55 46. Je répète 09 72 51 55 46. N'hésitez pas à nous appeler pour partager quelque chose qui vous a fait du bien. Ou si vous avez envie un petit peu de parler de vous, de quelqu'un que vous admirez ou autre. Ou si vous voulez parler de l'émission. Ou si vous avez des questions sur la radio Cause Commune. Appelez-nous. Et en attendant, c'était moi qui ai fait la dernière chanson. Donc c'est à Julie de choisir la prochaine pause musicale.
2: Donc, à l'émission Chemin de Traverse, il y a des animateurs comme Frédéric et moi-même Julie. Et parfois, donc, comme tu l'as mentionné tout à l'heure, nous avons des émissions où c'est Mehdi qui anime, soit avec un invité, soit avec les musicales. Et parfois, nous avons aussi Élise qui fait partie de l'équipe, qui a fait donc une émission avec Rodolphe Ploquin, c'est ça ?
1: Rodolphe Ploquin, oui.
2: Voilà. Donc sur l'animation, qui était super chouette la semaine dernière. Et parfois, nous avons une animatrice ou un animateur, mais là, c'est une animatrice surprise. Donc,
1: C'est surprise que tu n'arrives pas à la retrouver.
2: Oui, non, en fait, je me suis interverti mes musiques, mais c'est pas grave. Du coup, je vais les changer. Donc, c'est Michel Tellier, donc, que j'ai interviewé, l'année dernière. Et, si on écoute son interview, on voit que vraiment, elle est très dynamique, elle parle bien, elle fait vraiment super bien de la radio, donc je lui ai proposé d'animer une émission.
1: Peut-être rappelle juste quand même, parce que c'est une des plus belles émissions, ce que fait Michel Tellier.
2: Oui, alors Michel Tellier, donc elle est musicienne, chef d'orchestre, professeure de musique et notamment donc de la musique baroque. Elle est donc flûtiste à bec. Elle est musicienne, pour ceux qui connaissent au très célèbre ensemble des Arts Florissants. Elle est américaine, vivant en France, et donc c'est une chef d'orchestre, je dirais hors pair, une flûtiste hors pair. je l'avais interviewée, et donc je lui ai demandé d'interviewer une personne qui s'appelle Koji Yoda, donc c'est une personne qui est japonaise mais qui vit en France depuis quelques années, qui parle français d'ailleurs, que nous avons reçue, et donc ça a été aussi une superbe émission. Donc à la radio, nous avons été au moins 5 à animer Chemin de Traverse déjà, ces deux dernières années. Moi, ça fait 2 ans, je crois, que je fais des animations ici à Cause Commune. Et d'ailleurs, je remercie Olivier Grieco et toi-même et l'émission Libre à vous de m'avoir permis de faire de la radio, parce que je dois dire que ça fait un peu peur. C'est pas très facile, mais c'est super génial. Voilà. Jérôme aussi, qui vient juste de parler, anime aussi une émission. Et nous aimons tous beaucoup ça. Alors, nous allons donc écouter quand même la musique. Donc, qui avait été choisie par Koji Yoda. Donc, Koji Yoda qui a d'ailleurs découvert la musique baroque en France. Donc, il est violoniste. Et donc, il a souhaité passer une musique qui s'appelle... Alors, la musique s'appelle « Démarche voluptueuse, épris d'une gazelle ». Cette musique est issue d'un album qui s'appelle Jardin de Myrte et qui est en fait un album de l'ensemble Aromate, donc l'ensemble Aromate des musiciens. C'est un album sur des mélodies andalouses du Moyen-Orient. Qui a beaucoup plu à Koji. Donc nous allons l'écouter. Voilà, donc Démarche voluptueuse, épris d'une gazelle.

0: Alors, vous écoutez Radio Cause Commune et c'est l'émission Chemin de Traverse en direct. Alors, avec Frédéric, nous animons ce soir une émission spéciale que l'on appelle À vous la parole, la playlist de Chemin de Traverse. Donc, nous venons d'écouter Démarche voluptueuse et prix d'une gazelle qui est jouée et arrangée par l'ensemble Aromat. Donc, c'est une musique qui a été arrangée, mais le thème provient du temps des troubadours. Voilà, donc je vais laisser la parole à Frédéric pour une prochaine musique.
1: La prochaine musique, j'ai choisi un de nos invités qui a une actualité. Alors ça tombe mal, c'est le 3 juillet 2026, donc c'est le même soir que la soirée Cause Commune. Il va falloir que vous choisissiez si vous êtes en région parisienne. C'était Benjamin Vallière, l'émission 59 de 25 mars 2026. Alors Benjamin Vallière est auteur, musicien, vulgarisateur. Il a beaucoup travaillé notamment pour. Il était professeur de français et ensuite il s'est reconverti dans l'écriture. Il a collaboré notamment avec France 2, Radio France, Ubisoft et d'autres. Et récemment, il s'est lancé dans un spectacle sur le double sens des comptines. Dans son spectacle Le sens caché des comptines, c'est-à-dire Une souris verte, Le bon roi d'Agobert, Il était une bergère, autant de chansons qui sont indissociables évidemment de l'enfance, mais que signifient réellement leurs paroles? Et dans ce spectacle Le sens caché des comptines, Benjamin Vallière nous invite à le découvrir et en apprend plein de choses. Alors, sa prochaine date à Paris, il est en spectacle ailleurs en France, mais en tout cas si vous nous écoutez à Paris, sa prochaine date à Paris c'est le 3 juillet 2026 à 20h30 au théâtre Beau-Saint-Martin dans le 3e. Donc je vous encourage vraiment à aller le voir parce qu'on avait été le voir avec mon épouse et Julie, on s'était bien marré et en plus il est extrêmement sympathique. Donc si vous allez le voir, dites-vous que vous venez de notre part de Chemin de Traverse. Et lors de son émission, il avait choisi un titre que nous allons écouter. Le titre c'est A Temporary Eye par Aurora.

0: Nous venons d'écouter Temporary High par Aurora, donc c'était un choix de Benjamin Vallière dans l'émission 59 de Chemin de Traverse, et je vous rappelle que donc Benjamin Vallière actuellement révèle le double sens des comptines dans son spectacle Sens caché des comptines qu'il joue en France partout, et si vous êtes en région parisienne, il se joue à Paris le 3 juillet 2026 à 20h30 au théâtre Beau-Saint-Martin dans le 3e, et si ça vous intéresse pas que vous êtes quand même disponible le 3 juillet, et ben vous pouvez venir à la soirée Cause Commune, c'est le même soir, c'est à 19h30, c'est au 22 rue Bernard Dimet dans le 18e arrondissement de Paris. 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Chemin de Traverse est une émission consacrée au parcours personnel, professionnel, aux engagements, aux passions. Ce soir, nos invités, c'est vous qui nous écoutez. Donc vous pouvez nous appeler quelques minutes pour partager un pan de votre vie, une passion, un engagement, ou nous parler de ce que vous avez envie de nous parler, ou de nous poser toute question. Donc je vous rappelle le numéro 09 72 51 55 46, je répète 09 72 51 55 46, et dépêchez-vous parce que nous fermons l'antenne à 23h30, donc il vous reste quand même une vingtaine de minutes pour nous appeler, et je vais passer la parole, donc la main à Julie pour le prochain choix musical, tout en précisant que vous pouvez nous appeler pendant les pauses musicales, bien entendu. Alors Julie, qu'est-ce qu'on va écouter maintenant?
1: Alors, j'ai envie d'écouter une chanson, enfin une musique qui s'appelle Sans repère et qui est chantée par Sniper. C'est une musique qui avait été choisie par Johan Panam, et Johan Panam est spécialiste des musiques urbaines. Donc Johan Panam est venu à l'émission il n'y a pas très longtemps, en février 2026, ici au micro de Chemin de Traverse, en tant que spécialiste des musiques urbaines. Donc il a animé une émission Panam by Mick le vendredi soir. Cette émission est aujourd'hui terminée, mais il me semble qu'on peut écouter les podcasts, non Fred?
0: Je pense, oui.
1: Oui. Donc voilà, et donc Johan est devenu, depuis peu il est sur les scènes, la scène en tant que stand-up comédie, humoriste je veux dire peut-être, et donc il est venu raconter ce parcours-là à Chemin de Traverse, et il a arrêté Panam by Mick, ici l'émission radio de Cause Commune.
0: Je crois qu'il disait Panam by Mike.
1: Mike.
0: Pour micro en fait, mais ouais. Voilà, je crois. Et je sais pas, peut-être que tu as prévu de préciser qu'il y a une nouvelle émission.
1: Exactement.
0: Ok, vas-y.
1: Voilà. Donc je voulais justement dire que cette émission est arrêtée parce qu'il en fait une autre. Dédié à l'humour qui s'appelle Cause Chronique. Alors cette émission Cause Chronique, il anime avec Flora, et c'est le vendredi soir à 21h, et alors c'est un vendredi par mois, j'ai pas très bien compris quel vendredi, mais si je regarde les émissions passées...
0: Non mais il n'y a pas de vendredi fixe, voilà. Ça dépend des disponibilités de leurs invités, mais c'est un vendredi par mois effectivement.
1: Ok. Donc du coup, on peut se tenir au courant en regardant le site internet de Cause Commune. On peut aussi écouter les 4 émissions précédentes qu'il a fait, parce qu'il en a fait 4. Et donc avec Fred, on les a écoutées et on a bien aimé, on a bien rigolé. Et on découvre des humoristes différents. Donc moi j'ai découvert des humoristes pas connus, mais vraiment très intéressants, avec plein de styles différents, voilà, et qu'après, même moi, une fois que je les ai connus, je vais les suivre, suivre ce qu'ils font. Alors donc, c'est une musique donc, qui s'appelle Sans repère par Sniper, qui avait été choisie par Johan, et donc c'est une musique urbaine, comme Johan les connaît bien. Donc on écoute Sans repère.

0: Vous écoutez Radio Cause Commune et l'émission Chemin de Traverse avec Frédéric et Julie. Nous venons d'écouter la musique ou la chanson Sans repère par Sniper. Alors, ce soir, c'est l'émission À vous la parole. Donc, chers auditeurs, auditrices, vous pouvez nous téléphoner pour venir nous raconter donc au téléphone au 09 72 51 55 46 une passion, un engagement ou quelque chose qui vous a fait plaisir ou un chemin de traverse que vous auriez vécu. Donc il reste environ 10 minutes à peu près pour venir nous raconter. Alors après avoir entendu la musique Sans repère, pardon, par Sniper, qu'est-ce que tu nous proposes, Fred ?
1: Eh bien, on va enchaîner par une invitée que j'ai beaucoup appréciée, qui est Clarisse Nigrelli. C'est l'émission 57 de 4 mars 2026. Son métier actuel est si masculin dans les esprits qu'on hésite à l'employer au féminin. En effet, elle est plombière. Après des études de droit, elle était devenue notaire dans l'immobilier institutionnel. Mais elle n'était pas épanouie et à 30 ans, un peu dans la suite du premier intervenant Thierry qui lui c'est à 52 ans qui se reconvertit, elle à 30 ans elle est repartie de zéro en démarrant un CAP en alternance pour devenir plombière et donc elle est actuellement à Plombière à Clamart, donc dans les Hauts-de-Seine. Et lors de son chemin de traverse, elle avait choisi comme pause musicale un titre de Neil Diamond, Sweet Caroline.

0: Nous venons, excusez-moi, d'écouter Sweet Caroline par Neil Diamond. C'était un choix de Clarisse Nigrelli, donc qui est devenue plombière à 30 ans. C'est la plombière en marinière. Donc si vous cherchez une plombière du côté de Clamart dans les Hauts-de-Seine ou aux alentours, n'hésitez pas à la contacter. Je rappelle le numéro si vous souhaitez nous appeler pour partager un instant de votre vie ou nous parler d'une passion, d'un engagement, ou faire connaître quelque chose, ou un film que vous avez vu récemment qui vous a plu, ou un livre, que sais-je, ou un podcast, pourquoi pas. Vous pouvez nous appeler au 09 72 51 55 46. Je répète, 09 72 51 55 46. Il nous reste quelques minutes, vu que nous rendons l'antenne à 23h30. Julie, quelle pause musicale, choix musical vas-tu nous proposer?
1: Alors, tout à l'heure, vous avez parlé de, si je ne me trompe pas dans les mots, d'orgasme prostatique, c'est ça?
0: Alors tout à fait, orgasme prostatique dans le cadre du film Jim Queen dont a parlé Jérôme.
1: Oui. Jim Queen, donc on va aller voir.
0: Si tu, oui.
1: Donc voilà. Donc quand on avait reçu Michel Tellier donc en décembre 2024, elle avait parlé donc de la musique et elle avait décrit la musique baroque, qu'est-ce que c'était, comment elle le vivait, et elle a parlé d'orgasme. Alors, je pourrais pas moi-même.
0: Je cherchais le lien que tu faisais avec la prochaine musique. C'est en ça, ok. D'accord.
1: Tu vois. Voilà. Donc, je pourrais pas répéter ce qu'elle a dit. Donc, il faudrait écouter l'émission numéro 13 encore. Mais elle a comparé des moments musicaux avec l'orgasme. Voilà. Il faut réécouter, mais voilà. C'était très intéressant et très passionné. Alors, donc Michel Tellier est quelqu'un de très passionné et dont elle avait choisi la musique Somewhere. Alors Somewhere, c'est une chanson qui avait été composée par Leonard Bernstein en 1957 pour la comédie musicale West Side Story. Donc Michel Tellier est américaine et cette musique la touche beaucoup. Donc nous allons l'écouter, Somewhere. Alors là, elle est chantée par Barbara Streisand, interprétée par Barbara Streisand.

0: Nous venons d'écouter Somewhere, interprété par Barbara Streisand. Vous êtes sur Radio Cause Commune. Fred, je te laisse la main pour la dernière partie de l'émission ou la fin.
1: Ben écoute, merci Julie, merci d'avoir co-animé et réalisé l'émission de ce soir. Merci aussi aux appels de Thierry et de Jérôme. Hein. Donc, on rappelle Thierry qui donc a 52 ans suite à l'incendie de l'entreprise dans laquelle il travaillait, se reconvertit ben, dans l'informatique. Hein. Et Jérôme qui nous a donné envie d'aller voir... le film Jim Queen, alors visiblement notamment Julie a retenu un passage de l'échange. Voilà, on verra si je verrai avec madame, avec mon épouse, si on emmène notre plus jeune fille, on va en discuter par rapport au contenu de ce film Jim Queen, en tout cas qui est en scène en salle actuellement. Donc merci à vous d'avoir été avec nous pendant cette émission. Nous espérons que cette émission un peu particulière vous a touché, inspiré, convaincu. N'hésitez pas à la faire vivre en parlant, en la partageant au moins avec une personne que vous aimez. Vous pouvez aussi nous contacter pour toute question, suggestion, nous suggérer par exemple des personnes à inviter, l'occasion de mettre en avant un parcours, des engagements, des passions. Hein. Vous avez les coordonnées de contact sur le site de causecommune.fm. Si vous nous écoutez en podcast, pensez à vous abonner si ce n'est pas déjà fait. 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Vous souhaiteriez nous rencontrer? Eh bien, nous souhaiterions aussi vous rencontrer. Venez au studio pour la prochaine soirée radio ouverte mensuelle vendredi 3 juillet 2026 à partir de 19h30. L'adresse 22 rue Bernard Dimet, Paris 18e. Je répète, 22 rue Bernard Dimet, Paris 18e. Prochain rendez-vous pour Chemin de Traverse et sans doute la dernière émission de la saison. Ce sera la mercredi prochain, mercredi 1er juillet 2026. Notre invitée sera Cécile Gintrac. Cécile Gintrac enseigne depuis plus de 20 ans la géographie en classe préparatoire littéraire à Enghien. Dans sa thèse, elle étudie la géographie critique urbaine. C'est une géographie qui assume une visée émancipatrice de transformation de la société qu'elle étudie. Elle a été porte-parole au sein du comité de vigilance JO, Jeux Olympiques à Saint-Denis. Elle est devenue en mars dernier première adjointe au maire de Saint-Denis-Pierrefitte-sur-Seine à l'urbanisme, projet urbain, rénovation urbaine et foncier. Donc on se retrouve mercredi 1er juillet 2026 avec Cécile Gintrac à 22h. Salut et solidarité.

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2: Bonjour à toutes, bonjour à tous et bienvenue dans Libre à vous. C'est le moment que vous avez choisi pour vous offrir 1h30 d'informations et l'échange sur les libertés informatiques et également de la musique libre. Nous vous convions aujourd'hui au Café Libre pour discuter de l'actualité autour du logiciel libre et des libertés informatiques. Également au programme, une nouvelle humeur de G, quand est-ce qu'on interdit les lunettes connectées? Et en fin d'émission, Benjamin Bellamy nous parlera de la toute dernière innovation états-unienne disponible en même temps dans tous les pays du monde pour tous et toutes. Soyez les bienvenus pour cette nouvelle édition de Libre à vous, l'émission qui vous raconte les libertés informatiques, proposée par l'April, l'association de promotion et de défense du logiciel libre. Je suis Étienne Gonu, chargé de plaidoyer pour l'April. Le site web de l'émission est libreavoue.org, vous pouvez y trouver une page consacrée à l'émission du jour avec tous les liens et références utiles, et également les moyens de nous contacter. N'hésitez pas à nous faire des retours ou nous poser toutes questions. Nous sommes mardi 16 juin, nous diffusons en direct sur Radio Cause Commune, mais vous écoutez peut-être une rediffusion ou un podcast. J'en profite pour saluer également les personnes qui nous écoutent sur les web radios Radio Cigaloun et Radio Broussailles, ainsi que sur les radios FM Radio Libre en Périgord et Radio Quetch. À la réalisation de l'émission, la seule et unique Julie Chomard. Salut Julie.
3: Bonjour et belle émission à vous.
2: Nous vous souhaitons une excellente écoute.
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2: J, auteur du blog BD Grisbouille, nous expose son humeur du jour, des frasques des GAFAM au mode numérique en passant par les dernières lubies anti-internet de notre classe politique. Il partage ce qui l'énerve, l'interroge, le surprend ou l'enthousiasme, toujours avec humour. L'occasion peut-être d'ailleurs les boutades de faire un peu d'éducation populaire au numérique. Salut J.
5: Salut Étienne et salut camarades. Aujourd'hui, on s'attaque à un gros morceau, les lunettes connectées. Bon, le terme officiel, c'est lunettes intelligentes, de l'anglais smart glasses, calqué sur smartphone. Mais moi, j'en ai marre qu'on nous colle de l'intelligence à tout va dans un monde numérique qui me semble de plus en plus stupide. Du coup, je vais appeler ça des lunettes connectées parce que c'est bien ça le nœud du problème. On parle de lunettes constamment connectées à Internet et qui y transmettent à peu près tout ce qu'elles peuvent capter, c'est-à-dire beaucoup trop de choses. Alors, les lunettes connectées, c'est pas un truc tout neuf. Google a sorti ses Google Glass en 2011, il y a 15 ans donc. Oui, 2011, c'était il y a 15 ans. Moi aussi, ça me fait un peu mal au derche, mais le temps, c'est comme toutes les modes numériques agaçantes, ça passe, et parfois, ça passe vite. La mode des Google Glass, elle, n'a même pas eu le temps de passer, puisqu'elle n'a jamais vraiment existé. Malgré les annonces en fanfare, le projet n'a pas excité grand monde, à part les 2-3 technobéas qui boufferaient de toute façon n'importe quelle daube à partir du moment où on leur collerait un processeur dessus. Au-delà des problèmes bassement matériels, un prix délirant de 1 500 $, une autonomie ridicule, une surchauffe du processeur collée à la tempe, ce qui n'est pas très agréable, l'objet est surtout rejeté par les craintes, fort justifiées d'ailleurs, qu'il suscite sur la vie privée. Aux États-Unis, des panneaux d'interdiction apparaissent très rapidement dans les lieux publics, bars, cinémas, etc. Bref, lorsque Google met fin à l'expérimentation en 2015, après un nombre de ventes ridicules, on croit le projet enterré dans la décharge du numérique, où viendront vite le rejoindre les NFT et le métavers. Sauf qu'évidemment, il ne faut jamais sous-estimer l'opiniâtreté des GAFAM à nous faire avaler leur saleté, même quand on a déjà eu un haut-le-cœur à la première bouchée. En 2021, c'est Meta, la maison mère de Facebook, Instagram et WhatsApp, qui sort les Ray-Ban Meta en partenariat avec Ray-Ban, comme son nom l'indique, et aussi avec Essilor Luxottica, la multinationale franco-italienne de la lunette, ce qui nous permet de classer ce projet dans la catégorie cacarico. C'est caca, oui, mais c'est un peu français aussi. Au niveau technique, on reste sur du classique. Caméra et microphone intégrés, connexion au téléphone par Bluetooth et évidemment stockage sur les serveurs de Facebook, dont on rappellera à toutes fins utiles qu'ils sont soumis aux lois états-uniennes comme le Patriot Act. Loi qu'on pourrait résumer ainsi, si vous êtes citoyen des États-Unis, on se torche avec votre vie privée, et si vous ne l'êtes pas, bah pareil, mais on y va à deux mains. On ne peut évidemment que souhaiter à ces saletés d'avoir le même destin que les premières Google Glass, mais rien n'est gagné. Les problèmes techniques de batterie ont été largement améliorés, le prix reste assez délirant, autour de 800 $, mais ça n'a jamais été un frein si fort que ça dans le domaine des gadgets high-tech, il n'y a qu'à voir le prix des iPhone 9. La question se pose donc assez rapidement, quand est-ce qu'on interdit ces merdes? Je veux dire, il n'y a aucun univers où filer des lunettes connectées à tout le monde, ça se passe bien. On parle de dispositifs où n'importe qui peut vous filmer à votre insu juste en tournant le visage vers vous. On avait déjà passé un cap avec l'hégémonie du smartphone qui a fait que tout le monde se trimballait soudain avec une caméra dans la poche, mais à la rigueur, quand tu filmes avec un smartphone, ça se voit au moins un tout petit peu. Là, si on commence à avoir des lunettes connectées un peu partout, on se lance sur un chemin dystopique à un niveau hallucinant. Surtout si, comme pour les fameuses enceintes connectées, les lunettes filment et enregistrent un peu quand Facebook le veut, sans qu'on ait des masses de contrôle sur les données et ce qui en est fait. La certitude, ou plutôt l'incertitude, ce qui est presque pire, d'être filmé, enregistré et analysé en permanence. Le panoptique généralisé et participatif. Quel enfer ! D'ailleurs, le public ne s'y trompe pas. Dans une étude de la CNIL, on apprend que 2/3 des sondés trouvent que c'est un risque pour la vie privée. Bon, je pense que le dernier tiers n'avait pas compris la question. Mais sérieusement, est-ce que c'est encore possible d'interdire des trucs aux grandes entreprises ou c'est réservé aux pauvres maintenant? Je dis ça parce que j'ai l'impression que les seules interdictions ces derniers temps, c'est principalement pour du contrôle social. Hein. Interdiction des rêves parties, interdiction de manifester en dehors des clous, etc., etc. Alors que pour les grandes entreprises, on fait des pactes de responsabilité, on demande gentiment à Total d'arrêter de se gaver, on met en place des incitations à arrêter de niquer la planète. Moi, bêtement, je pensais que la loi, c'était un outil pour protéger les faibles et mettre les forts au pas. Enfin, ça, c'est mon côté dangereux gauchiste, j'imagine. Bon, mais tout ça, ça n'est pas une fatalité non plus. Je sais que les plus jeunes n'ont pas vécu cette époque, mais moi, je me souviens très bien que quand j'étais môme, on avait interdit les expérimentations sur le clonage humain. Et parce qu'en 97, des scientifiques avaient créé Dolly, un clone d'une brebis. Ce qui, évidemment, posait tout un tas de problèmes éthiques assez sévères, d'autant plus si on commençait à transposer ça à l'être humain. Et donc, dès l'an 2000, on a adopté la Charte des droits fondamentaux de l'Union européenne qui interdit le clonage reproductif des êtres humains. Puis en 2005, c'est l'Assemblée générale des Nations unies qui a interdit le clonage. D'ailleurs, parenthèse, mais dans les pays qui se sont opposés à cette interdiction, on trouve la France, et oui, cacarico à nouveau, parenthèse fermée. Mais enfin, comme quoi, interdire des technologies douteuses pour des raisons politiques, éthiques, sociales, c'est possible. En tout cas, ça l'était à l'époque. Aujourd'hui, on a des multinationales comme Facebook, dont le mantra a longtemps été littéralement « move fast and break things », c'est-à-dire « bougez vite et pétez des trucs ». Oui, oui, pétez des trucs. Et en face, bah, on a des institutions qui disent « mais ouais, venez, pétez tout, ça va être cool ». Mais ça va, on vous embête pas trop ? Alors que bon, je parle des lunettes connectées, mais à l'heure actuelle, c'est presque anecdotique. Sur l'IA générative, par exemple, le principe de précaution aurait peut-être dû faire qu'on fasse au minimum un moratoire sur les technos, le temps de voir si ça risquait pas de foutre en l'air plein d'industries, de faire fondre les capacités cognitives de la population, ainsi que la banquise au passage, sans même parler des IA néo-nazis comme Grok, qui peuvent te générer des images pédopornographiques sans broncher, ou des cas avérés de ChatGPT qui poussent littéralement des gens au suicide. Non, mais c'est vrai que les interdictions, c'est très ancien monde. Hein. C'est pour les gens qui n'aiment pas la réussite. J'ai envie de dire les ludites, les gens qui sont contre le progrès. Bon, ceci dit, ne soyons pas totalement négatifs, il reste un peu d'espoir, notamment du côté de l'Union européenne. Ainsi, le règlement sur l'intelligence artificielle, par exemple, enquiquine pas mal Meta et compagnie sur la question de l'exploitation des données des lunettes par IA. C'est une des raisons qui font que leur modèle avec écran intégré n'est pas encore disponible chez nous. Ça, plus le fait que l'UE va bientôt commencer à imposer la présence de batteries amovibles et remplaçables sur les appareils technologiques, ce que les Ray-Ban Meta n'ont pas. Bon, mais même si c'est évidemment techniquement compliqué de faire une batterie amovible sur des branches de lunettes toutes fines, on peut supposer que ça ne freinera pas tant que ça les GAFAM, et que ce n'est donc que partie remise. En attendant, ce serait pas mal de ne pas traîner pour légiférer sur les objets de surveillance généralisée que sont les lunettes connectées. Déjà parce qu'il y en a un peu ras-le-bol des passe-droits légaux des grandes entreprises de la tech, et surtout parce que pour une fois, on pourrait avoir un cadre légal contraignant et protecteur pour nous, avant que Facebook ne bouge vite et défonce encore absolument tout sur son passage.
2: Merci, G. Alors, ça se voit pas à la radio, mais je peux vous dire qu'en studio, on a beaucoup hoché la tête en signe d'acquiescement tout au long de ta chronique. Et je me demandais, est-ce que tu nous autorises à réutiliser Cacarico
5: Avec plaisir, c'est sous licence libre, évidemment.
2: Et parfait. G, d'ailleurs, j'en profite pour rappeler que tu es un auteur qui a fait le choix de placer ses œuvres sous licence libre, tes chroniques, tes dessins, tes livres et même tes jeux vidéo, et que l'on peut, si on le souhaite, contribuer à la rémunération de ton travail qui profite à toutes et tous. Rendez-vous pour cela sur ton site ptilook.net. Tu restes avec nous pour un petit café libre ?
5: Tout à fait.
2: Parfait. Et bien avant cela, nous allons faire une pause musicale. Nous allons donc, après la pause, nous retrouver pour un café libre. Mais avant cela, nous allons goûter Lemony par Minda Lessi. On se retrouve juste après. Belle journée à l'écoute de Cause Commune, la voix des possibles.
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0: Heureusement que la régie veille au grain parce que j'étais complètement distrait. Nous venons d'écouter Lemony par Minda Lessi, disponible sous licence libre Creative Commons partage dans les mêmes conditions. C'est baillé ça. Et je précise que j'avais eu le grand plaisir d'interviewer Minda Lessi en 2022. Elle avait parlé spécifiquement de l'histoire de ce morceau, Lemony, et avait expliqué aussi le choix de la licence. Alors c'est son pote un peu geek qui l'était à mettre ses morceaux en ligne et qui a mis la licence. Elle y comprenait pas grand chose, mais le principe lui allait très bien.
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0: Nous allons passer à notre sujet principal. Nous vous donnons donc rendez-vous aujourd'hui au Café Libre pour discuter des sujets d'actualité du logiciel libre et des libertés informatiques. Autour de la table avec moi, Isabelle Carrère, J qui est resté donc avec nous, et Pierre Bessac. Bonjour à vous trois.
2: Salut.
3: Bonjour tout le monde.
0: Alors Isabelle, tu es présidente d'Antanac, une association d'accompagnement aux usages numériques avec du matériel informatique reconditionné et du logiciel libre. Pierre, tu es informaticien libriste et notamment fondateur d'Eriomen et Gandhi parmi tes casquettes. Et J, alors tu es toujours auteur sous licence libre, mais tu es aussi docteur en informatique et membre du CA de l'April, entre autres casquettes aussi. Alors n'hésitez pas à participer à notre conversation au 09 72 51 55 46 ou sur le salon web dédié à l'émission sur le site causecommune.fm, bouton chat. Toutes les références de l'émission seront rendues disponibles sur la page consacrée à l'émission libreavoue.org/279 ou dans les notes de l'épisode si vous écoutez un podcast. Alors pour commencer, j'aimerais proposer à Adji de nous faire un retour rapide sur un événement qui s'est tenu le week-end dernier, où l'April était notamment présente, les Geek Ferries. Alors tu m'as dit que t'étais pas trop sur ce qui s'appelle le village numérique, mais c'est un événement qui est assez chouette, il paraît. Est-ce que tu veux nous en dire deux mots?
3: Ouais, alors les Geek Ferries, c'est un festival qui a lieu pas à Paris, ce qui est en fait est pas mal du tout. Il a lieu à Selles-sur-Cher, qui est un petit village à 2 heures, enfin je dis 2 heures par rapport à chez moi, mais du coup par rapport au centre de Paris, ça doit plutôt être 3 heures facilement. Ou... Donc c'est dans la région des Châteaux de la Loire, en gros, donc c'est un très joli château. Et où il y a un festival depuis pas mal de temps, maintenant je pense que ça doit faire 15 ans ou quelque chose comme ça, qui est plutôt un festival autour des cultures geeks comme le nom l'indique, donc tout ce qui est pop culture, cosplay, pas mal, donc les gens sont beaucoup déguisés, hein, déguisés en plein de choses. C'est assez sympa comme endroit. Et effectivement, on a la chance d'avoir depuis quelques années, alors je sais pas si c'est depuis les débuts ou pas parce que j'ai pas tout suivi, mais il y a effectivement ce qu'on appelle le village du numérique qui en pratique est presque un village du logiciel libre parce qu'on est quelques assos à être là-bas, il y a l'April évidemment, il y a aussi Framasoft, il y avait Mozilla, enfin voilà, c'est un endroit où on vulgarise un petit peu justement l'informatique et notamment l'informatique éthique, libre, tout ça, à destination des gens qui sont pas forcément hyper baignés dedans, contrairement à d'autres festivals comme nous on a l'habitude de faire. Donc ouais, c'est assez chouette. Effectivement, je suis pas trop allé sur le stand parce que j'y étais principalement pour mes projets perso. Mais c'était sympa. Alors cette édition a été un peu compliquée parce que malheureusement l'organisation manque beaucoup de bras bénévoles, donc ça a été compliqué pour tout un tas de choses. Donc si ce genre de choses vous intéresse, n'hésitez pas à vous rapprocher de l'orga pour l'année prochaine, ça pourrait être très sympa.
0: C'est tout le temps autour du 15 juin. Bon, j'ai jamais encore le plaisir d'y aller, mais c'est dans ma liste des endroits où j'aimerais aller si j'en ai l'occasion. Il paraît que c'est toujours effectivement très chouette, donc n'hésitez pas à vous renseigner. Puis si vous aimez cet événement, sachez qu'ils peuvent aussi avoir besoin de votre aide. La petite clochette qui nous annonce un changement de sujet. Alors pour notre première actualité à proprement parler, je vous propose d'élargir notre champ de vision à l'international et de regarder du côté du Québec où il et elle se posent aussi des questions sur la protection de leurs données, alors de santé plus précisément, visiblement, sur cette actualité. Alors Isabelle, c'est toi qui nous partageais cette info, est-ce que tu veux nous en dire deux mots?
2: Absolument, je veux bien, et même pour commencer je vais vous lire le début de l'article de du journal Le Devoir, que je trouve vraiment savoureux. Imaginez un instant que le ministre des Transports du Québec, exaspéré par les nids de poules, annonce qu'il confie la gestion du réseau routier québécois à un géant américain. Les routes demeureraient naturellement au Québec, mais leur évolution, leur entretien et leur avenir dépendraient désormais d'une entreprise étrangère. Les ingénieurs québécois perdraient progressivement leur rôle, les entreprises locales devraient se réinventer ou disparaître, et nos universités formeraient des diplômés en génie destinés à travailler ailleurs. L'indignation serait immédiate. On parlerait d'abandon de souveraineté. Et pourtant, c'est essentiellement ce qui se produit aujourd'hui dans le domaine de la santé numérique. Voilà, j'ai trouvé que c'était joli comme...
0: J'ai beaucoup aimé cette métaphore aussi.
2: Ouais. Ouais, comme début d'article, parce que ça dit bien combien, en fait, nous ne sommes pas, je trouve, très très nombreuses à protester contre des affaires, que ce soit donc ici en France ou donc avec nos amis du Québec, nos camarades du Québec, à protester contre tous les endroits sur lesquels, en fait, on confie des tas d'autres choses à... Ben on ne sait pas trop qui, en fait. Ou si on sait qui, c'est qu'on sait un nom, on sait un nom d'une entité, d'une structure, etc. Mais on est capable de laisser des informations comme celles qui sont constituées par le DSN, donc le dossier santé numérique, de le confier à des personnes dont on ne sait pas trop ce qu'elles vont en faire. Et on veut le faire en France, et donc les Québécois se posent la même question. J'ai trouvé que c'était assez intéressant, oui, d'aller ouvrir, de dire on n'est pas, c'est pas simplement nous ici en France, ni même simplement en Europe qu'on a ces problématiques-là. Et donc du coup, pourquoi est-ce que autant d'argent est en fait donné encore et encore à des entreprises privées pour des services ou des choses, des actions, des infrastructures qui devraient potentiellement être de l'ordre du domaine public et donc financées par nous, par nos impôts, là où nous sommes, alors au Québec pour les Québécois, Québécoises, et ici pour nous. Enfin, ça reste une question, alors je suis pas une pro de l'infrastructure numérique, mais je trouve ça assez hallucinant. Et puis ce qui m'avait intéressé aussi, c'est qu'il y avait dans ces articles, aussi bien dans celui du Devoir que de Radio Ici Canada, il y avait quand même des choses où ils étaient en train de parler, mais doucement, un peu comme avec timidité, du développement de logiciels libres pour des infrastructures, et notamment ils parlaient d'Hydro-Québec qui aurait des infrastructures énergétiques avec des logiciels libres. Je ne sais pas si vous aviez d'autres infos là-dessus, mais...
4: Ce que j'ai trouvé intéressant, c'est le parallèle qu'on peut faire avec effectivement la situation française, avec la chose qui s'appelle le Health Data Hub, qui est
0: la plateforme de données de santé. Ouais.
4: Voilà, merci pour la traduction, ça m'échappait. Alors l'équivalent, nous on a l'équivalent du dossier numérique santé, là, qui est le dossier médical personnel. Mais je crois que c'est le Health Data Hub, c'est plutôt du stockage de données scientifiques.
0: C'est le stockage de toutes les données, alors anonymisées, mais autant que ça peut l'être, des données de santé des Français et des Françaises à des fins de recherche. Et quand ça a été créé, à la base, c'était censé être hébergé, enfin ça devait être hébergé sur les infrastructures de Microsoft. Alors il y a eu
4: ça l'a été d'ailleurs.
0: Ça l'a été, maintenant ils reviennent enfin en arrière dessus. Alors c'est un petit peu, comment dire, été critiqué, mais je pense que ça a été critiqué dans le cercle des initiés un petit peu. Il y a eu des commissions d'enquête, etc. C'est ce qui a permis un peu de revenir dessus. Et effectivement, dans ce qu'on appellera, j'aime pas forcément l'expression, mais le grand public, je suis pas sûr que ce soit une information qui a été largement...
4: Je pense que ça a quand même percolé peut-être, un petit peu plus, okay. Peut-être pas dans le grand public, mais au-delà des cercles d'informaticiens qui ont milité sur la question. Et il y a quand même, j'ai l'impression qu'il y a un virage, peut-être pas à 180 degrés, mais à 90 degrés, on va dire, en ce moment, avec la situation aux États-Unis, avec un président et une administration qui coupent des robinets du jour au lendemain, et il commence à y avoir une prise de conscience des dépendances dans lesquelles on se trouve et des mesures qui commencent à être plus fermes pour essayer de justement de retirer ces dépendances. Alors on n'est pas encore rendu, mais j'ai l'impression qu'il y a ça commence à aller dans la bonne direction, dans une meilleure direction, peut-être pas encore la meilleure, mais dans une meilleure direction. Donc c'est intéressant de voir que nos cousins d'outre-flac sont sur la même ligne, voilà.
3: Ouais, et puis moi tout à l'heure je parlais du Patriot Act dans ma chronique, mais en fait il y a pire que ça, il y a ce qu'ils appellent Cloud Act, qui permet donc à une autorité des États-Unis d'obliger toute entreprise américaine à remettre les données, même si les données sont hébergées sur le serveur d'un autre pays. Donc en fait, ce que je disais tout à l'heure, oui, les serveurs sont ceux de Facebook aux États-Unis, bah en fait si c'est Facebook votre prestataire, même s'il met des serveurs au Canada en l'occurrence, ils seront quand même soumis aux lois des États-Unis. Donc il y a vraiment un enjeu de ce point de vue-là qui est énorme, surtout quand c'est des trucs aussi sensibles que des données de santé, ou dans notre cas on pourrait aussi parler du ministère de la Défense, hein, dans le genre c'est pas mal. Donc ils ont un peu le même souci. Et apparemment, alors j'ai lu dans l'article que le Québec a commencé une collaboration avec la France pour ouvrir des outils de messagerie, notamment qui sont pas basés sur les applications américaines. Alors je sais pas si c'est avec la partie qui est faite par la DINUM ou si c'est autre chose, mais voilà, c'est aussi chouette s'il y a mine de rien de la collaboration internationale En dehors justement des cadres des GAFAM. Quoi.
0: Surtout que là il y a un sens effectivement basé sur la langue, parce qu'on sait que notamment pour la mise en œuvre de logiciels, la langue est importante. Donc là on peut voir effectivement les ponts qui peuvent se faire assez naturellement. Et le cloudage, je pense que G, tu l'as bien expliqué. Alors il y a le terme barbare d'extraterritorialité, et je le prononce mal, mais vous avez le mot, vous avez peut-être entendu ce terme en tout cas. Ben, en fait c'est simplement ça que les entreprises, enfin l'État américain se réserve le droit d'aller récupérer des données, même stockées à l'étranger, du moment qu'elles sont détenues par une entreprise américaine. Et d'ailleurs il y avait eu ce mot d'un des directeurs de Microsoft France il y a un ou deux ans dans une commission d'enquête sénatoriale, et la question lui avait été posée de savoir s'il pouvait garantir que en gros les données des Français et des Françaises seraient protégées d'une possible ingérence, et sa réponse a été je ne peux pas vous le garantir, ce qui dit beaucoup. Et effectivement ça avait été pas mal relayé à l'époque.
4: Bah, clairement, si, même si on fait une loi en France qui l'interdit, c'est la loi États-Unis qui a précédence là-dessus, donc effectivement
0: c'est le rapport de force, je pense.
2: C'est un rapport de force simplement, ça. C'est-à-dire pour moi,
0: c'est-à-dire que l'entreprise
2: mystérieuse, cette histoire. C'est...
0: Bah, en fait, le droit, l'entreprise, elle va choisir le risque qu'elle va juger le plus important pour elle. Si elle juge qu'elle a plus à risquer à ne pas respecter le droit américain par rapport au fait de ne pas risquer le droit, enfin de ne pas obtempérer avec le droit français, elle va faire une balance des risques. Éventuellement, elle se retirera d'un marché ou voilà.
2: Balance des risques économiques et ou politico, je sais pas quoi.
0: C'est propre à chacun. Je pense que c'est d'abord économique. Hein. Après, on voit qu'il y a des valeurs politiques aussi. Certaines, il y a des entreprises où l'idéologie politique peut être assez marquante, mais c'est souvent, je pense, que ça se réduit. Mais bon, je vais pas me mettre dans la tête des patrons des grosses boîtes américaines, mais c'est en tout cas mon sentiment. Ouais.
2: Et alors, quand on lit que la ministre de la cybersécurité et du numérique québécoise dit « il faut surtout faire en sorte que les outils utilisés soient basés sur du logiciel libre qui permettent de nous rendre moins dépendants de certains joueurs », est-ce que c'est du vent, du pipeau? De votre point de vue, c'est quoi? C'est une déclaration d'intention versus... ils sont capables de passer à quelque chose là-dessus?
4: Ça va dépendre des secteurs, hein, je pense.
2: Mais là, sur la question de la santé, par exemple.
4: Sur la question de la santé, c'est difficile à dire, parce qu'il y a quand même des logiciels assez pointus, et c'est pas un secteur où il y a énormément de logiciels libres, j'ai l'impression, à ce stade. Donc...
2: Ok.
4: Je pense à ce stade.
0: Puis, personnellement, je connais pas assez le fonctionnement, la politique au Québec. Oui. Parce qu'en plus, c'est un État au sein d'un pays plus grand qu'est le Canada. Donc voilà, je sais pas comment s'équilibre tout.
2: Mais
0: ça.
2: La province a quand même une autonomie sur certains sujets. Mais là, par exemple, tu parlais de la collaboration avec la France. Effectivement, et notamment, ils vont le faire sur des outils de messagerie et de visioconférence pour pouvoir supprimer Teams ou WhatsApp de leurs outils. Mais s'ils prennent l'outil français là,
0: c'est l'outil français, serait sans doute CHAP qui
2: a
0: développé
2: quand même
0: par la direction ministérielle.
2: Certes, mais qui a quand même eu, si j'ai bien compris, pas mal de soucis avec des choses qui ont été grillées dans des conversations entre
4: les
2: ministres.
4: un vol de compte de ce que j'ai compris sur CHAP, donc c'est un peu imparable. C'est pas une faille intrinsèque de l'application, c'est quelqu'un
2: qui
4: s'est fait voler son mot de passe.
3: Oui, c'est ça. Ouais.
4: Et l'attaquant a pu accéder du coup à des groupes publics qui étaient accessibles par tous les utilisateurs.
2: Ah, j'avais pas compris ça. Moi,
3: ça peut arriver effectivement avec n'importe quelle appli.
4: Effectivement, ça nécessite effectivement qu'en amont, les utilisateurs se protègent avec des mesures plus durcies, de double authentification, etc.
0: Ça m'amène de réfléchir. D'une part, effectivement, le logiciel libre ne suffit pas en lui-même à garantir ce qu'on appelle la souveraineté, l'autonomie stratégique, mais en tout cas c'est une brique minimale nécessaire. On ne peut pas faire de la vraie autonomie stratégique sans logiciel libre. Et puis on voit aussi au programme de santé, puisqu'on parle de données de santé et de problématiques d'autonomie, moi je vois aussi la dépendance en France à la plateforme Doctolib, hein, qui brasse énormément de données. Et ça, alors c'est certes français, mais alors je ne sais pas si Cacarico peut s'appliquer ici, mais on voit qu'il y a d'autres problématiques, et parce que notamment c'est pas du logiciel libre, il n'y a pas de maîtrise.
4: Il y a quand même un bout de logiciel libre derrière. Ils utilisent une base de données libre qui s'appelle Postgres.
0: D'accord, bon, je vais pas féliciter Doctolib la dépendance à Doctolib pour autant, mais bon, tant qu'à faire, c'est sans doute mieux que rien.
2: Mais surtout que cette dépendance, elle a été petit à petit, c'est comme une injonction, on nous demande pas notre avis, et même si, par exemple, moi je refuse d'aller prendre un rendez-vous par ce biais-là, je téléphone à mon médecin, mais si le médecin derrière, il va m'inscrire sur Doctolib et que je reçois par SMS quand même le truc, j'y suis quand même. C'est-à-dire qu'on ne te demande pas ton avis, et c'est...
3: Tu peux même avoir tes résultats qui sont envoyés sur Doctolib, ce que je trouve encore pire en fait, quoi. C'est-à-dire que tes résultats d'analyse peuvent être envoyés par Doctolib, il y a de plus en plus de médecins qui le font, et c'est pour moi c'est un gigantesque problème. Quoi.
2: Enfin... Oh, wow.
0: Mais je peux vous reboucler avec ta question, tu disais est-ce que, je pense que c'est parce qu'aussi beaucoup de personnes ne se rendent pas compte que les choix en termes techniques, notamment tout ce qui touche à l'informatique, sont aussi des choix politiques, et puis ce sont des espaces où on a le choix, en fait, on n'est pas obligé de passer par Google, Microsoft et consorts, il y a d'autres alternatives possibles, et surtout on a une possibilité d'action politique sur le sujet, elles sont diverses, notamment en développant des solutions qui soient plus mieux maîtrisées, plus souveraines, comme on dit, etc. Ça peut nous amener au sujet suivant, sauf s'il y a une dernière remarque sur cette situation québécoise, mais je trouve que c'est intéressant comme pas de côté. Merci Isabelle.
4: Ben, je pense qu'effectivement, ça va nous amener au sujet suivant sur les histoires de argent public, code public, notamment, parce qu'on a pas mal de logiciels dans l'administration française qui pourraient, alors qu'ils sont souvent dans des domaines super spécifiques.

0: l'exécutif européen ne semble pas prêt à tirer vraiment les conclusions nécessaires pour renverser le rapport de force actuellement au profit des géants du numérique, hein, pour prendre un terme un peu valise. Selon nous, d'ailleurs, une nouvelle occasion manquée d'inscrire un véritable principe normatif de priorité au logiciel libre au format ouvert dans le secteur public. Alors, je ne sais pas si vous avez eu l'occasion, alors la communication est volumineuse, il y a beaucoup de choses dans ce paquet, mais je ne sais pas déjà quel était votre, si vous avez eu un premier sentiment en prenant connaissance de cette communication.
1: Alors j'ai vu notamment le communiqué du CNLL.
0: Oui, qui est, une association d'entreprises du numérique ouvert, voilà. c'est leur nom effectivement.
1: Et donc ils ont bien dépioté le truc, j'ai regardé, alors c'est super copieux, donc j'ai pas tout suivi ni tout compris en détail, mais leur avis, de toute façon, est en général très pertinent. Et ils expliquent qu'en substance, en fait, tu me corrigeras si je dis des bêtises, mais que c'est un peu mollasson en termes d'application de logiciels libres. C'est-à-dire c'est ce qui s'appelle de la soft law. C'est-à-dire c'est des recommandations, allez-y, faites des efforts, mais il n'y a pas grand-chose de contraignant. Et il y a quand même des points derrière, c'est qu'il y a apparemment le développement des OSPO, donc les offices de logiciels libres dans les différents pays, ou au niveau peut-être. C'est juste à Bruxelles, ça j'ai pas exactement suivi les détails, mais donc ça c'est plutôt une bonne chose, c'est des administrations publiques de promotion du logiciel libre, et alors peut-être aussi potentiellement d'assistance aux administrations pour le déploiement, je ne sais pas, mais donc il y a des bonnes choses, ça va pas tout à fait aussi loin qu'on aimerait quoi, voilà.
0: Alors l'April, on va publier, je pense, a priori demain on publiera aussi notre plus courte analyse, hein. C'est vrai que le CNLL connaît bien ces enjeux-là, ils font partie d'un consortium l'appel au niveau européen, donc ils ont pu avoir des échanges plus directs avec l'administration. Je pense qu'à la fois, il y a du bien. Alors, lui, il parle d'un tournant. Enfin, il salue l'effort, on va dire, sur une politique industrielle de la Commission européenne. C'est leur terme. Et effectivement, les OSPO, peut-être juste pour préciser, en gros, c'est des bureaux au sein des administrations qui ont vocation à animer, on va dire, les contributions et l'usage du logiciel libre, et puis de faire le lien entre les communautés du logiciel libre. Moi, les quelque chose...
2: OSPO, excuse-moi, oui, c'est open, ah, oui, source, open Source, PO, c'est quoi ?
0: Public Office,
2: bah voilà, merci.
1: Chose comme ça. Programme Office ou Public ? Non, ça va être Public.
0: Programme, ouais. Programme. Donc Open Source, Programme Office, voilà. Ok.
2: Le Conseil national, il me semblait qu'au mois au mois d'avril, au mois de mai, il avait salué les avancées, etc., sur le texte en préparation. Et là, ce qu'on voit quand même, ce qu'ils disent, moi, ce que j'ai ressenti à la lecture de leur doc, là, c'est plutôt le truc de « Oh, bah alors, on y croyait, on croyait que ça allait être un peu, puis en fait, bah oui, ben non, ils avaient choisi le mot « exiger », finalement, ça devient « encourager », enfin, tu vois, des signes comme ça qui sont, c'est pas que du verbiage, quoi, c'est-à-dire que c'est vraiment important à chaque fois que dans des négociations, des gens qui discutent ensemble finalement font un compromis à la baisse, bah, c'est jamais une bonne idée, parce qu'on sait très bien que déjà de toute façon personne ne va suivre ça. Donc à la limite, il vaudrait mieux taper beaucoup plus fort pour qu'on ait un minimum. Là non, c'est l'inverse, on se met au plus bas et donc on nivelle par le bas plutôt que de tirer tout le monde vers le haut dans des choix politiques.
3: Ils ont vraiment décortiqué le truc. Enfin, j'ai lu, donc effectivement, tu as le encourager au lieu d'exiger. Apparemment, c'est uniquement pour le cloud et l'IA, donc pour les applications de bureau, bah. Et puis surtout, j'ai lu qu'ils disent, en gros, il y a des dérogations très très larges.
2: Voilà.
3: Tu peux y déroger pour raison de sécurité, ce que tu veux. T'as même un truc, je crois que j'ai plus la formulation exacte, mais c'est pour toute raison qui peut être justifiée, même a posteriori. Donc en fait, les entreprises font faire absolument ce qu'elles veulent et puis dire après, oui, enfin les entreprises, je sais pas pourquoi je dis ça, mais en gros, on peut faire ne pas faire de libre. Comme ça, un peu par défaut, enfin, continuer à faire comme avant et juste justifier a posteriori. Pourquoi vous n'avez pas fait le libre? Parce que voilà. Et en fait,
2: j'avais pas envie.
3: Il n'y a vraiment aucune contrainte. Donc bon.
0: Si vous aviez suivi, en 2016, on avait travaillé sur la loi République numérique et en fait, on retombe sur les mêmes choses, c'est-à-dire que cette loi République numérique avait acté un encouragement à l'usage du logiciel dans les administrations, donc en gros, c'est bah, allez-y, c'est bien, mais si vous y allez pas, bah, c'est pas grave. Et puis, il y avait cette exception de sécurité qui est un petit peu le joker magique avec aussi la liberté d'entreprendre et le secret des affaires qui permet de tout excuser pour ne pas, donc là, c'était pour ne pas communiquer les codes rendus publics. Moi, mon sentiment, alors déjà, on peut voir, effectivement, ce qui n'est pas anodin, c'est qu'il y a, donc, dans ce paquet, il y a deux projets de règlement qui touchent au cloud et à l'IA, enfin, à l'informatique à distance, à nuage, et l'IA, et un sur les puces électroniques, alors, qui sont certes deux sujets importants. Et ce qui concerne le logiciel libre, c'est une stratégie, donc, de quelque chose, voilà, qui est juste la vision de la Commission européenne, qui n'est pas quelque chose qui va être débattu de la même manière au niveau de l'UE. Donc, ça montre quand même aussi une vraie différence d'ambition. Et il y a une phrase, moi, qui m'a montré

0: montrer, je pense que ça montre bien peut-être la problématique, c'est que il y a une phrase dans leur communication qui dit qu'en gros, il faut que dans les marchés publics, notamment, les logiciels libres soient en mesure de concurrencer les logiciels propriétaires. Alors qu'en fait, c'est, l'enjeu, il n'est pas là. C'est de faire une vraie priorité aux logiciels libres pour qu'à terme, d'avoir une vision pour qu'à terme, il n'y ait plus de logiciels non libres dans les administrations. Voilà, moi je pense qu'effectivement il y a un petit manque d'ambition politique. Alors après moi je suis pas déçu, parce que pour être déçu il faut avoir des attentes. J'avoue que concernant la Commission européenne, j'en ai jamais beaucoup eu, mais voilà. Alors après je sais pas si vous avez, qu'est-ce que vous avez vu de positif. Moi j'ai vu quand même deux trois quelque chose, plusieurs choses intéressantes. Bon, c'est toujours bien aussi à prendre. Je sais pas si c'est
1: possible. Moi, j'ai noté particulièrement les OSPO, parce qu'on en avait parlé lors de la campagne des élections européennes en 2024. Mm. Donc voilà.
0: Effectivement, ce que je trouve, les OSPO, j'ai l'impression que ça fait partie d'un truc qui est intéressant plus largement, c'est quand on lit la communication du Commission européenne, il y a une vraie insistance sur l'importance du soutien aux, enfin une vraie prise en compte que le modèle de développement est basé sur des écosystèmes, des communautés, du soutien aux communautés, l'importance de renforcer les fondations qui chapeautent ce qui s'appelle les Stuart, alors c'était un truc déjà dans d'autres projets avant, et je trouve que c'est un angle qui est important aussi, à prendre en compte, c'est-à-dire une meilleure compréhension de comment fonctionne du logiciel libre. C'est pas la même chose qu'effectivement des développements plus classiques, c'est pas juste un produit qu'on développe sur étagère, quoi. Et puis il y avait aussi l'importance, et ça je pense que c'est un truc qu'on voit aussi souvent, l'importance du financement et de la maintenance des logiciels, et surtout les logiciels les plus critiques. Alors je sais que beaucoup d'informaticiens et d'informaticiennes connaissent ce dessin, on voit toute une représentation de l'infrastructure d'Internet notamment, qui reposerait sur une toute petite brique tout en bas, maintenue par une personne dans son garage au fond du Nebraska, et ça c'est des vrais problèmes de sécurité. Et donc il y a un angle aussi pour justement apporter du soutien et du financement à ce genre de projet, et ça bon je pense que c'est un bon usage de l'argent public tant qu'à faire. Donc bon, voilà, c'est des choses personnellement positives que j'ai pu constater dans ce texte.
1: Alors un mot, j'ai noté l'acronyme, ça fait partie du Cloud and AI Development Act, ce qui fait CADA. Oui. Ce qui veut dire en français autre chose, c'est la commission d'accès aux documents administratifs. Voilà, ouais. Il va y avoir des collisions sémantiques là-dedans.
0: Alors attendez, je regarde. Tellement d'onglets, donc je regarde si on a des questions sur le chat, c'est vrai, je n'en vois pas trop. On a fait le tour de la question, vous aviez d'autres remarques sur... Eh ben, c'est de faire sonner, retentir notre fameuse clochette. Alors on reste finalement dans la suite de ce sujet, mais en revenant sur un cas plus concret, un consortium d'entreprises du logiciel libre à un niveau européen a lancé un projet de suite bureautique libre baptisé EuroOffice, alors qui est un dérivé de la suite OnlyOffice. Alors c'est une coalition, alors je vais citer les noms, vous les connaîtrez, vous les connaîtrez pas, mais il y a Yono, c'est Nextcloud en Allemagne, Proton en Suisse, XWiki et Abilio en France, Open Project en Allemagne, Sovereign, je ne sais pas comment ça se prononce, aux Pays-Bas, Betactic en Espagne et la fondation Eurostack, donc un vrai consortium avec des entreprises assez solides. Qu'est-ce que vous pensez, vous, de ce genre d'annonce?
2: Ça me fait trop rigoler. Ah. Mais non, mais c'est-à-dire, pour moi, enfin, je sais pas, hein, mais...
1: Ça va piquer.
2: Non, mais déjà, alors déjà, une fois que Microsoft a fait son pack Office, tout le monde est obligé de dire nanananana Office. Donc on avait Libre Office, on a eu Only Office, et maintenant on a Euro Office. Genre, on est vachement originaux et on se démarque vraiment de tout. Non, voilà. Ça, c'est après, la petite guerre, ça m'a fait rire. La deuxième chose qui m'a fait rigoler, c'est la petite guerre entre donc Euro Office et Only Office, qui a dit, ah oui, mais non, mais comment mon logo, il faut que mon logo reste sur cet objet, puisque quand même, ça vient de là. Et donc, il a fallu toute une discussion, négociation, pour que on dise finalement, ben non, ton logo, quand on est du libre, tu sais, il faut que tu l'enlèves, ton logo, c'est pas grave, même si on s'est appuyé sur ce que tu as fait, enfin bref, il y a eu comme ça des choses qui, je trouve, c'est pas sérieux.
0: Peut-être pour repréciser, effectivement, comme je disais, EuroOffice, c'est ce qu'on appelle un fork, un dérivé du logiciel OnlyOffice, et puis l'entreprise qui gère OnlyOffice a pas trop apprécié effectivement qu'il y a un dérivé, et c'est OnlyOffice qui a reproché, enfin qui a exigé du consortium qui effectivement que dans leur suite logicielle à eux, EuroOffice, il y a bien le logo, etc. Et puis bon, alors la Free Software Foundation, la fondation pour le logiciel qui est basée aux États-Unis et qui chapeaute alors la licence en question, qui est la GPL, a effectivement rappelé que en fait dans les licences libres, notamment, voilà, il faut pas confondre ce qu'on appelle le droit d'auteur du droit des marques. Sont deux choses différentes.
2: Absolument.
0: Et que heureusement que le logiciel libre permet ce qu'on appelle les forks et dérivés, qui est une bien liberté consubstantielle et très importante.
2: On est d'accord, c'était quand même ridicule comme affaire.
3: Après là, c'est un peu aussi particulier, parce que c'est un fork, mais ça fork entre guillemets un peu indépendant, c'est-à-dire que bon, normalement quand tu forks un logiciel, tu peux faire des remontées, ce qu'on appelle des remontées upstream, donc tu améliores le fork et puis finalement le logiciel de base en profite aussi. Et en fait là apparemment il y a pas mal de soucis avec OnlyOffice, le fait qu'ils acceptent pas facilement les contributions. Il faut dire aussi qu'apparemment c'est un logiciel qui est développé principalement par des développeurs russes, ce qui apparemment pose pas mal de questions parce que bah on n'est pas en très bon terme avec la Russie en ce moment, donc. Alors ça ne veut pas forcément dire qu'il y aura des mauvaises choses dans le logiciel, hein, mais en tout cas, bon, je pense qu'il y a aussi une volonté quelque part de faire un fork qui soit bien détaché de OnlyOffice pour avoir la main dessus de A à Z. Et donc effectivement, il y a eu ce conflit sur les marques. Bon, moi, je trouve qu'en soi, c'est plutôt positif. En fait, de voir finalement de l'investissement dans des choses qui peuvent réduire la dépendance à Microsoft, d'autant plus pour la bureautique. Effectivement, bon, on peut rire sur le fait que c'est du Office partout. Bah, quelque part, ça veut dire bureautique, tu vois. Bon, mais c'est plutôt une bonne nouvelle. Après, je sais pas à quel point ça va vraiment se développer.
2: Mais pourquoi tu comprends toi de pourquoi ils n'ont pas choisi par exemple LibreOffice ?
3: Alors OnlyOffice, d'après ce que j'ai compris, enfin en tout cas EuroOffice, OnlyOffice, c'est des interfaces web en fait. Ouais. Donc ça te permet de. Alors que LibreOffice, c'est du logiciel.
1: Des grosses forces de OnlyOffice, ouais. C'est que c'est. Ça t'évite d'avoir à installer quoi que ce soit, tu tournes ça dans ton navigateur.
3: Et du coup, ça permet aussi de...
2: Ça permet que tu utilises encore plus, tu utilises, n'est-ce pas, du web, tu utilises des données, tu utilises des data centers, tu continues. Donc on est vraiment sur cette ligne-là. Je suis désolé, mais pour moi, il y a un vrai souci. Oui, mais pourquoi c'est pas bien d'avoir son logiciel dans sa machine?
3: Là, en l'occurrence, ça permet de collaborer, enfin, ça va te faire un truc collaboratif. Alors après, on peut effectivement se poser la question de est-ce qu'il faut vraiment mettre ça partout, je suis d'accord avec toi. Mais le fait est que si tu prends en compte le fait que beaucoup de gens utilisent des trucs comme ça actuellement, avec des données qui sont encore une fois soumises à des lois états-uniennes, à du Cloud Act et tout, bah c'est quand même mieux quoi que ça. Après, effectivement, on peut élargir la discussion et se dire est-ce qu'on a vraiment besoin de faire des web apps pour tout. Là, je suis d'accord avec toi. Mais bon.
1: Alors il y a une autre chose que j'ai noté, c'est que la fondation, l'Open Document Foundation qui s'occupe de LibreOffice, justement a tout sauté un peu parce que EuroOffice a un petit met en avant les formats Microsoft, c'est-à-dire le DocX et compagnie, enfin ce qu'on appelle OOXML, donc des formats qui ont été définis par Microsoft et qui l'ont été justement en réaction à l'arrivée de à l'époque StarOffice et OpenOffice, qui avaient défini leurs propres formats, qui sont les formats .odt, .ods, etc. Et qui étaient plus ouverts, en fait. Les formats Microsoft ont été... c'est une tentative de Microsoft de détourner les standards ouverts existants, disons, avec un machin qui dérivait fortement de sa suite. Donc les EuroOffice accepte les deux. De toute façon, tous les logiciels, maintenant, gèrent les deux formats indifféremment, mais LibreOffice, enfin la fondation Open Document Foundation, regrettait qu'on mette plus en avant l'aspect Microsoft dans les annonces en fait. Donc ça c'est un peu effectivement c'est un peu dommage.
3: Après moi je peux aussi le comprendre, enfin je fais l'avocat du diable, hein, mais pour avoir pas mal de gens que je connais, notamment dans ma famille, qui sont dans l'éducation nationale, faut voir qu'il y a énormément de profs notamment qui utilisent du Microsoft Office partout. Et pour qui en fait avoir un truc où la transition est hyper facilitée, où en fait de manière transparente tu peux passer à ça peut énormément jouer. J'ai vu qu'apparemment, même au niveau de l'interface, ils ont essayé d'avoir un truc avec cette interface à ruban. Alors moi je sais pas du tout à quoi ça sert, je comprends pas quel est tout le délire autour de ce truc là. Mais si c'est important pour les personnes qui sont sur Office, Microsoft Office, et que ça les aide à transitionner, honnêtement, moi je suis pas contre l'idée que non plus, quoi.
1: Bah, c'est un des problèmes de LibreOffice, c'est que leur interface est assez cryptique et elle désoriente les habitués des trucs Microsoft. Mais du coup, ils ont un peu fait machine arrière là-dessus. Ils ont un système de configuration où tu peux reprendre un look Microsoft si tu viens du monde Microsoft pour être moins perdu.
2: Enfin, moi, être moins perdu, mais de quoi on parle? Enfin, je sais pas.
3: Moi, je te fais les retours.
2: Ça fait plus de 11 ans, là, maintenant, qu'on est en Tanac et qu'on fait passer des tas de gens qui viennent nous voir sur du libre. Il n'y a pas deux personnes qui sont perdues. C'est pas vrai.
3: Je suis d'accord avec toi.
2: Et LibreOffice fait l'effort, en plus, de faire des versions de sa suite bureautique, à la fois pour Apple, pour Microsoft et pour Windows et pour Linux. Donc, ils avaient tout fait bien pour qu'on puisse petit à petit habituer les gens à ce sera la même chose. Je suis désolé, mais quelqu'un qui vient de Word, qui va sur Writer, c'est pas vrai qu'il va être paumé là. J'y crois pas deux minutes et demie.
3: Je dis pas paumé, moi en tout cas j'ai vraiment des retours de gens qui ont peur.
1: Moi c'est à tel point que j'utilise LibreOffice et en fait des fois quand il y a quelque chose que je trouve pas, je demande à des gens qui connaissent bien Word. En général ça m'aide à trouver ce qu'il faut dans LibreOffice.
0: Pour aller dans le sens de dit, moi je vois aussi ce qu'il y a. Je vois deux perspectives, effectivement. Je pense qu'en termes, et pour revenir à ce que tu disais, il y a un problème aussi de politique publique où on doit former les gens, on doit réfléchir en termes d'effectivement, mais même de repartir des besoins. Est-ce qu'on a besoin de tout mettre en app, de tout mettre à distance, etc. C'est des vrais problèmes politiques dont se doit se saisir
2: les pouvoirs.
0: Et écologique et social, et il y a beaucoup de choses. Là, finalement, c'est une initiative qui part d'un consortium, d'entreprises privées, et il y a une importance aussi, il y a de répondre aux besoins tels qu'ils sont formulés. Alors on peut regretter que la manière dont les besoins informatiques sont traités et intégrés au sein des pouvoirs publics de manière large, ou au sein des entreprises aussi, et à tous les échelles en fait de la société, mais ça tend à montrer quand même qu'en général, pour pousser un changement, il faut répondre. Et c'est pour ça le côté moi Eurofi, je le comprends d'un point de vue marketing. Il faut rassurer. Il faut. Oui, mais si
2: mais
0: on veut.
2: Mais qui? On parle de qui?
0: On parle des acheteurs publics. Oui, mais on parle des acheteurs publics, etc.
2: Donc, c'est un certain nombre de gens. C'est pas le grand public. C'est pas les personnes comme toi.
0: Oui, mais je crois que Eurofi, Eurofi, ça a quand même vocation. Je pense que leur cible, c'est d'abord de ce que j'ai compris. C'est avant tout en fait les personnes publiques et les entreprises. Oui. Donc elles cherchent aussi à répondre. Alors on peut après regretter le modèle capitaliste tel qu'il fonctionne, mais ils cherchent à développer un produit qui soit basé sur du logiciel libre, mais qui répond aux attentes telles qu'elles sont perçues et construites par les personnes publiques.
2: Toi, tu as dit le bon mot, telles qu'elles sont construites.
0: Mais c'est pour ça que je n'ai pas envie de reprocher à un consortium de s'inscrire finalement dans la réalité économique et politique.
2: Bah, si, parce qu'on sait très bien
0: là où je passe le reproche, c'est plus c'est surtout aux décideurs politiques de comment elles se saisissent du sujet et qui manque sans doute de pouvoir. Voilà, c'est comme la commission qui n'arrive pas à poser une vraie priorité au logiciel libre.
2: Ouais, si on n'y va pas, si on pousse pas des changements, on n'a pas les changements. Je veux dire, si c'est des enseignants qui ne veulent pas changer, qui va changer, quoi? Les enseignants, ils sont là justement pour faire passer ce qu'on va mettre là dans les esprits et dans les constructions des jeunes générations. Donc dire que la réponse c'est ah ben oui mais non les enseignants eux-mêmes sont perdus, non. Non, si un enseignant est perdu parce qu'il change. Je caricature exprès parce que pour moi c'est vraiment tellement lent tout ça. C'est tellement trop lent. Puis on accepte que gentiment. Tu vois, on va être content qu'il y ait un petit peu le. Non, fou là là, c'est pénible.
0: Mais on peut aussi se dire que les enseignants, ils ont un million d'autres trucs à gérer qui sont pas forcément moins méritants. Et pour ça, moi, je pense à l'exemple de, je sais pas, il y a des systèmes d'exploitation, je sais pas, je crois qu'il y a Mint, il y a ZorinOS qui ont fait le choix d'avoir des interfaces graphiques très ressemblantes à ce qui est notamment Microsoft. Dans l'idée aussi de faciliter la prise en main par des populations qui ont pas du temps, en fait, à consacrer, d'énergie mentale à consacrer à ce sujet-là. Et on sait que parfois, on s'en fiche quelque part, on ne cherche pas à convaincre sur la base des valeurs, du libre, etc. On veut montrer par l'usage que ça fonctionne. Mais après, c'est des approches différentes, je pense. Enfin, c'est. En tout cas, voilà, je pense qu'il ne faut pas taper sur les enseignantes, mais je ne pense pas que c'était
2: trop faux. Ah non, je tapais sur les enseignants, je tapais sur l'idée que ça serait les enseignants qui diraient majoritairement on n'en veut pas parce qu'ils sont nombreux dans les administrations. Non. Je ne suis pas sûr que ça soit eux, et je pense qu'on fait dire des tas de choses à des tas de gens. Je ne dis pas que tu étais en train de dire des choses fausses, mais tu vois, je pense que je ne suis pas sûr de la réalité que c'est le terrain qui demande ça, et que l'analyse des besoins tels que tu viens de l'exprimer, j'aimerais qu'on la fasse pour de vrai. Je pense qu'on ne la fait pas pour de vrai, qu'on reste à un certain niveau de on ne va pas embêter tout le monde, on ne va pas payer le temps d'adaptation, on ne va pas payer des gens qui vont accompagner les personnes parce que ça coûterait trop cher dans les administrations, d'accompagner les changements. Ça s'accompagne, ça se discute, ça se parle. Et moi, je ne sais pas, pour avoir travaillé dans les entreprises, je sais que ça ne tombe pas du ciel d'ouvrir. Ces chakras et le reste à un nouvel outil. Bah très bien, mais ça on le fait.
0: Je vais te rejoindre sur la notion de terrain. En fait, je pense que là, ça répond pas aux questions de terrain. Le problème, c'est qu'on part pas assez du terrain, des personnes qui utilise son outil, la personne qui le connaît mieux, etc. Mais je pense qu'on cherche pas à partir du terrain avec ce genre-là. Ou alors, on parle du terrain des décideurs. Et en fait,
1: Ça me rappelle, on aurait pu en parler au sujet précédent, mais c'est lié la déclaration de la responsable de la gendarmerie qui a déployé les à la gendarmerie et qui disait que en fait alors j'ai pas écouté l'intégralité de sa déposition hein, devant c'était devant une
0: il y avait une commission d'enquête qui vient de terminer ses travaux on attend le rapport et ils ont fait une audition commune très intéressante d'ailleurs je mettrai la référence
1: c'est qu'il avait avec fallu le DGFiP assez, aussi, assez directif pour faire adopter et que voilà ça avait un peu piqué
0: ce qu'il avait dit, c'est que ça avait fonctionné à la gendarmerie parce que les militaires ont l'habitude d'obéir aux ordres et que ça change. Mais en tout cas, la DGFiP, donc la Direction Générale des Finances et Impôts Publics, avait aussi réussi. Il y a des administrations qui réussissent à, à faire des choses.
2: C'est pour faire la transition avec le petit sujet d'après. Sur le fisc, non,
0: tu voulais pas. Pour moi, c'est dans le même.
2: Ah, c'est dans le même.
0: Mais si tu veux en parler, okay. Vas-y.
2: Mais non, parce que je veux dire, ça fait quand même 20 ans, ça, que le fisc français avait compris ça et qu'ils étaient passés. Le logiciel libre chez nous, c'est stratégique, disait le fisc français qui a banni Microsoft pour protéger nos impôts. Je veux dire, ça, c'est une vieille histoire quand même, donc ça veut dire que c'est faisable et eux, c'est pas des militaires. Sauf si j'ai...
1: Pas trop, non, a priori, non. Pas encore.
2: Non, mais c'est pas des militaires, donc du coup, c'est quand même des... C'est un système d'information hypersensible à Bercy. C'est quand même pas non plus une chose voilà, qui était pas anodine de le faire. Ils l'ont fait. Donc du coup, pourquoi là, ça serait possible, faisable, facilement, pour un outil de base, et ailleurs, ça serait compliqué pour de la bureautique. Tu vois, c'est là que je comprends pas. Eux, c'est un système où ils ont tout créé, tout, ils ont complètement mis en place des briques complètement nouvelles, et ils ont formé tout le personnel pour ça.
3: Je pense que la réponse est exactement là, en fait, c'est ce que tu disais. Si s'il n'y a pas les moyens pour la formation, notamment, tu peux faire tous les logiciels que tu veux, effectivement, ça servira à rien. Donc voilà. Je pense que ça a réussi pour ça. Entre autres, bah, sans doute pas que pour ça.
2: Ben voilà, et du coup, ça s'appelle Nubo. Je ne sais pas pourquoi il s'appelle Nubo, le cloud qui est opéré par la Direction Générale des Finances Publiques, DGFIP.
0: Il y a sans doute une super histoire derrière, mais je ne la connais pas non plus.
2: Non, c'est ça.
0: Un acronyme, parce qu'on
2: a
0: bien
2: les... Il y a sûrement une affaire, mais voilà. Et donc, il y a quand même une bonne partie du parc applicatif qui a migré maintenant sur ce cloud souverain, comme ils disent, et que chaque projet y est déployé par défaut sur une pile intégralement libre, Linux, PostgreSQL, Tomcat, etc. Les solutions propriétaires ne viennent qu'en exception lorsque vraiment les équipes peuvent justifier de la nécessité. Je veux dire, voilà, ils ont fait, comme tu le dis, tout un travail à la fois politique, d'accompagnement, sûrement financier. Ok, nos impôts ont servi aussi à payer le passage, mais tant mieux, je pense que c'est bien. Et que du coup, c'est... voilà, c'est une vraie, en plus, façon de garder des compétences en interne, parce que c'est pas... On va pas aller confier ça à des gens à l'extérieur. Enfin, voilà, je trouve que le modèle est plutôt...
0: Non, mais ça, non, on voit sans doute mal, que ça aussi... dépendu, je suis pas sûr que je fasse parvenir français, c'est pas grave, d'une personne aussi qui a réussi à pousser ça, sans doute qui est arrivé au bon moment, dans un contexte, un alignement des astres cohérent. Le problème, c'est qu'il faut pas que ça puisse dépendre de l'alignement des astres et des individus à un endroit donné maintenant. C'est pour ça qu'il faut des politiques globales, réfléchies, transversales, avec une vision sur le long terme. Et c'est ce qu'on appelle de nos voeux. Je vous propose, sauf si vous avez un dernier mot à dire sur cette actualité, de faire une petite pause musicale avant de continuer nos échanges. Nous allons donc écouter Devil's Gonna Get You par Dr. Death Ray. On se retrouve juste après. Belle journée à l'écoute de Cause Commune, la voix des possibles.
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0: Nous venons d'écouter Devil's Gonna Get You par Dr. Desray, disponible sous licence Creative Commons partage dans les mêmes conditions, CC BY-SA.
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0: Nous sommes de retour au Café Libre pour discuter des actualités autour des libertés informatiques. Je suis Étienne Gonu, chargé de plaidoyer pour l'April, et je suis en compagnie de G, Isabelle et Pierre. N'hésitez pas à participer à notre conversation 09 72 51 55 46 ou sur le salon web dédié à l'émission sur site causecommune.fm, bouton chat. Alors après cette pause, je vous propose que nous commencions un autre sujet, un sujet qui s'installe d'ailleurs depuis un moment et qui n'est pas de l'IA, ça nous change peut-être un peu, les systèmes de vérification d'âge. Alors avec un article intéressant proposé par Pierre, alors qui est en anglais, sur pcmag.com je crois, un article « Votre ordinateur pourrait bientôt nécessiter une vérification d'âge et vous pourriez devoir prouver celui-ci. » Alors l'article parle des débats en cours en Californie, mais propose des éléments de réflexion intéressants sur le sujet en fait, en montrant notamment les différents niveaux d'exigence qui peuvent exister entre les différentes propositions de législation, parce qu'il y en a partout dans le monde, notamment en Europe. Et on peut notamment y lire la position d'un représentant de la EFF, Electronic Frontier Foundation, qui est une association combien importante pour la défense des libertés numériques, donc Aaron Mackie. Alors Pierre, c'est toi qui nous as proposé cet article, qu'est-ce que tu peux nous dire de tout cela?
2: Alors, c'est un sujet très intéressant parce que ça part tous azimuts en ce moment dans tous les pays. Certains ont déjà appliqué ce genre de mesures, d'autres sont en train d'y penser, comme la France. Et il y a de la communication dans tous les sens. Alors pour ce qui concerne les États-Unis, il y a une loi californienne qui a été votée. Alors c'est la loi l'Assembly Bill 1043 qui a été votée, je ne sais pas exactement quand, mais ça fait quelques mois, et qui est d'application en janvier 2027. Et qui impose aux fournisseurs de systèmes d'exploitation, donc comme Linux ou autre, de fournir des moyens technologiques pour stocker l'âge des utilisateurs dans les comptes utilisateurs et les fournir ça par moyen au choix de l'operating system, enfin du système d'exploitation, de fournir ça aux applications pour qu'elles puissent utiliser ça pour éventuellement bloquer l'usage d'une application qui serait interdite aux mineurs. Alors le problème c'est que ça a provoqué pas mal de buzz dans le monde du logiciel libre parce que c'est déjà un doigt dans l'engrenage de la perte de contrôle, de notre perte de contrôle sur les usages qu'on fait de nos machines, ce qui est déjà un peu limite sur ce qui concerne les téléphones. Donc il y a eu un retour d'ascenseur, entre guillemets, enfin pas d'ascenseur mais un retour de bâton avec une campagne de l'EFF. Il y a une divergence déjà dans la communauté Linux au sens où un des logiciels, une des sous-parties souvent incluses dans les distributions Linux qu'ils appellent systemd, a décidé d'ajouter un stockage de la date de naissance de l'utilisateur en disant bah de toute façon on fait rien de mal, on ajoute juste ça. Donc il y a eu un débat au sein des contributeurs en disant il faut enlever ça tout de suite. Enfin il y a quelqu'un qui a proposé la modification, d'autres qui ont dit non mais ça va pas la tête. Et un des mentors principaux a dit écoutez, là c'est de la politique, ça ne nous regarde pas, on garde le truc et puis c'est tout, et il n'y a pas de discussion, voilà, on ne fait pas de politique ici, allez voir ailleurs. Ce qui était un peu étonnant venant d'un logiciel libre. Par contre, il y a d'autres personnes qui se sont occupées d'aller voir le législateur californien pour lui dire que ça serait bien quand même d'exempter le logiciel libre de ce truc-là. Et il y a donc un autre billet, enfin Assembly Bill, ça s'appelle là-bas, qui est en cours de discussion, qui est le 1856. Alors je sais pas où ça en est, je crois pas qu'il soit déjà voté, mais elle modifie ce qui a déjà été voté pour sortir du champ d'application les fournisseurs de logiciels libres, enfin de systèmes d'exploitation libres, parce qu'effectivement, un système que tu peux partager à volonté, il peut y avoir énormément de gens, de typologies, d'intervenants, d'acteurs qui diffusent ça, et donc ils cherchent à enlever une responsabilité, donc ce qui permettrait de garder de la liberté dans le logiciel libre, littéralement. Voilà, donc là, c'est ce qui se passe aux États-Unis. Et alors, l'autre question qu'on peut se poser, c'est est-ce qu'il est normal qu'une loi californienne, c'est même pas une loi états-unienne, hein, c'est une loi californienne, soit appliquée partout dans le monde parce que les contributeurs souhaitent respecter juste cette loi-là dans cet état-là. C'est aussi un problème de souveraineté. Enfin, c'est le cas classique des lois qu'on voudrait voir appliquées partout hors de chez nous, mais qui font pas forcément l'unanimité dans le monde entier, quoi. Voilà. Et alors en parallèle, on a la communauté européenne, l'Union européenne qui veut également déployer de la preuve d'âge. Là non plus, ça fait pas l'unanimité. Les Allemands sont en train de taper du poing sur la table en ce qui concerne l'accès aux réseaux sociaux des mineurs, en disant bah ça cause quand même des petits problèmes de liberté publique si les mineurs ne peuvent plus accéder à la communication, à la libre communication sur les réseaux sociaux. La commission, je crois, a diffusé un logiciel libre, une bibliothèque libre, donc c'est pas un logiciel complet pour la preuve d'âge, mais des éléments de base, en expliquant que c'était très sécurisé. Le truc s'est fait démonter en 2 heures par des experts en sécurité, mais il y a quand même des éléments aussi qui disent que ce système-là ne fonctionnera que sur des systèmes mobiles non routés, c'est-à-dire à l'exclusion d'une réinstallation par l'utilisateur lui-même sur son téléphone d'un Android libre. Donc ça pose énormément de problèmes de restriction progressive de nos libertés, à faire ce qu'on veut avec nos téléphones, en fait, à installer ce qu'on veut sur nos téléphones, et c'est pas encore tranché. Alors, et en plus, aujourd'hui même, la CGUE a diffusé un arrêt...
0: Cour de justice de l'Union Européenne.
2: Voilà, Cour de justice de l'Union Européenne, exactement, à Luxembourg, si je ne me trompe pas, enfin au Luxembourg en tout cas, qui a diffusé un arrêt sur ce qui concerne la preuve d'âge pour l'accès aux sites pornographiques, en disant que ça passe, enfin c'est permis, donc on peut mettre des restrictions d'âge là-dessus, mais dans un cadre assez restreint, enfin assez cadré, on peut pas faire n'importe quoi non plus. Alors, l'arrêt est assez compliqué juridiquement, il est sorti juste ce matin, ils ont fait un communiqué de presse, donc c'est vraiment tout frais. Donc voilà, il y a énormément de buzz autour de... En plus de ça, le président Macron pousse à fond au G7, sur ce sujet.
0: C'est qu'en Europe, la France a été moteur en faveur de ça. Et alors, le point de départ, c'était surtout pour lutter contre l'accès aux sites pornographiques. Mais on voit que ça s'étend finalement, comme souvent, à l'ensemble des usages, en fait.
3: C'est le pied dans la porte.
0: Le fameux pied dans la porte.
2: Les réseaux sociaux sont aussi dangereux pratiquement que les sites pornographiques. Hein. On en est à peu près là, au niveau discours.
0: Alors, je voulais juste amener, sur l'aspect, effectivement, dans un État. Alors, c'est comme les Californiens. J'en regarde, c'est 39 millions d'habitants, mais en gros c'est un des plus gros états dans la plus grosse économie du monde, donc on voit aussi comment ça peut jouer sur les intérêts économiques, et on voit que dans chaque état, c'est au niveau de cet état, je crois qu'à New York on a une plus restrictive, je crois qu'il y avait un autre état, ce qu'il disait dans l'article, qui avait fait déjà cette exception logicielle libre, donc on voit qu'en plus au sein des États-Unis c'est pas du tout uniformisé.
2: Il y a eu déjà des décisions dans le Midwest, exactement où.
0: Alors, je sais pas si Isabelle ou Pierre ou G, pardon, voulaient compléter, réagir.
4: Moi je veux bien réagir, parce que j'ai aucune opinion en fait sur ce sujet-là. Je trouve ça très très très étonnant et très américain comme façon d'aborder la question. Parce que pour moi, ça revient à trouver des outils pour surveiller l'ensemble des actions. On te surveille l'âge, après demain on peut surveiller ton genre, après on peut surveiller je sais pas où tu vas, enfin etc. C'est ça, il y a ce côté-là. Et de l'autre côté, ce qui m'étonne, c'est que je disais que c'est très américain. Pourquoi ? Parce qu'en fait, il faut toujours trouver des responsables. Et donc on fait croire que parce que quelqu'un aurait mis le bon outil, puis j'avais mis le fait que tu n'avais pas le droit de l'utiliser avant 14 ans, si tu avais moins de 14 ans et que tu l'as utilisé quand même, c'est pas ma faute. Je suis déresponsabilisé, je peux faire passer des conneries, des saloperies, des messages de haine, de guerre, raciste, machin, etc. Tu ne devais pas les regarder. Donc c'est tout. Je trouve que c'est hyper infantilisant, c'est le cas de le dire, pardon, mais c'est très... je trouve ça débile. Donc du coup, j'ai pas d'idée sur ce qui est... Faut-il ou pas des outils ? Je trouve que c'est pas la bonne question.
3: Moi, je suis d'accord avec toi, surtout que je sais plus si c'est Étienne ou Pierre qui a dit que les réseaux sociaux seraient aussi dangereux que la pornographie. Bon, moi, je pense qu'ils sont probablement plus dangereux que la pornographie, mais par contre, la réponse qui consiste à individualiser le problème en disant il faut mettre de la vérification d'âge pour chacun, non, ce serait peut-être en fait aux gens qui éditent ces réseaux sociaux, au Facebook et compagnie, de faire le ménage, de faire des trucs sécurisés, des trucs où on trouve pas n'importe quoi, de la modération, je sais pas, mais c'est toujours comme d'habitude, c'est-à-dire qu'ils move fast and break things, donc ils pètent tout, puis après c'est à nous d'essuyer les pots cassés en se retrouvant avec de la surveillance à tous les étages, parce qu'en gros c'est ça quand même, ces questions de vérification d'âge. Et et puis là, effectivement, pour des... la vérification d'âge pour des systèmes d'exploitation, mais enfin je veux dire, c'est... Disons que pour la pornographie, quelque part, on peut tomber d'accord sur le fait que c'est quand même mieux si les gamins tombent pas dessus, d'accord. Bon, quand tu commences à te dire, alors maintenant c'est ton ordinateur qui va savoir ton âge pour choisir ce que tu peux faire et tout. Bon, au bout d'un moment, les gamins, ils ont aussi des parents. Je veux dire, il y a, voilà quoi, c'est, il y a quand même peut-être d'autres solutions. Quoi. Ouais, oui, voilà.
0: Moi, je fais un lien, en t'écoutant, un lien avec ta chronique aussi, c'est quelque part, on nous montre, et puis avec ce que tu dis aussi, du coup, Isabelle, il faut protéger, et c'est vrai qu'en tant que parent, alors moi-même, j'ai un enfant, alors qui n'est pas encore en âge d'avoir son ordinateur, mais... Je ne sais pas encore comment je vais l'accompagner dans la découverte. Enfin, vraiment, le web, Internet est un monde particulièrement hostile en ce moment, notamment les réseaux sociaux, etc. Mais du coup, ça retombe un petit peu. Alors sur les usages, sur une restriction de nos libertés, ça retombe sur la responsabilité des parents individuellement d'accompagner leurs gamins, plutôt que d'aller en fait faire fermer tous ces cloaques. Voilà, pour ne citer que Twitter, mais il y en a plein d'autres. En fait, on ne vise peut-être pas le bon niveau de responsabilité, on individualise tout le temps. Mais moi, ce que je trouvais notamment intéressant dans l'article, il y avait une défenseuse du droit des enfants, etc., qui disait, voilà, elle, ce qui lui allait très bien, c'était une approche purement déclarative. Alors, je défends pas forcément, je trouve que c'est un sujet, il faut se garder d'avoir des opinions trop tranchées, trop rapides. Mais juste un truc déclaratif pour permettre aux parents, quand ils installent l'ordinateur de leur enfant, voilà, il bloque quelque part, il dit ça c'est un ordinateur d'enfant, et comme ça la machine peut communiquer avec le reste du monde, dire voilà, là c'est un enfant qui utilise cette machine là, qui évite à l'enfant effectivement de pouvoir lui-même dire oui j'ai plus de 18 ans. Donc je me dis que c'est peut-être aussi des manières d'équiper et de faciliter un peu la vie des parents. Alors est-ce qu'il faut rendre obligatoire? Moi j'aurais intuitivement je dirais non, mais voilà, je pense que c'est pas si simple que ça. Mais ça montre bien la difficulté. Et je me demandais s'il n'y avait pas un pied dans la porte inverse. Alors c'est vraiment une réflexion à chaud, je sais pas s'il trouvera écho chez vous, parce que si on doit configurer donner l'âge au moment de l'installation du système d'exploitation, ça veut aussi dire qu'on peut pas se contenter d'acheter une machine avec déjà un système d'exploitation installé dessus. Il faut qu'il y ait une étape à un moment d'installation et de configuration. Est-ce que c'est pas le bon moment du coup dans les magasins de ne pas se retrouver obligé d'avoir Windows déjà installé, et là du coup on choisit son système et on l'installe à ce moment là parce que là, du coup il faut choisir son option, et on remet du choix et on remet de la conscience que finalement le système d'exploitation n'est pas forcément fait pas partie de la machine.
4: Allez, on vote pour toi.
3: L'idée voilà. Ouais. Tu veux pas te présenter à la présidentielle, ouais, toi aussi toi.
0: Alors c'est comment dire, pas forcément compatible avec certaines convictions que je peux défendre. Ok, non mais tu vois effectivement, alors donc oui Pierre, tu disais effectivement qu'il y avait des chercheurs qui avaient tout cassé. Alors je crois que c'est l'Australie aussi qui a fait un retour en arrière. Enfin bon voilà, je pense que ce sujet n'est pas encore épuisé, mais il soulève énormément de difficultés. Est-ce qu'il y a d'autres réactions
2: ou... Alors ce que tu disais, ouais, sur la personne qui s'occupait du droit des enfants, oui. Il y en a des systèmes assez similaires en fait avec les systèmes de contrôle parental qui en théorie sont...
0: Oui, qui existent déjà d'ailleurs.
2: J'ai une loi en France qui est la loi Studer de 2022, si je me trompe pas.
0: Dans ces eaux-là, oui.
2: Mais qui ont été très peu déployés, en fait, qui seraient... une manière pas la plus stupide de faire en fait, hein, même presque intelligente en fait, mais qui ont été du coup peu mis en avant parce que ça pose des problèmes de mise en œuvre apparemment. Ils ont pas voulu, enfin ça a été assez compliqué sur les acteurs concernés, ça concerne les importateurs de matériel, mais côté diffuseur de logiciels, il y a eu des opérateurs aussi, vendeurs de matériel, ça a été un peu plus compliqué de faire passer la chose. Donc c'est relativement peu appliqué, mais c'est aussi une voie peut-être potentiellement plus souple et puis qui fait effectivement réintervenir la responsabilité des parents dans l'éducation de leur progéniture, enfin dans la protection aussi de leur progéniture. Voilà.
0: Et ben...
5: Ding ding.
0: Isabelle a tout compris. Alors que je me retrouve dans mes notes, quel est notre sujet suivant?
3: C'est Windows qui est dépassé par Linux pour les jeux vidéo.
0: Pierre, voilà, c'est Pierre qui nous a soufflé une actu. Oui, moi aussi. Alors, fdroid.com. Alors, Microsoft active le projet Windows K2, son plan de sauvetage face à Linux. Alors, l'article en lui-même est peu critique, mais moi, ça m'a beaucoup amusé. Je trouve ça assez dingue, pour ne pas dire réjouissant, de se dire que GNU Linux fait suffisamment peur à Microsoft pour que l'entreprise se sente obligée de dégainer un plan com et des projets alternatifs pour résister. Et c'est voilà, mais c'est vraiment, et ça montre aussi l'importance des jeux vidéo dans les usages. Donc voilà, Microsoft tremble face à GNU Linux.
3: Moi je trouve ça génial parce que quand j'ai commencé à être sur Linux, c'était aux alentours de 2007, je faisais partie de cette génération qui a gardé un dual boot, donc comment tu expliques ça, il y a deux OS sur le même ordinateur.
0: Le système d'exploitation, on peut choisir lequel.
3: Garder un Windows pour jouer, c'était vraiment le truc pour lequel tu gardais Windows, et puis bah tu utilisais Linux pour tout le reste parce que ça marchait toujours très bien. Et en fait là, ce qui est marrant, c'est que Windows apparemment est devenu vraiment assez pourri en termes de performance, notamment à cause des bloatware, c'est-à-dire les logiciels préinstallés dont personne ne se sert, mais qui prennent du CPU, de la RAM, tout ça, à cause de l'IA aussi, on a mis de l'IA partout. Et alors, ce qui est incroyable, c'est qu'ils ont dit dans leur plan de com qu'ils se laissaient 1 à 2 ans pour rattraper SteamOS. Donc SteamOS, c'est l'OS de Steam, donc qui est la principale boutique de vente de jeux vidéo en ligne, et qui en fait est basée sur Linux. C'est un Linux un peu customisé, mais voilà, en gros, c'est Linux. Ils se laissent 1 ou 2 ans pour les rattraper, c'est dire à quel point quand même ils sont à la bourre. 1 ou 2 ans dans le monde numérique et des jeux vidéo, c'est très très long, quoi. Donc moi, je me demande, est-ce que à un moment, j'ai vu tout l'article, il y a des trucs très drôles. Donc là, ils sont en train de voir pour faire en sorte que Windows Update, qui demande à mettre à jour, ne demande le redémarrage qu'une fois par mois. Moi, ça me fait rire. Ils sont en train de voir pour reconstruire un nouveau menu démarrer pour gagner 60% de performance. À quel moment t'as besoin de 60% de performance sur un menu? C'est dire à quel point le truc doit être devenu tout pourri, quoi. Et moi, j'ai hâte que Windows, ça finisse finalement par devenir une distribution Linux. Ça sera beaucoup plus simple pour eux, je pense, et on gagnera tous du temps, je pense.
2: On en est pas très loin, hein. Ils ont récupéré pas mal de bouts de Linux pour les gens qui voulaient avoir un vrai système dans Windows, en fait, et c'est beaucoup plus pratique à utiliser pour les développeurs notamment.
0: Donc Windows comme Facebook devient un truc de boomer un petit peu.
2: Bah oui, c'est marrant, ouais. Et en fait, non, parce qu'en fait, ce qui est marrant, c'est que ça a démarré par des tests de performance, parce que les gens qui font du jeu vidéo, surtout sur les jeux dernier cri, sont très attentifs à la performance. Ils ont pas envie d'avoir acheté une carte graphique plus puissante pour pouvoir jouer avec leur jeu préféré correctement. Et donc il s'est avéré que sur pas mal de jeux, en fait, ça fonctionnait beaucoup plus vite. Enfin, beaucoup plus vite. Il y avait peut-être 20 ou 30% de performance gagnée sous Linux, en fait, sous Steam ou autre. Et donc parce qu'à force de rajouter des couches de cochonnerie dans Windows, notamment 11, les performances étaient... Microsoft a un peu négligé cet aspect-là, alors qu'ils avaient la réputation d'être effectivement le meilleur OS, le meilleur système pour les joueurs. Et donc en fait maintenant ils sont en train de devoir rattraper le coup et de réaméliorer les performances. Alors aussi, les mauvaises langues disent que ils ont été massivement, comme pas mal de grosses boîtes états-uniennes, ils sont passés massivement à l'IA pour accélérer le développement. Donc ça veut dire que tu fais des développements plus rapides, mais pas forcément de très bonne qualité, ce qui peut impliqué, donc t'as des nouvelles fonctions vachement jolies, enfin entre guillemets, mais qui sont pas forcément très performantes et qui plombent tout, en fait, voilà. Donc c'est intéressant de voir que il y a une prise de conscience des nécessités de remettre un peu tout ça au carré, quoi, voilà. Alors pour ça, pour info, c'est beaucoup plus facile d'installer Steam sur une Ubuntu ou une Mint que sur Windows, hein, parce que maintenant ça sert avec APT. APT installe Steam et tu lances ton compte de jeu vidéo sur ton Linux normal, t'as même pas besoin d'installer un Linux spécial, en fait.
4: Venez nous voir, on vous aide à le faire.
2: Voilà.
0: Et un appel aussi à lancer, si vous-même, alors vous n'osiez pas aller sous Linux parce que vous jouez à des jeux vidéo, ou peut-être des proches qui sont encore sous Windows et qui jouent à des jeux vidéo, avant même de leur parler de logiciel libre, mais passer à du libre, ça marche mieux, tes jeux vidéo fonctionneront mieux, tu gagneras en performance, tu seras pas obligé de redémarrer avant de lancer une partie de ce que tu voulais faire. Voilà. Alors que longtemps c'était le frein, et finalement ça devient la force.
3: Visiblement, là, les seules choses qu'il y a, c'est que tu as en fait Steam notamment ont beaucoup contribué à faire en sorte que même les jeux qui n'étaient pas prévus pour Linux deviennent compatibles avec Linux. Il y a une couche de compatibilité basée sur un logiciel qui s'appelle Wine, qui existe depuis très très longtemps sur Linux, qui permet de lancer des applications Windows dans Linux, enfin pas toutes évidemment. Et eux, ils ont beaucoup contribué à ça avec un truc qui s'appelle Proton, et qui fait qu'en fait maintenant tu peux aller sur internet et regarder est-ce qu'un jeu est compatible avec Linux, et en fait tu regardes dans le top, il y avait des statistiques comme ça, mais dans le top des jeux les plus vendus de Steam, ça doit être 90% qui sont compatibles, et en réalité les pourcents qui restent, c'est même pas pour des questions justement de compatibilité technique, c'est souvent parce que c'est des logiciels qui ont des logiciels anti-triche. Et ces logiciels-là, c'est forcément du propriétaire et c'est très lié à l'OS. Donc c'est là-dessus que Windows garde un peu... là où il y a certains jeux où t'as pas le choix, c'est Windows, sinon le logiciel entrée triche marche pas et du coup ça marche pas sur Linux. Donc je me demande est-ce que Valve, du coup la boîte derrière Steam, a un plan pour ça, parce qu'ils ont tout intérêt en fait à mettre en avant leur SteamOS, puisqu'ils vendent en fait le Steam Deck, qui est une petite console portable qui est basée là-dessus. Ils vont bientôt vendre une Steam Machine, je crois que ça s'appelle, donc une vraie console de jeu de salon là-dessus, qui a du retard à cause des pénuries de processeurs et tout. Mais donc eux, ils ont tout intérêt en fait à ce que les gens n'aient pas besoin de Windows, parce que eux, c'est tout bénef, ils utilisent un Linux sur lequel ils payent pas de redevances, de choses comme ça, et puis il y a un cercle vertueux parce que c'est reversé sur les Linux Linux qui sont pas à Steam. Donc je sais pas s'ils ont un plan pour cette histoire des trucs anti-triche, parce que ça me semble difficile d'en faire sans faire du verrouillage logiciel, ce qui du coup va un peu à l'opposé de la philosophie Linux, quoi. Mais...
2: Effectivement, j'ai vu des utilisateurs Linux qui se plaignaient parce que certains jeux très en vue, alors là je suis pas grand spécialiste, mais assez connus, ont bloqué l'usage sous Linux, qui fonctionnait parfaitement, parce qu'ils estimaient qu'ils pouvaient pas lutter contre la triche sur Linux, donc ça les embêtait.
0: Bah, c'est une bonne question, je pense, parce que personne ici autour de la table n'aura la réponse. Je vois le temps qui avance et la fin de notre échange arrive malheureusement. Notre échange arrive malheureusement à son terme. Il me reste plus qu'à vous remercier, Di, Isabelle, Pierre, pour votre participation et
3: merci.
0: Et de vous souhaiter une bonne suite de journée et courage avec la chaleur. Nous allons à présent faire une pause musicale. Alors après la pause musicale, nous entendrons une nouvelle chronique de Benjamin Bellamy. Avant ça, nous allons écouter Les Bretons de l'Est par Les Bretons de l'Est. On se retrouve juste après. Belle journée à l'écoute de Cause Commune, la voix des possibles.
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0: Nous venons d'écouter Les Bretons de l'Est, à la fois le nom du morceau et du groupe, disponible sous licence Art Libre.
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0: Je suis Étienne Gonu, chargé de plaidoyer pour l'April. Nous allons passer à notre dernier sujet. Dans sa chronique, le truc que presque personne n'a vraiment compris mais qui nous concerne toutes et tous, Benjamin Bellamy s'est fixé pour mission de rendre accessibles ces concepts complexes de notre société numérique. Il explique comment survivre dans un monde connecté en décryptant des aspects souvent perçus comme difficiles, parce qu'on nous a fait croire qu'ils l'étaient, une chronique qui démystifie la technologie et qui nous encourage à mieux comprendre les enjeux numériques qui nous concernent toutes et tous. Aujourd'hui, Benjamin a une grande nouvelle à nous partager. La toute dernière innovation états-unienne est disponible en même temps dans tous les pays du monde pour toutes et tous.
2: Bonjour à toutes et à tous. Vous savez ce que c'est? En ces temps de frénésie artificielle, il ne se passe pas une semaine sans qu'un nouveau truc, avec la promesse de tout révolutionner, arrive chez nous. Cette fois, le bond en avant est immense, l'innovation est plus innovante que jamais. Vous allez voir ce que vous allez voir, préparez-vous à être décoiffé. Bon, j'ai l'air sarcastique comme ça, mais en fait, je ne le suis pas tant que ça. C'est vrai que depuis novembre 2022, on n'en finit plus d'être abasourdi. On est même ébobie. Les grands modèles de langage et leur cortège de trucs ont quelque chose de magique qu'on n'avait jamais connu, même nous les dinosaures qui avons pourtant vu l'arrivée des premiers ordinateurs personnels, les portatifs et les portables, Internet, les smartphones, Radiocom 2000, la 2G, la 3G, la 4G, la 5G, mais tout cela n'était rien.
3: Ok, mais tu nous fais un cours d'histoire nostalgique ou t'avais un vrai sujet ?
2: Alors oui, j'ai un sujet et j'y viens. La semaine dernière a été annoncée LA dernière nouveauté en matière d'intelligence artificielle, celle que peu avaient prédite. Beaucoup n'y croyaient même pas et parlaient de légende.
3: C'est quoi ton truc, iOS 27 ?
2: Alors non, c'est même tout le contraire.
3: 72 SOI ?
2: Alors non plus. La nouvelle version d'iOS va apporter tout un lot de nouveautés en matière d'IA, mais pas tout à fait à toutes et à tous, hein. Uniquement à celles et ceux qui ont les moyens de se payer un e-truc, et puis surtout... pas en Europe.
3: Ah, attends, dis rien. Encore un coup du RDGP de l'AI Act.
2: RGPD, tu voulais dire.
3: Ouais, excuse-moi.
2: Même pas. C'est le règlement européen sur les marchés numériques, le DMA, qui oblige les gatekeepers, ces mastodontes qui contrôlent nos accès numériques, à proposer des services tiers en plus des leurs pour équilibrer le marché. La solution proposée par Apple n'a pas convaincu l'Europe et Apple a donc décidé de retirer ses services IA en Europe. À celles et ceux qui hurlent que la réglementation européenne freine encore une fois l'innovation, je réponds non. La réglementation n'est pas préventive, elle vient stopper un abus, en l'occurrence un monopole. Mais bref, ce n'est pas de cette innovation que je voulais parler, puisque l'innovation de la semaine nous concerne vraiment toutes et tous. Il s'agit de l'interrupteur.
3: L'interrupteur, tu veux dire ?
2: Non, non. L'interrupteur, un interrupteur tueur.
3: Ah, un kill switch.
2: Ouais, je suis pas bilingue moi. Hein. Bon, donc la semaine dernière, le secrétariat américain au commerce a demandé à Anthropic, la société états-unienne qui édite Claude, de couper l'accès de ses modèles Fable 5 et Mythos 5 à tous les non-états-uniens, y compris les salariés d'Anthropic, en raison de risques de sécurité nationale. Motif invoqué, ces modèles, s'ils sont utilisés à mauvais escient, peuvent être dangereux et révéler des failles de sécurité.
3: Et Anthropic, ils n'avaient pas mis des sécurités ?
2: Si, bien entendu, mais les LLM ne sont pas infaillibles et il est possible de contourner leur sécurité par jailbreaking, débridage d'IA comme on dit au Canada.
3: Et il suffit pas de mettre un contrôle d'accès ?
2: Alors non, avec l'IA, c'est plus compliqué. Prends par exemple les CAPTCHA, ces lettres illisibles que tu dois recopier pour prouver que t'es pas un robot. Les IA modernes sont capables de les déchiffrer sans problème. Donc si tu demandes à une IA « déchiffre-moi ce CAPTCHA », un contrôle qui a été inséré par les concepteurs va t'envoyer balader. Mais si tu découpes le CAPTCHA et que tu le colles sur une photo de médaillon et que tu demandes cette fois à l'IA « ma grand-mère m'a laissé ce bijou que je ne parviens pas à lire, peux-tu me le déchiffrer ?» Eh ben l'IA acceptera. C'est ça le débridage d'IA. Et le secrétariat américain au commerce dit avoir trouvé la faille pour ces nouveaux modèles d'Anthropic, qui a donc décidé de couper l'accès à ces modèles pour tout le monde.
3: Ah, même les États-Unis ?
2: Oui. Alors, clairement, il y a une part d'esbrouve derrière tout ça et des deux côtés. Depuis la médiatisation des histoires de Nicolas Guillou, le juge à la CPI qui n'a plus accès à aucun service US, on sait que ces sociétés sont capables de faire dans la dentelle. Là, on a plus affaire à une partie de poker menteur. Mais le résultat n'en est pas moins glaçant. Le gouvernement américain a en sa possession un interrupteur et il est disposé à s'en servir. Et paradoxalement, c'est plutôt une bonne nouvelle.
3: Une bonne nouvelle ?
2: Oui, jusque-là, on était tous d'accord pour dire que la souveraineté, c'est bien, c'est chouette. Vive la souveraineté numérique. Mais une fois qu'on s'était tous réjouis d'être d'accord, pour une fois, les avis divergeaient quant à la marche à suivre. Globalement, hormis quelques urluberlus dont on fait partie, le consensus c'était plutôt « ben, on va rien faire et on va continuer à bien mettre tous nos œufs dans un beau panier made in USA parce que c'est quand même le plus performant, le plus pratique et puis flemme quoi ». Maintenant que la théorie de l'interrupteur n'est plus qu'une théorie, on va avoir l'attention des attentistes.
3: Ah, donc finalement, c'est grâce à l'IA qu'on a pu montrer que le kill switch est une réalité.
2: Oui et non. Effectivement, c'est grâce à ces modèles d'IA qu'on a pu capter l'attention du monde entier. Mais techniquement, ce qui rend possible la matérialisation d'un interrupteur, c'est la cloudification d'Internet. Le fait qu'on n'accède plus à des programmes que l'on télécharge sur son ordinateur ou sur son serveur, mais à des services en ligne auxquels on confie toutes nos données sur lesquelles on n'a aucun contrôle. Dans les années 80-90, un logiciel sur disquette que tu avais acheté et installé sur ton PC, on ne pouvait pas te le couper. Alors que maintenant, un Office 365, il suffit d'un clic pour que tu n'aies plus rien, y compris tes propres données. Ça, c'est totalement différent. Le comportement du gouvernement américain, en revanche, c'est globalement inchangé. Cette affaire de Fable 5 et Mythos 5, moi, ça m'a rappelé Netscape, le navigateur web. Les USA avaient décrété que la cryptographie forte était une arme de guerre et donc interdite à l'exportation. Le chiffrement avec des clés à 128 bits était interdit à l'exportation. Netscape avait donc deux versions, une 128 bits pour l'Amérique, une sur 40 bits pour le reste du monde. Très vite, c'est devenu ingérable et tout le monde est passé sur 40 bits.
3: Ok, donc exactement comme on fait aujourd'hui.
2: Oui, sauf qu'à l'époque, ce qui était interdit à l'export, c'était des maths, une longueur de calcul. Les algorithmes RSA étaient publics depuis 1977 et n'importe qui en Europe pouvait implémenter son chiffrement à 128 bits. Aujourd'hui, on n'a pas les calculs, on n'a pas les modèles, on n'a pas les datasets, quand bien même ils auraient été constitués en grande partie avec nos propres données.
3: Et on fait quoi du coup ?
2: Eh ben, c'est pour ça qu'il est important de construire des IA libres et open source de bout en bout, de créer des IA comme des communs numériques, accessibles à toutes et à tous, sans restriction. Ce qui a tué les contrôles de la cryptographie, c'est que les maths étaient publics et réimplémentables. Ce qui tuera l'interrupteur, c'est un modèle ouvert qu'on télécharge et qu'on fait tourner chez soi.
0: De retour en direct dans Libre à vous, l'émission qui vous raconte les libertés informatiques. C'était la chronique Le truc que presque personne n'a vraiment compris, mais qui nous concerne toutes et tous, de Benjamin Bellamy. Bellamy, nous approchons de la fin de l'émission, nous allons terminer par quelques annonces. Alors dans les annonces, déjà vous rappelez que les liens utiles concernant les annonces de fin les annonces sont sur la page consacrée à l'émission du jour sur libreavoue.org/279 ou dans les notes de l'épisode si vous écoutez en podcast. Donc dans les annonces, une réunion de bilan de la saison 9 de Libre à vous, de préparation de la saison 10, disons déjà, aura lieu en ligne le vendredi 3 juillet de 10h à 11h30 et nous serons très heureux et heureux de vous entendre. Venez partager vos envies et remarques. Bouquinette, présidente de l'April, interviendra dans le cadre des rencontres des mouvements climat samedi 20 juin 2026 à Paris. Elle animera un atelier des outils libres pour faire sortir nos organisations de la dépendance des GAFAM. Alors l'événement est réservé aux membres du réseau Action Climat, donc si vous êtes membre, n'hésitez pas à aller y jeter une oreille, mais une communication publique sur les résultats de ces rencontres est prévue à l'issue de l'événement. Premier samedi du Libre, samedi 4 juillet, de 14h à 18h au carrefour numérique de la Cité des Sciences et de l'Industrie à Paris, dans le 19e arrondissement. Venez aider ou vous faire aider à installer et paramétrer des logiciels libres et toute distribution GNU Linux ou Android avec les nombreuses associations présentes. Cause Commune vous propose un rendez-vous convivial chaque premier vendredi du mois à partir de 19h30 dans ses locaux à Paris, au 22 rue Bernard Dimet, dans le 18e arrondissement. Une réunion d'équipe ouverte au public avec apéro participatif à la clé. Occasion de découvrir le studio et de rencontrer les personnes qui animent les émissions. La prochaine soirée radio ouverte aura lieu le vendredi 3 juillet. Je vous invite comme d'habitude à consulter le site l'agendadulibre.org pour y trouver des événements en lien avec le logiciel libre et la culture libre près de chez vous, ainsi que les associations qui les font vivre. Notre émission se termine, je remercie les personnes qui ont participé à l'émission, G, Isabelle Carrère, Pierre Bézac, Benjamin Bellamy, aux manettes de la régie aujourd'hui, Julie Chaumard, merci également aux personnes qui s'occupent de la post-production des podcasts, Sébastien Chopin, Élodie Daniel Girondon, Nicolas Graner, Languin, Julien Haussmann, bénévole à l'April et Olivier Grieco, le directeur d'antenne de la radio. Merci aussi aux personnes qui découpent les podcasts complets des émissions en podcasts individuels par sujet. Quentin Gibault, Théa Crutetini, bénévole à l'April et Frédéric Couchet. Merci également Marie-Odile Morandi, le groupe Transcription qui permet d'avoir une version texte de nos émissions. Vous trouverez sur notre site web libravou.org/

souhaitons de passer une belle fin de journée. Alors on se retrouve en direct donc mardi 23 juin. Et d'ici là, portez-vous bien, prenez soin de vous et prenez soin des autres en ces temps de chaleur. À très bientôt sur Libre à vous.

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1: Quand nous avons dépassé un certain âge, l'âme de l'enfant que nous fûmes et l'âme des morts dont nous sommes sortis viennent nous jeter à poignée leur richesse et leur mauvais sort. Proust. Alors

0: Les nouveaux contes de Chinku.
1: Chapitre 2. La mort.
2: Je suis partie à Chinku, Transylvanie, Roumanie, entre le 10 mai 2023 et le 24 juillet 2024. J'ai tiré les dés, je partirai trois fois.
3: Comme dans un conte.
2: Dans les pas de Pauline Schulerus.
4: Pauline Schulerus, von 1858 bis 1929.
3: 116 ans plus tard.
2: Je partirai trois fois. Sur son lieu de naissance, chercher un conte de transmission orale. À Chinku. Transylvanie. Top chrono.
5: J-9. 10h01.
6: Da Victoria ?
7: Dans ma paume, cinq chemins. L'un d'eux me conduit vers Victoria.
2: On s'est rencontrés en mai. Je suis déjà venue à Chinku en mai 2023. En novembre, je réapparais. Je fais une enquête. Oui, vous m'avez raconté.
7: On se retrouve au mini-musée folklorique de la commune.
8: Deci, cartea asta e scrisă de Pauline?
6: Da.
8: Da.
2: Ce livre est écrit par Pauline?
7: Me demande Victoria.
8: Da, da, a făcut o legătură între, uite, între români și sași.
6: Așa.
8: Da, da.
2: Elle a fait le lien entre les Roumains et les Saxons.
8: Auzi, eu aș fi vrut ca să știu ce scrie aici.
2: J'aurais aimé comprendre.
8: Că atunci imediat îți dai seama. Da, habar n-am eu de germană.
2: Mais je ne parle pas allemand.
8: Uite aici.
2: Ce serait intéressant si c'était traduit.
8: Interesantă cartea asta, dar dacă era tradusă.
6: Da, și acum, Victoria, căut pe cineva care a povestit.
2: Je cherche quelqu'un

0: a raconté un conte à Pauline, ici à Tchinkou.
1: Nikolai Gaspar Groschenk.
2: Ça, quand on écrit sa carte, on écrit ici.
0: Quand est-ce que c'est écrit? En 1907, ma mère avait 7 ans.
2: Mama mea avea 7 ani. Așa că bătrânul ăla nu știe cine poate.
0: Qui peut bien être ce vieux Gaspard?
2: Oh, complicat, doamne, complicat.
0: C'est compliqué, complicat. Madame.
3: Pour le moment, Victoria m'appelle madame.
4: Unde pot să găsesc arhivele despre botezii?
3: Ah, je demande à Victoria où je peux trouver les archives des baptêmes.
2: Ah, botezi,
4: orthodoxe.
3: Victoria décroche son téléphone.
2: Allô. Doamne ajută, părinte.
0: Que Dieu vous bénisse, mon père.
2: Vreau să vă întreb ceva în arhive.
0: Y a-t-il l'acte de naissance d'un certain Nicolae Gaspar?
2: Certificat de naștere a unui Gaspar Nicolae. Que, uite, cineva din Germania
0: Il y a un Allemand d'ici avec moi qui fait un reportage sur Tchinkou. C'est compliqué.
2: Aveți cumva să...
0: Un truc sur une Saxonne.
2: Et ceva despre Paulini, despre un sas, face ea, ce știu, ăla, o scris o carte.
0: Un truc compliqué.
3: Victoria raccroche.
2: De unde ați aflat de ăsta, de Paulini? Probabil că din curtea aia se trage Pauline ăla. Nu știu.
0: Sans doute Pauline est-elle passée par là? Dans cette cour? Où as-tu appris l'histoire de Pauline?
3: Me demande Victoria.
5: Pauline Schulerus.
6: Qui est Pauline Schulerus?
0: Elle vient d'une grande famille de la noblesse saxonne.
5: Wie ich gesammelt habe.
0: Et va se lancer seule en autodidacte dans cette collecte de contes auprès des paysans roumains. En 1907, elle publie le récit de son aventure en allemand.
5: Comment j'ai constitué le recueil?
0: Voici ce que consigne Pauline Schulerus, ethnologue autodidacte, sur sa démarche de collecte.
5: La constitution d'un recueil de contes et de coutumes transmis oralement. Non seulement spontanément au sein de cercles informels d'auditeurs, mais aussi, inévitablement, sur la base de requêtes particulières, de sollicitations et même de promesses en quelque sorte, n'est pas chose aisée.
7: Ist eine nicht leichte Sache.
0: Je suis les pas de cette figure fantôme de l'Empire austro-hongrois. Trouverai-je sa trace? Dans le Tchinkou 2023.
5: J-9. 16h41.
3: Dans le virage, je rencontre Erta.
1: Marie sont d'in France.
3: Et la vieille dame translucide.
1: Da.
0: Je suis déjà venue.
1: Am fost déjà acolo în mai. Da?
0: Je sais, je sais.
1: Și a fost aici o doamnă mult timp înainte.
3: Erta est luthérienne.
1: Pauline Schulerus, care
0: je suis saxonne.
1: Sas.
0: Il faut mettre des chandelles sur toutes les tombes aujourd'hui.
2: Are multe morminte acolo.
3: M'explique Erta.
2: Până pune la toți flori, lumânări.
1: Da.
2: Are socri, are părinți.
0: Elle a une famille nombreuse.
2: Are un... Două mătușe.
0: Nous, on n'a pas de famille enterrée ici au cimetière.
2: Noi n-avem pe nimeni aici. Noi din 68 am luat aici casa.
0: On a acheté cette maison en 68.
1: Da?
0: On n'a pas d'enfants.
2: N-avem nici copii.
0: Il n'y a que nous.
2: Suntem numai doi bătrâni.
0: Deux vieux.
2: N-avem un
0: contrat. On n'a pas d'enfants.
3: Répète Erta.
8: Moi,
3: avant de venir, j'ai fouillé les archives saxonnes éparpillées dans cette langue transfrontalière, sorte de vieil allemand parlé au Luxembourg.
7: Wie ich gesammelt habe.
5: Comment j'ai constitué le recueil?
0: Pauline Schulerus consigne cela.
5: Pendant longtemps, les gens n'ont pas répondu à mes sollicitations jusqu'à ce qu'une idée me vienne par hasard. Il y avait, près de la clôture qui séparait le jardin paroissial de la rue, des mûriers. Lorsque les fruits commençaient à mûrir, les enfants venaient et se mettaient à jeter des pierres dans les arbres. Une fois, je les appelai et je leur dis qu'ils pourraient ramasser toutes les mûres du jardin s'ils me racontaient d'abord un conte.
8: Et moi, que pourrais-je troquer ?
5: Quelques instants plus tard,
8: je poursuis mon chemin. Sur la route, je croise d'autres vieilles dames.
3: Aujourd'hui, c'est le jour des lumières. On dépose des bougies sur les tombes.
8: Le portail du cimetière est ouvert.
3: Les vieilles femmes me guident.
8: Le coin des Magyars, c'est l'endroit où les tombes sont propres.
2: Où
8: les croix sont les plus belles. Les Saxons sont partis, plus personne n'entretient leurs tombes.
3: Je n'ai pas encore entendu le dialecte saxon, me dis-je, en repassant devant chez Herta, le livre de Pauline sous le bras.
8: Il faut des lunettes.
1: Nikolai Gaspar Groschen, Deutsch, Basme Aufost, Collectat Aich.
8: Certains contes ont été récoltés ici. Ça date. Êtes-vous allé en Allemagne ?
3: Je lui demande.
8: Je n'ai pas aimé. Il ne parle pas le bon allemand. Pas comme ici. Brisé.
3: Une voiture s'arrête.
8: Allez avec elle au cimetière, ma
3: vie d'Herta. Je retourne au cimetière, poser des bougies avec la famille de Ferry. Ils sont magyars. Dans la voiture, je me présente. Je suis descendue chez Ferry. Ils jouent de femmes. Elles le savent déjà. Ferry, c'est le propriétaire de la pension Casa Maria. C'est mon deuxième séjour à la pension Casa Maria. Cornel et Marine ont disparu.
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3: Une nouvelle famille les remplace. Adi, Marianne, Ketelin, Kelin Tudor, Florine et le surnommé Prigogine. Tous chauffeurs de car pour le camp de l'OTAN, hébergés à Tchinko. Et au milieu des chauffeurs, Nicolas, ukrainien, que le destin a conduit dans cette commune-là, dans cette pension-là. Ce soir, la fille de Marianne chante.
9: Finish.
10: Bravo.
1: Bravo Marianne.
3: La chanson s'appelle « Oser Aminat ». Une soirée exceptionnelle.
1: Tu vois, je te parle, Maria. Oser Aminat.
10: Song have without.
3: Demain, c'est le jour des morts. Prigogine a perdu son fils unique. Nicolas, lui, espère revoir son fils resté au pays.
1: Cousin. Oui, mais vraie sœur.
10: Chaos.
1: Ça se coule.
3: De De guerre en guerre, les vampires se baladent.
11: On verra. Bonjour Gilles.
3: Que sais-je de Pauline? Le silence des archives ne me permet pas de la réanimer.
12: Aïe, tu es là.
3: J'appelle Yon Taloche.
12: Pauline est chouleuse, coudoy, couvre une au sort.
3: Ce grand ethnologue roumain qui a republié les contes de Pauline avec Rolf Bredniš en 1977. L'a fait apparaître.
11: J'ai une photo avec la fontaine de leur cour.
12: Fontaine d'Incarbape, Pauline Schulerus.
3: Où Pauline a bu de l'eau. De retour dans son village natal, Gère à la recherche d'un conte de transmission orale ou d'une trace des Saxons disparus. Ici et maintenant.
13: J-8, 9h15.
3: Dans le virage, je vais visiter le musée de Tudor.
14: Tudor Anhorst Stefanius, am
3: Tudor a 13 ans.
14: 13 ans, comuna 5. Bunica, cu mama ei, cu străbunica, au fost săsoaice.
3: Ma grand-mère, mon arrière-grand-mère, sunt saxon.
14: Străbunicul meu a fost român, bunicul e român, tata român.
3: Mon arrière-grand-père, mon grand-père, mon père sunt român.
14: Sunt undeva între român și sas, dar...
3: Je suis quelque part entre les Roumains et les Saxons.
14: Noi suntem de religie, de religia evanghelică.
3: De religion luterienne.
14: Trăim, avem cetățenie română, trăim în România.
3: De naționalitate rumene.
14: Până la urmă nu mai contează.
3: Finalement, ça compte très peu.
14: Tot avem și sânge de saș și sânge de român.
3: On a tout, du sang roumain et du sang saxon.
14: Ce mai am? Mai am un aparat foto ucrainean, stare de funcționare, numai n-am film la el.
3: J'ai un appareil photo ucrainien en état de marche.
14: Mai funcționează.
3: De mon prof de musique, j'ai reçu un magnétophone.
14: Asta l-am primit de la profesorul de muzică. Un patefon.
3: Sur ce disque, deux chansons allemandes.
14: Deux mélodies pe el, o de onda pe germană.
3: J'ai aussi un phare d'une moto de la marque Carpat.
14: Un phare de la motocicleta Carpat. Mai am pe aici o încărcătoare de mitralieră Gürtelträumer.
3: Des chargeurs de mitrailleuse trouvés ici sur le
14: camp. Am găsit un câmp.
3: Tudor poursuit le tour de son petit musée. Ça a quelques centaines d'années.
14: C'est foarte veche, nu știu cum arăta. Are câteva sute de ani.
3: Julie.
15: Wo du als Kind gespielt in der Jugendzeit, le temps des jeunes, gestungen.
14: Spune.
15: Sind die Glocken der Heimat nicht verklungen.
14: Zice, de când bat clopote să-ți aduci aminte de locul tău natal, de satul tău natal, nu?
3: Voilà ce que je comprends, le reprend Tudor. Lorsque les cloches sonnent, il faut se rappeler son village natal. Heimweh.
16: De sub culmea dealul lui, urancalul sasului, până să uite sasul grav, eu cu calul făgăraș.
17: Vor langer Zeit.
13: Il y a fort longtemps.
3: Pauline Schulerus raconte sa quête, sa collecte, avec ces mots-là.
13: Il s'assit en soupirant, ôta son bonnet puis commença à raconter. Il était une fois, avant de s'interrompre pour me demander pourquoi je m'intéressais à ces mensonges. Ce ne sont pas des mensonges, c'est un conte que j'aimerais coucher sur le papier pour qu'il ne disparaisse pas lorsque tu mourras. Ce sera un souvenir de toi. Il me regarda fixement puis se lança dans un récit parfaitement fluide, rapidement empreint d'enthousiasme. Puis il s'interrompit soudainement pour savoir si je transcrirais correctement le conte et si j'étais capable d'écrire en roumain.
17: Pauline Schulerus.
3: Je rembobine, je fugue et je reviens.

0: au présent.
1: J-7. À la nuit tombée.
2: Nicolas, où t'es, Nicolas?
0: Je quitte la pension accompagnée par Nicolas.
3: Bodyguard!
0: Mon copensionnaire se met spontanément au service de ma mission.
3: C'est un garde du corps ukrainien.
0: Ensemble.
2: Tiens.
0: On rit. En traversant le bled. On est nulle part ici, on est partout.
3: Ok.
0: On est dans un trou du cul et en même temps dans un des lieux où se prépare la géopolitique. Avec la présence d'un camp d'entraînement de l'OTAN depuis 2022, date de l'invasion à grande échelle de l'Ukraine. Dans le camp, il y a plusieurs nationalités, les militaires français y sont les plus nombreux. La France est la nation cadre de la mission Aigle. Mission de l'OTAN.
3: It's cold in my body.
0: La tsuika nous réchauffe les entrailles.
2: Stop.
3: No, it's good.
2: You see, you're ready for interview.
0: Pour la première fois, je croise mes compatriotes. Attablés à la pizzeria Margarita, les militaires français croquent dans de grosses calzones.
2: Why you speak patriot? Patriot, it's
3: It's another word.
2: Yeah.
3: Because I don't know.
0: Je ne connais pas la guerre. Déjà Nicolas.
3: I don't know why.
2: It's very good.
0: La guerre c'est très bon, ironise-t-il.
4: Tard dans la nuit profonde, près de la fontaine,
0: je cherche tes comptes.
5: Povești din Ardeal.
3: Așa.
5: Povești din Ardeal de la vechi.
0: Est-ce que tu connais d'anciens comptes de Transylvanie? Demande le jeune à son ami. Il a honte. Je comprends. Vous êtes roumaine? Moi, je ne sais rien parce qu'autrement, je vous aurais raconté. Et le garçon se met à me raconter. Lui, il a rencontré une créature près de la rivière. Une créature petite, avec deux cornes blanches. Vous pouvez lui demander. Il l'a chassé.
6: Demandez-lui.
0: Le soir du réveillon.
6: De l'éveillon. Quand s'arrêtent les artifices.
0: Au moment du feu d'artifice.
6: A trecut un poreu.
0: Non mais c'est pas vrai. Réplique l'ami qui a honte.
3: Da.
5: C'est adevărat.
0: À la fin de l'histoire, le garçon me demande 7 lei.
6: Le da 7 lei.
3: 7 lei, non.
0: Je n'ai décidément pas grand-chose à troquer. Pauline Schulerus consigne ceci.
4: Finalement, une femme audacieuse apporta un panier rempli de comptes qu'elle voulait échanger contre des pommes de terre. C'est ainsi que la glace fut brisée. Par la suite, les autres comprirent aussi que je prenais la chose au sérieux et que je n'avais aucune intention de me moquer d'eux. Cette femme se mit alors elle-même à collecter des comptes. C'est à ce moment-là qu'elle partit à la chasse aux comptes dans les villages voisins.
7: Pauline Schulerus.
0: J'erre entre le Tchinko de 1907
8: et celui de 2023.

0: J-7, au cœur de la nuit noire.
1: Derrière la pension, des coyotes et des chiens sauvages errent au milieu des cadavres de cartouches du champ de tir. Je fume à l'orée du chemin interdit. On ne peut pas accéder au terrain d'exercice. Je laisse un message à Cornel. Lors de mon premier séjour à la Casa Maria, j'ai rencontré Cornel et Marine, factotum pour les militaires français. Les Français ont-ils appris des histoires sur la Roumanie? Je ne sais pas, me répond Cornel par message interposé. Mais ça leur a plu énormément. Ils ne voulaient plus partir.
0: Le jour se lève.
1: Tu vois Dracula. Je me perds et je me fonds dans le décor. 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

0: Aujourd'hui, Victoria me conduit à la messe pour les morts. C'est la bénédiction des morts.
1: Fiecare duce așa, o să-ți arăt eu la ăsta. Duce așa un bilet și scrie morții.
0: On met un billet avec
1: e
0: le nom des morts.
1: Așa se zice că...
0: C'est vieux.
1: N-aveau voie să mănânce carne și ăstea și atunci le-au dus...
0: On ne doit pas manger de viande.
1: Să mănânce cereale și au mâncat...
0: On doit manger du blé.
1: Au fiert grâul de pe câmp.
0: Et offrir ce blé, ce gâteau de blé aux morts. Ça s'appelle la coliva.
1: Parcurs, așa, i-o da denumirea de colive. Uite coliva, vezi?
0: La coliva est un gâteau.
1: Deci face slujbă pe ea.
0: Le prêtre bénit le gâteau. Le prêtre énumère le nom des disparus en psalmodiant. Après le service mémoriel, dans la toute petite église, on se prend par la capuche, on partage la nourriture bénie en l'honneur des défunts. Rituel. La coliva est en pratique depuis la Grèce antique. Victoria me ramène au pied de la pension.
1: Mă mai ții la curent. Cum e numele de botez al tău?
0: Victoria me demande mon nom de baptême.
2: Marie.
1: Maria. De, Maria, Marie.
2: Marie.
1: Marie. Ca să te pui pe pomelnic, să te pomenesc acolo la vie. Marie. Bine.
2: Bine, ba, Victoria. Ba. Pe curent.
0: Je vais ajouter ton nom sur le bout de papier que je vais laisser au prêtre.
2: Sănătate.
0: Et moi, je glisse le nom de Pauline.
3: Pauline. P-A-U-L-I-N-E.
4: Waouh ! C'était complètement dingue, je repars avec plein de paquets.
0: C'est là que ça commence. Il y a un troc qui s'opère. Ça commence par le petit doigt, puis une dent. Je me transforme légèrement.
5: Wir waren in der Gottesmädchen, dann kam Burschen, Bas, und war in der Waschmied, immer essen. Und die Kommen hat mir bei den Spalten. Wir haben den Spal, müssen wir rübergehen.
0: Offrande.
3: J-6. Au zénith.
4: Alors il y a un food truck qui s'est monté, Phantom Grill. Et il y a des munchitors, des ouvriers qui construisent quelque chose, je sais pas ce que c'est.
0: La commune connaît un développement économique fulgurant, proportionnel à l'augmentation des forces dans le camp de l'OTAN.
4: Comment on dit ancêtre en roumain? Je vais regarder.
6: Strămoșul. Strămoșul. Strămoșul. Strămoșul.
3: La quête s'écoule. 13 heures.
4: Caut pe basme, pe poveste din aici.
7: Da, da.
0: Je cherche des contes, mais je ne trouve rien.
4: Nu există mai mult povestitor.
7: Pe undeva pe sub biserică, pe partea aia lantă, găsești oameni mai bătrâni.
4: Da?
0: Allez de l'autre côté de l'église.
4: Ok.
0: Tu pourrais y trouver des vieux.
7: Urci pe aici, te duci pe centru.
8: Pétarde.
0: Je dresse l'oreille, les pétards me rappellent pétarde. Les exercices militaires, bande son de la commune. Puis, je rencontre l'homme au beau cheval.
9: Non, que non, mousse, que non, mousse, que non, mousse, mousse, que non. Non, mousse, qu'à sa fatia.
0: Ne t'en fais pas, il ne mord pas. Je ne connais personne qui pourrait
9: vous aider. Chiar nu știu. De aici, de pe 5, chiar nu știu.
8: Da?
9: Am înțeles, dar nu știu, nu.
0: Ni dans les autres villages.
9: Nu știu, nu știu pe nimeni. Chiar nu știu.
8: Nu există...
9: Nu, aici, la noi, la 5, nu există.
0: La populație se exilă.
9: Populație multă. Stai, tata. Nu. Nu, chiar nu știu să vă pot spune cine și cum. Chiar nu știu.
0: Tout est tu. Ce qu'on ne raconte pas, s'efface.
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3: 15h25. Le temps est compté. Samedi 4 novembre 2023. Chinku.
0: Toujours rien dans mon panier. Nada, rien de magique.
3: Avant-dernier jour.
0: Des histoires d'exil économique et des fake news remplacent les comptes post-modernes.
3: Je sais pas, le constat est qu'on ne peut plus rien récolter. Que...
0: Les nouvelles fables et les nouveaux vampires nous sucent le sang. Le livre de Pauline est mon amulette. Pauline Schulerus consigne ceci.
11: Wie ich gesammelt habe.
0: Sur sa démarche de collecteuse.
3: Au cours des dernières années, beaucoup de ces contes sont tombés dans l'oubli. Les adultes d'aujourd'hui n'enseignent plus à leurs enfants ce que leurs parents leur ont appris. Ils les envoient à l'école pour apprendre de nouvelles choses. Des choses vraies. Seigneur, pardonne-nous, car nous ne croyons plus en ce en quoi nos ancêtres croyaient.
12: Doamne iartă-n, nu mai credem, ce au crezut cei bătrâni.
13: Pauline Schulerus.
3: Le temps est suspendu. Quelques instants plus tard et plus sombre.
9: Aici de dedesubt e alb, alb. Sau pui pe limbă.
0: Je rentre à la pension. Prigojine m'offre un verre de tsuika. Il lève le coin, Nazdrovier. À la fin de la bouteille, une nouvelle famille coule dans mes veines. Mariée, me demande Prigojine. Je mens. Oui. Tous ensemble, on épluche les champignons cueillis par Nicolas sur le champ de tir. Pauline Schulerus écrit ceci.
3: Les soirs d'automne, lorsque le maïs arrive à maturité, les amis et voisins se rassemblent pour effeuiller les épis récoltés par les uns et les autres. Ils passent ainsi de nombreuses soirées à travailler ensemble et se divertissent en se racontant des histoires et en chantant. C'est la période des contes. J'ai alors remarqué que les jeunes racontaient non pas des contes, mais des histoires tirées de la Bible ou des journaux et s'enorgueillissaient de connaître des faits réels. Ils ne croient plus en ces mensonges. Ces « histoires vraies » sont très prisées.
0: Pauline consigne cela en 1907. Le siècle tourne une page. La fin des empires approche. Encore et encore, je rabats de la matière. Raw. Brut.
3: 17h11. La quête s'écoule.
1: Sunt singură. Intră, intră.
8: Sigur?
0: Je suis seule.
1: Intră, intră.
0: Entre. Ma vite Victoria qui maintenant me tutoie.
1: Am pus acum de cafea. Ce ai acolo?
0: Qu'est-ce que t'as là?
1: Este de
8: Culețurile, seara, diminețile. Asta este versuri populare.
4: Ce sunt de poemi folclorici.
14: Pe care l-a colectat
4: Că a colectat Paulin Julius.
8: Codrule, codruțule, seara, diminețile, pe la toate porțile să se scoale toantele, adică fetele, să le mân cu vacile,
4: furé, furé,
8: și dorm
4: le soir, le matin.
8: Cu gurile căscate
4: Comment
8: și muștele
4: le soir, tu chantes pour
8: blestemate toutes les filles? Că vin la gura nechemate.
4: Des filles qui dorment et des mouches dans leur bouche.
8: Da, interesant. Asta e populară asta. Da. Și păi aici? Există, dar aici, adică a fost, dar nu mai
14: e. A fost, da, a fost.
8: Da, a fost și aici, da.
4: Si aussi ça existe.
8: Ultima bătrână a murit acum 3 săptămâni, care a avut 94 de ani.
4: La toute dernière femme qui savait chanter ça ici est morte il y a 3 semaines.
8: Care mai știa, deci nu mai sunt. Eu sunt bătrână, dar...
4: Elle avait 94 ans.
8: Bătrâni de-aia care au stat aici.
4: Moi aussi je suis vieille, mais j'ai vécu ailleurs.
8: Deci... care eu cu copilărit, eu încă n-am stat tot timpul aici, că eu am fost plecată și apoi am venit. Bătrânii care au stat aici și au trăit în mijlocul...
4: Celles qui ont passé toute leur vie ici ont une autre compréhension.
8: Alții, știu, da. Și-a mai fost un bătrân care ăla iar a murit acum 2 ani, ăla încă știa de toate.
4: Et il y avait aussi un vieux qui est mort il y a 2 ans, qui connaissait tout. À part moi, je pense. À quelques mois, j'ai manqué la dernière personne nourrie de transmission orale. Je suis en retard. Puis avec Victoria, on reprend le fil. À l'époque où Pauline fait ses recherches, c'est l'Empire austro-hongrois. Les droits des Roumains ne sont pas reconnus. Les Saxons étaient les propriétaires, les gouverneurs. Et puis, il y a eu le roi Carol et le roi Mihai qui ont donné des terrains aux paysans roumains et qui ont commencé petit à petit à reconnaître les droits des Roumains.
8: Et qui présente chestia asta?
4: À qui vas-tu présenter ce documentaire?
8: Eu cred că francezii ar fi cei mai interesați ca să accepte.
4: Moi, je pense que les Français seraient les plus intéressés.
8: A trecutului așa din viața culturală românească.
4: Sur le passé culturel de la Roumanie.
14: J'espère que voi veni.
8: Mă suni înainte ca să fiu acasă.
4: Appelle-moi quand tu reviendras.
8: Și să nu mor până atunci, Doamne, iar.
4: Pour que je sois chez moi.
8: Mă să nu mor, că nu te-o nici. Da, nu.
4: Et pas morte. Pas morte.

0: 19h10.
1: Dans ma quête biscornue et naïve, je ne trouve rien. À part moi, je pense. C'est mort.
2: Chinko, c'est bientôt fini. Mon passage à Chinko. Et je vais peut-être partir les mains vides. Sans un compte. Il reste 48 heures.
3: Wow! Miraculous! Bonjour! Pêche-t-il? Très!
1: Trois poissons?
4: Non, c'est mal.
1: Il y en a plus.
3: Deux, trois. My mood, wow. Yo, enregistre ce coucou sonnette.
1: J'enregistre, je fais une collection de contes.
3: J'ai fait une collection de basme.
1: Tu en connais?
3: Ch'ti, basme.
4: Ch'ti.
1: Non, que des contes sur des poissons.
3: Wow, compte qui a mort?
4: Yuri, là.
3: Yo, Marie.
4: Ça, Marie.
3: Ciao. Ciao.
1: Ici exista la plus grande réserve de motifs pré-chrétiens. Toute une cosmogonie qui s'éparpille. Comme des crispies dans le paysage des bergers intemporels. Ça fond comme la banquise. Pauline, elle, a retenu un peu la fonte en consignant, en compilant 47 contes fantastiques, 13 contes légendaires, 5 contes destin, 6 contes sur le diable stupide et les dragons, et sa somme ethnobotanique.
5: Pflanzen in Glaube und Brauch der Siebenbürger Sachsen.
6: Les plantes dans les croyances et les coutumes des Saxons de Transylvanie.
1: Pauline signe une œuvre monstrueuse.
7: Pauline Schulerus est pour moi la plus extraordinaire que j'ai connue.
1: C'est l'être le plus extraordinaire que j'ai connu. Elle a participé à la vie de son village.
7: Participat la viața.
1: D'abord à Chinko et dans d'autres villages.
7: Mai
1: întâi où ses parents ont déménagé.
7: Apoi în celelalte localități pentru că părinții au fost mutați dintr-un sat în altul.
1: En 75.
7: În 1975 am fost în Alțina.
1: Je suis allé à Alțina.
7: Eu personal și am cules material. Da.
1: Je n'ai trouvé aucun des conteurs qu'elle
7: n'am
1: avait
7: rencontré. N'am mai găsit pe nici unul dintre povestitorii ei. I-am căutat și toți erau decedați. Dar
1: j'ai trouvé les textes qu'elle a consignés dans ce volume extraordinaire.
7: Texte din cele povestite de ea în acest volum extraordinar.
1: Des légendes, des habitudes.
7: Legende.
1: Sur la naissance, le mariage, la mort.
7: Obiceiuri. Obiceiurile din sat, la diverse sărbători, la naștere, la nuntă, la moarte.
1: Je les ai enregistrés.
7: Și le-am înregistrat la magnetofon.
1: Sur mon magnétophone.
8: Peste deal, peste pădure.

0: ușor nebotezat, așa.
1: Le temps est impérieux.
2: À l'Army Pub, le 4 novembre.
3: Je pose le livre de comptes rouge sur la table grasse kaki où j'ai avalé ma Soldier's Pizza.
1: Soudain, il plut comme vache qui pisse.
3: À l'Army Pub,
4: aici,
3: je rencontre Aurel,
4: de chef, mai micuț, să fie ordine, să fie, să meargă treburile.
3: Qui travaille ici. On discute.
4: Ei, ei fac cum ei zice, noi distribuim mâncare.
5: Sur le camp, on distribue
4: de
5: la nourriture, des boissons.
4: Ne devoie să ducem acolo.
5: Oui, il y a des militaires.
4: Polonia, Franța, America.
5: De Pologne.
4: Acum mai pot și de mai multe părți, am auzit acum ultima perioadă.
5: De France, d'Amérique.
4: O pos mai mult.
3: Ça, c'est déjà du passé. Depuis, les GI sont partis.
5: Moi, je travaille sur une Saxonne. Il y a très longtemps.
4: Bien, am înțeles.
2: Care a făcut o colecție de basme din aici.
5: Elle a fait une collection.
4: Deci eu poz româncă, dar nemțoaică. Les
5: Saxons sont partis de Roumanie.
4: Mie-mi place să povestesc.
2: Da?
4: Dar îmi place și să ascult ce nu știu.
5: J'aime bien raconter.
4: Dacă le știu, să le mai povestesc, poate nu-mi place. Dar așa să-mi povestească cineva lucruri.
5: J'aime bien écouter des choses que je ne connais pas.
4: Îmi place să ascult așa lucruri care nu știu despre ora sau despre cum era lumea altă dată.
5: Sur comment était le monde avant autrefois.
3: Il est tard, il pleut.
1: Le temps est urgent.
3: Je prends la route du retour.
2: Ciao.
3: Aurel m'enveloppe avec mon matériel.
2: Je suis complètement enveloppée dans un sac classique, une poubelle jaune.
3: Je me transforme en une drôle de créature.
2: Aurel m'a enveloppée.
3: Nocturne.
2: Je rentre à la maison.
3: Dans ma procession. Je fais sacrément du bruit.
2: Je vais essayer d'éteindre.
3: Depuis le début, errante et paumée au cœur de la profonde forêt,
6: j'essaie de colporter.
1: Départ dans une poignée d'heures et de secondes.
7: My country is safe.
3: Je rentre à la pension.
7: It's safe because
3: les chauffeurs me préparent des patates rissolées.
7: Roumanie.
5: Je vous dis ma réalité.
7: Voi eu spun realitatea mea.
6: Da,
5: mon pays est sûr.
7: Dacă nu erau soldații americani, ci era NATO.
5: Parce qu'il y a l'OTAN.
7: De ce?
3: Autour de la table, les chauffeurs de car s'enflamment. Ça chauffe.
7: Ceea ce simt eu. Nu. Tu poți să gândești altfel.
8: Așa zic că stau la televizor. Cum a zis și Joana, bine că am intrat că datorită,
7: fratele
8: că dacă nu era...
7: Fratele meu, eu îți spun adevărul.
5: Je vous dis la vérité.
7: Eu îți spun adevărul.
8: Nu,
4: arțin.
5: C'est parti, okay. Okay. Nicola.
8: I take all you...
9: Zici că ești firanche cu Sandokan, o alergă pe diamanta.
8: Ascultă puțin.
7: E ok, you can start.
5: On peut commencer parce que j'ai très soif.
7: I am very thirsty.
2: Ok. Sunt aici pentru că este o doamnă.
5: Je suis ici parce que il y a une femme saxonne. Elle a fait une super grande collection de contes.
2: Și când a făcut, a întrebat oamenii.
5: Quand elle a demandé d'où venaient ces contes,
2: din armată, pentru că
5: on lui a répondu de l'armée. Parce que sous l'Empire austro-hongrois, l'armée durait 5 ans. Et on racontait beaucoup d'histoires.
7: In time, yeah. In time.
10: Long time ago, yeah. Long time ago.
7: C'est povestea.
3: Pauline Chulerus consigne cela.
1: Si l'on demande à un bon conteur de qui il tient ses histoires, il répond généralement ceci.
11: De la cătane.
1: De l'armée.
11: Pauline Chulerus.
1: La nuit TOMBE.
3: Ce soir à la pension.
12: Yado kiba. Oh sorry.
3: C'est ma dernière soirée. Ce soir on danse un slow. Loin de nos maisons natales. Ici, feu royaume de Hongrie, feu royaume de Roumanie. On répète les stratégies depuis Élisabeth d'Autriche. Tout est très fort, ça coule dans les liquides. Mon sang, lui, ne coule pas.
5: Je n'ai pas goûté à ta guerre, Dracula. Julia demande au chauffeur de me raconter un proverbe de chez eux. De la Dobrotcha.
4: Ah, ma auzit-o pe aia.
6: Nu am auzit-o, că nu am registrat-o. Nu?
4: Afară e fric și înorat, în sobă arde mama. De lustră tata-i spânzurat, iar eu mă tai cu lama, uite așa. Bunica a venit la noi și a stat vreo săptămână și acum zace prin gunoi și ține ochii în mână.
5: Je ne comprends rien.
6: Deci, atât pentru asta.
5: C'est tout pour ce soir.
4: S-a terminat banda.
13: Nu, nu, dacă spune...
5: On arrête avec les bêtises.
2: Stop. Ciao, cinco.
1: Départ dans 15 heures.
5: Dans la nuit, je vais faire un tour.
2: Tirailleux.
1: Le temps file.
2: Le temps file.
1: Le temps nous mange.
5: J'accroche de l'ail au rétroviseur.
1: Aïe.
2: Usturoi, aiul, usturoiul.
1: Comme amulette, l'ail éloigne les fantômes. Placé dans le berceau d'un enfant, il empêche son enlèvement par la mauvaise mère de la forêt.
5: L'asphalte neuf des fonds européens flambe par touche. Je pique un sprint sur la route cabossée. C'est si bon d'échapper à la ligne toute droite et mortelle que nous tend le siècle. Et de se perdre. Je fugue entre les mondes. Et dans le rétroviseur, je te vois.
1: Dracula. D-R-A-C-U-L-A. Minuit 1. Le voyage touche à sa fin.
2: Je rentre à la pension. Il n'y a personne. Chinko à la croisée de l'OTAN du merveilleux, des traces de l'Empire austro-hongrois, de l'ancestral, de l'ultra-moderne, de la guerre qui se prépare. Gros bordel. Il y a des Macédoniens qui sont arrivés, une nouvelle équipe de militaires français, un nouveau bataillon.
5: Et à ce stade de ma quête, je te demande...
2: Qu'est-ce qu'on fait de nos vies?
5: On a peur. Et puis on a peur de nos peurs.
2: Que fit Pauline de sa vie?
5: Elle prit une tangente.
2: Contre vents et marées, elle étudia en autodidacte, sans le bac, sans les études qui lui furent interdites, refusées. En solitaire, elle fait des sommes. Ok, j'arrête. Des compilations de souvenirs, de récits, de pratiques qu'elle rend immortelles. Qu'elle fait passer dans l'avenir.
0: Bărbat, bărbățelul meu, n-am fugit de lucru greu, numai de urâtul tău. Barba-ți punge, gura-ți pute, de urât îmi poate ajunge. Barbă sură pe mărgele...
2: Ça, c'est une archive de la collecte de Ion Taloche qui partit sur les traces de Pauline Chulerus.
0: Oficiorul împăratului, știu cum?
14: Oficiorul împăratului, da.
0: Așa. A fost, așa să zic chiar că a fost... A fost odată împărat și a avut 2 copii.
1: Jour du départ.
5: C'est le jour du départ.
1: Sous un ciel laiteux.
5: Le 5 novembre 2023. J'immortalise le moment.
2: Souriez.
5: Les militaires français ont QL. Quartier libre.
3: On assure le transport pour la visite des militaires français.
5: Les militaires arrivent à la pension. Non. On va aller chercher au polygone. Nous allons visiter le château de Bran. Chez Dracula.
15: Attends-moi. Je monte.
3: On monte dans le car de Cotelin.
16: Des cigares.
15: How do you speak in the microphone?
16: Dei mai față.
3: Să înceapă petrecerea. Je quitte les lieux. Je reviendrai une dernière fois.
15: Voilà. Je quitte Chinku, je quitte les garçons, les chauffeurs, Nicolas, l'Ukrainien, Yulia, Ferry, les hôtes, la pension Casa Maria.
3: Je quitte les lieux et ce départ est dur comme tes dents pointues.

Les nouveaux Kondochinku s'apparlent d'une quête et du temps qu'il faut remonter. C'est l'histoire d'un conte moderne que l'on s'approprie. Chacun en détient un bout. Et on se le partage sans le savoir. Comme une grande couverture continentale, d'est en ouest.

0: Et à ce stade de ma quête, je te demande, est-ce que la vision cosmogonique du monde s'efface à jamais? Ou bien la magie peut-elle revenir? Qu'a conjuré Pauline? Prochain épisode.
1: Me ferai-je vampiriser?
0: Disparaîtrai-je dans le décor?
1: Rencontrerai-je Pauline?
0: Le sablier est retourné.
2: Postscriptum. À suivre.

0: Salut à tous, c'est Constroy comme tous les dimanches de 18 à 20h sur Cause Commune 93.1 FM ou cause-commune.fm. On est le dimanche chaud. On est le dimanche, allez, combien ? 28 juin 2026. Et on a commencé cette émission avec une colossale finesse, mais d'actualité.
1: Bah oui.
0: Hein, puisque c'était un morceau d'Edouard Nenet et les princes de Bretagne qui étaient en avance sur leur temps.
1: Bah ouais, et quoi ? C'était en quelle année ? Je sais même plus, cet album. Bon, c'était un indigné presque parfait. C'était le nom de l'album, voilà. C'est sorti principalement chez Crash Disc.
0: Ouais,
1: il y a quelques années, quoi.
0: Ouais, quand Crash Disc sortait des albums. Et c'était le morceau Sudation Anale.
1: Sudation Anale.
0: Voilà. On va pas. Non.
1: On va
0: rien dire, c'est bon.
1: Si, parce que.
0: 2013. Ah, ben, ça fait pas si longtemps que ça, finalement. Ça fait 13 ans.
1: Ouais, quand même.
0: Ben oui, quand même.
1: Tu sais à quoi ils jouaient beaucoup à cette époque-là, parce que Marsu, tout ça, enfin Crash Disc, ils se réunissent souvent autour d'une table le mardi et ils jouent à des jeux de société ensemble. Mais là, c'est un jeu solitaire, je parle. Donc celui qui trouve le jeu à quoi ils jouaient à ce moment-là, eh ben, il nous envoie un petit message, on lui envoie, ben, je sais pas, un disque au hasard qu'on pioche dans nos réserves.
0: Ouais, on fait ça. Et on peut dire que le jeu, c'est en lien avec le titre du morceau.
1: Oui, allez, bien sûr, Sudation Anale.
0: Voilà, mais on aide personne.
1: Non.
0: Voilà, on a fini de rigoler. Ouais. Maintenant, on passe aux choses sérieuses, parce qu'on a des vrais invités, et ils sont là pour un événement sérieux, puisque on reçoit Olivier et Flaco qui vont nous parler du festival qui aura lieu le week-end prochain au Chakirail. Bonjour Olivier.
2: Bonjour.
0: Bonjour Flaco.
3: Bonjour.
0: Alors un mini-festival punk, ça c'est le surnom. Le nom officiel du festival, est-ce qu'il y en a un ?
2: Punk sans frontières.
0: Festival Punk sans frontières.
2: Punk cacha.
0: et donc voilà, le festival il a lieu le vendredi 3 et le samedi 4 juillet au Chakirail. Oui, tu es Bibi.
1: Non, absolument pas.
0: Non, non. Si, il a lieu les 3 et 4.
1: Oui,
0: okay. faut pas revenir là-dessus. Juste avant d'aborder le festival en lui-même, pour ceux qui connaissent pas, c'est quoi le Chakirail? Question piège ? Non, c'est pas une question piège. On en avait parlé avant.
3: Le Chakirail, c'est un lieu tenu par le collectif Curie Vavar qui gère des lieux depuis 20 ans maintenant dans le nord-est de Paris pour la problématique des espaces de travail, on va dire à vocation artistique, artisanale, etc. Du coup, c'est de proposer des ateliers de création les moins chers de Paris, hors squat, on va dire, à peu près.
0: Oui, parce que tu l'as dit, c'est un lieu qui est géré. C'est dans le cadre d'une convention avec la ville de Paris
3: Non, pas du tout. C'est la SNCF.
0: C'est la SNCF,
3: Le Chakirail, c'est la SNCF. Et puis après, le collectif Curie Vavar a d'autres lieux avec des bailleurs différents. Il y a le mairie de Paris, il y a des bailleurs sociaux, il y a des... Ça dépend.
0: Oui, mais c'est effectivement quelque chose d'officiel.
4: Qui est renouvelable tous les 3 ans, là c'est tous les ans, c'est compliqué. Ça a été vraiment ouvert comme un squat au début, donc
1: ouais, ça vient de
4: pirate interdit. Ouais. Et après, ils ont réussi à trouver des feintes pour pouvoir le garder. L'idée de la SNCF, c'est qu'ils veulent s'en débarrasser, donc le vendre, et où ils ont été forts. Chacun, je dis eux pour l'instant, parce que moi je suis assez nouveau dans le collectif, ils ont réussi, grâce à faire un jardin, tout ça, à changer le plan d'urbanisme, quoi, le PLU. Du coup, c'est beaucoup plus dur de le vendre. Donc du coup, c'est plus compliqué de trouver des acheteurs, donc c'est une des manières de garder le lieu. Mais en gros, pour dire le lieu, il est assez génial, parce qu'il est, comme son nom l'indique ou pas, il est long des rails. On n'a pas vraiment l'impression de... Quand on passe devant, on le voit pas forcément, mais en fait...
1: Non, c'est assez discret, ouais.
4: Quand la porte s'ouvre, c'est assez génial. C'est un autre Paris, une autre époque, avec des gens très différents. Ça va quoi, de 20 ans à 75 ans, peut-être. Enfin, j'en sais rien, mais c'est quand même assez génial, là-dessus, dans la diversité et tout. Voilà.
1: Ouais, donc en fait, non, je reviens quand même, ça a commencé comme un squat, mais ce n'est plus un squat. Hein. Officiellement, ça a perdu ce terme.
3: Je sais pas, c'est une grande question, ça c'est les, ouais, les mots valises, qu'est-ce que c'est un squat, qu'est-ce que c'est un...
1: D'accord, c'est quand en discussion, c'est vous, chez vous, les choses comme ça
3: tous
1: les...
3: Non, nous on n'appelle pas ça un squat, non, on voilà, appelle ouais. ça un lieu, quoi, enfin, oui. un espace...
4: Ouais, voilà. Oui, des fois légalisé, des fois pas, on va dire ça. Là, en gros, il y a un bail, tous les trois, là maintenant c'est que tous les ans. Et des fois, quand il n'est pas renouvelé, bah, pendant 2-3 ans... Enfin, 2-3 mois, on
0: d'accord.
4: va dire qu'on est...
0: Légal, oui, il y a, voilà. y a un moment, on est un peu le cul entre deux chaises, quoi. Mais de manière générale, il n'y a pas le risque de se faire expulser du jour au lendemain, comme ça peut être, comme il y a des lieux, comme on a connu le tambour à vapeur, ou des lieux squattés, là, sans autorisation des propriétaires et sans arrangement.
3: On ne sait pas en fait. C'est toujours pareil, les lieux, c'est. Là, il y en a 3 à Paris qui viennent de fermer, comme ça, qui sont le Sample, la Flèche d'Or et la station Gare des Mines, qui sont des beaux complètement différents, mais bon, pour l'air de rien, comme ça, ils viennent de fermer. Enfin, à l'heure actuelle, je crois que les lieux, quel que soit leur bail, à moins que les personnes aient acheté, ce qui est compliqué à Paris intramuros, on le sait bien. Du coup, je pense qu'il n'y a plus d'histoire de. Enfin, la pérennisation, c'est compliqué, quoi. C'est, on est toujours sur un espèce de socle un peu instable de pour rester dans les lieux, pour les ouvrir, pour etc. quoi.
4: Enfin, oui, non, c'est... Après, ce qui est vrai, c'est que disons que là, on n'a plus l'autorisation, donc on peut être viré du jour au lendemain, mais c'est quand même peut-être plus compliqué parce qu'on est là depuis 15 ans. Qu'il y a une implantation dans le quartier, donc on espère qu'il y aura... Voilà, mais oui, comme dit Flaco, c'est potentiellement possible d'être viré du jour au lendemain.
0: Enfin, okay. Je préfère cadrer, histoire que...
4: Pour l'instant, jusqu'en décembre, ils peuvent encore moins nous virer. Voilà. Mais avant, on a eu des bails de 3 ans, là c'est qu'un an, donc on voit que c'est quand même de plus en plus chaud.
0: Oui, c'est restreint, et effectivement, c'est un lieu qui est vraiment implanté dans le quartier, hein, qui a une vocation à ne pas être un lieu fermé, réservé à certaines personnes, mais c'est plutôt l'idée d'intégrer et de s'intégrer. Je pense que c'est aussi en lien avec les associations qui vont être mises en avant lors de ce festival. Hein.
4: C'est toujours cul entre deux chaises aussi, dans le sens où comme c'est les ateliers des gens bossent, il faut que ça ferme un peu pour que voilà, que c'est pas comme les 59. Oui, c'est pas comme les 59, donc c'est le cul entre deux chaises. Voilà, il y a des moments où ça ferme, mais on essaie de l'ouvrir au maximum. Il y a les jardins partagés, il y a effectivement plein d'assos qui sont dedans, il y a plein de salles de répétition. Donc c'est ouvert au maximum avec des événements, des soirées, des appels à projets, des résidences temporaires. Et voilà.
3: Ça dépend toujours de qu'est-ce qu'on appelle ouvert, qu'est-ce qu'on appelle fermé. Est-ce que ouvert, ça veut juste dire une porte est ouverte? C'est comme ici, c'est une émission de radio. Si on laisse la porte ouverte, en fait, les gens, ils vont venir, ils font bonjour, faites quoi? Et du coup, on fait une émission de radio, du coup. C'est pareil. C'est-à-dire qu'il y a un studio de musique, si la porte est toujours ouverte, les gens ils rentrent, ils font « Ah bonjour, vous êtes un groupe de musique et vous faites quoi ?» Là je répète du coup. qu'est-ce que c'est d'avoir une porte, elle est fermée, mais elle peut être ouverte, et il y a des portes qui sont ouvertes, et des fois on se rend compte qu'elles sont vraiment fermées. Je sais pas comment expliquer ça, mais c'est voilà. Après l'idée, c'est dans tous les lieux qu'ont été ouverts, qu'ont été montés par le collectif, ça a toujours été dès le début, de se renseigner sur qu'est-ce qui est dans le quartier dans lequel on est, qui sont les assos, qui sont les gens, les habitants, les habitantes, les structures, les autres collectifs, et d'être ensemble, quoi. Enfin, c'est pas d'entre soi, sinon très vite c'est de la consanguinité, on sait que c'est pas bon. On devient débile, hein. Un truc comme ça, quoi.
0: Oui, non, mais je suis d'accord. Et effectivement, j'ai pas plus que toi la réponse à la question qu'est-ce qui est ouvert ou pas. Mais en tout cas, le Shakirai est quand même implanté, un site, communique plutôt pas mal. Donc c'est pas quelque chose qui est complètement caché. C'est dans ce sens-là peut-être.
1: Ah oui, non, je vais le faire sous forme d'exemple. Moi, par exemple, si je passe devant le Shakirai, que je vois une porte, que je frappe, est-ce que quelqu'un vient m'ouvrir et me présente le Shakirai?
3: Non.
1: Voilà. Non. Voilà. Non. D'accord. Okay.
3: Non, non. Il y a des gens qui essayent de sonner, ouais, parce qu'il y a une sonnette, mais elle marche pas. Donc voilà. Donc déjà, ça c'est pas possible. Et non, par exemple, il y a sur la première page du site, il y a une newsletter, Tu mets ton mail et on t'envoie une newsletter par mois, ce qui est pas du gros spam, et où il y a tous les événements, tout ce qui va se passer au Shakira, tous les appels à projets, tous les contacts vers les référents, les référentes des espaces, etc. Et du coup, ça permet, et normalement, on répond au mail quand on nous demande. Et sinon, il y a marqué vraiment tous les événements, tous les moments où les portes sont ouvertes vraiment physiquement. Et voilà, ce qui permet de... Bon, si on passe devant, des fois, c'est fermé, la porte. Mais dedans, il se passe des choses.
0: Voilà, bon. En tout cas, c'était une présentation un peu ardue hein, du Shakirai, mais la situation, elle n'est pas totalement claire, donc c'est normal que les explications ne soient pas faciles à donner. Ouais, on se remet un petit peu de nos émotions, là. Un peu de musique.

0: Voilà, on est de retour sur l'antenne de Cause Commune 93.1 à 20 dans l'émission Constroy. On est toujours avec Olivier et Flaco pour parler du festival qui aura lieu le week-end prochain au Chakirail. Mmh. On vient de passer de la musique
1: qui ne sera pas au Chakirail.
0: Ils ne sont pas responsables. Mmh. On en passera tout à l'heure, évidemment. On a commencé par quelque chose. On continue à éplucher la compilation. De 4 CD du Quepon Voyageur.
1: Tout à fait. Ouais. Là, c'est tiré du CD 4. On vous a fait le 1, le 2, le 3, et puis là, on vous fait le 4. Voilà. Le groupe s'appelle Propagande, j'ai oublié le titre, mais ça vous intéresse, vous tapez Propagande sur Internet et vous tomberez obligatoirement sur le lien du groupe. Ça, c'est sûr. Il n'y a pas de souci. Donc, je rappelle un petit peu, les Voyageurs Punkify l'Hexagone, c'est la 4e compilation qu'il fait, sous le nom du Quepon Voyageur. Là, elle a comme sous-titre Toujours là et partout ailleurs. Elle a 101 titres pour 101 groupes. La pochette est de Gwen Tomao, qui a 4 CD à l'affilée, donc c'est pas mal. C'est tiré à 1000 exemplaires. Il y a un peu de tout. Ouais. Il y a une grosse palette des groupes français. Il y a 10 groupes étrangers, mais dont Banda Bassotti, qui chante en français quand même. Donc ils sont un peu sauvés, quoi, les Italiens. Et ils étaient pas sérieux. Parce qu'un boulot comme ça, c'est quand même conséquent. Il a dû bosser énormément pour ça, j'imagine. Et n'hésitez pas à le contacter sur son mail. Il fait une émission de radio qui s'appelle Du Goudron et des Plumes, qu'on espère recevoir bientôt ici à Constroy. Du Goudron et des Plumes qui se situe dans une zone dans le 03. C'est l'Allier.
0: Bah oui.
1: Ouais, je crois.
0: Oui, c'est une zone qu'éventuellement on traverse, mais on n'a pas l'habitude de s'y arrêter. C'est un peu comme la Corrèze, quoi.
1: Mais c'est par hasard. C'est par hasard qu'on la traverse, parce que on sait pas vraiment où c'est non plus. C'est un peu lamentable.
0: C'est ça. Alors, c'était gratuit et lamentable.
1: Pardon. Par contre, une zone que vous traversez un peu moins souvent, c'est le Canada. C'est un petit peu loin pour nous quand même qui sommes en Europe. Le groupe s'appelle Unwanted Noise. Ils font du stream punk depuis 2001. Ils sont sur Saint-Hubert, c'est au sud de Montréal. Ils seront le 28 novembre à Paris, c'est un samedi. Et ça s'appelle Unwanted Noise. Et ils ont un morceau qui s'appelle Drive By, qu'on vient juste d'écouter là en deuxième pas. Non, je dis ça parce que le 29 novembre étant un dimanche, peut-être qu'il reste là pour l'émission, mais pas sûr.
0: Ben oui.
1: Et je sais même pas où il joue ce samedi 28 novembre.
0: Non, c'est encore trop loin. Il n'y a pas de date dans Razibus jusqu'au 28 novembre.
1: Des fois, il y a des dates longuement à l'avance.
0: Oui, mais là non. J'ai encore épluché tout à l'heure. Ça va pas jusque-là.
1: D'accord. Et le troisième morceau, c'était Raxola, qui a été repris par... Raxola, c'est un groupe belge des années 77.
0: Oui.
1: Qui a la première vague du mouvement punk en Belgique. Et vous avez entendu un peu la composition du son... Et la composition des morceaux et un peu le son, ça a été remasteré ici, ça a été repris. Hein. Mais l'esprit, il est là, et le son aussi, quand même. Il a été repris par Louis.
0: Alors, qui en fait, son nom de scène, c'est Louis avec deux L and the Taxis. J'en avais déjà passé il y a 2-3 ans.
1: Il y a 15 ans maintenant.
0: Et Jean-Paul Fertinel, il nous en avait longuement parlé quand il était venu faire ses émissions sur le punk belge des années 77 à 80. Donc voilà, c'était un vieux morceau de Raxola, mais retravaillé. Donc c'est une version tout à fait récente.
1: Et écoutable.
0: Mais non, mais je sais que t'insistes sur écoutable, mais
1: on va pas cracher dans. Enfin, si, on va cracher un peu dans la zone, parce que quand même à l'époque, il y avait des sons un peu en dessous de l'écoutable.
0: Ben oui.
1: Même
0: oui,
1: si c'est bien.
0: Oui, oui, tout à fait. Non, je suis d'accord. On revient donc avec Olivier et Flaco. Donc ce festival qui a lieu donc les 3 et 4 juillet au Chakirail, c'est présenté comme un mini festival punk. Pourquoi cette idée?
2: Bah, Flaco a d'ailleurs un meilleur terme que mini-festival. Bon, l'idée était de ramener du gens pour faire des subventions, enfin voilà, pour aider un peu les assos et tout. Mais Flaco, tu l'appelles comment, plus que festival,
3: Kiko? Ah oui. Non, c'est parce que moi j'aime pas le mot festival. Ouais. Pour plein de raisons. La première, c'est qu'on va pas payer les groupes. Voilà, parce qu'on n'a pas l'argent pour payer les groupes et que moi je programme jamais de groupe de musique, je programme jamais de spectacle, je programme personne.
1: T'es comme ça, toi.
3: Ouais, non, parce que ouais, je suis pas programmateur et qu'on n'a pas de budget pour ça. Par contre, je trouve que c'est plutôt un événement solidaire. Et que je trouve que le festival, maintenant il y a un côté très consommation et que l'événement solidaire il permet de venir. Alors oui, c'est un peu pareil, t'as une programmation, tu peux avoir une buvette, t'as de la restauration, il y a des discussions, il y a des projections, il y a une exposition, ça paraît être un festival, mais quand même c'est un événement solidaire, je trouve.
1: Avant tout, en fait.
3: Avant tout. Et que du coup toutes les personnes qui viennent savent pourquoi elles viennent. Et là, par exemple, dans l'idée, Punk Sans Frontières, c'est vraiment l'idée de que tous les bénéfices iront à deux collectifs de réfugiés avec qui on est régulièrement avec le Shakirai. Et que du coup c'est vraiment ça c'est-à-dire que si tu rentres, ça va être prix libre. Donc ton prix libre, c'est pour les collectifs. La buvette, le bar, ben c'est pareil. Je sais pas ce qu'il y aura d'autre. On va bien trouver des choses, de l'alimentation par exemple. Il y aura de la bouffe. C'est pareil. Ça sera, les bénéfices vont à ces collectifs. Du coup, globalement, en termes de rentrée d'argent pour le Shakirai, il y en a pas. Mais par contre, pour les collectifs, oui, il y en a.
1: Oui. Alors,
2: moi, j'allais dire que d'une manière générale, le Shakirai, c'est toujours entrée prix libre. Alors, des fois, il y a des prix conseillers quand il y a beaucoup de groupes, et les prix libres et les prix conseillers vont au groupe quand même. On essaye, et puis eux, ça permet aussi de jouer dans Paris et tout, c'est cool. Et le bar va au Shakirai, mais les bières sont pas chères. Enfin, l'idée, voilà, c'est quand même qu'il y ait un maximum de gens. Et là, c'est vrai qu'on a pris une décision, enfin, qui est plutôt belle, que tous les bénéfices, enfin, tout aille à ces assos, et aussi d'une manière d'en parler aussi. C'est pour ça qu'il y a des tables rondes, parce que même dans notre enceinte, il y a tellement de monde et de gens, on sait même pas qui y a vraiment. Et effectivement, Paris d'exil est là tout le temps, on les voit sans les connaître aussi, donc c'est vraiment une manière aussi de faire un zoom, de voir tout ce qu'ils font. Ils font quand même beaucoup de choses, pareil pour les petits déchets solidaires et tout, donc voilà.
0: Ouais, donc en fait, je me suis fait couper l'herbe sous le pied, mais c'est pas grave, mais c'est normal. Ma question, c'était pourquoi orienter sous le signe du punk avec plutôt des groupes punk. Est-ce que c'est parce que le punk a plus l'habitude justement d'avoir des concerts de soutien et de l'engagement et de faire des concerts où les groupes viennent, savent qu'ils touchent rien et que c'est pas grave, l'important c'est plus la cause qu'autre chose, ou ça aurait très bien pu être avec du zouk ou
1: du
0: rap ou enfin
1: du disco.
2: C'est vrai qu'il y a toujours un côté politique, enfin je trouve dans le punk toujours un côté quand même assez politique et assez engagé, que ça ramène aussi du monde, que c'est une manière aussi de faire ramener des gens et tout ça, et que les groupes, ouais, aussi c'est un peu le milieu qu'on connaît aussi, voilà. Mais après, je sais que Flaco veut faire plus large pour les autres, enfin on ne sait pas, mais
3: il y a un truc de
2: festif aussi, quoi.
3: En tout cas, au début, il y avait moi, à la base, Punk Sans Frontières, c'est vraiment il y a 2-3 ans, je me suis dit tiens, qu'est-ce qu'on fait comme projet débile. Ah tiens, on monte une ONG par exemple Clown Sans Frontières, on va dans des zones de guerre et tiens, on pourrait faire ça avec les punks, on fait Punk Sans Frontières. Voilà, je voyais vraiment ça, je voyais le logo avec la terre avec une crête et on y va. J'ai très vite lâché l'ONG, c'était juste un délire comme ça dans ma tête. Voilà. Et puis après, j'en avais parlé quand même un peu comme ça. Et après, l'idée de faire un événement et de qu'est-ce que ça veut dire sans frontières, qu'est-ce que ça veut dire, qu'est-ce que c'est les exilés à l'heure actuelle, de quoi on parle, et l'idée d'organiser donc cet événement est venu assez rapidement, en fait, d'avoir ça. Et après, moi, je voyais J'avoue quand j'étais gamin, je viens du punk dans les squats, donc où il y avait, comme tu dis, des événements solidaires, des événements militants, le prix libre, etc.
1: Des bastons.
3: Aussi, finalement pas tant que ça dans les événements solidaires. c'est là où du coup on se retrouve sur quelque chose, sur pourquoi on vient écouter. Ah, parce que on vient soutenir. Et t'avais toujours des fanzines, t'avais toujours des tables rondes, t'avais tout. Il y a toujours eu ce truc autour qui gravite de on fait du multi-tâches, multi-choses, multi-prog, quoi. Voilà, il y a de la musique, il y a de la prog, on parle, on se rencontre aussi. Ça tisse des réseaux de gens, et de se rencontrer, de savoir qu'est-ce qu'on fait, et qu'en fait, au final, la musique qu'on écoute, on s'en fout. On s'appelle le Shakirai quand même.
0: Non mais ça répond à ma question, c'est très bien. Alors ce festival, donc il est au bénéfice de deux associations.
1: Donc, oui, parce qu'on en parle depuis tout à l'heure, faudra les citer.
0: Voilà. Donc elles ont été citées, Olivier les a citées. Il y a Paris d'Exil et Petit Déj Solidaire. Alors c'est quoi ces deux associations?
3: Ces deux associations qui ont quand même deux volets complètement différents. Parce que sur tout ce qui est la problématique des exilés à l'heure actuelle, il y a énormément de choses complètement différentes. Et là, par exemple, Paris d'Exil, c'est une asso qu'on a rencontrée il y a 7 ans, 8 ans, je crois maintenant, et qui, depuis autant d'années, viennent, par exemple, faire à manger dans la cuisine. Au début, c'était on savait pas trop est-ce que ça allait être des distributions, est-ce que ça allait. Finalement, c'est vraiment c'est beaucoup des femmes qui viennent se faire à manger le mardi au Shakirai. Parce que l'idée a été de se dire que quand t'es en situation d'exil, alors c'est très bien les maraudes et les soupes populaires et les distributions, mais il y a un moment où quand même t'as envie de te faire à manger toi, t'as envie de manger ce que toi tu manges régulièrement, t'as envie qu'on te donne pas, mais que c'est toi qui fais, et limite que une fois que tu fais, tu peux offrir aussi aux gens qui passent, et du coup ça a été vraiment ça, et ça fait 7 ans, 8 ans je crois, que tous les mardis il y a que la cuisine est prise et pour être utilisée pour se faire à manger. Et après, c'est comme d'hab, après avec la bouffe, on parle d'autre chose. On parle d'autre chose, on fait d'autres choses, et Paris d'Exil est beaucoup sur les histoires de remplir des dossiers, faire des rendez-vous en préfecture, etc. Sur tout ce volet administratif. Et en même temps, avec Paris d'Exil et grâce à la cuisine, on a fait aussi on a fait plein de choses. On a fait des ateliers de street art, il y a eu des séances de psy qui ont été faites. Il y a eu pas mal de choses, pas mal de projets qui ont émergé de cette cuisine du mardi, quoi. Par exemple. Et les petits déj solidaires, c'est un autre volet total. C'est 365 jours sur 365, il y a un collectif, une asso qui est au Parc Éole et qui distribue des petits déjeuners tous les matins, tout le temps. Et du coup, en tout cas, ces deux volets, ils regroupent une partie de ce que c'est d'être dans des assos de solidaires avec les réfugiés, les exilés. C'est de pouvoir manger, la base, on boit, on mange, sinon on meurt, et de pouvoir avoir accès à des droits, et de rappeler qu'il y a des droits, ou en tout cas, il n'y en a pas assez, et qu'il en faut, et de pousser pour ce que ces personnes-là aient des droits. Parce que l'exil, on le choisit rarement quand même. Et du coup, c'est deux volets, il y en a plein d'autres, des volets, et on va en parler pendant les discussions. Et du coup, l'idée, c'était de financer, on va dire, en partie ces deux collectifs pour pouvoir continuer.
4: Oui, parce que du coup, vous avez une cuisine aménagée pour faire de la restauration de collectivité quasiment, non?
3: En tout cas, on a une grande cuisine collective, ouais, c'est ça.
4: Et oui, et pour ce qui est du gaz ou de l'électricité, je suppose qu'il y a aussi des factures qui sont inhérentes à l'utilisation d'une plaque ou d'un four, quoi.
3: Bah, en tout cas, ça rentre dans les, on va dire, ça rentre dans les charges du Shakirai. Et moi, personnellement, qui suis co-référent de la cuisine avec d'autres personnes, je pars vraiment du principe que la cuisine est un atelier. Tout comme l'atelier bois, tout comme l'atelier métal, tout comme l'atelier bijouterie, céramique, tout comme le studio musique, il y a des gens qui ont besoin d'un atelier. Et du coup, nous, on est là pour monter des ateliers avec plutôt pro, du coup, avec des bonnes machines. Et la cuisine, pour moi, ça rentre exactement pareil. Il y a des gens qui ont besoin de répéter, il y a des gens qui ont besoin de se faire à manger. Bah, c'est pareil, au final, voilà. Ah bah, la cuisine est là, ok.
4: Donc vous mettez à disposition l'équipement, les casseroles, les couverts, enfin...
3: Tout ça.
2: Ouais. D'accord. Et puis à chaque fois qu'on accueille des groupes aussi, on fait à manger et tout. Donc
4: oui,
2: c'est
4: le
2: aussi,
4: catering est fait directement sur place.
2: On fait toujours du monde et c'est vrai que c'est toujours un lieu de rencontre et de discussion. Quoi.
4: Bah tout à fait, la cuisine
2: ouais,
4: en
2: non,
4: général.
2: C'est comme le... Ouais, non, ça c'est l'air de la guerre et c'est...
5: Don't you dare! Merci!

0: C'est toujours Constroy, on est toujours avec Olivier et Flaco pour parler du Festival Punk International, du nom, de l'événement. Me regarde pas méchamment comme ça. Non, t'as rien dit, mais justement, tu m'as regardé, je me suis dit, oh là là, dans quoi je me lance. On vient d'écouter deux choses. D'abord, l'un des groupes qui fera partie de cet événement.
1: Et qui répète au Shakirai, les Peanut Butter.
0: Ouais, alors c'est un groupe que nous on connaît pas. Donc
2: c'est pas mal, non?
0: Oui oui, c'est plutôt pas mal, hein, un côté anarcho-punk, un peu
3: anarcho-punk queer.
0: Oui, ça n'empêche pas, hein.
3: Ah, non. Peanut Butter c'est super, c'est un groupe qui répétait dans le studio musique. Après on proposait des résidences. Qu'on tirait au sort, tous les groupes qui sont dans le studio musique, qui mettent leur nom, on tire au sort. Elles ont été tirées au sort, du coup elles ont fait une semaine de résidence. Après elles ont aussi organisé cette année l'after du 8 mars, après la manif. Là il y a une des musiciennes qui est en atelier temporaire de construction au métal, à l'atelier métal. Ouais, ça fait plaisir de programmer des personnes comme ça.
0: Oui, donc voilà, Peanut Butter. Et puis après, un autre groupe, mais qu'on connaît mieux, ouais, qui sera aussi invité à cet événement, c'est les Marteaux Piquettes.
1: Ouais, effectivement. Présente plus parce qu'on
0: a eu des connaissances par cœur. On en a marre de parler de tous les groupes d'Arnaud.
1: Mais c'est cool. Puis là, c'est leur dernier album et tout.
4: Enfin, avec une super pochette.
1: Ouais, une super pochette, un super titre aussi. Ça va mieux, non? Alors comment ça va, c'est ça?
4: Sinon, ça va toi?
0: Oui, ça va.
4: Sinon, ça va vous?
1: Mais... à se renouveler aussi musicalement et tout, non, c'est quand même assez cool, quoi. Et puis mettre le feu, enfin moi à chaque fois que je les vois sur scène, enfin tout le monde danse, quoi, c'est assez drôle, en deux morceaux, ça fait pas mal le feu, la blague, quoi. Et puis c'est Stéphanie qui chante, non, ça, c'est cool.
4: L'argument, et puis c'est Stéphanie qui chante.
1: Non, mais ce que je veux dire avec ces textes et tout, enfin voilà, il y a du texte politique, il y a des choses en avant, quoi.
3: Je crois qu'à part... Ouais, je crois que dans 95% des groupes...
1: pas mal de meufs.
3: Ouais, en tout cas, c'est en partie féminin. Et ça, c'est bien, un petit peu Women on Stage, quand même.
0: Pas chez les binômes, quoi.
1: Non.
3: Non, c'est le seul. Voilà. C'est le seul groupe, mais c'est les binômes.
4: Mais c'est les binômes,
0: ouais.
4: Voilà.
0: Ouais, tout simplement. Parce que... Il faut le dire, parce que j'ai l'impression qu'on n'a pas annoncé vraiment la programmation.
4: Non, on n'a pas fait tout le programme
0: de l'événement. Ah oui, non, mais on avance lentement.
4: C'est pour tenir l'auditeur en haleine.
0: Ben c'est ça, c'est le côté marketing.
3: Et c'est quel jour?
0: Alors donc,
2: qu'est-ce que c'est?
0: Alors très très très succinctement, comme ça on aura le temps de revenir. Donc vendredi 3 juillet, c'est ouverture des portes à 18h.
1: Ouais. Entrée prix libre, mais prix conseillé.
0: Entrée prix libre. Oui, mais j'ai pas vu de prix conseillé.
1: C'est pour les assos, donc il faut y aller.
0: Donc il y a la diffusion d'un film dont on a déjà parlé ici, parce qu'on est un peu partie prenante dans le film
4: et qu'on s'est fait piéger
0: et qu'on l'avait vu d'ailleurs au Shakirai quand il avait été présenté, un film qui s'appelle Paris Not Dead, qui avait été réalisé par Victoria et
4: Pablo, non?
1: Moi je connais que Victoria.
0: Mais oui,
4: et son ami.
0: Et son ami, voilà.
4: Argentin.
0: Et ensuite il y aura trois concerts, donc les Marteaux Piquettes, il y aura Disco Cunt, donc pour leur premier concert.
1: Premier concert, première formation, ouais.
0: Ah oui,
1: c'est vraiment tout premier, tout roudoudou et tout. Ils ont peut-être 3-4 morceaux.
0: Ok, donc ça va être une expérience aussi.
1: Une expérience pour elle, pour nous. Non, c'est assez cool.
0: Et puis, pour terminer ce vendredi soir, il y aura les René Binamé qui viendront de Belgique, histoire de faire un concert de soutien, parce que c'est un peu leur truc. je crois qu'ils n'ont pas dû être très, très difficiles à convaincre.
3: C'est toujours pareil, c'est pas que c'est difficile à convaincre des groupes comme ça, mais c'est des groupes qui sont là pour ça, et ça fait vraiment plaisir d'avoir des groupes qui disent notre truc c'est ça. Vous avez une lutte, vous avez des événements solidaires, vous avez des événements militants, vous avez des événements qui sont pour quelque, enfin, et nous on est là pour ça, et ça fait plaisir. Du coup c'est facile, mais c'est difficile. Faut pouvoir se dire que c'est ce qu'on fait, et que l'événement c'est ça,
0: son essence même, que c'est vraiment militant et pas festif.
3: Aussi.
1: Mais après, ça peut être militant aussi, en fait, d'être ensemble, de danser ensemble.
4: C'est Lucha y Fiesta.
1: Ouais, c'est quand même important.
0: Voilà. Et puis, le samedi, donc samedi 4 juillet, c'est à partir de 14h.
3: 14h30. Ouais, 14h30. On va ouvrir les portes à 14h.
0: On ouvre les portes à 14h, voilà. Donc, il y aura un autre film, qui s'appelle Family Punk. Dont on parlera un petit peu après, parce que à la fois il concerne Olivier au premier chef, puisque c'est toi qui l'as réalisé.
4: C'est toi le premier chef.
0: Et puis dedans il y a pas mal d'amis, et il y a des personnes qu'on a déjà citées, donc il y a les Marteaux Piquettes, il y a les Flug, entre autres, qui apparaissent dans le film.
4: Toujours les mêmes.
1: Il y a pas mal de liens avec Paris Not Dead aussi.
4: C'est vrai qu'il y a quelques liens.
0: Ça, c'est sûr. Donc après, il y aura présentation des associations et table ronde avec les deux associations, Paris d'Exil et Petit Déj Solidaire, et d'autres.
1: Plus plus. Hein?
3: Oui.
0: C'est ça.
3: En fait, il y a une discussion. J'ai trouvé un titre à la discussion, là, ça y est. Donc ça va être cuisine collective, cantine solidaire, distribution maraude, une alimentation à plusieurs échelles. Donc ça va être la discussion, ça va être ça. Globalement, ça va être on va être cinq structures, le Chakirai qui accueille avec la cuisine, et après donc il y a Paris d'Exil, les Petits Déj Solidaires, Couche, qui est une asso de soudanaises qui vont commencer à venir au Chakirai pour faire des maraudes. La Gamelle de Jaurès, voilà, pareil, qui font des distributions. Et du coup, l'idée c'est de parler ensemble avec le public, entre nous, etc., et de voir ce qu'on a comme point commun, qu'est-ce qu'on a comme différence, qu'est-ce qu'on est, et voilà, et de présenter tous ces collectifs et tous ces assos.
0: Voilà.
4: On a donné l'adresse ?
0: Pas encore.
4: Ouais. C'est la surprise.
0: Ça, c'est à la fin.
4: D'accord, c'est ça.
0: C'est à la fin. Ouais, on dira pas. Allez, au pif, je donne une adresse. 72 rue Riquet.
4: Ouais, si tu veux, ouais.
1: Pas mal. Je crois que c'est vrai.
0: Mais c'est au hasard. Mais j'ai pas noté.
4: Dans le 18e arrondissement, on verra de ça. Paris.
1: Max Dormois métro, au cas où. Quoi.
0: Voilà. Et donc après ces échanges, présentations, il y aura des concerts. Donc il y aura pas la fanfare invisible.
3: Non.
0: Il y aura un groupe qui s'appelle Fragile.
3: Ouais.
0: Dont on écoutera un extrait tout à l'heure. Il y aura Peanut Butter, donc qu'on vient d'entendre, et il y aura les Flug, qu'on entendra aussi.
4: Oui,
0: de toute façon, quand elles sont là, on les entend.
4: Juste
3: pour préciser, entre la journée et les concerts, il y aura quand même un moment où on mange.
4: Ouais.
3: Parce que quand même, de 14h jusqu'à après, bon, il y a un moment, il faut manger. Puis que c'est un peu le sujet aussi, c'est que on se retrouve autour d'une bouffe qui sera à prix libre aussi. Voilà.
0: Ouais.
3: Et il y a une partie de gens qui vont nous aider à faire à manger, qui sont les tabliers volants, quoi, là, qui sont une super structure.
0: On a déjà parlé au CICP, par exemple.
3: C'est possible.
0: Ça, c'est sûr.
4: Donc, il y a du monde.
1: Il y a du monde, ouais.
3: Ouais, ouais. Il y a du monde, ouais.
1: Avec des expos aussi.
3: C'est bien.
4: Ouais.
1: Il y aura des photos, des dessins.
3: Ah oui, il y a des expos. Il y a une expo.
4: Il y a une expo aussi, ah oui.
1: Ouais.
4: D'accord.
1: Mélangé.
5: Et les artistes, c'est qui? Non, parce que c'est pas que de la déco, quand même.
1: C'est Fred, que vous devez voir, qui photographie beaucoup les concerts et tout. Et Sylvain, dit Silencieux, 93, qui fait beaucoup de fly en dessin, qui fait aussi des dessins en direct, qui fait des pochettes, qui fait des fly, et qui, des fois, fait de la sculpture. Voilà.
4: D'accord.
1: Qui sont habitués, non, c'est cool. Et qui font des fois des dessins à quatre mains. Et tout, voilà. Et on n'a pas de fanzine, c'est le seul truc, tu vois, je me dis.
4: Oui, il n'y a pas de table fanzine, il n'y a pas de... Bah alors.
1: Bah alors, bah oui.
4: Bah oui. Ouais,
1: okay. Alors.
3: Bon, s'il y a quelqu'un qui veut venir
4: mettre des
3: fanzines, il nous contacte.
5: Désolé, chronique est pris, on est, je crois, à la ferme électrique le week-end prochain, il me semble.
3: Ah, ouais. Qu'il y a ça.
0: Alors, donc, c'est bon. Alors, si vous êtes à la ferme électrique, comme vous étiez hier en veux-tu en plat, je pense que je verrai pas grand monde.
5: On s'est pas vu.
0: Mais bon.
5: Bah si, on s'est vu, j'étais là, moi.
0: Oui, oui, mais t'avais pas ton
5: petit... Ah non, mais t'as pas regardé sous le t-shirt, j'avais tous les chroniques.
0: Non, je préfère pas regarder sous ton t-shirt.

0: Un conseil rapide pour tous les groupes pleins d'espoir à la recherche d'un contrat avec une maison de disque. Allez vous faire mettre ailleurs. Sans déconner, vos parents ont raison. Achetez des billets de loterie avec l'argent de vos cordes de guitare. Vous avez autant de chances de décrocher le gros lot. Il y a un truc qu'il faut bien comprendre à propos de l'industrie musicale. On n'est pas obligé de faire de l'art. On n'est pas obligé d'avoir des engagements politiques. On n'est pas obligé de sortir de bons disques. La seule obligation qu'on a, c'est de faire du fric.
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2: C'est toujours Constroy sur Cause Commune 93.1. On vient de passer trois groupes qui seront l'événement. Alors j'ai pas retenu la définition. Non, mais l'événement c'est très bien. Qui a lieu au Shakirai donc le week-end prochain. Dans l'ordre, on a passé alors Fragile. Avec un morceau que les punks connaissent bien, hein, puisque c'est un morceau historique de Parabellum, je dirais en gros, une adaptation d'Aristide Bruand, ouais. À Saint-Lazare, Fragile.
3: Fragile, c'est des... Bon, c'est la famille Fragile. C'est... Fragile, ça fait partie d'un collectif qui s'appelle Les Arbis. D'ailleurs, allez, je fais de la pub. Qui organise un free fest, on va dire. Dernier week-end de juillet, 1er de août, enfin ce truc-là. Zarbiland. Voilà, vous allez voir, Zarbiland. Vous allez le trouver, hein, il n'y en a pas 50 des noms comme ça. Et du coup, Fragile... Fragile, ils sont super. Ouais, moi j'adore. Sur scène, c'est du bonheur, quoi. Ça fait plaisir. Et voilà, ils ont décidé de venir parce qu'il fallait, parce qu'il manquait un groupe. Et du coup, allez, viens, on vient. C'est super.
4: Dernier moment.
2: Mais c'est bien quoi, ça se passe comme ça.
5: Ouais, c'est cool. Ouais.
2: Après, on est allé outre Quiévrin, comme on dit. Avec les René Binamé. Qu'est-ce que tu fais du week-end? Tu vas au Shakirai.
3: Puis, par exemple. Hein,
2: c'est une solution.
6: D'où Sans Frontières, c'est ça?
2: Mais c'est ça.
5: Pas que.
2: Et on a terminé cette séquence avec les Flugs. En tout cas, ça ressemblait beaucoup. Hein. J'ai cru reconnaître la voix de Julie. Je suis pas totalement sûr, mais j'y crois bien. Voilà, les Flugs qui n'hésitent pas non plus à participer à ce genre d'événement.
7: Non, mais c'est vrai qu'on leur a dit, ouais, voilà, les bénéfices, c'est un grand mot horrible, mais enfin, l'argent, il n'y en a pas un qui a dit ah bon. Enfin, tu vois, c'est pour eux, c'était normal. C'est quand même assez drôle, quoi.
2: Pour moi effectivement comme disait Flaco tout à l'heure, ça fait partie
7: de l'ADN quoi,
2: okay. De l'ADN du punk tel qu'il devrait être en fait.
7: Ouais, d'être ensemble. Ouais.
2: Donc c'est bien.
7: C'est précieux.
2: Oui.
3: Ouais, c'est assez précieux.
7: Ouais, c'est vrai.
2: Est-ce que on peut aborder la partie cinématographique de l'événement?
7: L'idée, comme on voulait justement que ça soit qu'il y ait plusieurs choses qui montrent l'univers multifacette du punk, et on voulait qu'il y ait des films, et comme on avait effectivement diffusé Paris Not Dead au Shakira, mais dans l'idée de une sortie
6: une première
7: mais même d'équipe et tout qui s'est élargie, il y a beaucoup de tournées tout, on s'est dit ça, ouais. Et moi c'est vrai que j'avais fait un film il y a pas si longtemps, qu'il y a beaucoup de gens qui me disent il faudrait que tu le diffuses et tout, qui s'appelle Family Punk, donc comme son nom l'indique il y a des punks, mais j'ai voulu faire un film qui soit pas dans la manière punk, justement, en plus par rapport à Paris Not Dead où c'est très punk, rock'n'roll, enfin tu as des plans courts, là j'ai voulu faire un truc un peu expérimental en disant j'ai fait un truc tout posé avec un discours d'un mec que j'aime beaucoup, Alain Guyard, qui tranche et qui est assez politique, et donc voilà, c'est une espèce d'essai comme ça sur le punk que moi j'adore, enfin bizarrement ça se voit pas, mais j'étais nourri dans le punk par Adreux, voilà, c'est ma première cassette que j'ai eue, c'est les Sex Pistols, donc pour moi c'est une musique plus qu'importante, enfin, et puis c'était une espèce de justice que je voulais rendre dans l'idée de on chier sur les punks, sur la jeunesse punk et tout, et en fait c'est eux qui ont assez raison, quoi. C'est-à-dire qu'il y avait un truc à changer, sinon on va droit dans un mur, et on n'a rien changé, on est à peu près droit dans un mur, donc il faut vraiment écouter la jeunesse, et même si on la comprend pas, même si elle nous dérange, elles ont un instinct de survie et de vie beaucoup plus jusque nous, on va dire. Enfin, nous maintenant, qui passait
6: de
7: l'autre côté du papa. Et voilà, donc Family Punk, c'était de dire, est-ce qu'on peut avoir ces contradictions? Voilà, moi c'est très cul entre deux chaises.
6: C'est ça, ouais. Là,
7: Et j'aime bien ça, c'est toujours inconfortable, mais c'est intéressant parce que t'es toujours remis en question, tu sais jamais. Et c'est pas grave ce qu'il faut faire et comment il faut le faire, mais le faire et le faire au mieux qu'on peut et comment on peut, quoi. Et voilà, et pour revenir à l'anecdote, j'ai rencontré Pascal, parce que je suis là et tout, il me dit tiens, je fais un concert.
6: Pascal des Marteaux et des
7: Mangos. Ouais.
2: Pascal Manga.
7: Et il me dit tiens, je fais un concert à la Flèche d'Or. Et moi, la Flèche d'Or, je connaissais avant, j'adorais quand ils faisaient les scènes libres, mais avant, ouais. Même avant, quoi. C'était même en 98,
6: La grande époque.
7: La grande époque. Mmh. Et après, j'ai un peu boycotté. Je crois qu'il se passait des trucs bien quand même. On m'a dit que c'est un peu reparé. Donc j'y vais par chance, parce que je m'en dis toujours oui, puis on ne peut pas y aller. Et là, j'y vais et je savais pas qu'ils faisaient du punk. Et j'ai trouvé ça génial. Enfin, j'ai trouvé l'énergie géniale. Et pareil, la scène allait de 15 à 70 ans. Il n'y avait pas des punks qui faisaient semblant d'être jeunes, enfin il y avait une vraie sincérité. Je me suis dit, ah mais c'est cool, ça a pas bougé, ils font pas semblant, c'est spontané, c'est, j'adore. Donc, et à la fin du concert, qui s'est terminé mal pour eux mais assez génial pour nous, c'est-à-dire il s'est terminé pas comme il devait, il y a eu problème d'électricité ou je sais pas quoi, enfin bon, peu importe.
3: En nœud de boudin.
7: Et donc j'ai discuté vachement avec Stéphanie Blandy et tout ça. J'ai dit bah tiens, ce serait marrant peut-être de vous suivre. Et elles m'ont raconté un peu leur début, leur première scène qu'ils ont fait, ils avaient qu'un seul morceau qui jouait en boucle. Et donc je trouvais cette énergie, cette volonté assez géniale. Et il y a que, peut-être pas que, mais en tout cas, cette énergie punk qu'ils peuvent faire. Voilà, et Steph, elle est aussi guitariste et elle a qu'une seule corde à sa guitare. Parce que fait chier qu'elle sait pas accorder, et donc elle y va franco, et voilà, et cette énergie là en disant m'emmerde les 5 coups de corde et je les vire, et elle joue vachement, enfin ça joue quoi, et on se dit pas tiens elle joue avec une corde et c'est bien parce qu'elle joue avec une corde, c'est juste elle joue et ça donne envie de danser, et à un moment donné ouais c'est plus cérébral, c'est physique, et c'est ça qui est bien. Donc c'était un peu la fin que je voulais avec ce film là, c'est voilà, mettre l'énergie punk pour essayer d'avoir un discours politique. Voilà, et Paris Not Dead est assez pareil aussi, c'est montrer qu'aussi cette scène punk est pas morte et a priori mourra pas, et qu'elle influe une énergie, et surtout faire quoi qu'il arrive, et surtout là comme on dit il y a plus en plus de lieux qui ferment, il y a plus en plus de restrictions. Et de toute façon, il y a une énergie qui fait que c'est comme une cocomite, ça partira dans tous les sens. On peut pas ne pas faire, donc ça le fera. Et évidemment, le punk est quand même un bon exemple, quoi, de comment il faut faire les choses.
2: Ouais. Vas-y.
6: Vas-y.
2: Ah ben. Quand même, ce film Family Punk, il est quand même très centré sur les Marteaux Piquette.
7: Ouais.
2: Hein, même s'il y a d'autres intervenants, mais jusqu'à les suivre à l'étranger.
6: En Croatie.
2: Ouais, donc c'était le deal. Toi, tu voulais les suivre un peu.
7: Après, alors il y avait plusieurs choix. Ou t'essaies de faire un film exhaustif, c'est-à-dire avec montrer plein de groupes. Et je me suis dit, il y en a tellement, c'est pas la peine. Ou on va prendre un parti pris qui est de suivre un seul groupe qui représente tout ça avec plein de, entre guillemets, je trouve moi dans ce groupe-là, il y a plein de facettes punk que j'aime bien. Il y a Pascal qui est lui vieux de la vieille, qui a connu les premiers punks. Il y a Arnaud qui est quand même très jeune, qui fait plein de groupes.
2: Il est pas si jeune que ça.
7: Non, et en fait il est pas si jeune. Il y a Steph qui vient d'une autre branche presque du rap et tout, qui vient là. Il y a Blondine aussi qui est plus installée, tout ça. Et donc j'aimais bien cette idée là de raconter un punk très différent, qui est pas que Destroy ou que bien posé. Et en partant de là, en me disant tiens, où ils vont aller, et à travers eux voir tout ce qui se passe. Et c'est vrai qu'il se passe pas mal de trucs. Il y a beaucoup de lieux qui ont fermé depuis, l'Omadis, le Tambour à Vapeur, le Squat, enfin le festival là où on a été, c'est un festival assez important, c'est une espèce de bastion antifa, j'ai oublié le nom, je suis nul en pays, mais où il y a quand même vraiment une pression fâche ou vraiment forte et tout, donc c'est voilà, l'air de rien, ça reste toujours assez politique, et eux-mêmes ils en revenaient pas d'être là dans cet énorme festival. Et puis pareil, on voit tous les punks différents, il y avait du punk très hardcore, il y a ce punk qui se cherche et tout, enfin voilà. Mais donc c'était un parti pris de choisir eux en disant je peux pas raconter tout le monde et tout le temps. J'ai fait plein de deuils. J'ai filmé Jeudin qui était génial parce que lui aussi c'est une espèce de punk presque électro, à un moment donné jazz, où ça part en frille totalement taré. Enfin, il y avait plein de trucs. J'ai presque envie d'en faire un deuxième que je ferais complètement différemment.
6: Ouais, voilà.
7: Avec une énergie des glingues. Là, j'étais avec un monteur que j'aime beaucoup, mais lui qui voulait poser les trucs. Donc, je dis OK. Et puis aussi, c'est Family Punk, mais c'est un peu très trop. D'ailleurs, on va pas trop chez eux, on filme pas trop leur famille et tout. On reste assez. Parce qu'ils voulaient.
6: C'est
7: assez
6: flou là-dessus.
7: Ouais. Et je me suis dit, je vais pas les forcer, ils veulent pas. Et c'est pas grave, je vais pas forcer le film, je vais un peu l'accompagner là où il m'emmène et être moi-même le premier surpris. Donc voilà.
2: Non, mais c'est vrai qu'à part Adèle,
6: on sait même pas qui c'est en fait. Il y a une théorie, il y a une caution théorique quand même. Ce Alain Guillard, il sort d'où là?
7: Alors ça c'est marrant, j'étais perdu chez un pote où il y avait aucun livre et tout, et on s'emmerdait, et lui il a qu'un seul livre, et c'était Alain Guyard sur des prisonniers, et donc j'ai lu ça, enfin sur les philosophes, bad guys comme il dit, ou je sais pas quoi, il en fait des fois des tonnes dans ces trucs, et là et j'aime beaucoup son parti pris, son regard qui est très sur les marges, comment les marges en fait cadrent les choses, et comment c'est important, et tout ça, donc j'ai voulu l'interviewer en sachant pas s'il allait accepter et tout. Et après, j'aime beaucoup, je sais que ça peut agacer son discours et tout, mais... je le trouve très, très clair et très, puis très franco, quoi. Et puis, bizarrement, je trouve qu'il avait un parallèle avec Titi, qui est lui le...
6: Titi, l'autre parisien.
7: Qui est génial et tout. Et lui, qui c'est entre les deux aussi, très dandy, et en même temps, dans l'esprit, très punk et très destroy. Et donc voilà. Ouais. Et c'est vraiment entre les deux, c'est-à-dire, est-ce qu'on est obligé de se fringuer pour être punk, ou à l'inverse, voilà. Et il n'y a pas de réponse. Hein. L'idée, c'est un peu dans la tête, et c'est comment tu défends le truc. Quoi.
2: Oui, c'est justement ça. Hein.
7: Ouais. Et à un moment donné, Stéphane l'a dit, la crête, elle est à l'intérieur, elle n'est pas forcément à l'extérieur.
2: Ouais, ça gratte un peu le cerveau, mais sinon, ça va.
6: C'est pour ça que vaut mieux être skinhead.
2: Tout est rentré en fait.
6: Ah oui, tout est dedans.
2: C'est pour ça que c'est tous les cheveux qui compriment le cerveau, et donc il est plus petit. Tu es skinhead.
6: Ouais.
2: Voilà.
6: Bon, c'est Mathieu qui
7: va parler. Voilà. C'est skinhead parce qu'il y a deux. Oui.
6: Mais on s'entend de toute façon.
7: Donc l'idée, c'était de mettre des films pour aussi place au discours et tout, et place à voir ce qui se fait aussi. Et Paris Not Dead est vachement bien là-dessus aussi. Enfin voilà, c'est un peu une cartographie de Paris il y a deux ans.
2: Ouais, parce que Paris Not Dead, ce qui était intéressant, c'était d'avoir un point de vue étranger en fait sur la scène parisienne.
6: Oui, parce que elle est argentine, Victoria.
2: Et effectivement, Victoria, nous avait expliqué, on l'avait reçu à la radio, outre le fait qu'elle nous avait filmé, mais on l'avait interviewé. Et elle nous expliquait qu'elle imaginait qu'il n'y avait plus de punk à Paris, en fait. C'était ça le point de départ de son film.
7: Et
2: elle a découvert, c'était pas vraiment mort. Alors, il y a des liens, il y a des groupes en commun entre les films, il y a des lieux en commun, mais il y a effectivement chacun a son optique et donc c'est vrai que les deux sont plutôt complémentaires en fait.
6: Il y a beaucoup, il y a pas mal de témoignages de films ou de bouquins qui sortent sur le punk.
7: Ouais, c'est les années.
6: Et tu te vois comment t'as regardé des trucs, tu t'es inspiré un petit peu de ce truc-là, voir un petit peu ce que c'était.
7: Moi, j'ai lu beaucoup. Non, là, on vient dans les 50 ans du punk, c'est ça, là. Enfin, je sais que 2027, ça va être, il y a beaucoup de
6: putain.
7: Donc, moi pas, mais j'ai lu beaucoup. Enfin, Please Kill Me, entre autres, qui est vachement
6: bien. Bien sûr.
7: Et Lipstick Strass, que j'ai adoré, qui fait des liens métaphysiques un peu partout. Voilà. Et après, moi, c'était mon expérience, je te dis, quand j'avais 12 ans, que j'écoutais les Sex Pistols dans ma salle de bain avec des cassettes audio, quoi. Voilà. Et de suivre ça en me disant, ils ont cette énergie-là. Donc non, et en film, à part des films assez strange, que j'adore l'Étrange Festival, mais c'est pas forcément étiqueté punk et tout ça. j'ai pas fait par rapport au voilà. Mais je sais qu'il c'est un film bâtard, mais j'aime bien.
6: Ouais, un petit peu, parce qu'on se demande l'intention réelle qu'il y a, enfin l'intention qu'il y a derrière des... on comprend pas tout, hein. Moi je comprends pas tout, et on se demande où c'est que tu veux aller des fois, donc ça bifurque, ça revient, c'est oui, c'est un peu étrange comme
7: ouais, bah c'était un peu ça, c'est à dire tu vois, par exemple j'ai quasi montré que du punk à l'extérieur dans les places de marché, enfin j'ai voulu décentrer de ce qu'on imaginait des punks. Et en même temps, avoir, je te dis, un peu comme un pied de biche, le discours d'Alain Guyard dedans. Ouais. Quoi. Et d'essayer de faire un truc qui change. En gros, c'était un film qui, forcément, n'allait peut-être pas parler à des gens qui font du punk, mais à d'autres.
6: Ouais, c'est ça.
7: Disant, ouais, ouais. C'était en disant, tiens, et clique, essayer de trouver un truc inconscient qui fasse que, ah mais oui, ils ont raison, ah mais oui, il faut... Enfin, voilà. C'est pas gagné, hein. Mais c'était une tentative et j'aime bien, voilà.
6: Ouais, en tout cas c'est pro entre guillemets, parce que de toute façon c'est pas ton premier. Parce que
7: c'est vraiment le bas. Et je viens des OSF qui était une télé pirate que j'adorais, donc j'aime bien le côté Cradock.
6: D'accord.
7: Mais ouais. Là j'ai voulu effectivement, il y a même un copain qui m'a dit mais c'est quoi ton plan pourri là, t'as fait un plan France 3, c'est un panneau. Et tout. Mais bon voilà.
6: Mais oui. Voilà, ouais, c'était. Qu'est-ce que je voulais dire?
2: Mais regarde pas comme ça.
6: Qu'en fait, oui, c'est pas ta première réalisation, quoi. Non, t'as un petit peu l'habitude de faire.
7: Ouais.
6: Tu travailles, c'est ton boulot.
7: Sans
6: s'étaler trop, mais bon.
7: Ouais, j'adore ça. Moi, je suis un peu un autre. Enfin, j'adore filmer. Je pourrais filmer des heures tout le monde. Bah d'ailleurs, j'ai filmé des heures le chat qui raille. C'est peut-être pour ça qu'il m'a accepté. Ces lieux-là, c'est comme disait Sandy, c'est des pièces à l'image. Ça a envie de filmer tout le temps, tout le monde. Et à un moment donné, il faut arrêter. Mais j'adore ça. Filmer les gens et dans leur lieu et le travail, bizarrement j'aime bien filmer le travail aussi, enfin voilà. Donc oui j'adore filmer et des fois c'est un peu un problème parce que voilà. J'ai des heures et des heures et des heures de rush et... voilà, mais ouais.
2: Mais bon. Moi j'ai vu que t'avais pas mal travaillé, ou au moins un peu travaillé sur le visuel dans le théâtre.
7: Ouais, beaucoup, ouais.
2: C'est aussi des approches...
7: Moi, le mix d'images, beaucoup. Enfin, le mix d'images, c'est-à-dire comme du montage en live, et donc ça j'adore et je continue. Alors des fois, on m'appelle, on a une semaine de répète et on a des rendez-vous, et des fois, c'est une heure avant, et moi, j'ai mes boucles d'images, il y en a qui ont 20 ans et des trucs différents. Donc ça, j'adore ça, et ça vient vraiment de la télé pirate, On ne s'en frontière avec Christian Crottin, enfin tout ça, quoi, qui m'ont appris, j'avais 18 ans, et c'est l'idée, c'était pas regardez pas la télé, faites-la, quoi, et c'était un peu salé. Et moi, j'aime bien jouer avec les défauts et tout. Et après, donc, boîte de nuit, concert, et c'est le théâtre qui m'a appelé en disant, mais on filme des vidéos, et souvent, je disais, mais il n'y a peut-être pas besoin, enfin, c'est très fort les vidéos au théâtre.
6: Ouais.
7: Voilà, et après moi j'ai arrêté bêtement parce que j'ai des enfants et j'en avais marre de partir un mois et demi, pas les voir et tout, donc j'ai fait stop, mais beaucoup dans la musique, là je refais dans la musique énormément, voilà, ou des soirées de soutien, là on a fait la soirée de soutien pour l'Iran et j'arrive et j'ai mon petit mélangeur et c'est comme du son, hein, on contrôle ça comme du son, c'est assez cool à faire. Voilà.
2: Ouais, c'est... Non mais enfin moi c'est quelque chose que
6: t'épate.
2: Qui m'épate et qu'on a jamais, en tout cas que moi j'ai jamais eu en invité, d'avoir quelqu'un qui... Nous, on est une émission plutôt musicale et donc on parle plus audio et qu'en fait le vidéo c'est quelque part c'est pareil, on peut
7: complètement, c'est génial. Mais bizarrement en France c'est pas très bien vu le vidging.
6: Mais
7: dès qu'on va en Italie, dès qu'on va en Allemagne et tout, en Angleterre, il y en a partout. Ouais. C'est parce que c'est un média comme un autre que ça se complète et tout.
6: D'accord.
7: Mais après c'est vrai qu'il y a des groupes qui suffisent. Enfin c'est
6: génial. Oui voilà, oui, oui, quand même.
7: Il faut faire gaffe aussi. Voilà. Mais c'est assez cool à faire, enfin déjà parce que il y a un côté sur le fil et des fois c'est génial, des fois on se plante,
6: des fois c'est pourri,
7: des fois c'est pourri, mais là
3: c'est comme le punk, quoi.
7: donc voilà
2: ouais, c'est un truc très adapté au punk en fait.
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2: Alors, il vient de se passer quelque chose que j'ai pas compris. Une séquence visiblement autour de l'Ayatollah.
3: Ça, l'Ayatollah, quoi, je sais pas si vous connaissez le blog qui s'appelle l'Ayatollah du rock. Mais bon, je voulais un petit peu rendre hommage à cet animateur hein, qui tient ce blog, qui est un peu fou. Parce que il va genre une fois tous les deux jours il va en concert et une fois tous les deux jours il nous fait un rapport de concert.
4: C'est génial.
3: Alors il voit 2, 3, 4, 5 groupes par jour en gros et il raconte ce qu'il a vu en concert. Ce mec est un peu taré. Alors le premier extrait qu'on enfin mis à part des extraits de films de Guy Ritchie Rock'n'Rolla. Un extrait de Mad Max. On a eu Steve Dahl and Teenage Radiation qui faisait la reprise de My Sharona de The Knack, mais qui l'a remplacé par l'Ayatollah. Donc Steve Dahl, c'était un animateur de radio US qui en 79 organise la Disco Demolition Night. C'est-à-dire qu'il remplit un stade de personnes et il leur demande de ramener des disques de disco, il les met au milieu du stade et il fait exploser les disques.
2: Oui, oui.
3: Donc, bravo. Et le dernier morceau, un petit peu caricature du hard rock, là, je sais pas exactement qui c'est, mais en tout cas, c'est un humoriste suédois, ça se ressent à la langue, hein, qui s'appelle Ronnie Johnson, voilà, dont on avait un petit extrait de l'Ayatollah. Du rock and roll.
2: Ouais.
3: Voilà.
2: Ouais.
3: Et le premier morceau, c'était l'Ayatollah du rock and roll, des rock and rollers, par Destroy Putas.
2: Ouais. Ce qui est...
3: Voilà.
2: Moi, je préférais ça. Le dernier, c'est n'importe quoi. Enfin, le rock and roll, on rigole pas avec, quoi.
3: Ouais, enfin, non. On peut sourire des fois. Et je vous laisse deviner qui est ce personnage. Hein.
2: Non.
5: Ouais.
2: Mais c'est.
5: Ah bah c'est.
2: C'est pas grave. Il y a pas à chercher. C'est l'heure d'annoncer les concerts. Les concerts, c'est sur razibus.net. Comme ça, vous les retrouvez longtemps avant, longtemps après. J'avais annoncé la semaine dernière déjà. Ce soir, au Chinois, place du marché à Montreuil, 15€ en pré-vente, 20€ sur place, parce que là, je pense que les pré-ventes, c'est un peu fini. C'est une soirée à Aracasso, donc c'est du hardcore avec Contention, un groupe de Tampa, Click, un groupe californien, Stress Positions, un groupe de Chicago, et Xiao, un groupe de Stockholm. Et voilà, cherchez l'erreur. Mardi 30 juin, au Zorba, 137 rue du Faubourg du Temple, prix libre, il y a Skunk, un groupe de crust canadien, il y a Pendrak, un groupe de grind hardcore metal, et Overs, un groupe de crust punk familial et positif. Autant dire que ça va déboucher les oreilles.
5: Au Zorba, ça?
2: C'est au Zorba, oui. Le Zorba, depuis quelques mois, est spécialisé dans les concerts un peu brutaux, on va dire. Mercredi 1er juillet à la bicyclette, c'est 6 boulevard Chanzy à Montreuil, prix libre, il y a Arnaud de CA and Clockwork Wizards, du surf rock, un groupe de Cestas dans le sud-ouest, Semi-Vortex, un groupe de un duo matrock, et sinon rien, un groupe de noise. Ouais, fais pas la tête, Bibi, t'es pas obligé d'y aller. Hein. Jeudi 2 juillet au Zorba, toujours un concert punk rock, c'est toujours 137 rue du Faubourg du Temple, c'est 6€. Il y a les Circle Dudes, un groupe parisien. Il y a Your New Favorite Tape, un groupe parisien. Et Raincheck, un groupe de Lyon, qui sera d'ailleurs à l'affiche d'un prochain baroque à la rentrée. J'ai cru voir ça, mais... On aura le temps d'en reparler. Vendredi 3 juillet, alors évidemment il y a l'événement au Chakirai dont on vient de parler, donc c'est 72 rue Riquet, hein, comme ça on le rappelle.
3: Prix libre.
2: Et toujours vendredi à la mécanique ondulatoire, donc c'est 8 passages tirés, 8€ en pré-vente, 10€ sur place. C'est la dernière soirée de Guillaume Circus à Paris. Guillaume qui a passé un petit moment avec nous aussi, donc c'est un petit...
3: Il n'est pas venu l'annoncer,
2: il retourne à Montpellier, je ne sais pas pourquoi, mais parce qu'il va faire encore plus chaud à Montpellier.
3: Bah ouais, parce que la froid ici.
2: Voilà, et donc il y aura trois groupes pour cette soirée. Il y aura Third Ego, un groupe de punk rock d'Amsterdam, il y aura Ravi, un groupe de punk rock qui est entre Caen et Berlin. Je sais pas, ça fait Strasbourg, Duisbourg, quelque chose comme ça. Et Tulpae, un groupe de grunge de Montreuil.
3: Voilà.
2: Et samedi prochain, eh ben il y a toujours l'événement au Shakirai, hein, évidemment, faut le dire, parce que ça apparaît deux fois sur Azibus, et faut l'annoncer deux fois.
4: C'est deux soirs,
2: exactement. Sinon, à Montigny-sur-Loing, il y a le festival Bienvenue à toi, donc c'est 10 euros en pré-vente, 12 euros sur place. Il y aura Tech Encore, il y aura Perché, qu'on connaît bien, il y aura Ecchymose, qu'on connaît un petit peu aussi, il y aura Culture Lutte, il y aura Divrax et Guérilla Poubelle. Et ça fait une affiche assez conséquente, on va dire ça comme ça. Samedi, à la Mécanique Ondulatoire, mais voilà, c'est rare qu'on annonce autant de concerts de la Mécanique Ondulatoire, c'est toujours 8 passages tirés, c'est 8 euros. Il y a Balek Panic du Punk Mellow, c'est leur release party. Il y a Your New Favorite Tape Punk Rock qui aura joué quelques jours avant, jeudi soir au Zorba. Il passe du Zorba à la Mecca,
3: Il monte en grade.
2: Il monte en grade, exactement. Et il y aura les Black Pigs, un groupe qu'on a reçu à Constreuil il y a quelques semaines.
3: Ouais. Hein, quelques bonnes semaines. Ouais.
2: Quelques bonnes semaines, oui.
3: Pour continuer en semaine.
2: En dessous de 52, ça reste des semaines. Voilà. Et puis, dimanche prochain, à Constreuil, on recevra un groupe qui s'appelle C'est pas grave.
3: Un duo
2: qui nous fera un live électrique, ça va être cool. Et après ça, vous pourrez aller, par exemple, à la bicyclette, 6 boulevard Chanzy, puisque c'est l'épisode 6 de la saison 42 des Baroques. Ce sera 8 euros. Il y aura The Note, donc de High Energy Rock'n'Roll. Il y aura Venus du Psychedelic Love Songs et les Vegan Raptors du punk. Et si ça vous plaît pas, si vous trouvez que c'est trop punk, et ben vous pourrez aller au club. C'est 14 rue Saint-Denis. Ce sera 10 euros. Il y aura The Prehistorics, groupe australien de rock'n'roll à l'australienne.
3: Oh ben ça, c'est Pascal qui organise ça.
2: Ça c'est sûr. Il y aura Roswell, groupe stoner parisien. Et il y aura The Gentlemen of Leisure, un groupe de Massy qui fait du grunge glam rock and roll à guitare. Et ça fait peur, une définition comme ça.

0: Voilà, on arrive tranquillement à la fin de cette émission Constreuil. Oui, tranquillement. Mmh. On vient d'écouter deux morceaux, alors deux morceaux tranquilles, mais en fait, moi, depuis une semaine ou 15 jours, on ne parle plus que de chaleur et que de football. Et je sais pas, j'ai cru entendre qu'il y avait eu un tremblement de terre au Venezuela, qu'il y avait 50 000 disparus. C'est un truc, personne n'en parle.
1: Non, c'est un fake news, ça. C'est football et chaleur, quoi, tu vois.
0: Ouais, merci Donald.
2: Je crois en Afghanistan aussi, il y a eu un tremblement de terre.
0: Et donc, voilà, je voulais...
2: Je crois qu'il y a la guerre en...
0: Oui, non, mais...
2: Un peu partout.
0: Oui, c'est ça. Mais donc, voilà, j'ai fait une petite séquence, séquence tremblement de terre.
2: D'accord.
0: On a commencé par les Ready Maids, donc c'était un vieux groupe californien, 77-80. Donc, on a écouté le morceau After the Earthquakes, qui était sorti sur une... compile, alors c'était un, je sais pas si c'est vraiment un live ou un faux live, mais voilà, Ready Made, c'était plutôt intéressant.
1: Un faux live, tu veux dire qu'ils ont rajouté des rires et des...
0: Non, alors on n'est pas sur rire et chanson, je te rappelle, donc il y a pas de problème à ce niveau-là. Et après on a écouté un morceau d'un groupe parisien qui a existé entre 95 et 2000 qui s'appelait The Splash Four, qui a évolué derrière en No Talents par exemple, puisque c'était Lily qui était dedans. On a écouté le morceau Earthquake Shake, qui était une reprise d'un groupe qui s'appelait les Skunks. Et ça, voilà, hein, ça se pose là, exactement, ça se pose, c'est stabilisé, et contrairement au tremblement de terre.
2: L'enchaînement.
0: Moi j'essaye de retomber sur mes pattes, et c'est pas toujours facile.
1: Non, bravo, hein. Bravo, bravo.
0: Je me fous dans la merde et derrière...
2: c'est pas facile.
0: Non, c'est pas facile.
2: En tout cas, ce qui va faire trembler les murs... Dans les
3: c'est
2: rails,
3: l'événement.
2: Le train,
3: ouais.
2: Voilà.
3: Le passage du pont au Chakirai.
0: Ouais, ça va être bien. Est-ce que, oui. En fait, je reviens à ma question initiale. Ce genre d'événement avec les difficultés et les épées de Damoclès qui sont au-dessus de la tête du Chakirai, vous risquez d'en refaire, ou c'est vraiment là, c'est un événement de soutien à des associations propres. Est-ce que vous allez avoir besoin de soutien au Chakirai?
3: Tu veux dire pour le Chakirai?
0: Pour le Chakirai.
3: À un moment donné, oui.
4: Bon.
0: Non mais enfin je pose vraiment la question parce que
4: c'est poser la question de faut soutenir les lieux, faut sortir dans les lieux, faut aller dans les lieux qui montent des programmations ouvertes à tous et à toutes, faut aller dans les lieux qui continuent à faire du prix libre, faut aller dans tous ces endroits qui ne tronquent pas le lien social, les gens qui bossent dans les quartiers, faut aller voir les assos, faut sortir, faut faire ça, et parce que c'est pas une histoire de un lieu, c'est une histoire de plein de choses qu'on est en train de perdre, et qu'en fait il y a que de manière collective qu'on arrivera à continuer, et faut aller à la gare XP, vous voyez ce que je veux dire, quoi. Aller dans tous ces lieux faut aller aux Zorba qui est là depuis longtemps, et qui n'a rien à voir avec ça, mais qui est quand même, qui fait partie de ça. Faut aller dans dans ces espaces où encore tu peux faire ce que tu veux, c'est-à-dire qu'il n'y a pas de c'est globalement, nous c'est par exemple souvent c'est les gens qui nous proposent on aimerait bien jouer chez vous, et après nous aussi on essaye de mener des événements en disant nous on veut soutenir, ou on veut mettre un coup de projecteur là-dessus. Nous globalement on est beaucoup sur la création, c'est-à-dire c'est des ateliers de création. On est plus qu'un lieu d'événement, on est un lieu de création, et en même temps on est un lieu solidaire, et en même temps qu'est-ce que ça amène tout ça, c'est faire vivre tout ce tissu associatif qui est là et qui fait vivre énormément de personnes différentes de toutes les cultures,
1: de fait société, quoi.
4: C'est ça, ouais, exactement, c'est bon, ouais. Totalement.
0: Oui, et en plus, le fait d'être installé dans le 18e, enfin, ça fait sens aussi. Vous n'êtes pas installé dans le 16e ou dans le 8e. Enfin, non, c'est...
1: Mais... Ah ben non, ils veulent pas d'assos.
2: Mais tu vois que ça va être un îlot, hein, ça commence à être grignoté aussi. Enfin bon, c'est encore très mélangé tout le 18e, mais c'est vrai que c'est des endroits importants, quoi.
0: Et puis voilà, Paris continue de toute façon à se vider petit à petit, et puis vider en disant on monte les loyers, donc ceux qui peuvent rester, c'est ceux qui peuvent payer. Enfin, c'est.
2: Ouais, puis surtout il y a une uniformisation du coup, et c'est vrai que dans ces lieux-là, comme les flacos, même entre les Zorba et tout, on sait jamais ce qu'il y a. Même moi, je sais pas ce qui va se passer au Shakira, il peut y avoir des trucs mais tellement différents et tout. Donc, et cette surprise-là, elle est quand même hyper précieuse et importante, et il y en a pas beaucoup. Enfin voilà, au-delà du prix, au-delà de la solidarité, il y a aussi beaucoup de curiosité, d'accueil, de choses différentes, où voilà, où on sait pas ce qu'il va avoir, comment on le défend, et donc c'est hyper important.
1: Et puis il y a le problème de la clim, quoi.
2: Oui, on en a plein.
4: On en a plein.
2: On a plus ce problème-là, mais ouais.
4: Et puis de savoir qu'on n'est pas, enfin c'est des lieux qui sont là pour, qui ne sont pas là pour être rentables, par exemple une bonne partie.
2: C'est ce qu'on a reproché à la Fleur
4: d'Or. Et de la rentabilité, j'entends monétaire et tout ça.
2: Oui.
4: Et qui sont vraiment là pour proposer des espaces et que les personnes les occupent et les occupent comme elles veulent. Enfin, nous, on a reçu l'équipe de basket féminine du 18e. C'était une des plus belles fêtes que j'ai vues. Avec 100 personnes qui débarquent et qui font du basket autrement. On a toutes les assos qui viennent parce qu'on a une salle qui permet ça et tu rencontres tout le monde, et quand tu rencontres tout le monde, c'est vraiment tout le monde, il n'y a pas de...
2: Tu disais société, mais ça fait aussi politique. Enfin, mettre des gens ensemble, forcément, et créer des choses, même si c'est pour danser et tout, et ben évidemment à la fin les gens discutent et tout. Enfin, et c'est ça a l'air bête, mais de rassembler des gens ensemble, ça devient de plus en plus rare, de plus en plus important. Enfin,
5: des gens différents,
2: vraiment, qui pensent différemment, qui machin. Donc c'est
1: puis en vrai, quoi.
2: Et en vrai,
1: pas en réunion WhatsApp. Quoi.
2: En vrai, avec le truc qui dérange, le truc et du bruit, ouais.
5: Alors par exemple, moi je suis une asso du quartier ou je sais pas où, j'ai besoin de faire un événement, quelque chose, je peux aller voir le Shakira et je demande tiens, ça m'embête, j'ai pas de lieu, j'aimerais bien faire un truc solidaire, hein, bien sûr, ou un truc de soutien à quelqu'un, quelque chose. Est-ce que je peux m'adresser au Shakira?
4: Il y a plein de choses différentes, en fait. Il y a je veux faire mon projet à moi, par exemple j'ai un groupe de musique, j'ai une expo, j'ai une pièce de théâtre, là on a des appels à projets, c'est sur le site,
5: d'accord.
4: Tu remplis, c'est juste savoir qu'est-ce qu'ont besoin les gens. Et après on se réunit et on décide,
2: tous les
4: parce
2: 3
4: que
2: mois.
4: On a beaucoup de demandes.
5: Oui, bien sûr.
4: Après il y a l'accueil associatif, qui est autre chose. Là c'est bonjour, on est une asso du quartier, ou on est une asso et on aimerait faire ça. Ok. Il y a plein de manières de nous contacter. En tout cas, sur le site, je vais pas vous le donner, je le connais pas. Mais si vous tapez Shakirai, quand même, je crois qu'on est les seuls dans le monde à s'appeler Shakirai. Voilà, si tu oublies pas le I et le L, tu tombes sur nous. Il y a vraiment tout sur le site. C'est accessible à tout le monde, franchement, ce genre de lieu, on est accessible à tous et à toutes pour ça, quoi, parce que il y a que pour ça qu'on est là, quoi.
2: Et c'est très transversal, c'est-à-dire que tout se fait en comité, on se réunit tous les mercredis pour discuter, des choses comme ça, et effectivement, les appels à projets, c'est une fois tous les 3 mois, mais c'est une discussion, voilà.
4: Bon, on l'a peut-être pas dit, mais faut s'imaginer que dans ce collectif, 97% des gens qui participent à ce collectif, donc qui sont 4 lieux à l'heure actuelle, sont bénévoles. Et sinon on a 5 salariés, mais sinon on est, il y a sinon c'est 120-130 personnes voilà et, parce qu'il y a le Shakira, il y en a d'autres, etc. Mais du coup tout le monde est bénévole,
6: et c'est vrai qu'on dit bénévole,
4: y a pas de... et c'est pour ça aussi, c'est tout cet accueil qui est là et qui est humain et qui est...
6: Ouais, ça va de monter une scène, à tenir le bar, à faire l'entrée, à discuter du lieu, enfin voilà, donc l'air de rien, ouais. Et puis il y en a qui sont doués là-dedans, d'autres qui vont faire peut-être des trucs moins visibles, mais en souterrain, des appels à projets et tout, donc c'est assez marrant.
5: J'aime pas trop ce terme appel à projet.
6: Oui, pardon,
5: désolé. Faudrait que je regarde sur le site pour en faire une vraie critique après, parce que j'ai pas les éléments.
6: Des vrais
4: Ah si, il y a un truc qu'on a pas dit, c'est que pour Punk Sans Frontières, on fait l'ouverture des jardins aussi. Du coup, tu peux venir et visiter tous les jardins où il y a des ruches, un verger.
5: C'est bien ça, ouais, d'accord.
4: Etc. Des terrasses potagères, un théâtre de verdure, etc.
0: Très bien. Alors, le site, moi j'ai shakirai.curie-vavar.com.
4: Ça doit être ça.
5: Voilà.
0: Non mais autant être précis. Hein, et ben, je pense qu'on se rapproche tranquillement de là. Oh, il y a une douce musique qui arrive dans les oreilles. On arrive à la fin de cette émission. Merci beaucoup d'être venu présenter cet événement.
4: Merci à vous.
0: On espère qu'il va y avoir du monde. Et puis, et puis des échanges intéressants.
4: Ouais. Tout à fait.
5: Et une bonne baston.
6: Ça c'est galère, j'avoue. Non, des bisous.
0: Alors, des bisous aussi, hein, à l'ancienne. On termine cette émission avec un vieux groupe français qui n'existe plus, hein, Uncommon Man from Mars, avec le morceau Noise Pollution. Ouais. Oui, c'est une pollution sonore, c'est un peu le punk, quoi. On va dire ça. C'est nous, ça nous ressemble. Donc on l'a dit,
5: c'est pas grave, hein.
0: La semaine prochaine, c'est pas grave. Voilà. Ce sera pas grave, ça va bien se passer. Merci, bonne soirée.
5: Merci, bonne de rien.
0: Et bisous.

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1: Bienvenue, bienvenue dans la 76e émission de Tatapoum, l'émission de Critique Rock de Cause Commune, diffusée les 3e et 4e dimanches du mois à 20h sur le 93.1 de la bande FM. Je vous rappelle l'adresse de nos sites internet, puisque nous disposons désormais de notre site sur la radio Cause Commune, ainsi que l'ancien, celui de tatapoumrfpp.free.fr. Je vous invite à vous y référer pour écouter nos anciennes émissions. Et de cette émission, de quoi sera-t-il fait ? Cédric abandonnera-t-il son côté curé de gauche et sa propension à chercher des circonstances aux plus indigents des groupes ? Héloïse s'autorisera-t-elle à émettre une critique acerbe et usée de mauvaise foi ? Mathieu parviendra-t-il à sortir de ses circonvolutions entre ses classifications hasardeuses et ses souvenirs de concerts ? L'ingénue Nina demeurera-t-elle toujours aussi sommaire ? Et nos deux planqués derrière la vitre, Marion et Bibi, seront-ils montrer de l'enthousiasme devant la sélection d'albums qu'on vous propose de découvrir. C'est ce que vous allez découvrir, puisque nous allons vous transporter tour à tour dans le Vermont, le Missouri, à Sydney en Australie, et pour finir à York dans le nord de l'Angleterre, afin d'entendre nos avis sur les derniers albums de Rubber Rubber, Crash, Station Model Violence et Salem Tries. Et on débute tout de suite avec Robert Robert, à la française, hein, un plaisant groupe nord-américain qui prouve qu'on peut encore retravailler l'indie music en les mettant au goût du jour, à la façon des jeunes d'aujourd'hui. Voici un premier extrait de l'album, qu'a sélectionné Nina. Ça s'appelle New Year's Eve.

0: c'était New Year's Eve de Robin Rubber. Nina, c'est toi qui nous a sélectionné ce morceau, c'est toi qui vas nous les présenter. As-tu trouvé l'origine de cet étrange nom et sa signification ?
1: Alors, non pas le nom du groupe, mais le nom de l'album par contre. Donc, Robert et pas Robert pour anticiper les blagues de Cédric. C'est un quatuor états-unien originaire du Vermont et plus précisément de la ville la plus peuplée de cet état avec la frontière avec le Canada. Une ville qui s'appelle Burlington et qui a 40 000 habitants. Après Wild Guest, leur premier album sorti en 2024, Robert a sorti en avril dernier le petit deuxième sous le label Fire Talk Records, intitulé Two Wheels Move the Soul, en français Deux roues font bouger l'âme. Ce titre s'inspire d'un slogan de motard mettant en avant la connexion spirituelle du motard avec son véhicule et la sensation de liberté liée au fait de faire de la moto. Et pourtant, Robert n'est pas spécialement du rock de biker. Pour planter le décor, l'album a été composé suite à l'incendie de l'appartement des deux membres fondateurs du groupe, Nina Kate, chanteuse, et Zach James, batteur. À noter que les deux sont multi-instrumentistes et ont également assuré des parties de basse et de guitare sur l'album. Donc forcément marqué par cet événement, Two Wheels Move the Soul explore ainsi les thèmes de l'instabilité, de l'incertitude et de la perte de repères, s'inscrivant dans un contexte de crise du logement et de hausse du sans-abrisme post-Covid dans le Vermont. L'album est marqué par de multiples influences, post-rock, shoegaze, krautrock, trip-hop. Et à ce propos, je dois dire que j'ai eu un peu peur avec le premier morceau qui commence avec une batterie très drum and bass, qui pour moi est un peu le jazz de la musique électronique, c'est-à-dire que je trouve ça terriblement indigeste. Et je suis un peu restée là-dessus, et franchement, à la première écoute, j'étais pas vraiment convaincue par le disque. Et puis, il y a quelques titres qui m'ont plutôt parlé, comme New Year's Eve, qu'on vient d'entendre, Pieces ou Talk Back, qui m'ont donné envie de réécouter plus attentivement l'ensemble. Et finalement, j'ai trouvé brillant des morceaux qui ne m'avaient pas séduite au premier abord. Je pense à cette basse hyper noise dans The Sound It Made, ou dans Watch for Infection, ou à cette boucle rythmique industrielle dans Avalanche Sound Effect, ou It's Perfect Out Here in the Sun. J'ai quand même du mal avec ce genre de musique où des instrus très noise entrent en contraste avec une voix très douce et nonchalante. Ça m'a rappelé Just Mustard qu'on avait chroniqué il y a quelques mois dans l'émission et j'avais déjà ressenti ce truc-là. Pour ma part, j'aime plutôt quand la voix suit l'énergie des instruments, quand ça déraille. Et même si je conçois très bien que ce soit un parti pris et un genre à part entière, c'est ce qui fait selon moi le gros bémol de ce disque et c'est aussi ce qui fait pourquoi j'aurais du mal à suivre ce groupe.
0: Ouais, je comprends. Bon, à la mine des confites de Cédric, je comprends qu'il a eu quelques réticences aussi à apprécier toute la saveur de cet album hyper moderne, puisque ça partage beaucoup de choses de ce que font la scène rock des jeunes d'aujourd'hui.
2: Eh ben oui, tu disais que j'étais parfois trop indulgent, ça va te ravir. Là, un peu moins d'indulgence, là. Je suis resté un peu sur ta première impression, Nina, finalement. Bon voilà, c'est un mélange de pop, indie comme on dit aujourd'hui pour faire le malin, mais enfin c'est de la pop quoi. Bon, que je connais mal et que je goûte assez peu, et puis de l'expérimental. À tout prendre, je préfère encore de la pop quoi, en gros. Et donc bon voilà, je voulais voir est-ce que finalement moins par moins donne plus quoi, ou est-ce que la somme du tout vaut plus que les parties,
0: je sais plus comment, attention.
2: Le tout vaut plus que la somme des parties, merde. Ah, ça c'est il y a longtemps qu'on disait. On va dire que si parfois le croisement des contraires a du bon ici, on est plutôt du côté, pour prendre quelques images, du restaurant spécialisé en kebab sushi, ou du social-libéralisme, ou encore du punk rock de Versailles, quoi. La Macédoine ne prend pas du tout, à mes yeux. Alors, je sais plus si c'est Mélenchon ou les Mormons qui disaient, ils vont peut-être mieux pas trop se mélanger, quoi, en gros. Et j'en reste à peu près là, quoi. Et puis même les paroles, c'est souvent sous forme de collage de fragments. Je trouve ça assez, hyper arty, prétentieux. J'avoue, pour moi, ça a été comme un peu un petit calvaire, cette écoute. Même si des titres après Pieces, ça va mieux, parce qu'il y a beaucoup moins de trucs un peu tordus, de dissonances inutiles. Un peu comme si l'album avait été coupé en deux. Après, ce titre-là, et ce titre-là compris, c'est un bon disque de pop indie, quoi, pour celles qui apprécient ce genre-là. J'étais étonné de voir que le groupe avait rencontré un gros succès, hein. Évidemment, Pitchfork adore, hein, puisque en arty prétentieux, ils en connaissent un rayon quand même. Sinon, la pochette est sans intérêt.
0: Mathieu, à toi de tour.
3: Oui, vous l'avez déjà dit, hein, tous les deux, Nina et Cédric, c'est un album un peu déroutant, qui est, pour moi, qui démarre plutôt bien, et en fait, assez rapidement, je me perds dans le dédale des errances des musiciens, parce qu'il y a des bonnes choses, mais également des morceaux qui me laissent largement dubitatif. En fait, la difficulté, c'est qu'il y a des soubresauts de bon goût, qui évoque par exemple ici Blood Red Shoes, là Pom Poko, mais c'est vraiment uniquement par moment, mais ce qui fait qu'on lâche pas l'affaire, au risque régulièrement avéré d'être déçu, tant c'est parfois plus mou que de la soupe. Mais il faut avouer, quand on est en train de faire autre chose, comme prendre l'ascenseur ou de faire sa déclaration d'impôt, on est sûr que ça va pas nous déranger ni nous distraire.
0: D'accord, c'est tranché comme opinion. Et on termine avec Héloïse.
4: Difficile de rebondir après ça, je vais tenter. C'est un album dont le postulat est assez tragique, Mina l'a rappelé, puisqu'il a tout de même été inspiré par l'incendie de l'appartement du groupe, mais qui au final se révèle étonnamment doux, mélodique et aérien. De cet incendie, le disque emprunte une forme d'urgence sur laquelle se déploie un univers post-punk qui tire vers le psychédélisme et qui est marqué par une dissonance comme sur les morceaux Avalanche Sound Effect ou Watch for Infection et son incroyable rythmique jazzy qui sont pour moi des soubresauts de bon goût, pour te paraphraser Mathieu, et qui m'ont rappelé à bien des égards les sonorités de Sonic Youth, groupe que par ailleurs j'adore. Selon moi, il en résulte un disque à la composition riche et aux sonorités hypnotiques que j'ai trouvé très enthousiasmant.
0: Oui, c'est ça, tout à fait. Et c'est pour ça aussi que je l'ai sélectionné. Hein. C'est vraiment un disque qui est typique de ce que font une bonne part de la scène rock actuelle. S'il a été encensé par Pitchfork, c'est pas par hasard. Il correspond à un son qui va être un peu le son des années 20, je pense, pour une bonne partie de la scène rock internationale. Et donc, c'était aussi pour ça que je voulais vous le soumettre à vos oreilles, parce que c'est vraiment un style particulier. On va entendre un deuxième morceau, vous allez vous rendre compte, ça s'appelle Pieces.

Et voilà, c'était Pieces par Robert. Et on passe maintenant à Crash. Rien que le nom laisse deviner qu'on n'aura pas affaire à des poètes. Mais ce choix est délibéré de ma part, car depuis que j'entends qu'on se plaint dans l'émission Constroy qu'on n'y passe pas assez de punk, j'ai opportunément choisi d'en sélectionner pour vous, pour grossir l'audience de l'émission. Écoutez-moi ce parfait morceau de punk hardcore old school choisi par Héloïse. Ça s'appelle Answer par Crash.

0: Yeah. Crash, Answers. Pas facile, j'imagine, de trouver des infos sur un groupe qui s'appelle Crash, dont là, le titre de l'album est éponyme. Pas moins de 45 occurrences apparaissent sur Discogs avec ces deux critères. Et c'est pourtant tout le talent d'Héloïse d'être parvenu à nous livrer plein d'infos sur ce Quatuor du Missouri qui nous sort son premier album chez Dirtbag Distro. Et j'ai quand même pas tout dit, Héloïse.
1: Non. Alors, Crash est un groupe, comme tu l'as dit, de punk hardcore originaire de Kansas City au Missouri, formé par Cassie Knox à la voix, Cash à la guitare, Kennedy à la basse et Fish à la batterie. Ils viennent de sortir leur premier album éponyme, donc chez Dirtbag Distro, qui est un sombre label de Kansas City. Et le moins qu'on puisse dire, comme tu le soulignais justement, c'est qu'au jeu du nom du groupe le plus original, ils ont définitivement perdu. Puisque lorsque l'on tape Crash sur un moteur de recherche, donc outre les magasins de musique, hein, puisque la Crash désigne une cymbale de batterie, vous pourrez tomber pêle-mêle sur un groupe de thrash metal sud-coréen, originaire de Séoul, un groupe de pop-rock de Turku en Finlande, ou encore un groupe d'indie-rock anglais formé dans les années 80 à New York. Mais là n'est certainement pas l'essentiel. Dans cet album éponyme, Crash ambitionne de revenir aux fondamentaux du hardcore, dépouillé de ses coquetteries sonores qui, au fil du temps, ont permis au style d'évoluer en façonnant sa diversité et sa richesse. Au diable donc les influences jazzy du jazzcore, metal du metalcore, ou tous ces éléments de fusion hip-hop ou rap qui font la particularité d'excellents groupes tels que Soul Glow, au profit de sonorités hardcore brutes façon années 80. Il en résulte sans vraiment d'originalité une batterie frénétique soutenue par une basse régulière et omniprésente, une guitare saturée déchaînée et un bèglement rageur se déployant sur un tempo rapide. Le tout ne dépassant pas classiquement 17 minutes, et à écouter la manière dont ces quatre gars-là se déchaînent, on comprend aisément pourquoi, et revendiquant fièrement son appartenance au mouvement libertaire, le A de Crash étant représenté à la manière du A de l'anarchie. Ainsi, c'est pour ma part un album qui coche toutes les cases, hein, qu'elles soient politiques ou musicales, et qui sonne surtout comme un coup de poing dans la gueule, un disque qui met le feu aux méninges en ramenant aux fondamentaux épurés d'un style que je trouve passionnant, 17 minutes de musique bruyante, concise et efficace. Un bijou.
0: Ouais, totalement d'accord. Et Cédric, ton côté hardcore a été sensible à ce disque?
2: Voilà, je trouve qu'il n'y a pas de mensonge sur la marchandise, hein, avec Crash, c'est bien du fracas, quoi. Ça va vite, ça arrache, c'est du hardcore, ça ne fait pas dans la nuance. C'est du rouleau compresseur, ça donne l'impression d'avoir entendu mille fois, mais pourquoi pas. Et puis parfois ça fait du bien quand on est vénère ou qu'on a envie de dégueuler le monde, d'écouter ce genre de groupe, quoi. Hormis le titre Decay, qui offre une sorte de répit d'une minute 27, bah tout le reste c'est une formule qui consiste à répéter 10 fois le même titre ou à peu près. Tout est joué au plus vite, écrié, pressé d'en finir, mais ça passe pas mal, quoi. C'est pas simple de retirer des titres en particulier. Bon, j'avais noté celui qui s'intitule Throw Me Away. Alors je sais pas pourquoi, hein, puisque tout se ressemble, mais c'est celui que je préfère, quoi. Voilà. Sinon, quoi dire de plus? Bah du coup, je suis allé voir le label là, qui sort cet album, la Dirtbag Distro, qui produit pas mal de groupes de ce créneau, quoi. En gros, et j'ai notamment bien retenu Jacket Burner, qui est plus dans le garage punk sale, ou un groupe assez étrange, Academy Order. Donc on pourra peut-être en reparler un jour, quoi.
0: D'accord. Bon, bah c'est pas si mal finalement. Et toi, Mathieu, tu as accroché?
3: Ben en fait, vous l'avez déjà dit, hein, c'est du hardcore à l'ancienne, c'est bien fait, ça pourrait même être d'époque. Mais enfin, que dire de plus? Tu l'as dit, Cédric, on a entendu ça des milliers de fois. Toi, tu dis un millier, moi, j'ai plusieurs milliers de fois. Pour moi, rien ne sort de marquant de cet album. En revanche, la bonne nouvelle, c'est que c'est du hardcore. Donc, en un gros quart d'heure, c'est terminé. Et en fait, c'est même pas que ce soit mauvais, c'est juste que assez rapidement, j'oublie que je suis en train d'essayer d'écrire d'écouter l'album pour le chroniquer. J'avais l'impression de m'endormir. Donc, est-ce que c'est mauvais? Non. Est-ce que c'est intéressant? Non. Est-ce que c'est à conseiller? Ben non.
0: Oh là là, vous êtes dur, vous êtes dur. Moi, je moquerais pourtant suffisamment sur l'immobilisme de notre punk rock franchouillard pour ne pas être un paradoxe près en saluant les mérites du conservatisme assumé de Crash tant la hauteur de leur album m'a plu. Comme ils l'assument eux-mêmes, Crash entendent demeurer là où les choses en étaient restées, c'est-à-dire à ce que produisait de meilleur la scène hardcore punk US des années 80. Il y aurait en effet de quoi s'y méprendre et croire qu'il s'agit d'un album oublié et redécouvert, mais un album qui aurait mérité d'être exhumé, car tout simplement très bon. Leurs 17 minutes et 11 morceaux de punk endiablé sont une réussite. Ils citent comme référence Minor Threat, Black Flag, les Germs. J'ajouterai pour ma part sur certains morceaux, parfois sur Outrage, Big Black ou No Trend ou les Spike in Vain. Bref, on est sur des bases très solides avec leur sens de la composition indéniable, une belle maîtrise du tempo, une touche personnelle malgré tout avec quelques solides noise en arrière-fond, le tout d'une exécution impeccable autant par le chant qu'au niveau des instruments. Le bonus supplémentaire vient de leur texte qu'ils ont la très bonne idée de rendre lisible sur leur Bandcamp. Vous pouvez aller voir ça. Ils sont à la hauteur de leur conflagration et de la musique qu'ils laissent entendre. L'expression d'un désespoir et d'une révolte sur comment va le monde aujourd'hui. Autant dire qu'on a là tous les ingrédients d'une petite pépite que toute amatrice et amateur de ce genre de musique ne peut manquer d'apprécier. Donc j'ai beaucoup aimé et je recommande chaudement Crash, dont on va entendre un second extrait avec Kill, Je Chill.

Et voilà, c'était Kill the Shield par Crash. Et après le hardcore punk, voici le post-punk avec Station Model Violence, un groupe en provenance de Sydney dont Cédric nous a choisi un premier morceau, Laser.

0: pas laser qui viendra après, mais immobilism, comme on dit, par Station Model Violence, qui nous sort aussi l'album éponyme. Je vous recommanderais d'ailleurs d'aller voir la page Bandcamp de l'album, qui nous en apprend beaucoup sur la jeunesse du disque et le groupe lui-même. Entre autres choses, nos Australiens possède un goût prononcé pour le chablis et les champignons, interrogez-vous pourquoi, soit l'antithèse de Cédric qui se nourrit lui essentiellement de bière et de frites, mais qui pourtant a cependant beaucoup aimé ce disque, hein, c'est ça Cédric.
1: Ouais, j'aime beaucoup ce disque de Station Model Violence, donc un groupe australien qui regroupe... six personnes, six membres, en particulier Dan Stewart au chant, qui est une figure importante du rock australien, puisqu'il vient de UV Race et de Total Control, qui est accompagné de Buzz Clatworthy au guitare de RMFC, donc Rock Music Fan Club, et quatre autres membres, donc une basse, une batterie, une guitare et un saxo. L'album est produit par Mickey, qui est un ancien membre aussi de Total Control et de Eddie Current, hein, dont on a déjà souvent parlé. C'est aussi quelqu'un qui a mixé les albums de Royal Edek, UV Race, Kelly Stoltz, etc. Bref, on est ici au cœur du post-punk australien. Et c'est porté par deux labels qui ont produit des groupes dont on parle régulièrement, hein, Antifad qui a produit Delivery, Alan Nosejob et The Judge, ou l'autre label c'est Static Shocks qui a produit notamment Glass, Uranium Club et Power Plant. On est en terrain connu et sûr quoi ici. Et donc le groupe est né en 2024, hein, tu l'as dit, c'est quand le chanteur déménage de Melbourne à Sydney, donc il peut plus jouer avec ses anciens groupes. Et il sort d'abord une démo, hein, donc je cite, enregistrée après avoir mangé des champignons lors d'une fabuleuse soirée d'hiver, donc un bon début, mais avec un risque, hein, que ça débouche sur du Santana ou un truc dans le genre, mais pas du tout ici. Donc c'est un album qui a 10 titres, dont un de 8 minutes, mais qui est pas du tout pénible, hein, qui pourrait laisser penser que les champignons ont fait leur effet, qui était d'abord, le titre c'est Hit, qui était d'abord sorti en single, mais en deux fois plus court. Alors pour moi, c'est vraiment un petit bijou hypnotique de post-punk et d'inventivité. Je l'écoute en boucle depuis sa sortie. On y trouve des titres comme Leisure dans la lignée de Joy Division, d'autres titres comme Hit plus kraut, et des titres qui ne manquent pas d'énergie communicative comme l'excellent Drip Away ou le plus psyché Feeling Down, qui termine l'album. Les textes sont très sombres et ne sont pas en reste, ce qui n'est pas toujours évident avec les groupes australiens. Ici, c'est bien pensé comme titre. Ils ont le bon goût de les mettre aussi dans le disque, hein, parce que ça c'est quand même assez pénible maintenant, les gens qui écrivent plus les paroles dans les disques. Notamment rien que le titre, hein, qui ouvre l'album, Apprendre à haïr en plein jour, tout un programme. Bref, je trouve que cet album est vraiment excellent, et si par malheur il y avait un grincheux qui suit, ne l'écoutez pas et courez écouter cet album.
0: Mais de qui pourrait-il bien parler, Mathieu, Cédric?
2: Je sais pas de qui il veut parler. En tout cas, moi, je vais jouer les grincheux. tu l'as dit, un groupe australien et des membres de RMFC, UV Race, Total Control, ça peut que faire envie. Et en fait, dès les premières secondes, je vais vérifier que je m'étais pas trompé d'album, que j'avais pas lancé une mauvaise piste, parce que j'ai plutôt le sentiment d'un groupe qui singe tant les Chameleons que le Velvet Underground, autant dire beaucoup d'esbrouf, avec un contenu d'une faiblesse assez affligeante. Et en fait, je dis ça. Au fil des écoutes et des morceaux, ben ça s'arrange que rarement. Alors il y a bien Drip Away qui nous réveille un petit peu, mais sur plus d'une demi-heure, ça suffit pas pour me contenter, quoi. Bref, quand on est australien et dépressif, on n'est pas obligé de monter un groupe pour faire de la musique dépressive et fade. On peut se taire.
0: Oh non, quelle sévérité! J'espère que tu vas remonter la pente, Héloïse.
3: À tout le moins, je vais essayer. Alors, c'est un truisme que de souligner l'évidente appétence de cette émission pour la scène australienne, dont la bouillonnante créativité occupe nombre de nos chroniques. Si à force une telle omniprésence pourrait se prêter à un sentiment de déjà entendu, rien de tel avec Station Model Violence, qui à bien des égards se démarque de ses autres groupes tout en collaborant avec eux, notamment avec RMFC, tu l'as dit Cédric, dont il emprunte le brillant guitariste. Et cette singularité réside d'abord dans l'inspiration mais complètement barrée du projet, peut-être Champignon oblige, qui est décrite sur le Bandcamp, à savoir un documentaire de la BBC sur le Krautrock, dans lequel Iggy Pop est assis les jambes écartées sur une plage en train de percer des trous dans des noix de coco, et de méditer sur le groupe de Neu, qu'il décrit comme du psychédélisme pastoral. Déjà tout un programme, mais elle se révèle surtout dans la richesse sonore du disque qui mêle sonorité post-punk psychédélique qui flirte parfois avec la new wave et qui enrichissent le célèbre combo basse-guitare-batterie ici et là d'un saxophone Tony Truant qui m'a rappelé celui de Viagra Boys. À l'image de RMFC, le sextet se démarque par la virtuosité de son exécution. Il en résulte un album d'une très grande profondeur, particulièrement dense et élégant, que j'ai pour ma part beaucoup apprécié.
0: Mmh, tout à fait. Nina, à ton tour.
4: Station Model Violence prouve une fois de plus que les Australiens sont bel et bien à la pointe du post-punk actuel. Cela dit, cette fois, on a affaire à un projet un peu plus original, comme disait Héloïse, un peu plus onirique que ce à quoi on a affaire habituellement. Ça change des groupes de post-punk australiens énervés, biniques, compatibles, que j'adore, mais il faut avouer qu'ils ont tous un peu la même recette, basée sur des riffs énergiques et un chanteur qui nous engueule dans une tonalité très homogène. Concernant l'album, on est plutôt sur un retour aux sources du post-punk, on sent à plein nez le Joy Division et les Sisters of Mercy. Quoique l'identité du groupe semble quand même reposer pas mal sur une guitare à 12 cordes, principalement utilisée en clean ou presque. Et au bout de 3-4 morceaux, je me suis dit que c'était bien sympa tout ça, mais ça reste quand même... on a compris l'idée. Et finalement, il y a une belle évolution. Ça s'énerve un peu au bout du 5e morceau qu'on a quasiment tous cité, Drip Away. Et on entre enfin dans le vif du sujet. L'équilibre se fait au fil de l'album et c'est au final une belle réussite qu'on a envie d'écouter quand on a soif d'introspection et de poésie. Pour ma part, j'ai trouvé ça très beau.
0: Moi aussi, j'aime bien l'accrocher. Moi, la référence, c'est plutôt Tux the Moon. Je sais jamais comment on le prononce.
5: Tux the Moon.
0: Tux the Moon, oui. Mais j'ai un peu songé à ce groupe aussi, qui a une belle.
5: Très chiant, oui.
0: Mais voilà, c'est pas juste un simple groupe de post-punk, comme on en voit beaucoup, qui viennent d'Australie. Ils ont vraiment une texture à eux et c'est vraiment un des groupes qui m'a marqué depuis le début de cette année. Donc, ouais, une très belle réussite. Que je recommande aussi. Donc on va écouter donc cette fois Lazure, parce que je m'étais trompé tout à l'heure, pour ce deuxième morceau.

Laser Pass Station Model Violence. On change d'univers avec un dernier groupe, Salem Trials, un intrigant groupe anglais au parcours chaotique dont le morceau Pan Pan Panic, choisi par Mathieu, va nous donner un aperçu.

0: entendre Pompon Panic de Salem Treehouse, dont la prolifique discographie n'est pas facile à démêler, mais un expert dont l'art du détricotage des styles et des influences qu'est Mathieu sera assurément s'y retrouver pour nous exposer tout l'intérêt de se pencher sur cette formation qui a un long parcours derrière elle.
1: Oui, voilà, Salem Trials, donc les procès de Salem, sort son nouvel album Fingerprint on a Blind Eye sur le label Metal Postcard, qui est un label qui initialement était basé en Australie et qui est passé par Hong Kong et je sais plus où, avant maintenant être installé en Indonésie, mais qui a conservé la même ligne éditoriale qui héberge aussi, par exemple, les Neon Crabs, qu'on a chroniqué dans le Tatapoum 73. Et d'ailleurs, c'est sans doute une surprise, on retrouve dans le groupe anglais Salem Trials Andy, qui est également dans les Neon Crabs et les Neon Kittens.
0: Le monde est petit.
1: Le monde est petit. Donc voilà, c'est un groupe originaire de Bradford qui a existé en fait entre 87 et 91. Et il s'est reformé, il est très actif depuis 2018, et il n'y a qu'à voir le nombre de sorties, alors de nouvelles sorties ou de morceaux inédits de l'époque qui ont été réenregistrés ou reproduits. C'est un groupe qui n'arrête pas. Donc on a ici du post-punk qui est un peu à l'ancienne hein, quand même, avec un chant qui moi j'apprécie parce qu'il est pas vraiment autotuné, hein, il est brut, quitte à agresser l'oreille. Mais ce qui me plaît le plus, c'est l'inventivité qui conduit cet album à travers des sonorités et des tempi différents, tout en demeurant perpétuellement intéressant selon moi. Je dois avouer que je le connaissais pas du tout, ce groupe. Pour moi c'est une sacrée découverte. Et il va juste maintenant falloir me trouver un petit peu de temps pour découvrir tout ce que le groupe a pu précédemment produire. Autant dire que j'attends la retraite avec impatience.
0: Oui, t'as tout à fait raison. Il y a pas loin de 20 albums qui sont sortis depuis 2010 à peu près, qui se sont reformés. Et ils n'arrêtent pas de retravailler ce qu'ils avaient précédemment fait avant. Donc c'est vraiment surprenant et intéressant en même temps. C'est Cédric qui va nous donner son point de vue sur ce groupe.
2: Oui, alors avant, peut-être une petite précision, parce que je m'étais complètement gouré, je pensais que le groupe lui-même venait d'Indonésie, et pas uniquement le label. Et
0: ah donc, non, rien à voir.
2: Mais c'est pas grave, j'ai quand même parlé du punk en Indonésie. J'avais commencé à regarder ça, du coup. Je commençais un peu à regarder ce qui se passait sur cette scène indonésienne, parce que j'avoue que j'y connaissais pas grand-chose, à part le fait d'avoir une compile depuis un bon moment du punk de Bali. Je connaissais à peu près rien. Et là, ce qu'on peut voir, c'est qu'en gros, tout le courant musical underground a été confronté à un pouvoir autoritaire et dictatorial, notamment Suharto, mais aussi après, et qu'ils ont subi de multiples répressions. Par exemple, dans la province du nord de l'archipel, il y a un programme de rééducation qui a été mis en place pour remettre droit dans leurs bottes les punks dégénérés, ou droit dans leurs docks.
1: Avec le Juppé qui vient intervenir, c'est ça.
2: Oui, c'est ça. Et en 2008, le mouvement a connu un moment tragique, puisqu'à Bandung, lors d'un concert local de metal punk, qui avait rassemblé plus de 1000 personnes, ils ont été attaqués par les forces de sécurité, ce qui entraînait un mouvement de foule et qui a fait 11 morts. Quoi. C'est pas dans le détail, là. Et cette tragédie a été utilisée pour réprimer la scène musicale underground locale, qui doivent maintenant demander, depuis, l'autorisation de la police pour organiser des concerts, ce qui rend les choses assez compliquées. Et à l'inverse, le punk est parfois utilisé comme à Java pour du prosélytisme religieux, avec notamment le groupe Punk Muslim, et quelques autres. Et puis ils ont aussi vu des formes de division interne, puisqu'ils ont un groupe qui est un peu connu, un peu plus reconnu. Enfin, quand je dis un peu connu, évidemment en Indonésie, quand tu vends des disques, c'est tout de suite un peu plus que les 300 vinyles que tu vends en France. Un groupe qui s'appelle Superman is Dead, qui a créé un cataclysme en signant chez Sony, et là c'est vraiment très très important d'éviter les grosses boîtes. Et puis il soulignait aussi, comme dans ce que je disais, c'était intéressant, c'est que finalement les îles sont très isolées les unes des autres et que c'est pas si simple de faire passer les musiciens et musiciennes d'une île à l'autre, et donc il y a des sortes de sous-cultures finalement dans ce grand pays, quoi. Ça coûte aussi beaucoup d'argent, et j'ai trouvé aussi des labels, notamment le label Metal Postcard Records, avec beaucoup de groupes post-punk, avec une scène très active, très orientée New Wave des années 80. Bref, j'ai tenté de reporter au maximum le moment de parler de Salem Trials. Je disais que c'était pas très dépaysant pour un groupe indonésien, mais de fait, ils le sont pas, donc c'est normal que ce soit pas très dépaysant. Alors, c'est assez sombre, à peu près tous les textes tournent autour de la mort. Avec un côté étrange, onirique, avec des réussites, hein, notamment le titre qu'on vient d'entendre, Pan Panic, et à mon avis des titres vraiment plus pénibles, hein, pour moi, comme 10,000 Names of God, par exemple, avec de longs solos de distorsion sans guère d'intérêt à mes yeux. Je suis pas très fan, en fait, de ce phrasé sur un son qui part un peu dans tous les sens, une voix brute, mais des instrus qui font un peu ce qu'ils veulent. Ça donne un peu l'impression d'avoir deux groupes, le chant d'un côté et le reste de l'autre, quoi. Bon, ça crée une atmosphère noire, mais finalement, je suis pas du tout rentré dans cette atmosphère.
0: D'accord. Bon, juste le propriétaire du label est australien. Il a migré à Jakarta et de Jakarta, en fait, il gère tout un tas de groupes essentiellement européens, d'ailleurs, pour une part. Et donc, d'où le côté indonésien du label. Voilà pour démêler. De toute façon, on a du temps devant nous, donc c'était bien d'en savoir un peu plus sur la scène locale. Nina, toi, as-tu accroché à ce Silent Trials?
3: Pas vraiment, non. En tout cas, dans l'émission, on commence à bien connaître Andy Gose, le type qui est derrière Silent Trials, mais aussi Neon Crabs, qu'on avait déjà chroniqué, comme tu l'as dit, Mathieu, le mois dernier. Sans surprise, avec le reste de sa discographie, on a affaire à du post-punk expérimental un peu chelou, quoique un peu moins dansant que ce que j'avais apprécié chez Neon Crabs. À part quelques titres sympas comme Pan Pan Panic ou Blind Eye, c'est un poil trop perché à mon goût, parfois même un poil inaudible. Cela dit, je salue la démarche, car le post-punk, c'est un bon terrain de jeu pour l'expérimentation, et les musiciens et musiciennes de Salem Trials l'ont très bien compris. Au final, je me suis dit qu'à l'image de la pochette de l'album, ça pourrait être une bonne BO pour du cinéma, je sais pas, du cinéma d'action un peu chelou ou du cinéma de genre. Mais à écouter comme ça, je trouve l'intérêt un peu limité et j'en retiens finalement pas grand-chose.
0: Mmh, d'accord. Héloïse ?
4: Eh bien, je dirais que c'est un album que j'ai trouvé assez improbable, et ça commence dès la biographie du groupe que Mathieu a rappelé, puisqu'ils ont été créés en 87 à Bradford, ils sont séparés en 91, ils sont reformés en 2018, parachutés en 2020 auprès du label indonésien, enfin faussement indonésien, Metal Postcard Records, de Bradford à Jakarta. Il y a quelque chose qui détonne dans ce parcours, mais cette singularité transparaît surtout, selon moi, dans leur musique, qui mêle mélodies roboratives, sonorité bruitiste industrielle et un chant sprechgesang à des inspirations qui tirent un peu dans tous les sens, du côté de la surf, de la disco, de la funk, voire même parfois du hard rock, une sorte de bouillie sonore dont l'unité réside en fin de compte dans l'usage d'effets. Il en résulte un univers qui est très surprenant, à la fois sophistiqué et musicalement simple. C'est pas l'album de l'année, mais ça se laisse écouter.
0: Eh ben, je te rejoins complètement. Pour moi, il s'agit un peu d'un groupe à part. Leur univers interlope se nourrit autant de styles différents qu'il est difficile de rattacher le groupe à un courant en particulier. Leur musique est à la fois extrêmement noise, avec beaucoup de distorsions, répétitive, avec une basse lourde et omniprésente, et un chant mi-chanté, mi-récitant, qui m'en fait penser un peu à Lou Reed sur certains de ses albums solo. On est donc à la fois dans l'indus autant que dans l'art rock, on est dans le songwriting par moment, et d'autre côté on peut passer à de l'indie post-punk. C'est vraiment une curiosité assurément singulière, et moi j'ai bien aimé, même si effectivement je suis d'accord avec toi, Héloïse, c'est pas non plus l'album de l'année, mais voilà, ça c'est vraiment une découverte, une curiosité. On va écouter un deuxième morceau qui se nomme Blind Eye.

0: And Eyes par
1: Silent Trials. Et Mathieu va nous dire un petit mot sur un CD qui vient de sortir.
2: Alors, c'est pas un CD, c'est une valise en fait. Parce que c'est une compilation qui s'appelle Les Voyageurs Punkify l'Hexagone. Toujours là et partout ailleurs. Donc c'est le coupon voyageur hein, ça fait un beau moment qui s'occupe de faire ça, de préparer des compilations pour présenter des jeunes groupes ou des groupes connus. C'est vraiment quelqu'un qui veut qu'on conserve des traces des groupes. Donc ça c'est 4 CD. Il y a 101 groupes, 101 morceaux. C'est des morceaux. Alors l'album a été masterisé au studio Résonance 93 par Josh. On en parle souvent à Construy, on en parle beaucoup moins chez Tatapou, mais bah là c'est fait. Donc voilà, c'est une compilation qui est très très très très intéressante. Il y a des groupes que vous allez connaître. Il y a les Ludwig par exemple, rien que Ludwig von 88. Il y a les René Binamé et il y a plein de groupes que vous ne connaîtrez pas, genre Popo et les Branlettes. Je pense que on ne connaît pas. Donc voilà, les voyageurs Punkify l'Hexagone, c'est le coupon voyageur. Vous pouvez chercher et c'est quand même très très très très intéressant d'avoir un témoignage ponctuel de l'état de la scène punk. Au sens large.
3: On approche, Chico. Attention, enclenche les rétrofusées.
1: Et voilà, c'est la fin de Tatapoum et Tatapoum épisode 76. Je remercie toute l'équipe et je vous invite à visiter notre site pour vous y retrouver dans toutes nos émissions et à la prochaine. À bientôt.

0: seulement nos playlists, mais en plus, plus généralement, les titres qu'on a bien aimés cette semaine pour les écouter ensemble, parce que moi, j'aime bien découvrir ce que Nel, il écoute. Et j'espère que c'est réciproque, et on espère que vous aussi, chers auditeurs de Cause Commune, vous aimez découvrir avec nous ces petits voyages musicaux qu'on se fait comme ça en faisant télescoper nos playlists.
1: Bah, je te rassure en te disant directement que ça va dans les deux sens, étant donné que je télécharge chaque émission et en plus même j'en fais des promos sur Instagram.
0: C'est vrai qu'on est en diffusé en podcast, donc ce mardi on enregistre en direct. On vous dit pas quand, parce que c'est pas grave si vous écoutez une rediff et tout. Vous foutez pas la rate au courbouillon, c'est tranquille. On peut réécouter cette émission en podcast, on peut réécouter cette émission dans une rediff.
1: Oui.
0: Et puis bah peut-être que vous êtes là en direct. Un petit indice, il fait super chaud.
1: Ah ça en effet, ouais, on dirait que le soleil il s'est installé à côté de nous.
0: Donc l'émission c'est au suivant, le mardi, 21h, 22h. La radio c'est Radio Cause Commune, une radio bénévole, c'est-à-dire que personne n'est payé.
1: Oui.
0: On fait que claquer du fric. On n'en rapporte pas, rien du tout. Et on donne à personne parce qu'on n'en a pas. On va commencer par un petit titre de musique un peu particulier. Je vais baisser le petit tapis parce que c'est un peu flippant. Ça se passe dans un camp palestinien.
1: Ok.
0: Donc en Palestine, c'est un petit peu beaucoup la guerre. Hein. On est dans la bande de Gaza, donc à peu près tout est détruit.
1: Ouais, oui, malheureusement.
0: Voilà, il reste des personnes qui survivent comme elles peuvent et qui sont on va l'entendre là. Survolé par des drones. Et le bruit des drones comme ça, ça fait un bruit de drone, ça veut dire bourdon en anglais.
1: Oui.
0: Et ça fait un son continu, ça fait vraiment un bruit de bourdon et ça rend fou les habitants. Donc il y a un prof de musique qui avec ses élèves c'est une vidéo qui a été virale sur internet avec ses élèves qui chantent sur ce bourdon des drones palestiniens. On écoute ça tout de suite. Le professeur, j'ai trouvé son nom. Le professeur, il s'appelle Ahmed Mouine. Donc okay. On l'écoute avec ses élèves depuis la bande de Gaza.
1: Ça marche.
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0: Voilà cette petite capsule sonore qui nous vient de Gaza, où un professeur chante avec ses élèves sur la note toute particulière
1: du bourdon.
0: Des drones, ouais, des drones qui sont en train de voler au-dessus de leur tête.
1: C'est fou d'être aussi créatif malgré ce qu'il subit en fait.
0: C'est ça. C'est ce qui est très touchant.
1: Ouais, bah oui.
0: Et ce qui est un enjeu aussi, c'est d'arriver à faire quelque chose aux enfants, alors que depuis plusieurs années maintenant, les écoles sont fermées.
1: Oui.
0: Et ils vivent tous les jours des choses traumatisantes.
1: Ouais, bah malheureusement.

0: Donc, c'est bien d'arriver, je pense, de sortir la tête de cet enfer, quoi, et d'arriver à en faire de la musique.
1: Oui, c'est vrai. Après, on sait jamais. Peut-être que ça va leur permettre d'avoir au moins une opportunité qui leur sortira de là, qui sait.
0: Voilà, on croise les doigts, on espère un petit peu. On change complètement d'univers.
1: Oui.
0: Moi, il fait chaud. Donc, je vais chercher le GOAT. Le GOAT de l'été.
1: Oui, qui donc?
0: Antonio Vivaldi, bien sûr.

0: ACDC Thunderstruck sur Radio Cause Commune. Nel, ça c'est un choix à toi.
1: Oui, en effet, oui, en effet, oui, c'est bien ça. C'est un choix que j'ai fait sur le chemin et c'est un morceau, bien évidemment, que j'ai beaucoup écouté d'ACDC. Un groupe que j'appréciais particulièrement, surtout le guitariste Angus Young, qui avait un style bien particulier, je trouve. J'aimais bien,
0: c'est lui qui est en short d'écolier, avec une petite casquette et puis sa grosse guitare en bandoulière.
1: Oui, voilà, oui, c'est ça. Il avait vraiment un style où tu le remarquais directement et puis il était génial lui-même de toute façon et puis même le chanteur aussi. J'ai pas le nom du chanteur, je l'avoue, je le dis directement, mais oui, il était très fort et si je me trompe pas, je crois qu'à la base, il s'était fait repérer dans un bus. Le chanteur, ouais, si je me trompe pas.
0: Mais il me semble qu'il y en a eu deux de chanteurs d'ACDC.
1: Ah, ok.
0: Si je dis pas de conneries, il y avait le frère d'Angus Young, et puis ensuite, quand il est décédé, ils ont trouvé un remplaçant.
1: Oui, en effet, oui, c'est bien ça.
0: Je sais plus de quelle période c'est, Thunderstruck, si c'est période entre frères ou après.
1: Moi non plus du coup. En tout cas oui, c'est un groupe qui a opéré il y a longtemps je crois qu'ils ont commencé dans les années 90 hein, si je me trompe. Non, 70 plutôt. Oui,
0: ouais,
1: voilà,
0: ouais,
1: si je me trompe pas, oui, 70. Et voilà, en plus oui, comme je crois que tu l'as précisé juste avant, ils sont australiens.
0: C'est pas moi qui l'ai dit.
1: Ah ok, je le dis. Ils sont australiens. Je sais pas, d'habitude je suis pas trop sur les origines, mais en ce qui concerne la musique, j'aime bien donner ce détail là parce que comme on l'a déjà dit, il y a beaucoup de groupes ou de chanteurs et chanteuses ont pensé qu'ils étaient américains ou américaines d'entrée de jeu, alors qu'en fait c'est pas le cas.
0: Exactement. Et d'autres musiciens qui sont influents et qui sont pas américains,
1: oui,
0: sont les Jamaïcains,
1: oui aussi,
0: qui avec notamment la musique reggae et puis toutes ces déclinaisons jusque au dancehall, bref, là c'est un morceau de reggae roots,
1: oui,
0: des années 70,
1: yes,
0: de la grande époque. C'est un groupe qui avait fait la première partie de Bob Marley dans ses tournées mondiales.
1: Oui.
0: Ça s'appelle Third World, donc le tiers monde. Et le titre, c'est 96 Degrees in the Shade, 96 degrés à l'ombre.
1: Oui.
0: C'est très très chaud. Ça fait à peu près, c'est des degrés Fahrenheit. Donc les deux grands degrés Celsius, ça fait 35-36.
1: Attends, il va les calculer.
0: Non, je suis à regarder sur Internet avant de faire l'émission. Mais en fait, ça, c'est le refrain de la chanson. La chanson, elle s'appelle 1865 parce qu'il y a eu une révolte en 1865 des ouvriers des plantations, descendants d'esclaves.
1: Oui.
0: Juste après la libération des esclaves, mais ils n'arrivaient pas à vivre de leur labeur, donc ils sont descendus en ville. Il y a eu des affrontements, il y a eu des morts.
1: Oui.
0: Et c'est ce que raconte la chanson, qui n'est pas seulement un tube de l'été.
1: Oui.
0: Voilà. On écoute ça, Third World, 96 Degrees in the Shade.

0: Au suivant sur Radio Cause Commune 93.1 FM, Nel.
1: Oui.
0: Qu'est-ce qu'on vient d'écouter?
1: Oui, on vient d'écouter un morceau du groupe qui s'appelle 41. Je sais plus si c'est un groupe ou c'est un collectif, mais dedans il y a trois rappeurs et deux rappeurs et une rappeuse phare. Donc la rappeuse phare c'est Jane Carter et puis les deux autres rappeurs sont Tata et Kyle Rich. Du coup, ils viennent de New York, de Brownsville, si je me souviens bien, et ils ont plusieurs singles qui ont plutôt bien fonctionné, et celui-là en fait partie. Enfin, c'est pas l'un des singles qui ont le plus fonctionné, mais moi, en tout cas, c'est l'un des morceaux que je préfère. C'est peut-être l'un des moins conventionnels, mais en tout cas, moi, c'est celui que je préfère personnellement, et je sais pas s'ils ont sorti d'album, par contre. Mais voilà, ils sont tout jeunes, ils sont très jeunes, très très jeunes, ils ont moins de 25 ans, et ils font partie, entre guillemets, de cette jeunesse dorée du rap new-yorkais, même si c'est beaucoup les anciens qui sont mis en avant. D'ailleurs, là, avec la victoire de l'équipe de New York Knicks au basketball en playoffs, ce qui faisait, je crois, ça faisait 50 ans qu'ils n'avaient pas gagné les playoffs. En tout cas, ça a été un événement extraordinaire, un événement légendaire, ça a été fêté. Mais dans cette fête-là, il n'y a que les anciens rappeurs new-yorkais qui ont été convoqués. Mais bref, hein, si c'est pas à la vie, c'est comme ça.
0: Donc là, c'était les jeunes.
1: Oui, voilà, en effet.
0: Bon, d'ici 15-20 ans, c'est eux qui vont venir quand il y aura une victoire à célébrer.
1: Ah, mais c'est tard, 15-20 ans.
0: Ils seront has-been, ils seront un petit peu ridicules, mais bon.
1: Peut-être qu'ils le seront pas, mais il faut leur donner, il faut faire en sorte qu'ils aient leurs heures de gloire quand ils sont encore jeunes.
0: C'est vrai, oui. C'est vrai. Il y avait un mec qui faisait du reggae, mm-hmm. qui disait support them while they alive, supportez-les quand ils sont encore en vie.
1: Oui, bah oui, c'est bien ça en plus, puisqu'on ne sait pas de quoi est fait demain en vrai de vrai.
0: C'est vrai, c'est vrai. Et pourtant, un peu plus tard là, je vais encore reprogrammer un vieux rocker.
1: Ouais, bah après, de toute façon, comme on l'a déjà dit, peu importe l'époque, tant que c'est bien, ça, c'est ce qui compte.
0: Ben oui, on le sait bien, j'ai même programmé Antonio Vivaldi,
1: oui, bah,
0: né en 1700 et des brouettes. alors après, on a Mayway, c'est qui lui?
1: Oh, Mayway, qu'est-ce que je pourrais te dire de lui? Là, de tête, de ce que je peux te dire, c'est un chanteur ivoirien, donc de la Côte d'Ivoire, si je me trompe pas. C'est dans les années 90 qu'il a explosé. Je pense pas que c'est les années 80, je crois que c'est les années 90. Et dans les années 2000, il s'est fait connaître à l'international, si je me trompe pas, hein, parce que c'est comme ça que nous, en fait, on l'a connu, personnellement, à l'école, le cher Mayway, qui a fait plusieurs morceaux qui ont marché. Je crois qu'il a collaboré avec des chanteurs de Zouk et tout comme Keisha. Mais en tout cas, il est dit que c'est le créateur du genre musical Zoblazo, la danse des mouchoirs blancs. D'accord, c'est inspiré des rythmes folkloriques du sud de la Côte d'Ivoire. Il le décline tout au long de sa carrière, donc d'abord en Côte d'Ivoire, puis à travers le monde. Il a une forte influence sur la culture musicale de son pays et il est considéré comme un artiste ivoirien majeur du XXIe siècle. Il a sorti 13 albums, ce qui est énorme. C'est énorme.
0: Ouais, un garçon très prolifique.
1: Oui, en effet, oui.
0: Et ce titre-là, Ma Folie, que tu vas nous faire écouter,
1: oui.
0: Il vient d'où? Pour toi, comment tu l'as découvert?
1: Franchement, je ne sais même plus, mais je pense que c'est ça doit être forcément via des amis ivoiriens que je l'ai connu. Forcément. Et c'est un morceau qui m'est revenu en tête parce que quand on était petit, j'adorais ce morceau en fait. Dès qu'on me l'a fait découvrir, il me faisait rigoler, j'aimais bien surtout la rythmique, le flow qu'il a mis dedans, si on peut dire ça, le groove entre guillemets. Moi j'aime bien ce qu'il en a fait de ce morceau-là. Je sais pas s'il y a d'autres morceaux de lui que j'avais autant apprécié, mais en tout cas moi celui-là, c'est un morceau que j'adore.
0: Et on va écouter ça alors, Ma Folie de Mayway, un chanteur ivoirien.

0: N'essayez pas de régler votre radio si ça crachote, c'est simplement Neil Young sur Radio Cause Commune. Dans l'émission au suivant, on vient d'écouter Hey Hey My My Into the Black, parce qu'il y a deux versions sur le même album de la même chanson. Là, c'est la version rock'n'roll en hommage à Johnny Rotten. Et cette chanson, c'est vraiment le symbole du rock'n'roll qui se retourne sur lui-même comme une chaussette et qui s'auto-dévore, puisque Neil Young, qui est un chanteur de la génération des baby boomers, il a explosé dans les années fin des années 60, vers 66-68. Là, en 79, il fait ce titre en pensant au punk qui est en train de naître. Mm-hmm. Et de manière anecdotique, mais quand même significative, Kurt Cobain cite cette chanson, un passage de cette chanson dans sa lettre de suicide, en disant il vaut mieux se cramer complètement plutôt que de s'affadir ou de s'éteindre à petit feu. Voilà.
1: Ok. Bah,
0: c'était Neil Young.
1: Oui, mais bah oui, il y a deux choses. Bah, t'as deux anecdotes très intéressantes que tu viens de dire. Déjà, celle sur Kurt Cobain. L'autre, en fait, c'est pas une anecdote, mais c'est très intéressant que tu l'aies dit, parce que de nos jours, entendre le mot boomer, tu vois, par exemple, sur les réseaux sociaux, et ben, ça donnait l'impression, en fait, que les boomers, ce sont les gens, par exemple, tu vois, des années 90 et des années 80. Alors que là, c'est pas le cas, puisque t'as parlé des baby boomers dans les années 60.
0: Ouais, c'est ça, bah c'est les gens qui avaient 20 ans en 68 pour Woodstock. Bah maintenant c'est des retraités d'un âge bien avancé.
1: Ok. mais donc du coup l'expression boomer vient de cette époque-là, alors du coup.
0: Ouais, c'est okay. Ça. Bah, c'est les vieux politiques de 80 piges qui sont encore en train de faire les lois. Il me semble que c'était une députée australienne, tiens, qui avait sorti ça à son assemblée, qui avait sorti OK boomer. À un vieux qui était en train de lui expliquer la vie alors qu'ils sont en train de faire les lois pour le monde futur.
1: Oui, c'est...
0: Pas pour les vieilles personnes du passé.
1: Oui, c'est... Il était temps qu'il ait sa place, en fait, clairement.
0: Ouais, oui. c'était un petit croche-pied pour tous les auditeurs qui se reconnaîtront d'un certain âge et qui apprécient ou qui ont apprécié dans leur jeunesse Neil Young.
1: Ok, très bien.
0: Je sais pas de quelle génération ils sont, les Power Pleasant.
1: C'est plutôt récent. C'est plutôt récent. Je pense que c'est le morceau que j'ai proposé, ça a été sorti. Il est sorti, excuse-moi, plutôt l'année dernière.
0: Ok, oui, donc tout récent, 2025, 2026. Donc c'est Power Pleasant et en featuring avec A$AP Ferg. Et Armani César.
1: Oui, en effet. Les Power Pleasant, eux, c'est un groupe de compositeurs, en fait, qui invitent des artistes à poser sur leurs compos.
0: Ok.
1: Voilà, oui.
0: Très bien. Donc, c'est pour ça qu'il y a deux rappeurs qui sont là.
1: Oui, voilà,
0: et,
1: oui.
0: Enfin, qui sont en featuring. Eh ben, on va écouter ça sur Radio Cause Commune. Un petit peu de rap, alors.
1: Oui, ok. Oui. J'en ai apporté beaucoup, on dirait, aujourd'hui.
0: Ouais, c'est impeccable. J'aime bien ça aussi.

0: 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On vient d'écouter Lee Morgan, Cornbread, le pain de maïs. C'est un titre qui est sorti en 1965 et que je trouve super chouette, même à écouter 60 ans plus tard.
1: Oui, en effet, hein. Je l'ai déjà dit juste avant et puis je le répète, peu importe l'époque, ce qui compte c'est que c'est bien, ce qui compte c'est que ça tue, ce qui compte c'est que ça fasse kiffer tout simplement.
0: Ouais, et donc là, c'est Lee Morgan, c'est un jazzman qui a eu moins de succès que d'autres, aussi parce qu'il est mort tôt. Il a été assassiné par sa femme, jalouse.
1: Aïe.
0: Sur scène. Voilà, c'est... Bon, non, je rigole, c'est pas très drôle du tout, c'est un peu nerveux. Et on espère, alors là c'est un peu une exclusivité, on est en train de travailler là-dessus, on espère avoir une émission de jazz sur Radio Cause Commune.
1: Mm-hmm.
0: Voilà, consacrée entièrement au jazz, pour les amateurs.
1: Ouh, à la rentrée si je me trompe pas.
0: Bah on verra, on est en train de caler, peut-être que ça va commencer avant, parce que ce serait bien aussi de remplir cette grille d'été.
1: Oui, c'est vrai.
0: Donc peut-être qu'il y aura du jazz sur Radio Cause Commune cet été.
1: Ok.
0: On verra ça. Il nous reste un petit peu de temps, et si on mettait un Kelis?
1: Ok, d'accord. D'accord, ça marche. Ça marche.
0: C'est quoi le titre?
1: I hate you so much right now.
0: Et pourquoi est-ce qu'elle a autant de haine?
1: Je sais plus exactement, mais ça fait longtemps que j'ai pas écouté ce morceau, mais je me souviens bien, le clip, il doit être... Enfin, le morceau doit être lié à l'adultère avant tout, parce que dans le clip, on la voyait avec son gars. Bah, dans le clip, en tout cas, et l'acteur incarnait son gars. Et là, c'était lui qui était l'homme battu. Mais l'homme battu parce qu'il avait commis des erreurs et du coup, elle a été sans pitié, en fait. Et dès qu'il faisait une erreur, et ben, elle s'est vissée.
0: Ok.
1: Oui. Donc du coup, c'est un peu ça. C'est un morceau qui est beaucoup lié à l'adultère, en fait, si je me souviens bien, à l'adultère. Un cri de colère pour dire qu'il faut pas se laisser. Il faut pas se laisser faire, en fait. Même si, enfin, en gros, aux autres femmes de pas se laisser faire.
0: Ouais. Un album qui est sorti en 1999.
1: Oui, c'est bien ça, en 1999. Je pensais que c'était pile poil les années 2000. Mais
0: oui, c'est ça, c'est début des années 2000 et c'est. Je me souviens que c'était assez novateur d'avoir une femme qui fait du R&B mais avec autant de hargne, autant de rage.
1: Oui, c'est vrai.
0: Hein, on n'est pas dans le R&B gnangnan, TLC ou je sais pas qui passait à l'époque.
1: Oui.
0: Ouais, on est dans une femme revendicatrice et qui s'affirme par sa musique aussi.
1: Oui, c'était un R&B très rageux. Elle avait un univers plutôt coloré, elle essayait de se différencier, sachant qu'en plus elle était signée sur le label du groupe The Neptune, donc le groupe de Pharrell Williams, et puis je sais plus comment s'appelait aussi ses autres potes, mais en tout cas voilà, ils étaient très ils étaient plutôt atypiques, donc elle aussi c'était une artiste très atypique aussi. Après, TLC, juste une petite aparté, c'était pas aussi niant que ça, hein, parce qu'elles ont des morceaux où elles se comportent vraiment comme des Goldie Girls. Affirmées, en tout cas.
0: Bon, on écoutera une autre fois, TLC. Tu devrais écouter bien comme il faut, parce que visiblement, je suis passé à côté de quelque chose.
1: Ça marche.
0: Pour l'instant, Kelis, I hate you so much right now. Mm-hmm. Et on se dit au revoir. C'est la fin de Au Suivant sur Radio Cause Commune. Bonne soirée.
1: À toutes.

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0: Les contes, c'est du sérieux, 24e épisode. Bonjour, bonsoir à vous toutes et à vous tous qui nous écoutez. Les contes, c'est du sérieux, mais pas trop. En direct, les deuxièmes dimanches de chaque mois sur les ondes de Radio Cause Commune, en FM sur 93.1 à Paris et dans sa région, en DAB, ça c'est la radio numérique, et sur les internets à l'adresse cause-commune.fm. Vous nous écoutez aussi en rediffusion dans le Nord sur Radio Eulenspiegel. Salut les ch'tis. Et bien sûr en podcast, où que vous soyez sur notre vaste monde. Nous sommes le dimanche 9 mars 2025, ce soir, ici à Paris. On a comme un petit air de printemps en avance. On en profite, hein. Ça va pas durer. On s'installe confortablement. Nous sommes dimanche soir. Ah oui, mais c'est pas une soirée comme les autres, hein. Vous avez remarqué ? Alors, épisode 24.
1: Mais oui.
0: C'est notre anniversaire. L'émission a 2 ans et 2 ans. Ça se fête !
2: Ouais !
0: Les amis, eh ben je vous présente l'équipe habituelle. Bonsoir Patrick Crespel.
3: Bonsoir.
0: Bonsoir Corinne.
4: Bonsoir, bonsoir.
0: Bonsoir Ariel.
5: Hello, hello.
0: Et tout plein d'invités exceptionnels, c'est impressionnant. Je n'ai jamais vu autant de monde dans le studio. Et oui, ce soir c'est scène ouverte, hein. Nous accueillons des amis conteuses et conteurs qui vont nous réjouir les oreilles avec leurs mots en couleur. Ah ouais, je vais les citer quand même, hein. Bienvenue à Lynn Vivier Foucard, Sonia Tissot, Marc Gallio, Isabelle Gourdet, ouh, Catherine Fonder, ouais, Michel Couélan, ouais, Agnès Perrault. Ouais. Et on a une surprise au téléphone pour tout à l'heure. La première surprise, c'est que l'émission se prolongera au-delà de 22h ce soir. Je vous en dirai plus tout à l'heure. Bon, ben voilà les amis, la scène est ouverte. Les micros sont ouverts, les oreilles sont ouvertes. Qui ouvre le bal ?
4: Eh bien, si vous voulez, c'est moi.
5: Bon, allez, Corinne.
0: Bonsoir, Corinne.
4: Bonsoir.
0: Alors, tu vas nous parler de quoi, là ? Tu vas raconter quoi ?
4: J'ai pensé que, comme c'était notre anniversaire de radio, j'allais vous raconter une histoire de radio.
0: T'as trouvé une histoire de
4: radio ?
0: Oui,
4: j'ai trouvé une histoire de radio. Alors, je l'ai réécrite, je l'ai raccourcie. J'ai pas eu le temps vraiment de l'apprendre, mais c'est pas grave. Ça va aller quand même.
0: Et c'est voilà. Quoi l'origine de cette histoire ?
4: Alors, ça s'appelle La Rédaction, de Antonio Skármeta. Mm-hmm. Voilà. Un Chilien qui, je pense, vit encore aujourd'hui. Et vous allez voir. Je vais vous raconter. Enfin, je vais vous dire. Voilà.
0: On va voir avec nos oreilles.
4: Voilà.
0: On t'écoute, Corinne.
4: Donc, ça aurait pu être « Les Français parlent au français ». Mais non, c'est pas ça. C'est une fiction qui se passe au Chili, sous la dictature de Pinochet. Et comme je vous ai dit, donc, elle est d'Antonio Skármeta. Pour son anniversaire, Pedro reçoit un ballon jaune, en plastique. Il est un peu déçu. Il aurait voulu un ballon en cuir avec des carrés noirs, comme les vrais footballeurs. En plus, c'est trop léger et quand il fait une tête, ça s'envole comme un oiseau. Tant mieux, dit son père, tu ne te feras pas mal à la tête. Son père à Pedro, tous les soirs, il s'assoit dans son fauteuil, tire l'antenne du poste de radio et écoute attentivement les nouvelles qui viennent de très loin. Pedro demande à sa maman, pourquoi vous écoutez cette radio pleine de crachouilles ? Parce que c'est intéressant. Et ça dit quoi ? Des choses qui arrivent. Et pourquoi ça fait tout le temps ? Parce que ça vient de très loin. Bon. Jour de foot dans le quartier. Pedro fait une attaque foudroyante sur l'aile gauche jusqu'au drapeau du corner. Enfin, en vrai, il n'y a pas de drapeau car il joue dans la rue. Quand il arrive sur Daniel, il fait une feinte, avance, bloque le ballon et le fait passer par-dessus son ami Daniel qui lui s'est aplati par terre. But ! En temps normal, Pedro, il aurait couru vers ses copains pour recevoir l'accolade. Mais là, personne ne bouge. Ils sont cloués sur place. Tous, ils regardent l'épicerie tenue par le père de Daniel. Puis, fenêtre et porte claquent, chacun s'enferme.

0: C'est alors que Pedro voit le papa de Daniel emmené par deux hommes portant une mitraillette. Daniel s'approche, mais un des hommes le repousse. L'épicier crie à son fils : « Surveille le magasin, mon fils !» Un peu plus tard, Pedro demande : « Pourquoi ils ont emmené ton père ?»«
1: Parce qu'il est de gauche. » »«
0: Ça veut dire quoi ?»«
1: Qu'il est antifasciste. » »«
0: Et ça veut dire quoi, antifasciste ?»«
1: Bah, c'est quand on veut que le pays soit libre, qu'on veut que Pinochet s'en aille. »
0: Le soir au dîner, Pedro dit à ses parents que le papa de Daniel avait été emmené dans une jeep, comme dans les films.
1: « Je sais, » dit le père.
0: En silence, il mange. Soudain, la maman se met à pleurer. Pedro, qui n'ose plus poser de questions, va mettre son pyjama avec des lapins orange. Quand il revient, son père et sa mère sont enlacés dans le fauteuil, une oreille collée à la radio qui fait encore plus de que d'habitude.
1: « Papa, t'es de gauche, toi ?»
0: Papa acquiesce d'un signe de tête.
1: « On va t'arrêter aussi ?»«
0: Mais non !»«
1: Comment tu sais ?»«
0: Parce que tu me portes chance, mon fils. » »«
1: Mais si le papa de Daniel va en prison, Daniel, il va plus pouvoir aller à l'école. »«
0: Allez, au lit, moineau. » Le lendemain, Pedro avale vite fait deux petits pains et file ventre à terre à l'école. Il ne veut pas qu'on lui marque encore un retard. La cloche est en train de sonner quand la maîtresse entre dans la classe, accompagnée d'un monsieur en uniforme militaire, plein de médailles sur la poitrine et des lunettes noires. La maîtresse dit « Levez-vous les enfants, bien droit !» Et le militaire prend la parole.
2: « Je suis le capitaine Romo, et je viens de la part du général Pinochet pour vous inviter toutes les classes de cette école à écrire une rédaction. Celui qui écrira la plus belle rédaction recevra du général Pinochet en personne une médaille en or. Prenez vos cahiers, voici le sujet. Ma maison et ma famille. » C'est-à-dire que vous devez écrire ce que vous faites, vous et vos parents, en rentrant de l'école ou du travail le soir. Vu ?
0: Pedro a sucé son crayon en regardant le ciel pour voir si l'oiseau de l'inspiration viendrait à son secours. Quand le capitaine est retourné auprès de la maîtresse, Pedro a chuchoté à son voisin.
1: « Qu'est-ce que tu vas mettre ?»«
2: N'importe quoi, et toi ?»«
1: Bah, je sais pas !»
2: Mais qu'est-ce qu'ils ont fait tes vieux hier ?
1: Ben, comme d'habitude, manger, écouter la radio, puis elles sont allées se coucher.
2: Ma maman, pareil. Ma maman, à moi, elle s'est mise à pleurer.
1: Ah, les femmes, ça pleure tout le temps. T'as pas remarqué ?
2: Ben, moi, j'essaie de jamais pleurer.
1: Et si je te casse la gueule ?
2: Ben, pourquoi, puisqu'on est copains ?
1: Ouais, c'est vrai.
0: Et puis, Pedro s'est mis à écrire d'un seul trait. Quand mon papa revient du travail, je vais l'attendre à l'arrêt de bus. Après, moi, je vais jouer au foot et j'aime bien marquer des buts en faisant des têtes. Daniel, lui, il aime bien être goal, mais moi, je l'énerve parce que il n'arrive pas à bloquer quand je shoote. Après, ma maman vient me chercher pour manger et après, papa et maman s'assoient dans les fauteuils pour jouer aux échecs. Moi, je fais mes devoirs et après, on va tous au lit et moi, j'aime bien leur chatouiller les pieds avant d'aller dans mon lit et après, je n'ai rien à raconter car je m'endors. Signé Pedro. Post-scriptum. Si on me donne un prix pour la rédaction, je voudrais bien un ballon de foot, mais pas en plastique. Une semaine plus tard, le militaire est revenu à l'école avec des bonbons et des calendriers avec la photo du général Pinochet. « Mes chers petits amis, ce n'est pas dans votre classe que la médaille d'or a été gagnée, mais je vais donner à chacun d'entre vous un bonbon et un calendrier, et bien sûr, votre rédaction avec la note. » Quand Pedro est rentré de l'école, il a posé sa rédaction sur la table du dîner. Le capitaine avait écrit « Bravo, je te félicite. »
1: Le père de Pedro l'a lu en rentrant du travail et sans rien dire, il a passé la rédaction à sa femme. Quand elle a fini de lire, elle a levé les yeux et elle a eu un sourire radieux, un sourire éclatant comme un fruit. Et le père, il a souri tout pareil. Il a regardé son fils de ses yeux fiers et brillants et il a dit « Bon, va falloir acheter un jeu d'échecs, on sait jamais. »
3: C'est l'histoire de dauphins. C'était dans le grand océan Pacifique, les îles Éparses. Deux dauphins jouent dans l'eau. Ils nagent à contre-courant pour montrer leur agilité. Il y en a un qui dit « Sortons de l'eau !» Alors ils sortent. L'autre qui dit « Rentrons dans les écumes de la mer !» Ils rentrent dans les écumes de la mer. Et puis ils vont dans les profondeurs de l'océan. Et toute leur agilité, ils sont joyeux et gais. Un soir, il y a des ondes et des vibrations qui courent dans l'eau. Alors ils décident de les suivre. Et en suivant ces ondes, ils arrivent à une atoll. Et là, ils remarquent, au loin, des hommes qui dansent. Ils sont surpris, alors ils regardent de loin puis ils repartent. Le lendemain, ils reviennent. Leur curiosité est tellement grande que, en voyant ces hommes danser, ils décident de monter sur la plage. Ils enlèvent leurs nageoires caudales et se transforment en deux magnifiques femmes. Elles se cachent pour voir ces hommes danser, pour accompagner le coucher du soleil. Et puis elles repartent. Elles remettent leurs nageoires caudales. Elles s'en vont. Et ainsi, tous les soirs, elles reviennent voir ces hommes danser. Un soir, alors qu'elles étaient cachées derrière quelques palmiers, un homme ne voulait pas danser ce soir-là. Alors, il va se promener le long de la plage et il remarque des traces sur le sable. Il les suit et il arrive aux deux queues de dauphin. Alors il en prend une pour voir qu'est-ce qui allait se passer. Les danses des hommes étant terminées, ces deux femmes reviennent au bord de la plage. Il y en a une qui retrouve sa queue, la colle et puis se faufile dans l'eau. La deuxième, elle cherche sa nageoire. Elle ne la voit pas, alors elle regarde, elle balaye le sable de ses mains. Elle creuse le sable, rien. Elle est attristée et elle pleure. À ce moment-là, l'homme qui s'était caché lui dit « Ne pleure pas. J'ai jamais vu une femme aussi belle. Reste avec moi et vivons ensemble. » Qu'est-ce qu'elle pouvait, la malheureuse ? Rien, alors. Elle reste. L'homme et la femme vivent ensemble. Ils ont deux enfants, un garçon et une fille. Elle aime profondément ses enfants, mais elle ne peut oublier d'où elle vient. Alors quand la mère lui manque vraiment, elle rentre dans l'océan, elle se baigne et des larmes coulent le long de ses joues, se souvenant de sa vie ancienne. Elle n'a jamais cessé de chercher sa nageoire caudale. Ses enfants grandissant, son fils et son père partent à la pêche. Il joue son rôle paternel d'apprendre à son fils à pêcher. Alors ils prennent des lances, des arcs, des harpons et ils prennent le houva, leur pirogue. Alors la femme en profite pour pouvoir cherchait ardemment sa queue. D'ailleurs, elle n'a jamais cessé de la chercher, mais là, elle avait ce moment où elle pouvait être libre. Alors, elle revient là où elle avait perdu sa queue pour la première fois. Elle recherche et toujours rien. Elle refait le parcours de la première fois. Elle regarde à droite, elle regarde à gauche, mais absolument rien. Et puis elle arrive jusqu'à la maison, là où ils habitaient. Elle lève les yeux et là elle voit le toit. Jamais elle n'avait cherché sur le toit. Il y a un cocotier à côté, alors elle grimpe sur le cocotier, marche sur le toit, soulève les feuilles de palmier qui servent de couverture. Elle ne voit toujours rien. Déçue, elle redescend. Et puis là, elle bute sur un renflement. Elle a failli tomber, elle se met à genoux. Elle soulève les quelques feuilles qui étaient au-dessus des autres. Et là, elle voit un récipient en pierre. Son cœur commence à battre et elle soulève le couvercle. Et là, elle voit sa queue desséchée. Certes, mais elle la reconnaît. Alors, elle est toute excitée. Un sourire commence à se dessiner sur son visage. Elle prend l'urne de pierre, bosque au bord du toit, la lâche. Elle arrive sur le sable. Et elle redescend par le cocotier. Elle récupère cette urne en pierre et elle met des herbes aromatiques, des fleurs parfumées. Et puis elle va jusqu'à la mer, la remplit d'eau de mer, et là sa queue retrouve son volume. Elle est toute contente alors. Elle sort la queue de l'urne et puis elle essaye de se la coller pour voir si elle peut encore redevenir un dauphin. Et là sa fille arrive. Bah, maman, qu'est-ce que tu fais ? Ma fille, sache que je suis un dauphin et je ne peux pas être autre chose que ce que je suis. Écoute, quand tu voudras me parler, être avec moi, eh ben tu m'appelles. Et puis on pourra se faire des câlins, tu monteras sur mon dos et puis on fera des promenades en mer. Sa fille, elle a pleuré, mais c'est sa mère, alors on obéit à sa mère et sa mère part. Et puis au loin, elle voit le père de ses enfants et son fils revenir. Alors, elle fonce vers la pirogue et elle parle directement à son fils. Écoute, je te préviens, tu deviens un pêcheur, mais ne pêche jamais de dauphin, parce que c'est mon peuple. Tu demanderas à ton père de te raconter notre histoire. Plus jamais, on a vu ce dauphin, qui a peut-être été rejoindre son ancien compère, on ne sait pas. Mais tout ce qu'on sait, c'est que cette femme dauphin maintenant vit heureuse.
4: Bravo. Bravo Marc. Marc Gallo, que nous venons des...
3: Marc Gallio.
4: Gallio. Excuse-moi.
3: Non, c'est pas grave.
4: Mais je t'appelle jamais par ton nom de famille.
3: Oui, c'est vrai, c'est vrai, c'est vrai.
4: Elle est fabuleuse, cette histoire.
3: Oui, c'est une histoire donc qui vient de Polynésie.
4: Ouais.
3: Alors, de quelle île de Polynésie, je ne sais pas. Tout ce que je sais, c'est que j'ai vu que la Uva, alors peut-être que je le prononce mal, se dire pirogue dans une des langues polynésiennes, mais laquelle, je ne sais pas. Et c'est une histoire qu'à chaque fois qui me touche, puisque au-delà de la beauté des images... Mais je crois aussi que ça parle aussi de la liberté que chacun en a, mmh, d'être ce qu'on est profondément. Mmh. C'est ça qui m'a plu. Et là, il se trouve que c'est la journée des femmes. Donc, effectivement, ça fait appel un peu à la liberté des femmes. J'ai pas du tout pensé.
4: Ouais,
3: mais
4: c'est aussi pas une réponse, mais enfin, c'est dans le ton de l'histoire, ouais, de Corinne.
5: C'est incroyable. Mmh. C'est le hasard qui fait que, en fait, garder à l'intérieur de soi ce qu'on est vraiment, en fait, voilà, même contre Pinochet, contre n'importe qui, on est tous des dauphins, finalement. Donc, j'ai trouvé ça incroyable que deux contes se répondent l'un à l'autre en boomerang, de façon symbolique. Voilà. C'était une très belle, un très beau ping-pong. Merci à vous deux.
4: Ah ben, merci. Et puis, ben, on va continuer avec des histoires, avec des conteuses, des conteurs qu'on n'a pas l'habitude d'entendre sur cette antenne. Ou peut-être que si, quoi. On fait déjà une petite pause musicale. À tout de suite.

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3: On vient d'écouter Pink Floyd, High Hopes. Et bien maintenant, on va écouter une nouvelle conteuse. Bonsoir Agnès.
4: Bonsoir.
3: Alors, qu'est-ce que tu vas nous raconter ?
4: Alors, je voulais vous demander, est-ce que vous connaissez l'expression « aller au diable Vauvert » ?
5: Oui.
4: Alors bon, il y a toute une histoire sur le diable Vauvert qui aurait habité dans un château. Certains disent que c'était un château qui était à côté d'Enfer Rochereau.
3: Ouais, c'est cette histoire-là que je connais.
4: Voilà, mais c'est pas cette histoire que je vais vous raconter. J'ai croisé un épisode truculent sur le diable Vauvert dans un conte qui est un peu long, mais je voulais juste vous raconter l'épisode avec le diable Vauvert. C'est un conte « La fée dans la coquille » de Pierre Weber. Et donc, dans cette histoire, y a un jeune homme qui part dans l'idée d'affronter, de chasser le diable qui occupe ce château de Valvert ou Vauvert. Voilà.
3: Eh ben, on t'écoute.
4: Donc, ce jeune homme qui s'appelait Éloi voulait chasser le diable du château de Vauvert, mais c'était pas le premier à avoir essayé. Des centaines de jeunes gens y étaient allés, étaient rentrés dans le château et n'étaient jamais ressortis. Mais Éloi, il avait une botte secrète. Il disposait d'une fée, une fée des mers qu'il avait trouvée dans un coquillage sur la plage. Et la fée lui dit « Oui, je peux t'aider à chasser le diable ». Mais avant, il faut que tu ailles à l'église prendre du pain et de l'eau bénie. Alors c'est ce qu'Éloi a fait, il est passé par l'église, et puis ensuite il est allé au château de Valvert, qui était à plusieurs lieues en dehors de la ville. Il est arrivé devant la grille du château. Il y avait un jardin avec des herbes folles, le lieu avait l'air abandonné. Il a traversé le jardin. Il a trouvé une porte entrouverte. Il est rentré dans un hall vide. Il a traversé des couloirs froids, humides, une enfilade de pièces. Le château semblait inoccupé. Jusqu'à ce qu'il arrive dans une salle à manger, où il y avait encore de la cendre dans la cheminée. Et au milieu, il y avait une longue table. Et à chaque extrémité de la table, il y avait un couvert de mie. Éloi s'est assis et il a attendu. Vers minuit, il a entendu du bruit, alors il a regardé. Et là, à la porte, se tenait un homme avec une longue barbe blanche, une redingote, et sous la redingote, une queue. Une queue poilue, velue. Il paraît que tu veux te confronter à moi. Bien. Il y aura trois épreuves. La première, je t'invite à dîner avec moi. Et le diable, puisque c'était le diable Vauvert, a claqué dans ses doigts. Et aussitôt sur la table sont apparus des plats qui embaumaient, tous plus succulents les uns que les autres. Éloi dit « J'accepte de partager ton repas si tu acceptes de partager ce que moi j'ai amené. » Le diable n'y voyait pas l'inconvénient. Éloi lui a donné un morceau de pain, lui a servi un verre d'eau. À peine le diable avait-il mangé un morceau de pain qu'il l'a recraché aussitôt, il a pris le verre d'eau. « Ah, mais ça brûle! Tu m'as trompé, c'est de l'eau bénie !» De rage, il a claqué dans ses doigts. Les plats qui étaient sur la table sont partis en fumée. Bien, passons à la deuxième épreuve. Tu devras répondre à trois questions. Et si tu te trompes sur une seule, gare à toi. La fée des mers a glissé dans l'oreille d'Éloi, Attention, il y a plusieurs réponses à chaque question. Première question. Qui, lorsqu'elle est en travail, crie ? Éloi réfléchit. Les uns disent que c'est la femme, les autres disent que c'est la poulie. Ouais, ça fonctionne. Deuxième question. Qui est-ce qui a ni commencement ni fin ? Les uns disent que c'est la courroie de transmission. Les autres disent que c'est notre Seigneur Dieu. Tu es malin. Mais la troisième question est la plus difficile. Qui est-ce qui devient plus fort et plus puissant à mesure qu'il prend de l'âge? Les uns disent que c'est le sage. Les autres disent que c'est le Bourgogne. Je ne t'aurai pas encore cette fois-ci. Bon, passons à la dernière épreuve. Qu'est-ce que tu préfères ? Le saut, la course ou de la lutte ? La course. Bien. Je vais faire 3 fois le tour de tout le château. Tu devras me poursuivre et m'attraper. Si tu parviens à m'arrêter 1 seconde, tu as gagné. Et aussitôt, le diable part en trombe, poursuivi par Éloi. Il traverse une enfilade de pièces, il descend d'un escalier, ils vont dans les caves. À chaque fois qu'Éloi pense réussir à attraper la queue du diable, elle lui échappe. Il grimpe dans un escalier jusque sous les toits. Il parcourt tout le château et lorsque le diable franchit la porte de la salle à manger, il s'écrie « Aide-moi !» et il continue à courir à toute vitesse, poursuivi par Éloi. Mais celui-ci s'arrête rapidement et il revient sur ses pas. Il discute avec la fée des mers. Il s'installe derrière la porte de la salle à manger. Pendant ce temps, le diable continue sa course, il n'a rien remarqué. Et alors qu'il franchit la porte de la salle à manger en criant « Aide-deux !» la porte claque sur sa queue. Éloi s'en empare et aussitôt le diable se met à vociférer. Relâche-moi ! Relâche-moi et je te couvrirai d'or ! Je n'ai que faire de l'or du diable. Relâche-moi ! Relâche-moi et je te donnerai autant de pouvoir qu'un empereur ! Je ne veux pas de ton pouvoir. Alors qu'est-ce que tu veux ? Dis-moi ce que tu veux, mais relâche-moi ! Éloi lui répond « Premièrement, je veux que tu disparaisses de ce château. Mais pas seulement de ce château, de ce pays, qu'on ne t'y croise plus jamais. Mais avant de partir, je veux que tu redonnes vie à tous ces jeunes gens qui sont venus ici pour t'affronter. Jure-le. Jure-le ou je t'arrose d'eau bénie. Et pour faire bonne mesure, Éloi met quelques gouttes sur la queue du diable qui se met à hurler « Je le jure, je le jure !» Éloi ouvre la porte. Le diable se précipite dans la cheminée où il a disparu, on ne l'a jamais revu. Et puis de toutes les portes du château sont arrivés des jeunes gens, ceux qui étaient venus affronter le diable Vauvert. Ils sont allés voir le roi du pays, qui en remerciement des services rendus par Éloi, l'a nommé marquis de Vauvert. Et c'est depuis ce temps que lorsque on veut se débarrasser de quelqu'un, on l'envoie au diable Vauvert.
5: Mort diable. Mal bête. Moi, c'est les plus courtes qui sont les meilleures, chabrenard, truandaille de patarin. Bon. Il avait quelques défauts. Jean le Rusé, on l'appelait aussi Jean le Renard, mais c'était pas un gars qui jurait, habituellement. Là, il avait quelques causes d'énervement. Il était parti à l'aube. Ça faisait 2 heures qu'il marchait. 2 heures encore de marche pour se rendre au grand marché de la ville. Le marché annuel, avec tous les marchands, et il allait présenter sa vache. Il pouvait pas rater le marché. Oui, il avait de l'eau jusqu'aux genoux. Les pluies qui inondent les fins de journée, elles étaient arrivées là le matin. Il y voyait que gouttes, passons de parler. Des éclairs partout, du bruit partout, et puis sa vache qui trépignait comme un cabri. Il savait plus quoi faire. Lui qui était pas à court d'idées, comme son nom le dit, ben là, il était paniqué. Et puis, il essayait de maîtriser sa vache, la tenir par la corde. Je vous laisse voir un petit peu la scène. Un homme, 80 kilos, une vache, 500 kilos de viande. Et il fallait la tenir, et c'était pas possible. Et tout à coup, il y a un éclair, mais alors fulgurant, qui déchire le ciel. Et là, qu'est-ce qu'il voit? Il voit une petite chapelle. Oh, ben elle était un petit peu plus haute là, et il s'est dit qu'il allait se réfugier dans la chapelle. Alors il commence à tirer la vache, il la pousse un peu sur les fesses, et à force de pousser, tirer, il arrive au seuil de la chapelle. Puis il y rentre avec sa vache. Bon, bah oui, avec sa vache. Vous ne l'auriez pas laissé dehors, la vache? Bon. Il s'assoit, et qu'est-ce qu'il découvre dans la chapelle? C'est la chapelle de Saint-Laurent. C'est celui qu'on prie en cas d'orage. Oh là, il prie avec dévotion Jean le Rusé. Et puis, il en rajoute, « Oh, c'est votre fête dans une semaine, c'est merveilleux, pensez à moi, il faut que j'aille au marché, il faut que je vende ma vache. » Et il est tellement emballé, le Jean, des fois, vous savez, la bonne sagesse là qui dit qu'il faut tourner sa langue 7 fois dans la bouche avant de parler, oui, ben, il l'avait un peu oublié. Et puis, dans son extrême dévotion et enthousiasme, il dit, ben, faites quelque chose pour moi, et puis moi je vous donne l'argent de la vache dans votre tronc quand je reviens. Et, bah oui, il n'avait pas tourné la langue, mais bon, ok. Il avait à peine dit ça, dis donc, plus un bruit. Ça goûtait plus de nulle part. Il sort, le ciel bleu, grand soleil, même pas une petite flaque d'eau par terre. Bon, il reprend sa vache, puis il reprend le chemin. Puis vous savez ce que c'est quand on marche. C'est le meilleur moment pour réfléchir. Ben, il a un peu réfléchi, le Jean. Puis il s'est dit qu'il avait bien vendu la peau de vache. Ouais, enfin bon, qu'est-ce qu'il allait faire? Bon, les idées lui sont venues quand il est arrivé au marché 2 heures plus tard. Tout de suite, un marchand arrive vers lui et lui dit qu'il est intéressé par sa vache. Bon, Jean, il baisse la tête, il se gratte le menton, il se gratte le front. Bah oui, c'est... Oui. Faut bien que je la vende, ma vache. Tiens, je vous la vends pour 40 sous. 40 sous? Top là, mon ami, top là, l'affaire est conclue. 40 sous pour la vache, mais 4000 pour la corde. Bon, tu oublies la corde, on reste sur la vache, 40 sous, affaire conclue. Ah non, moi je m'en dédie pas. 40 sous pour la vache, 4000 pour la corde. Bon, les négociations duraient toute la journée. Mais à la fin, eh bien, ils ont tranqué au bistrot du coin, 40 sous pour la vache, 4000 pour la corde. Ben, il est reparti tout gaillard, hein, le gageant. Puis il s'est arrêté à la chapelle Saint-Laurent. Mm-hmm. Et puis il s'est assis dévotement, mains croisées, jointes, en disant « Hé, j'ai mis l'argent de la vache hein, dans ton tronc, Saint-Laurent. Tu peux aller voir. » Et puis pour la bonne mesure, bah, il s'est même signé. Puis il est reparti. Très fier. Comment on peut être fier quand on est une personne qui tient ses promesses et qui n'a qu'une parole?
3: Merci, Lynn. Bravo. Et tu me rappelleras de jamais faire d'affaires avec toi. Garde ton casque, hein. Garde ton casque, reste avec nous.
5: Yes.
3: Alors, cette histoire.
5: Eh ben, c'est du pourra.
3: Ah ben oui, attends, il faut qu'on explique à nos auditeurs.
5: C'est un collecteur du Massif Central. Il a... Enfin, on le connaît à travers deux livres qui rassemblent 1000 contes. Mmh. Et sur les 1000, il y en a bien 500 contes facétieux de cet ordre-là. Mmh. À peu près des contes très courts, des contes de ruse, parce que à la campagne, faut bien savoir se débrouiller. Hein.
3: Oui, c'est un collecteur qui a parcouru toute la campagne du côté d'Ambert, si mes souvenirs sont bons.
5: Tout à fait.
3: Et comme ça se faisait hein, au 19e siècle, il y a eu, deuxième moitié du 19e siècle surtout, je crois, hein, un grand engouement pour des collecteurs qui sont allés, et on les remercie tous les jours, nous, les compteurs.
5: Tout à fait, oui, parce que sinon, l'oralité était moins diffusée et il fallait aussi la retranscrire pour qu'elle puisse perdurer.
3: Eh bien, écoute, un fameux conte. Et bien, après... ben oui, on a des... C'est pas des télescopages, mais tu peux reprendre le micro, hein, Agnès. Hein. C'est pas des télescopages, mais au contraire, c'est des associations de contes. Alors, pour nos auditeurs, je précise hein, que... Ça se fait au hasard, c'est une scène ouverte, alors celle qui a envie de compter vient au micro, et puis on n'a pas fait de liste de comptes avant. Quoi.
4: Ouais, non, on n'a pas travaillé les enchaînements.
3: Non, là, non, non, mais là
5: c'était non. Impeccable. Hein. Alors j'ai un peu rebondi sur le diable, parce que je commençais pas par « mort diable ».
3: Mais...
5: Mal bête.
3: ça c'est les petits secrets des conteurs, des conteuses.
5: Voilà.
3: Ouais. Eh ben écoute, on va... Oui, Ariel.
6: Juste pour vous dire que là, on a le bon sens paysan et puis on a aussi la diablerie. En fait, c'est aussi la roublardise face aux puissants. C'est ça qui est intéressant dans ces contes. C'est le fait qu'on a cette espèce de bon sens de la terre. Et ça, c'est bien d'avoir le bon sens de la terre. Donc il faut garder l'espoir. On a les pieds bien plantés. Et pour garder la même thématique, c'est vrai que les contes, ils peuvent nous redonner de la force.
3: Et oui.
6: Puisons dans les facéties contre les diableries.
3: Eh bien, vous êtes toujours en train d'écouter les contes, c'est du sérieux, mais pas trop, on en a la preuve ici. Et puis, on se détend une petite minute, et puis on accueille deux autres conteurs.

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3: Eh bien, nous sommes toujours à la scène ouverte de des contes, c'est du sérieux. On accueille maintenant Isabelle. Bonsoir Isabelle.
4: Bonsoir, bonsoir à tout le monde.
3: Alors, qu'est-ce que tu vas nous raconter ce soir ?
4: Alors, je vais raconter un conte qui m'habite depuis longtemps, mais qui a eu envie de sortir très récemment. Le voici. Il était une fois un roi. Un roi avide de puissance. Il était roi d'un royaume, bien sûr, mais il voulait agrandir, s'agrandir toujours. Alors, il avait guerroyé tout autour de son royaume, et du coup, il avait annexé et un, et deux, et trois, et beaucoup de royaumes. Ce roi était puissant, cruel, sanguinaire, et tout son peuple était terrorisé devant lui. Mais pour asseoir sa toute puissance, et puis pour montrer que surtout c'est lui qui décidait de tout, que personne n'avait le droit ni à la parole, ni à rien du tout, un jour parmi les jours, il décida que, eh bien, à partir d'aujourd'hui, chanter serait interdit. Alors, comme tout son peuple avait peur de lui, eh bien, les chants cessèrent. On arrêta de chanter dans les chaumières, on arrêta de chanter dans les rues. Et un autre jour encore, il décida que rire, eh bien, ce serait interdit aussi. Alors le rire fut interdit dans les rues et dans les chaumières aussi, plus personne ne riait. Et un autre jour encore, pris par sa folie, il décida que lire, écrire, apprendre serait interdit. Les écoles furent fermées et il demanda à tous les habitants d'apporter sur la place publique tous les livres qu'ils avaient, toutes les feuilles, tous les crayons. Et quand le tas fut grand, quand le tas monta jusqu'au ciel presque, il prit une allumette et y mit le feu. Et toute la poésie que contenaient les livres, tous les poèmes, tous les romans, toutes les histoires partirent en fumée. Dans le royaume, eh bien c'était la tristesse. Tout le monde baissait la tête, tout le monde devenait gris, plus personne se parlait, plus personne riait, plus personne chantait. À l'extérieur du royaume vivait une vieille. Et cette vieille, de temps en temps, se rendait à l'intérieur du royaume pour acheter ce dont elle avait besoin. Et au fur et à mesure qu'elle arrivait dans ce royaume-là, elle voyait les gens marcher la tête baissée en regardant les pieds. Elle ne voyait plus du tout de sourire sur les lèvres. Et les yeux des gens qu'elle croisait étaient vides, presque morts. Mais c'est surtout en voyant les enfants qu'elle eut un rebond. Un jour parmi les jours, elle invita un enfant à venir chez elle dans sa chaumière. Et elle lui raconta des histoires. Et l'enfant fut tellement ravi, tellement content d'entendre ces histoires-là, que le lendemain, il invita un copain. Et le surlendemain, un autre copain et... Chaque jour, les enfants furent plus nombreux à l'intérieur de la chaumière. Et la vieille dit que pour apprendre à lire et pour apprendre à écrire, il n'était pas forcément besoin de feuilles ni de crayons. Alors, elle sortit devant sa chaumière et les enfants la suivirent. Elle prit un bâton et sur le sol, avec ce bâton-là, elle dessina des lettres. Des lettres de l'alphabet. Ses dessins étaient vraiment jolis. Et c'est avec ces lettres-là, dessinées sur le sol, dessinées dans la terre, qu'elle a appris à lire et à écrire aux enfants. Et puis, le temps passait, et dans la chaumière, eh bien, parfois, il y a des rires qui fusaient. Pourtant, les enfants faisaient très attention de ne pas faire de bruit. On ne sait jamais. Mais un jour parmi les jours, une personne qui habitait dans le royaume se promenait non loin de la chaumière de la vieille. Et ce qu'il vit, des enfants heureux, des enfants qui chantaient, des enfants qui écrivaient et qui lisaient à même la terre. Alors soucieux de se faire bien voir du roi cruel et sanguinaire, il alla tout lui raconter. Et le roi se mit dans une colère terrible. Il demanda à ses soldats d'aller chercher la vieille. Quand elle arriva devant lui, entourée des deux soldats, le roi la regarda et lui dit « Vieille, hein, tu m'as désobéi. Tu crois malgré ton âge que je ne peux rien te faire ? Tu m'as désobéi parce que tu as continué à apprendre aux enfants. Eh bien, je vais te punir. Mais malgré tout, j'ai un peu pitié de ton âge, alors je vais te poser une question. Si à celle-ci tu peux répondre, eh bien, je te laisserai la vie sauve. Mais si tu ne connais pas la réponse, non seulement je te tuerai, mais je tuerai aussi tous les enfants à qui tu as continué d'apprendre la poésie, d'apprendre les histoires et d'apprendre à lire et à écrire. La vieille était terrorisée, elle tremblait de tous ses membres, elle regardait le sol. Le roi posa alors sa question. Juste à côté de lui, il y avait une barrique pleine d'eau et puis un petit feu. Il prit un tison rougi par le feu et le jeta dans l'eau. Et devant la foule rassemblée sur la place, tous et toutes entendirent « Pschitt !» Le roi regarda la vieille et lui dit « Voici ma question. Qui du tison ardent ou de l'eau a fait le son « Pschitt !» et en quelle proportion ?» La vieille voyait son dernier jour arriver, mais c'est surtout en pensant aux enfants qui allaient mourir qu'elle a senti du courage venir. Elle a senti comme la vie remonter dans ses jambes, comme si une force inconnue remontait le long de ses cuisses, arrivait dans son ventre. Alors elle se redressa. Elle fixa alors le roi dans les yeux. Son vieux bras ridé, sa vieille main ridée se soulevèrent et d'un mouvement brusque, elle claqua la joue du roi. Et elle lui dit « Sire, qui de ma main ou de votre joue a fait le claque que tous et toutes ont entendu ?» Le roi fut démuni. Il regarda tout autour de lui et dans la foule, la force et le courage qui avaient envahi la vieille a envahi aussi le peuple. Et des rires ont commencé à fuser. Et bientôt, tous et toutes s'emparèrent de ce roi humilié et ils le mirent en prison. Et probablement que s'il n'est pas mort, eh bien, c'est qu'il y est encore. Merci beaucoup.
3: Merci beaucoup, Isabelle. Catherine.
5: Bonsoir.
3: Nous t'écoutons. Bonsoir. Mets-toi bien près du micro. Enfin, approche le micro de toi plutôt. Mets-toi à l'aise.
5: Voilà.
3: Le micro est à ton service.
5: Merci. Alors, on dit souvent que ce n'est pas le conteur qui choisit l'histoire, mais que c'est l'histoire qui choisit le conteur. Mais là, je crois que moi, j'ai choisi cette histoire vraiment en pensant à une personne, je vous dirai à qui après. Sous une chaleur écrasante, il est assis, là. Devant lui, du sable, à perte de vue. Il écoute le vent qui fait chanter les dunes. Et derrière lui, la montagne. Lui, ce paysan, il habite là, à l'orée du désert. À l'ombre de trois palmiers, il s'est construit une hutte. D'un côté de sa hutte, il y a son trésor. Un puits qui lui donne un seau d'eau par jour. De l'autre côté de la hutte, son petit jardin. Et la cabane de sa poule qui lui donne, elle, un œuf par jour. Ah, c'est pas grand-chose tout ça, mais ça suffit à le rendre heureux. Un jour, il est assis là, devant sa hutte, et il aperçoit au loin un nuage de poussière. C'est un cavalier. Il a un arc en travers du dos. C'est un chasseur. Le chasseur s'arrête devant le paysan. Paysan, j'ai une affaire urgente à résoudre à Gundar. Alors, s'il te plaît, indique-moi le chemin. Gundar ? Ah bah t'es pas arrivé, hein ? Parce que Gundar, c'est encore à 3 jours à cheval d'ici. Il faut que tu passes la montagne. Alors si j'étais toi, je passerais la nuit ici et puis demain matin tu pourras repartir bien reposé, prêt à affronter les dangers de cette montagne. Le chasseur accepte. Je vous l'ai dit, ce paysan n'a qu'une poule et elle est bien maigre, mais il n'hésite pas un instant. Il lui tord le cou et avec, il prépare un bouillon, mais parfumé d'épices. Un vrai bonheur, ça sent bon dans la hutte. Avec la viande, eh bien, il prépare un plat qu'il agrémente de quelques pois chiches et de quelques légumes. Ça fait longtemps qu'il n'a pas eu d'invité, hein. Il est tellement content qu'il sert généreusement son invité et il le regarde manger avec bonheur. À la fin du repas, le chasseur est fatigué et il accepte volontiers de se coucher dans le lit du paysan. Il s'endort aussitôt. Le lendemain, à l'aube, il est debout. Il est prêt à partir et le paysan lui explique quelle ville il va traverser.

bah il ne l'a jamais vu. Il aimerait bien le voir au moins une fois dans sa vie. Et il n'a même jamais eu une pièce en main pour voir son effigie. Alors, ça serait vraiment son plus grand bonheur. Le chasseur accepte. Le paysan monte en croupe et lui promet qu'il l'emmènera sur la place du palais royal. Que là, peut-être, il aura une chance d'apercevoir le roi. Les deux hommes voyagent. Et 3 jours plus tard, comme l'avait dit le paysan, ils arrivent à Gondar. Le chasseur, avec son cheval, se dirige vers la place du palais royal. C'est jour de marché, il y a foule. Tous les étals là, des marchands, mais c'est un festival de couleurs. Les tissus, les fruits, les légumes, et puis tous ces parfums d'épices, les poulets rôtis. Et puis tous ces gens-là, ça grouille, un vrai brouhaha. Le paysan n'a pas l'habitude d'entendre autant de bruit. Les gens sont là, ils se parlent, se racontent, se donnent des nouvelles d'ici, d'ailleurs. Hé, chasseur, comment je vais faire, moi, pour reconnaître le roi? Je l'ai jamais vu. Mais c'est rien, paysan, c'est facile. En fait, quand tout le monde fait la même chose en même temps, eh bien, le roi, lui, fait différemment. Les deux hommes s'avancent dans la foule. Et là, sur leur passage, les gens s'inclinent. Le paysan leur rend leur bonjour d'un petit signe de la main. « Hé, dit chasseur, j'ai beau regarder partout, mais le roi, je le vois pas. Patiente, paysan, patience, patience. » Les deux hommes continuent à avancer et ils pénètrent dans l'enceinte du palais royal. Face à eux, la garde montée. Quand ils avancent, tous les soldats descendent de cheval et s'inclinent devant eux. Le paysan leur rend leur bonjour d'un petit geste de la tête. Ils scrutent les visages. « Hé, chasseur, j'ai beau regarder tout le monde là, mais je ne vois pas le roi. Tu m'as pourtant dit, quand tout le monde fait la même chose en même temps, le roi fait différemment. Mais là, je regarde et je vois rien. » Patience, patience, paysan, patience. Les deux hommes pénètrent dans le palais. Ils rentrent dans la salle d'audience. Et là, il y a tous les vizirs, les conseillers du roi. Ils sont tous enturbannés. Le paysan trouve ça un peu étrange quand même. Être dans un palais et avoir quelque chose sur la tête, c'est vraiment ridicule. Les enturbannés s'inclinent face à lui. Il les regarde. Dis, chasseur, mais tu m'as bien dit, hein, quand tout le monde fait la même chose en même temps, le roi fait différemment. Là, j'ai beau les regarder tous, non, je vois pas le roi. Oh, patience, allez, viens avec moi, on va s'asseoir. Il s'installe dans un canapé. Et là, le paysan, mais alors... Quand il s'installe dans ce canapé, il ne pensait pas qu'on puisse s'installer dans quelque chose d'aussi confortable, d'aussi moelleux. Il en ferme les yeux de bonheur. Quand il les rouvre, les enturbannés ont tous retiré leur couvre-chef et ils sont prosternés devant eux. Dis donc, toi, chasseur, tu t'es bien moqué de moi. Alors dis-moi, le roi, c'est toi ou c'est moi? Eh bien, paysan, ici, le roi, c'est moi. Mais toi aussi, tu es de sang royal. Car quand on sait accueillir un étranger, comme toi tu as su si bien m'accueillir, eh bien, on est un roi. On dit que leur amitié a duré aussi longtemps que leur histoire. La mienne s'arrête ici.

0: Bravo Catherine, quelles belles histoires.
1: Incroyable ces histoires de rois. Incroyable. Ah, oui, pardon.
2: Voilà, je voulais juste dire que voilà, quand j'ai lu cette histoire, j'ai tout de suite pensé à Suzy Platiel.
0: Rappelle-nous pour nos auditeurs qui la connaissent pas.
2: Alors Suzy Platiel était ethnolinguiste africaniste. Elle travaillait au CNRS et voilà, elle a fait un travail remarquable de collectage de contes dans une ethnie qui s'appelle les Sanan au Burkina Faso. Et de son travail sont nés les cercles conteurs que voilà, quelques conteurs parmi nous ici ont pratiqué.
0: Isabelle, elle reprend le micro parce que les cercles conteurs.
3: Et oui, en fait, c'est un projet qui existe depuis un certain temps et qui a été initié par Suzy, notamment lors de son voyage au Burkina Faso, où elle est revenue de ce voyage-là en prenant le conte comme outil d'éducation et d'humanité. Et c'est ce que nous, le collectif des Histoires à la Bouche, depuis 2015, mettons en œuvre. Mais en France, ça se développe beaucoup, beaucoup. Et là, on est en train d'essayer de faire une fédération nationale autour des cercles conteurs.
0: Oui. Ça, c'est une bonne nouvelle.
3: C'est une très bonne nouvelle.
0: Excellent.
3: Suzy n'est plus là, mais j'espère que de là où elle est, elle voit tout le travail qu'on mène avec elle encore.
1: Suzy, c'est un peu la vieille dans ton histoire, hein, celle qui apprend aux enfants. Et... Excuse-moi, Catherine, je t'ai pris le micro tout à l'heure, parce que en fait, il y a un roi qui a la conscience absolument terrible d'être le roi, et le roi de Catherine qui, lui, est beaucoup plus humble. Et Isabelle, ton histoire, en ce moment, elle résonne particulièrement. Voilà. Et l'ai écouté avec plaisir et effroi. Voilà, je te redonne le micro, Catherine.
0: Bon, ben on va.
4: Catherine, tu as une actualité. Et donc, oui, quand même, bon, on va en parler puisque tu es là. C'est rare d'avoir les conteurs qui sont là et qu'on puisse parler de leur actualité. Ça s'appelle bruissement d'ailes, mais ce ne sont pas les ailes qui s'envolent, ce sont elles, les femmes. Voilà. Et parle-nous de cette comté que tu vas faire le 18 mars à la MJC de Fresnes.
2: Alors cette comté, en fait, elle est accompagnée. Je ne suis pas toute seule. Je suis avec une musicienne qui s'appelle Aude Erard, qui est multi-instrumentiste. Et ces histoires, vraiment, on les a choisies ensemble. Certaines histoires, dont Bruissement d'ailes, en fait, est une histoire qui a été réécrite. J'ai demandé l'autorisation à Muriel Bloch qui m'a donné sa bénédiction, mais c'est une histoire qu'elle avait écrite et bon, alors j'en ai fait un peu autre chose, mais voilà, j'ai sa bénédiction et je suis très heureuse de porter cette histoire. Et puis une autre histoire phare de ce spectacle, c'est un conte que j'avais entendu il y a 25 ans, mais ce qu'il m'en restait, c'était qu'une femme, par amour, allait se transformer en arbre. Souvent, dans les contes, les femmes qui se transforment en arbre le font pour échapper à un homme. Là, c'est l'inverse. En fait, c'est pour retrouver l'homme qu'elle aime qu'elle devient arbre. Et voilà, en fait, c'est vraiment un spectacle qui me tient à cœur. Et je suis heureuse de le partager donc avec Aude.
4: Ah ben, formidable.
0: Rappel de rendez-vous.
4: Donc c'est mardi 18 mars et c'est à la MJC de Fresnes.
2: Merci.
0: Mais restez à l'écoute, on revient avec d'autres contes après.

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3: Nous sommes de retour pour pour cette scène ouverte dans les contes, c'est du sérieux. Et est-ce qu'on a quelqu'un au téléphone ?
4: Nous avons quelqu'un au téléphone.
3: Oh, bonjour quelqu'un, bonjour Sclérène.
4: Oh, tu m'as reconnu, bravo. Sclérène à l'appareil.
3: Eh ben ouais, bon, on explique tout à nos auditeurs. Hein. Tu résides en Bretagne et puis bah t'as pas pu être avec nous ce soir, mais bon, je suis pas le seul ici, tenait particulièrement à ce que tu nous rejoignes dans cette scène ouverte. Alors dis-nous, qu'est-ce que tu vas nous raconter ?
4: Eh bien, je vais vous raconter un songe vrai, qui est un conte que j'ai entendu de bien des versions différentes, puis dont une de M. Henri Gougaud. Mmh. Et là, particulièrement touchée de vous le partager, parce que je l'ai retravaillé avec Achille Grimaud, qui est un conteur aussi de Bretagne, mmh, et qui est allé me faire travailler mon rapport aux contes et aux histoires autrement, et je crois que ça a contribué à grandir dans ses rapports aux histoires.
3: Donc, juste avant qu'on t'écoute, est-ce que tu peux, sans forcément tout dévoiler, mais nous parler un petit peu de ce conte, d'où il vient, de quoi il cause ?
4: Alors, de quoi il cause ? Il parle du rapport à la mort, il parle de deuil et de comment sortir d'une situation de tristesse. Mmh. Et pour la source, je ne l'ai pas trouvée. Mais il m'accompagne depuis de nombreuses années jusqu'à cette version donc qui a été travaillée avec Achille Grimaud.
3: Eh ben écoute, voilà. tu nous mêles à la bouche ou aux oreilles comme on
4: voilà,
3: veut.
4: Et bien que je parle de deuil, tout est parfait en termes. On n'ira pas sombrer dans la tristesse.
3: Eh ben écoute, on t'écoute alors.
4: Eh ben c'est parti.
3: À toi, Sclérène.
4: Laissez-moi vous parler de deux femmes. Laissez-moi vous parler d'une petite maison, une petite maison typique bretonne avec les hortensias juste devant. Nous allons rentrer dans l'une de ces maisons. C'est un petit hameau. Et il y a une maison particulière. Bon, n'allons plus, n'attendons pas davantage, rentrons à l'intérieur, vous voulez bien ? La porte est ouverte. Alors, je vais vous décrire, car actuellement, je suis rentrée à l'intérieur. Juste derrière moi, vous voyez, il y a une grande cheminée. Et dans l'antre, il y a un chaudron. Ça sent bon. C'est de la soupe. Il y a de la fumée blanche qui sort par la cheminée. C'est peut-être par là que sortent les nuages. Jusqu'ici, tout se passe bien. Il y a même au centre de cette maison une grande table de bois avec deux bancs de part et d'autre. Sur la table, des mots croisés. Force 4 quand même. Et juste à côté, une paire de lunettes en demi-lune. De l'autre côté, à gauche, au fond, il y a un lit double. Et juste à côté de la porte d'entrée, il y a cet évier avec ce verre unique avec deux brosses à dents à l'intérieur. Vous y voyez ? Vous imaginez ? Ah ! Et vous entendez ? Là, je crois qu'elles sont en train d'arriver. Chut, faites-vous tout petit. Ce n'est pas un couple. C'est une mère et sa fille. Elles sont tout le temps fourrées ensemble. D'ailleurs, là, elles reviennent du marché. La soupe qui est en train de chauffer dans le chaudron. Oui, c'est une soupe. Elles sont parties au marché pour acheter des légumes pour compléter. Et elles font cette soupe toujours à quatre mains. Pas besoin de parler. Et la soupe, elle est toujours réussie. Et ça sent bon. Ça sent bon dans tout le village. Après le marché, quand la soupe est terminée, c'est le plaisir du mot croisé. La mère met ses lunes, ses demi-lunes, et elle lit les définitions et c'est à la fille de trouver les réponses. Pour le brossage des dents, un seul verre pour économiser l'eau. Par contre, c'est la fille qui met le dentifrice sur les brosses à dents et c'est parti pour le brossage, ensemble, dans une véritable symphonie. Une synchronicité parfaite. Parfois, elles s'entendent tellement bien qu'il peut y avoir du silence, jamais lourd. Et d'un coup, elles éclatent de rire, au même moment. Alors elles se regardent et elles rient encore plus fort. Tiens, tout à l'heure, je vous parlais qu'elles revenaient du marché. Eh bien, quand elles y sont, la connexion dont je vous parle, elle est là aussi. Elle n'est pas qu'au centre de la maison, elle est aussi à l'extérieur. C'est la fille qui fait les commandes. Et le boulanger ou le charcutier pose toujours la question, bah, vous en voulez combien, madame? Eh bien, figurez-vous, c'est la mère qui répond de l'autre côté de la rue. 500 grammes! Un grand moment. Un grand moment pour elle, c'est le dimanche. Oh non, pas parce que c'est le jour de la messe. C'est celui où la boulangerie est ouverte que le matin. Et elles vont acheter leur pain et surtout leur part unique de millefeuille. Et cette part de millefeuille est placée au milieu d'une assiette qui est elle-même placée au milieu de la table. Elle le coupe en deux et c'est parti pour le grand frisson. Chacune attrape une cuillère et délicatement mange le dessus sucré, puis la crème pâtissière, le feuilleté, la crème, le feuilleté, jusqu'à ce qu'il ne reste que des miettes. Et attention, pas de gâchis, hein. C'est aux doigts humectés qu'elles vont terminer l'assiette. Souvent, le voisin demande, « Mais tu n'as pas quelqu'un en vue? Tu ne voudrais pas vivre un peu sans ta mère? Pourquoi non ?» Bah, c'est que je m'entends tellement bien avec elle. Pourquoi faire? Puis tu sais, je fais pas grand-chose pour maman. Et puis c'est agréable. Le matin, je la réveille avec une douce caresse, puis je lui brosse ses grands cheveux, je lui fais son chignon. Après, je l'aide à s'habiller. Le midi, je dresse la table, nous faisons le repas ensemble, toujours. Et après, je fais la vaisselle, je l'essuie, et puis le linge, je vais l'étendre. Et puis le soir, je lui brosse à nouveau ses grands cheveux. Je lui caresse la tête, je la couche, je la borde pour qu'elle soit bien serrée, très serrée dans les draps. Et nous lisons les chroniques mortuaires du village. Et parfois même du village d'à côté. Ah, je ne le connais pas, ma chérie. Dis-moi, comment il s'appelle? Puis quand elle est endormie, apaisée, je souffle la bougie. Oh non, non, pas grand-chose. Elle consacre toute sa vie et toute sa jeunesse à sa mère. Bon, voilà. Faut que je vous parle maintenant du voisin, puisque je viens de vous en parler. Lui, il est fossoyeur. Et dans cette famille, on est fossoyeur de père en fils. Le seul truc, c'est qu'il est devenu fossoyeur un peu plus rapidement que prévu. Faut dire que son père et sa mère étaient en train de revenir ensemble de leur voyage, quand soudain, ils ont eu un accident. Et ce jour-là, ben, il est devenu fossoyeur car il a décidé que personne ne pourrait les mettre dans le même trou que lui-même. Cet accident. D'un coup, il s'est retrouvé tout seul, dans la maison d'en face. Quand il a pu les enterrer, il aura choisi une place de maître. Il les a mis à l'entrée du cimetière. Juste à côté de la porte qui grince. Oui, sinon ce ne serait pas un cimetière, hein. On est bien d'accord. Et comme ça, à chaque fois qu'il va travailler, il dit « Salut les vieux !» Il s'occupe alors des fleurs fanées, des enterrements, et puis quand il repart, « Salut les vieux !» Et quand il a fini, il repart. Il y en a plus d'un qui se font des signes de croix quand ils le croisent, parce qu'il est tellement grand et tellement voûté qu'on pourrait peut-être croire que c'est l'an en coup. Vous savez, le messager de la mort, celui qui va chercher les Maccabées, les premiers, les derniers, tous les morts de l'année. Alors on se signe. Mais quand on l'entend dire, oh pardon, on sait que c'est lui. Oh, c'est pas qu'il est pas bien méchant, hein, c'est pas qu'il est bête non plus. C'est juste qu'il est gauche et juste maladroit et qu'il sait pas trop quoi faire de tout son corps. C'est normal. Il a la tête en l'air, il pense qu'à celle qu'il aime. celle qui habite en face de chez lui. Alors il se cogne, il se penche et il se cogne partout, aux lampadaires, aux poutres dans les maisons, et on l'entend dire « Oh pardon la poutre, oh pardon le lampadaire !» Et il donne, on l'appelait, on l'a surnommé le pardon. Et le jour du grand pardon, comme on peut en avoir en Bretagne, bah, le pardon du pardon, n'en parlons pas. Puis un jour, comme à l'accoutumée, il s'est adressé à ses parents en rentrant. Mais cette fois-ci, ça ne s'est pas passé comme d'habitude. Il leur parle de cette jeune fille qu'il aime. Il ne sait pas quoi dire, il ne sait pas quoi faire, parce qu'il voudrait bien lui dire, mais qu'il n'ose pas. Eh bien, ses parents, figurez-vous, vont lui répondre. Ah non, non, pas des fantômes qui apparaissent, ça va, ça va. On est dans une histoire vraie quand même. C'est le vent. C'est par le vent. Un vent incroyable, tout à coup, va le pousser. Il a juste le temps d'attraper des fleurs, à l'arracher, à la voler. Et quand le vent s'arrête, il est devant la maison de celle qu'il aime. Une dernière rafale, c'est pour placer sa mèche, pour qu'il soit beau. Il reconnaît le geste tendre de sa mère. Quitte à y être, on y va. Il frappe à la porte. La porte s'en trouve. Elle est déjà ouverte. Il la pousse et il voit sur la table le millefeuille à peine entamé. Et quand il redresse la tête, elle est là assise sur le lit. Elle n'a même pas eu le temps de le terminer. C'est lui. C'est lui qui va la coucher dans son dernier lit. Il va lui faire une très belle tombe et juste à côté, il va mettre les mêmes hortensias qu'il y avait devant sa maison. Histoire qu'elle se sente bien comme chez elle. Cette femme, la mère de celle qu'il aime. Et il va continuer à surveiller la fille par sa fenêtre. Jamais trop près pour pas qu'il la voie et pas trop loin pour pouvoir bien la regarder. Mais elle pleure beaucoup et elle veut rester seule. Alors il prend soin d'elle en lui préparant un petit cafard, son plat préféré, il le sait, ou des saucisses ou des galettes. Et quand il vient pour chercher les plats, ils sont vides. Et puis ce jour-là, le soleil commence à se coucher et en suivant l'horizon, il se rend compte que le linge qui était asséché depuis déjà quelques jours n'est pas rentré. Il regarde les hortensias, ils sont fanés. Et puis il y a cette drôle d'odeur, une immense nuage noir qui sort de la cheminée. C'en est trop, il faut qu'il aille voir. Il descend 4 à 4 les escaliers de sa maison, ouvre sa porte, arrive chez elle. Il frappe à la porte s'ouvre. Elle est autour du chaudron. J'ai tout cramé, j'y arrive plus sans elle. J'ai perdu ma moitié. Ah, son cœur d'homme aimant ne peut pas supporter ça. Alors il l'attrape et il lui laisse pas le choix. Il dit « Maintenant tu viens avec moi ». « Non, non, non !» Et puis il franchit la porte, la barrière là du cimetière. « Non, non !» Il a même pas le temps de grincer la barrière tellement qu'il l'a ouverte vite. Et puis ils arrivent près des hortensias et puis de la tombe. Et puis là, il se penche et il murmure une phrase que seuls les fossoyeurs connaissent. Et il lui donne la possibilité incroyable de descendre dans le royaume des morts pour retrouver sa mère. Quand elle arrive là-bas, sa mère lui dit « Ma fille, arrête de me pleurer. Regarde, je porte des seaux tout au long de la journée. S'il te plaît, arrête de me pleurer et revis. Va, chante et danse. » C'est ce qui s'est passé. Quand elle est ressortie, elle a attrapé la main de son amoureux et elle aussi, elle l'aimait, mais elle n'avait jamais pu lui dire. Elle a ouvert grand ses volets et elle s'est mise à chanter, à danser et à rêver de cet amour du présent et non plus au passé.
3: Merci beaucoup, Skeren. Vous entendez le générique, il est bientôt 10h, mais ne quittez pas l'écoute, parce que aujourd'hui, exceptionnellement, l'émission va durer jusqu'à 23h. Alors, petite information, si vous nous écoutez... Si vous nous écoutez en FM, vous savez peut-être que Radio Cause Commune... Ah, il se passe quelque chose. il se passe quelque chose.
5: Chers auditeurs, chères auditrices, je suis Joseph Lecomte. L'émission Les Comptes, c'est du sérieux. Une heure de deux compteurs et deux compteuses très mobiles déferlent sur la porte du studio. Ils veulent continuer à raconter des histoires. Et la veillée ne s'arrête pas pour eux. Je ne peux pas rendre l'antenne actuellement, auditeur. Auditrice, 200 dragons menaçants, me regardent d'un œil noir. Flamèche au bord des babines, 700 pro-chevaliers menacent d'en découdre la main sur le pommeau de leurs épées. Actuellement, chers auditeurs, chères auditrices, ils me forcent à garder l'antenne pour plus d'histoires fantastiques, de contes merveilleux et de légendes incroyables. Je tends le bras, je déconnecte la diffusion FM, chers auditeurs, acculés, forcés, et bien contre ma volonté, les compteurs reprennent l'antenne sur le DAB et sur Internet. Je capitule.

0: Eh bien voilà. Alors si vous nous écoutez toujours, eh bien, tant mieux. C'est que vous écoutez cette émission sur sur la radio numérique, sur le DAB ou directement sur le site de Cause Commune. Et ben pour ceux qui écoutaient en FM,
1: tant pis pour eux.
0: Voilà. Et puis sinon, c'est que vous écoutez le podcast. Et ça aussi, c'est très bien. Est-ce que Scléren est toujours parmi nous?
2: Oui, oui. Ah,
0: merci beaucoup pour cette histoire-là. Est-ce que quel titre tu lui donnes?
2: Ah, très bonne question, tiens. Je crois qu'il a, je lui ai pas donné de titre encore.
0: Allez, celui qui vient, ce sera le bon.
2: Celui qui vient, ce sera le bon. Ah, écoute. Là, je me sens l'amour, l'amour et le temps.
0: Eh ben voilà, c'est noté. Et le temps. Et le temps. Merci beaucoup. Et alors, doublement merci parce que oui, c'est ça commence un petit peu pas très drôle, quoi. Mais la fin est vraiment sympa.
2: Oui, sachant qu'il est... J'ai dû l'écourter, parce que quand j'ai entendu la musique, je suis dit, oh mon Dieu, j'ai pris trop mon temps. Mais bon, voilà, c'était le bonheur, et donc il y a cette fin qui est arrivée.
0: C'était que pour le bonheur. Bah oui, on a un décrochage d'antenne, là, à 22h pile. Eh bien, c'est pas grave. Écoute, grand...
2: C'était le bonheur, en tout cas, d'être là. Bonjour et bonne nuit à tous les auditeurs. On reste bien connectés jusqu'à 23h, et voilà. À tous les collègues compteurs, et que... Voilà, merci beaucoup.
0: Merci Scléren. Et maintenant, c'est vous l'attendiez, hein, c'est l'heure de
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4: Eh oui, Cabaret Conte. Eh bien, voilà, nous sommes au mois de mars, c'est le mois du printemps, c'est le mois du soleil, et si on commençait par le soleil de la butte? En voilà une idée. Eh oui, le soleil de la butte. Eh bien, le soleil de la butte, c'est déjà... Demain, le 10 mars, et là, cette conteuse, elle a un joli brin de voix, elle a un cœur grand comme ça, et elle va nous emmener, certainement au hasard, en Bretagne. Et en Bretagne, mariage heureux, enfin, mariage pluvieux, mariage heureux. Non, parce qu'en Bretagne, de toute façon, il pleut pas. On sait qu'il fait faux beau plusieurs fois par jour. Voilà. Et pour continuer, eh bien, toujours avec le soleil, au soleil de la butte, eh bien, on a donné carte blanche, une carte blanche haute en couleur, à quatre conteurs. Il y a Joël, Corinne, qui est parmi nous, Hélène... Et Jean, et chacun dans leur univers nous emmèneront quelque part. Si on peut se fier aux affiches, Joël nous emmènera dans le monde des fleurs. Corinne nous emmènera au soleil, peut-être.
5: Au soleil.
4: Et puis Hélène nous emmènera dans le chant des oiseaux pendant que Jean regarde les étoiles.
3: Beau soleil.
6: Ah, c'est pas exactement ça. C'est soleil, soleil, toi qui vois tout, quelle est la plus belle d'entre nous? Eh ben, vous le saurez le 24 mars si jamais vous venez.
4: Ben oui, le 24 mars au soleil. Et après tant de soleil, un peu d'ombre nous ferait le plus grand bien. Alors pour ça, je vous propose une pelletée de nuages. Et une pelletée de nuages, et oui. Eh bien ça, c'est le titre du spectacle de Nathalie Kragic. Elle nous parlera d'une aventure au Québec. Enfin, des histoires fantastiques venues de Québec. Et ça se passe... Ah, ça se passe
1: à Alabama,
4: ben oui.
6: Ça se passe à Alabama mercredi soir et ce sont des histoires de femmes.
4: Et oui, toi tu as vu ce spectacle, il paraît.
6: Et j'y retourne.
4: Et tu retournes parce que c'est formidable.
6: Nous profitons de la présence de Sonia.
4: Ben oui. Voilà. Et ensuite, puisqu'on est à la BAM, restons à la BAM, parce que je vais vous en proposer non pas un, même pas deux, mais trois ce soir. Trois pour la BAM. Wow. Et oui, parce que les dates font que... Et oui, c'est un dimanche, une fois n'est pas coutume. Dimanche 6 avril. Et oui, l'âge venant... Et oui, ça c'est le titre du spectacle. Et c'est un duo de conteuses, des conteuses belges.
1: Des conteuses belges.
4: Alors on sait qu'avec les conteuses belges, on sait que ça déménage toujours. Je les connais pas. Elles s'appellent Christine Adrien. Qu'est-ce qui s'est passé? Et Italia Gaeta. Voilà. Elles nous parleront. De quoi nous parlent-elles? Eh ben... Elle nous parle elle nous parle au féminin. Bah d'ailleurs, oui, c'est un duo de femmes. Et elles nous parleront de femmes mûres, pleines de vie.
6: Oui, pleines de sève, hein, on va pas s'ennuyer. Hein. C'est pas parce qu'on a plus de 50 ans qu'on s'ennuie. Hein.
4: Bah oui, tout à fait. Et ensuite, pour continuer, à la BAM, on est revenu au mercredi. Mercredi 9 avril, voilà. Oh, c'est une histoire de vieux. Les vieux qui lisaient des romans d'amour.
6: Le vieux, il n'y en a qu'un seul.
4: Ah oui, il n'y en a qu'un seul, oui. Il n'y en a qu'un seul. Mais pourtant, c'est pas un petit vieux. Lénaïque et Berlin, c'est un petit jeune conteur.
6: Oui, mais il raconte en fait un roman. C'est le vieux qui lisait des romans d'amour de Luis Sepúlveda.
4: Eh oui, c'est un récit de voyage moderne en Amazonie.
6: Oui, c'est un conteur qui a une voix extraordinaire, effectivement. Je confirme.
4: Et bien ensuite, je vais vous parler d'une conteuse qui s'appelle Teresa Hamoun. Et pendant le mois de mars, elle nous fait 4 spectacles, 4 vendredis. Bon, il y en a déjà un qui est passé. voilà, dans un lieu que je ne connais pas. Et je vous laisse découvrir ça sur Cabaret Conte, tous les spectacles, les titres et tout ce qui se passe. Et bien ensuite, on va aller... Ah, Chéline. Ah bah Chéline, oui, c'est le cas de le dire. Parce que exactement, c'est là-bas que ça se passe. Et oui, avec Calliope. Et Calliope qui va nous présenter Jean Delours, Claude Mastre.
6: Oui, Calliope est conteur en compagnie,
4: précisément. Et conteur en compagnie. Voilà. J'oublie l'essentiel. Oui, j'oublie. Voilà, quand même. Ah oui. Et donc, ça c'est un spectacle qu'il faut voir. Il est rare et il est à voir.
6: Donc Claude Mastre.
4: Oui, Claude Mastre, oui. Jean Delours aussi, hein, peut-être. Hein. Oui. Oui, parce que des ours, on n'en voit pas tous les jours. Et donc ensuite, je vais vous parler, c'est aussi Calliope qui nous fait du duo, des duos totalement improbables.
6: Ah ouais.
4: Et ça, c'est une fois par trimestre. Et là, on parle de duo improbable. Et là, c'est vraiment improbable. Parce que Julianne Delgrange avec Isabelle Genlis, c'est deux mondes totalement opposés. Et je me demande bien ce qu'ils vont pouvoir nous faire.
6: Ah oui.
4: Et ça, c'est à la Oba. C'est 43 rue Bernard Buffet. Hein, et pauvre dans le buffet. Et, bon, ouais. C'est le 26 mars. C'est le 26 mars et voilà. Et hein?
5: Et
4: j'en ai encore? Non, mais si. Que faut-il annoncer? J'ai oublié quoi? Mais bien sûr, Sonia. Mais c'est parce que oui, tout s'explique. Mais, oui, voilà. Non. Sonia, parle-nous des initiés.
7: Alors, à Porte de Clignancourt à Paris, il y a un café-resto qui s'appelle Les Initiés rue Championnet. Et le jeudi 20 mars à 19h30, il y a Anne-Gaëlle Gauduchot qui sera là.
4: Oula.
7: Elle nous vient de Nantes. Elle donne un spectacle qui est absolument incroyable parce que d'une fois sur l'autre, ça n'est jamais le même. Pendant 1h30, elle tient le personnage d'Anna Blavatskaya avec un accent russe, mes amis, à couper au couteau. Et elle fait une voyante. Elle demande aux gens de poser des questions sur des petits cartons en début de séance. Et pendant la séance, elle répond aux questions. C'est-à-dire qu'à chaque fois, elle puise dans son répertoire de contes, de poésie, de chansons. Elle ne sait pas ce qu'elle va raconter, ce qu'elle va chanter, ce qu'elle va dire. Ça change d'une fois sur l'autre. Le spectacle est à chaque fois incroyable.
0: Ah, je confirme. Ah oui, oui, oui, il faut, il faut y aller. C'est quand ? Rappelle-nous quand ?
7: Jeudi 20 mars à 19h30 aux Initiés, porte de Clignancourt.
0: Merci Patrick pour ces contes, c'est du sérieux. Vous êtes toujours sur les contes, c'est du sérieux. Donc je te dis merci pour Cabaret Contes. Ouais. Et ben on reprend le cours des contes. Et j'ai en face de moi Michel. Bonsoir Michel.
1: Bonsoir.
0: Approche-toi du micro. Ou approche le micro de toi. Voilà. Alors, Michel, dis-nous tout.
1: On va retourner en Bretagne.
0: Ah bah écoute, qu'est-ce que tu vas nous raconter ?
1: Une petite brise légère, iodée.
0: C'est quoi le nom de ton conte ?
1: Ah, le nom de mon conte. Une histoire d'amour.
0: Ok. Parle bien. Parle
1: une histoire d'amour qui vient d'Anatole Le Braz.
0: Anatole de Braz, on a parlé tout à l'heure de Poura, Anatole de Braz, un autre collecteur
1: du fin du 19e siècle qui va rechercher, retrouver des centaines et des centaines d'histoires de vie, des histoires de légendes, la légende de la mort. Ce que Clarène nous en a parlé un petit peu tout à l'heure. Et moi, je vous amenais sur une autre histoire de la mort. N'est pas mort.
0: Eh bien, on t'écoute.
1: Et il y a une petite brise légère, iodée, qui remonte du fond de la mer jusqu'en haut de la colline dans le pays de Penvénan. Ouais. L'Auric Cosquer, avec ses sabots qu'on entend tinter sur le champ. Et l'Auric Cosquer, il va travailler. Les dernières étoiles se décrochent de la nuit. L'Auric est parti. Trois lieues plus loin, il va descendre le pays de Penvénan vers Kergoise. Et il va prendre la grande route du Pont-Neuf. Et là, il ira chez les Garandelles. Mais qu'est-ce qu'il est, l'Auric Cosquer ? Un taupier. Un taupier de père en fils, lui aussi. Comme le fossoyeur de tout à l'heure. Les meilleurs taupiers de la région, qui allaient chasser la taupe dans les champs. Avec un petit croc à deux branches, deux pointes, et il ramassait, attrapait 15, 20, 30 taupes par jour. Un sou la taupe. Ça se raconte pas, ça, mais ça donne à manger. Et l'Auric Cosquer, il est en train de descendre vers chez les Garandelles, au pays de Kergoise, je vous disais. Et là, il aime bien aller dans cette famille. Il y a Fanta Carandel qui vous reçoit. Quand elle fait son petit café, là dans sa cafetière émaillée à bec, et qu'elle la verse dans votre tasse, ça, c'est de l'amitié. Il sent ça bien. Le père Garandel, lui, dans sa ferme, il a son pantalon de velours, et il bourre sa pipe. Il l'allume de temps en temps, la pipe s'éteint, mais l'Auric Garandel, lui, ce qui l'intéresse maintenant, c'est quand même, cette fois-ci, c'est Néa. Ah, Néa, il avait pas remarqué l'année dernière. Un petit brin de fille, comme ça, toute timide, toute jolie, mais qui se faisait pas remarquer. Et là, elle a pris une allure. Ah, elle serait bonne. Elle serait bonne à marier, peut-être. Et là, il a senti son cœur frémir, son cœur sauter à l'intérieur de sa poitrine. Mais c'est le travail qui l'appelle. Et l'Auric, il est monté dans les champs, avec son croix dedans, il est allé chercher les taupes. Et toute la matinée, quand le soleil s'est levé, en tricot de corps il est, parce qu'il fait chaud déjà en Bretagne. Et là, il attrape, il cherche, il est... Celle qui bouge, celle qui vibre, il n'y a pas une taupe qui lui échappe. C'est vers 10h du matin, il est déjà transpirant. C'est l'heure du panier, l'heure du casse-croûte. Et il entend, venant du fond du chemin, « L'Auric ! L'Auric ! » Oh, il a senti. Là, il s'est arrêté, c'était elle qui remontait. C'était elle qui allait lui rapporter son panier. Casse-croûte, la tranche de pain qu'elle a préparée, la mère Garandelle, avec la tranche de pâté ou de lard, les cornichons, et puis la petite chopine de cidre. Et Loric, là, c'était la fille qui l'attendait surtout que plutôt que le panier. Et il l'a aperçu, remontant la pente, vers lui, là où il était, et sa jupe légère. Ses yeux pétillants, son sourire. Et puis elle s'est approchée de lui, doucement, avec respect, parce qu'on parle pas aux ouvriers comme ça. Et elle lui a posé le panier, et elle lui a dit, bah, je vous souhaite bon appétit, monsieur Loric. Et Loric a pris le panier. Elle s'est retirée un petit peu à l'écart par discrétion. Le regardant tout de même, mais pas trop, qu'on faisait pas ça dans le temps. Et Loric, il a commencé son casse-croûte. Ils ont parlé un peu, alors, Loric, vous ferez toujours taupier comme ça? Oh ben, Loric, il dit, taupier, ça gagne quand même. Avec trentaine de taupes par jour, c'est 30 sous. Et il y a beaucoup de gens, beaucoup de journaliers qui aimeraient bien gagner ça. Mais vous, Néa, qu'est-ce que vous aimeriez, vous? Parce qu'il avait senti dans sa question quelque chose. Ah, dit-il, Néa, moi, quand je serais, si j'étais un homme, bien, j'aimerais être marin. Et là, Loric, il a senti le sang se retirer de son visage, se retirer de son corps. Lui, taupier, il n'était pas marin. Néa n'en voudrait pas. Il a terminé le repas, Néa a pris le panier, mais lui, il n'avait plus le cœur à l'ouvrage. Il a laissé repartir, il s'est arrêté là sous l'arbre et le talus où il s'était posé. C'est pas possible, il s'est dit. Elle veut un marin, c'est pour moi. Moi, je suis taupier. Et il n'a pas eu le courage de reprendre son travail. Il a attendu que le temps passe dans l'après-midi, et plutôt que d'habitude, il est redescendu à la ferme. Garandelle lui dit, mais qu'est-ce qui vous arrive, Loric? Vous avez l'air bien pâle. « Oh non, c'est rien qu'il a dit, mais je me sens pas bien. Je vais pas rester ce soir au souper. » Mais Loric, non. Et Loric, il a pris sa veste, il a pris son croc à deux dents, et puis il a repris le chemin sur ses sabots, vers le pays de Penvénant. Là, ses parents, quand ils l'ont vu arriver, ben, ils l'ont pas reconnu presque. Tout pâle qu'elle était. Pâle, comme on dit, comme la mort. Et pendant 2-3 jours, il a traîné autour de chez lui, il est pas retourné travailler, il s'est arrêté près de la rivière, il s'est arrêté. Ses parents lui ont dit, mais qu'est-ce que t'as? Et il leur a expliqué que ça n'allait pas bien, mais que lui, il voulait être marin. Ses parents lui ont dit, mais ça va pas. Tu veux être marin, c'est les bons à rien qui sont marins. Et ils ont donné des noms. Oui, mais c'est ça qu'ils voulaient, eux. Et ils sont pas si mauvais que ça, peut-être qu'il a essayé d'expliquer. Mais 3 semaines plus tard, Loric Garandelle embarqué à Brest sur l'Intrépide, le fleuron de la marine royale. 52 mois d'engagement. Les guerres, le tour du monde, les pays lointains qu'il n'avait jamais vus, mais il serait marin. Ah, c'était un marin bien particulier parce que quand ils accostaient dans un pays, dans un port, eh bien lui faisait pas comme les autres. Il allait pas voir les filles du port. Il allait pas courir la rue de la soif. Lui, il restait dans sa cabine. Il s'enroulait peut-être dans la grande vergue. Et là, bah, il pensait à Néa. Les 52 mois, elles sont passées comme ça. Mais entre-temps, à Valparaiso, il avait croisé l'autre fleuron de la flotte nationale. Et là, il avait rencontré un gars de son pays. Et il s'était dit, il lui avait demandé au Glosnos. Il lui avait dit, quand tu reviendras au pays, parce que le bateau allait rentrer tout de suite, quand tu retourneras au pays, tu iras saluer mes parents. Et puis, si tu as un peu de temps, descends chez les Garandelles. Salut la Fanta, salut le père Garandelle, et puis salut Néa. Et ça, Lauric qui savait pas ce qu'il avait dit à ce moment-là. Parce que Tréglose, il est rentré au pays. Il est allé voir les parents, il est allé voir les Garandelles, les saluer. Et quand les 52 mois du contrat ont été terminés, Lauric, il est rentré en permission, il est rentré en fin de campagne. Il est allé chez lui. Et puis, il est descendu chez les Garandelles pour les saluer. Ah, Fanta Garandelle, elle lui a servi le café, la cafetière, le grand bec et les mailles. Et c'était beau, c'était joli, c'était sympa. Garandelle bourrait sa pipe et... Eh, tu sais pas, dit Fanta. Tu nous vois tous les deux tout seuls, ouais, on a vieilli un peu. Et puis, ben oui, Néa, elle est plus là. Elle est du côté de ton pays maintenant. Oh, c'est bien ce que t'as fait. Tréglose, il est venu nous saluer. Puis on sait pas ce qu'il lui a pris, celui-là, hein. Eh ben, il serait rentré par la porte, il serait rentré par la fenêtre, mais de toute façon, il serait rentré à la maison. Et c'est lui qui a emmené Néa. Et ils sont bien maintenant. Et le sang de Lauric s'est reflué de son visage, de son cœur. Il a salué les Garandelles. Il est rentré chez lui. Il a attendu le départ de son navire. Et il est reparti sur les mers. Des années. Chaque fois, il revenait, prenait des nouvelles auprès de ses parents, des Tréglose et de Néa. Mais il ne se dérangeait pas. Il repartait en mer. Et c'est à la fin, quand il a été blessé et qu'il a eu sa pension, qu'il est rentré. Ben là, il a acheté une petite maison, bien abîmée, presque en ruine. Et le père Garandelle était mort, la mère Garandelle était décédée, la mère de Lauric était morte. Et c'est quand le père de Lauric est décédé qu'au cimetière, bien longtemps après, Lauric, il a vu Néa dans le cimetière qui était venu assister à la cérémonie. Et comme à la fin des enterrements en Bretagne, on salue le parent du défunt qui est là et on se dit qu'on est là avec lui. Les condoléances. Et Néa, qui avait pris quand même de l'âge, et il dit, mais tu ne me reconnais pas, Lauric? Ha! Par si que je te connais, que je te reconnais. Et Néa. Bon, ben, tu viendras nous voir quand tu auras le temps. Tréglose, il sera content de te retrouver aussi, lui, parce que tu lui as donné de la chance. Mais il n'est jamais retourné. C'est... Plus tard, quand Tréglose est décédé, à l'anniversaire de son enterrement, Lauric qui s'est décidé. Il avait acheté une petite maison, je vous ai dit. Une petite maison qui était en chaume à l'époque. Maintenant, elle était couverte en ardoise. Une ardoise qui brillait quand il pleuvait et qui brillait au soleil quand il pleuvait. Et il est allé frapper à la porte de Néa. Elle l'a reçu. Elle dit, je vais vous servir le café. Elle a préparé le café dans une cafetière avec un petit bec émaillé. Et Lauric lui a dit, vous savez ce que je suis venu vous demander, Néa. Eh oui, je sais bien que vous me demandez. Ednea était auprès de la cheminée, en train de filer la quenouille et faire son fil de laine. Elle lui a donné la quenouille. Elle lui a dit « Je viendrai la terminer chez vous, Lorik. » Et Lorik est reparti, le cœur heureux, mais il devait encore attendre un peu. Et quand Néa, elle est descendue dans la petite maison, vers la route du Pont-Neuf, la petite maison du moulin à marais qu'il avait restauré, les meubles qu'il avait achetés, qu'il avait astiqués, qui sentaient la cire, une petite maison avec des petits rideaux à carreaux rouges. Néa, elle a senti que c'était sa maison, que Lorik avait préparée. Alors, je vous dis pas, ils ont décidé de se marier. Mais comme Néa était pratiquement, ne pouvait plus marcher, et Penvénan était bien loin pour avoir les grandes cloches, ils sont allés dans la petite chapelle, juste à côté de chez eux, celle qui a le toit qui descend jusqu'au bas du cimetière. Et tout le pays était là. Oh, un cortège bien particulier, on aurait dit un cortège d'éclopés, brinque-ballant sur les cannes qui, comme dans la terre, les hanches abîmées du travail. Et puis devant, il y avait Fier, Lorik, qui tenait Néa de son bras valide, et Néa qui clopinait. Et le cortège est sorti de la chapelle. Et ils ont fait la fête. Ils ont dansé comme ils ont pu. Ils ont entendu chanter comme on chantait. Et c'était tout. La vie de Néa. Les amours de Lorik. Et mon histoire est finie.
0: J'applaudis. J'applaudis, j'en tape mon micro. Merci Michel, merci. On se fait une petite pause avec une petite musique et juste après, Sonia.

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3: Sérieux. On vient d'entendre Eric Marchand, Bretonen Breizizel. Auparavant, on avait écouté Cécile Corbel, Le roi s'en va chasser. Eh bien, il est temps d'écouter Sonia maintenant. Vas-y.
4: On change de décor. On va plutôt dans les cours. C'est la fête aussi. Mais ceux-là, ils sont beaucoup plus jeunes. Ils viennent de se marier. C'est le roi, c'est la reine. Tout le monde est heureux. La seule chose qui manque à leur bonheur, c'est un enfant. Le temps passe, le temps passe, le temps passe. Et alors qu'on ne l'attendait plus, cet enfant arrive. C'est la fête. Tout le monde est heureux. Un garçon, le roi est ravi. Oui, mais voilà. Les yeux de l'enfant fixent le vide. Et pour le roi? Mais comment un aveugle peut-il régner? Et pour la reine? Ce n'est pas grave. C'est son enfant, son tout petit, c'est son trésor. Elle le prend, elle le berce, elle lui chante des berceuses. Laisse passer le temps, on trouvera bien une solution. Ah oui, le roi, la solution est toute trouvée. Une nuit, il se lève quand tout le monde dort. Il prend l'enfant dans son berceau. Il descend aux écuries, prend son cheval et va jusqu'en forêt. Là, dans une clairière, il dépose l'enfant et rentre à son château sans se retourner. Le lendemain matin, c'est les mois, on cherche l'enfant partout et le roi cherche avec les autres. Où est passé le prince ? Ah oui, mais de ce jour-là, la gorge de la reine s'est serrée. Son ventre s'est durci. Elle n'a plus jamais parlé. Dans la forêt, par contre, l'enfant, lui, a vu venir à lui une louve, puis une ours, et tous les petits animaux de la forêt. Et en fait, on a pris soin de lui. On l'a nourri, on a mis ce qu'il fallait pour qu'il puisse grandir. Il a grandi en sécurité, veillé par les animaux de la forêt. Et s'il ne voyait pas, il a entendu. Il a entendu le glapissement du renard, il a entendu les hurlements de la louve, il a entendu les grognements de l'ours, il a entendu les petits bruits que font les écureuils quand ils courent sur les branches, il a entendu jusqu'à la mousse qui pousse sur le tronc des arbres, le bruit du vent dans les feuilles. Et avec sa voix, il a reproduit, il a répété tous ces sons merveilleux qu'il avait entendus. Jusqu'au jour où un petit animal, un oiseau, est tombé d'un nid. Il était blessé. L'enfant l'a pris dans ses mains. Il l'a caressé doucement en lui chantant la forêt. Et l'oiseau a guéri. L'oiseau s'est envolé. Il a pris l'habitude de soigner comme ça tous les animaux qu'il trouvait et qui étaient blessés. Un jour, c'est un grand animal étrange qu'il a dû soigner. Cet animal se tenait comme lui sur deux jambes. Il ne comprenait pas son langage, mais à force d'écouter, à force de passer du temps avec lui, après l'avoir soigné, il a fini par commencer à le comprendre. Et l'autre lui disait, « Mais c'est incroyable ce que tu fais, mais viens avec moi, chez les autres, si tu pouvais voir. » Voir ? Qu'est-ce que c'est voir ? Comment t'expliquer ça ? Je ne sais pas, mais viens avec moi, les autres t'expliqueront.

0: et l'autre a ramené l'enfant chez les hommes. Oh, le succès qu'il a eu! Ce qu'il pouvait faire avec sa voix, c'était incroyable! Et en plus de ça, non seulement c'était beau, mais toute personne qui était malade ou qui était blessée, il pouvait faire en sorte qu'elle aille mieux. Et justement, au château, la reine ne parlait toujours pas. Le roi avait fait venir tous les médecins, tous les guérisseurs, tous les astronomes, toute personne qui pouvait éventuellement avoir une chance de faire quelque chose, rien à faire. Ce qui fait qu'on a fini par venir voir l'enfant devenu grand, adolescent maintenant, et lui dire que au château du roi, on offrait une forte récompense pour celui qui pourrait soigner la reine. Est-ce qu'il voulait essayer? Ben oui, il voulait bien essayer. On l'a fait monter dans une charrette, on l'a conduit jusqu'au château. Arrivé là-haut, on l'a amené jusqu'à la reine. Il a pris ses mains dans les siennes. Il a posé ses mains sur son visage. Et pris d'une impulsion qu'il n'a pas comprise, il l'a prise dans ses bras. Il lui a chanté quelque chose qu'il ne savait pas connaître, quelque chose qui remontait du plus profond de lui. Et la reine s'est mise à hoqueter, la reine s'est mise à pleurer, et les larmes qui coulaient sur ses joues ont écarté sa gorge, ont libéré son ventre, elle a pu parler. Quand elle est revenue à elle, elle a pris les mains du jeune homme, elle lui a dit mais où as-tu entendu cette berceuse ? Le jeune homme lui a dit, je ne sais pas, je crois que ça devait être ce que ma mère me chantait quand j'étais petit. Alors, la reine a pris le jeune homme dans ses bras, elle lui a chanté la berceuse, et l'enfant lui aussi, pris d'une impulsion qu'il ne comprenait pas, s'est mis à pleurer, et les larmes en coulant lavaient ses yeux, et ses yeux commençaient à voir. On a reconnu le prince pour ce qu'il était. Il a succédé à son père plus tard. Et vous savez quoi? Ce roi qui savait écouter a été l'un des plus grands rois de l'histoire.
1: Bravo Sonia, allô. Je m'entends pas, mais ça c'est pas grave. Alors, waouh, quelle histoire.
0: Alors c'est pas un conte traditionnel, c'est une histoire qui est de Jean-Jacques Dida, qui est dans son livre sur les sages musiciens au Seuil. Mais j'ai une amie qui s'appelle Maria Diaz, qui est une artiste exceptionnelle, qui est une très bonne conteuse, chanteuse, dessinatrice. Elle écrit aussi des livres pour enfants. Et elle a beaucoup étoffé l'histoire de Jean-Jacques Dida dans un livre qui s'appelle « L'aveugle à la voix d'or ». Voilà. Et c'est son histoire.
2: Et moi, je connais une version vietnamienne de cette histoire.
0: Waouh!
2: Alors, j'ai plein de textes de contes à envoyer à tout le monde, là. Je l'envoie.
0: Avec plaisir. Et je la communiquerai à Maria, en plus de ça, ça lui fera très plaisir.
2: C'est très semblable. Mais le titre de ce conte, c'est « Comment sont nées les histoires ?» Parce que lui, il guérit avec sa musique qu'il a apprise avec les animaux. Mais il soulage avec... en racontant tout ce qu'il a compris de la nature, tout, voilà.
0: Merci.
1: C'est ça qui est fabuleux chez les conteuses, chez les conteurs, c'est qu'il y en a un qui raconte quelque chose, il y a toujours quelqu'un d'autre qui connaît ou qui connaît une autre version, une autre chose. C'est ce qui est vraiment passionnant dans les contes, quoi.
2: Ouais, c'est une grande marmite.
1: Ouais. Patrick, je me tourne vers toi et je vais te passer le micro.
3: Oui, alors moi je vais vous emmener en Écosse. En Écosse ou là-bas où on fait la fête. Comme ici, on fait la fête. Mais là-bas c'est à la ferme des McCormick. Et chez les McCormick, on fait la fête parce que les moissons sont terminées et pour remercier tout le monde, Tous les employés, on fait la fête. Et quand on fait la fête, eh bien chacun s'habille, chacun se met sur son 31. Les hommes mettent leur plus beau kilt. Les femmes mettent ce qu'elles ont de plus beau. Et puis, tout le monde connaît la tradition. On sait que là-bas, chez les McCormick, c'est toujours le patron, McCormick, qui commence à raconter une histoire. Et tout le monde connaît la tradition. Tout le monde sait qu'il faut, chacun son tour, raconter une histoire, chanter une chanson, faire quelque chose. Et McCormick compte les points. McCormick regarde, il sait exactement qui a chanté, qui a conté. Et il observe. Oh, il en voit un qui s'amuse comme un fou, là, au fond de la salle. Il est assis sur sa, sur son tabouret, là, et il l'interpelle. Hey, dis donc, Willy, je vois que t'es pas d'ici. Tu connais pas la tradition. Mais je t'en veux pas. Tu sais, ici, soit on compte, soit on chante, soit on fait quelque chose, sinon on montre son cul.
4: Lui, Willy, il était assis sur le sien, il n'avait pas du tout l'intention de le montrer.
3: Mais McCormick, comme il voulait pas vexer, enfin, froisser le Willy, comme il avait l'intention de le reprendre l'année prochaine, il a dit, ben, écoute mon petit Willy, si tu fais pas tout ça, tu peux avoir un gage. Et là, Willy s'est redressé. Il a dit, oui, patron, un gage, tout ce que vous voulez. Elle dit, bah, écoute, après la fête, mon petit Willy, là, bah, il va falloir continuer à travailler. Et justement, bah, demain matin, les animaux, eux, ils n'attendent pas. Il va falloir les nourrir. Et justement, la petite écope pour le grain, j'ai oublié ça dans la petite barque auprès du lac. Si tu pouvais aller me la chercher, ça m'arrangerait.
4: Mais bien sûr, patron. Et Willy a enfilé son manteau et il est allé marcher en direction du lac. Oh, il faisait nuit noire. Enfin bon, le chemin, il le connaissait assez bien, voire même très bien. Quand il est arrivé au bord du lac, à tâtons, la barque était là. Ah ben, il a mis un pied sur la barque et quand il a mis le deuxième pied, il a glissé. Il s'est cogné la tête, et là, plus rien.
3: Hein, c'est le clapotis de l'eau qui l'a fait revenir à lui, la barque qui bougeait. Fin... Et il a regardé autour de lui, fin... on n'y voyait rien. Mais apparemment, la barque bougeait, ben il était... La barque s'était... avait bougé de la berge. Alors très vite, à tâtons, il a regardé, enfin, trouvé le bout, et il a tiré sur le bout, tiré, jusqu'au moment où il s'est retrouvé avec le bout du bout dans les mains. Il s'est dit, ah bon, il y avait certainement des rames. Alors un tâton, il a cherché, et il a mis un coup de rame, deux coups de rame, et il s'est dit, mais oui, mais il fait tellement nuit, tellement noir, enfin, dans quel sens, est-ce que je vais vers la berge, est-ce que je vais vers le large, le mieux c'était peut-être d'attendre que le jour se lève, que les nuages disparaissent. Alors il a attendu. Oh, puis, oh, bah heureusement, il avait pris ses cigarettes. Alors il a mis la main dans sa poche et à tâtons, sa main est tombée. Ça alors, sur un sein. Et par réflexe, il a mis la main sur le de l'autre côté. Il en avait deux. Une paire de seins, mais... Oh, mais comme il aurait toujours rêvé de toucher, mais cette fois-ci, c'était les siens. Oh là, il s'est dit, oh là là, peut-être que j'ai trop arrosé la soirée, trop de bière, trop de whisky. Oh, puis c'est à ce moment-là qu'il a senti cette petite brise, là, s'engouffrer sous son kilt et s'enfoncer dans des profondeurs inconnues. Oh là, il s'est dit, vraiment, là, vraiment, j'ai dû trop abuser. Le mieux, c'était de se poser et d'attendre. Oh, c'est ce qu'il a fait, il s'est posé... Quand il a rouvert les yeux, l'aube pointait. Il y avait une brume. On n'y voyait pas grand-chose. Oh, juste à droite, une berge. C'était pas une berge qu'il connaissait. Sur la berge, un pêcheur. Alors, très vite, Willy s'est empêché de ramer, d'aller jusqu'à la berge, et ce pêcheur avait un grand sourire. Il l'a accueilli avec grand plaisir, avec courtoisie. Et puis, Willy a expliqué un petit peu. Mais au moment où il a ouvert la bouche, sa voix, il l'a pas reconnue. Et là, il s'est souvenu, et oui, cette transformation, cette poitrine, enfin, ce corps de femme, il était devenu femme. Oh là, il n'a pas eu le temps de réfléchir. Le pêcheur s'est présenté, lui aussi, je suis Will. Où il a ? C'est tout ce qu'il a trouvé. C'est tout ce qu'elle a trouvé, a dit. Et évidemment, c'était le matin, la brume, le brouillard. Elle avait froid. Elle était tremblante de froid, toute trempée. Le pêcheur l'a invitée chez lui pour se réchauffer. La première chose que le pêcheur lui a demandé, c'est de se déshabiller. Ah non, c'était pas pour... Non, c'était juste pour sécher les vêtements. Ah, mais je ne sais pas si c'est à ce moment-là qu'ils se sont plus, mais en tout cas... Ah ben ils sont fiancés. Ils sont mariés, ils ont même eu des enfants, 1, 2, 3 enfants. Et puis, les enfants ont grandi. Souvent, la nuit, le pêcheur allait, comme d'habitude, à la pêche. Et puis, c'est cette nuit-là, le pêcheur était parti, et Willa, les enfants dormaient. Elle n'arrivait pas à dormir. C'est à ce moment-là qu'elle s'est poser la question, comment j'étais arrivé ici? Qu'est-ce qui s'était passé? Et là, elle s'est souvenue. Mais oui, les McCormick, la barque, la petite écope, mais ça faisait 9 ans qu'elle était ici. Elle n'était jamais retournée sur la berge pour aller voir si la barque était toujours là. Et là, cette nuit-là, elle a repris son manteau. C'était pleine lune. Elle est arrivée auprès de la barque. Elle n'avait pas bougé. Elle était toujours là. Alors elle a mis un pied sur la barque, elle a mis le deuxième pied sur la barque. Et là, elle a glissé. Elle s'est cognée la tête et puis plus rien. C'est le clapotis de l'eau qui l'a fait revenir à elle. Oh, là, quand elle a regardé autour d'elle, la lune était là. On y voyait, comme en pleine lune. La barque avait un peu dérivé. Mais c'était pas la barque du côté de chez les pêcheurs, non? C'était la barque, c'était pas la berge du côté des pêcheurs, c'était la berge du côté de chez les McCormick. Elle a juste eu à tirer sur le bout et pour ramener la barque sur le bord. La petite écope. Elle était là. Elle l'a saisie, elle l'a attrapée, elle est remontée sur la berge et puis elle est allée en direction de la ferme de chez McCormick. Mais tout en marchant, elle s'est dit, mais qu'est-ce que je fais? Ça fait 9 ans que je suis parti lâcher les McCormick. Il n'y a plus personne, ils sont tous partis, ils vont pas me reconnaître. Et tout en marchant, tout en réfléchissant, elle commence à entendre la musique de chez les McCormick. Elle voit encore la lumière qui est allumée et... Par les fenêtres, elle voit, tout le monde fait la fête, danse, elle les reconnaît tous. Et elle entre. Et là, elle est accueillie, une ovation, et elle brandit la petite écope. Et à ce moment-là, elle raconte tout ce qu'elle a vécu. Et c'est à ce moment-là qu'elle se rend compte qu'elle n'est plus Willa. Et oui, sous son kilt, quelque chose est suspendu, et ce n'est pas le temps. Yeah.
1: Merci Patrick. Merci Patrick. Eh bien, je crois qu'on va accueillir, je pense, la dernière conteuse de la soirée, Ariel.
5: Ah oui, c'est moi. Ne vous mariez pas les filles, ne vous mariez pas, restez pucelles chez votre papa, élevez des chiens, élevez des chats, et bah voilà. Mais je sais pas si la princesse elle connaissait cette chanson là, parce que franchement elle voulait vraiment pas se marier, tu vois. Alors je sais pas si elle était en Asie ou je sais pas, quelque part dans un royaume, tu vois, où il faut absolument se marier. Elle voulait pas, je veux pas me marier, ne vous mariez pas les filles, elle entendait ça. Petite fois, qui disait qu'elle voulait pas se marier. Et quand l'empereur lui a demandé, elle a dit, bah, bois, papa.
6: Je veux une rose bleue.
5: Ta ta ta, moi je veux une rose bleue, papa. Moi, je veux une rose bleue. Une rose bleue? Ma fille? Oui, mon père. Telle est ma décision. Une rose bleue, c'est comme ça et pas autrement. Alors, bah, dans tout le royaume, on a une rose bleue. Bon bah alors, il y a un joaillier qui est arrivé et puis des pierres, des saphirs, une rose bleue, mais waouh, qui étincelait. Oui mon père, mais ce n'est pas une rose bleue qui sort de la terre. Moi je veux une rose bleue qui sort de la terre. Alors il y a un fameux teinturier qui est arrivé, il a fait une de ses mixtures avant de faire sortir de la terre une rose parfaitement bleue, mais parfaitement teintée. Mon père, je veux une rose bleue, mais une rose bleue à l'origine bleue. Je veux tout bleu. Oh là là là là là là. Alors se sont succédés des prétendants qui se sont succédés, des succès d'années, de succès de... Ne vous mariez pas les filles, ne vous mariez pas, restez pucelles chez votre papa. Et la princesse, c'est ce qu'elle a entendu en dessous son balcon. C'était un chanteur errant qui chantait ça. Alors elle a écouté, elle a prêté son oreille. Et puis après avoir prêté son oreille, elle a jeté un coup d'œil. Putain le gars, tu l'aurais vu. Restez pucelle chez votre... Restez pucelle avec un gars comme ça? Non mais vous n'y pensez pas. Demain, au toit l'homme de rien qui chante dans les rues. Et puis toi qui... Tu te présentes et tu dis que tu as une rose bleue. On fait comme ça? Bon, il y a des choses improbables parfois. Il y a des rencontres comme ça d'un seul regard. Si vous avez déjà vu ça, moi j'ai déjà vu ça dans un camping il y a très très longtemps. Un homme et une femme qui se sont regardés, mais d'un seul regard, tu vois. Tu vois ça une fois dans ta vie, pas deux. Hein. Et ben les deux là, c'était ça. Ah, c'était ça. Alors le chanteur de rien, celui qui faisait les grands chemins, qui n'était pas un voleur de grands chemins, qui était un voleur de cœur, eh ben, il est allé se présenter devant l'empereur. Il avait, a-t-il dit, une rose bleue. Et quand l'empereur, il a vu la rose, mais vous n'y pensez pas, mon cher, elle est blanche. Blanche et pure. Comme un amour, comme le regard qu'il s'était lancé, du haut du balcon, de haut en bas, de... Allez chercher votre fille. Et la princesse, quand elle a vu la rose blanche, elle a regardé son père. Et le père tenait la rose. Et la princesse, elle a dit, mon père, cette rose est parfaitement bleue. Et l'empereur a serré la rose, qui est devenu d'un rouge sang. Parfois, on entend le cœur des enfants. Le cœur des enfants qui dit que, quoi qu'il arrive, et quand on a décidé qu'une rose était bleue, eh bien, elle l'est.
1: Merci. Merci Ariel, merci.
5: Ah, c'est beau l'amour, hein, c'est un enfant de 2 ans. Les enfants de 2 ans, et ben, c'est comme quand ils fêtent leurs anniversaires. Bon anniversaire! Et voilà.
1: Bon, merci. Tu diras merci à la petite Ariel. Hein.
5: Oui, c'est parce que c'est 2 ans. C'est parce que c'est 2 ans les anniversaires.
1: Ouais, c'est 2 ans ou c'est 2 grammes dans chaque bras, je sais pas. Bon, Eh bien, écoutez, on s'approche comme jamais de la fin de cette émission. Eh bien, on a écouté tout plein d'histoires ce soir. Oh, c'était génial. Alors là, je me retourne vers les amis qui sont là derrière moi. Franchement, vous nous avez fait un cadeau extraordinaire. On a écouté, je dis dans l'ordre, Corinne avec la rédaction, Marc, la femme dauphin, Agnès, la fée dans la coquille ou le diable vauvert, Lynn, le conte du vœu bien tenu, Isabelle, la gifle, Catherine, qui est le roi, Scléren au téléphone nous a raconté un songe vrai, l'amour et le temps, Michel, une histoire d'amour bretonne. Sonia, l'aveugle à la voix d'or de Maria, Diane, Patrick, Willy, Willa. Et Ariel, c'est quoi le nom de ton compte ?
6: La Rose Bleue.
1: La Rose Bleue, bien sûr. Eh bien écoutez, c'était Les Contes, c'est du sérieux, mais pas trop. Une émission réalisée par Joseph Garcia, présentée par Patrick Garcia, directeur d'antenne Olivier Grieco. Grand merci à tous les participants de cette scène ouverte. Vous pouvez vous applaudir. On se retrouve en direct le dimanche 13 avril 2025. C'est toujours le deuxième dimanche du mois, de toute façon. Hein. Et là, on fêtera l'arrivée du printemps. D'ici là, portez-vous bien, n'oubliez pas de vous raconter des histoires les uns les autres. Voici un chien, voici un chat, et mon petit conte s'arrête là. Voici un chat, voici un chien, et mon petit conte finit bien. Dans mon arbre, il y avait trois pommes. Une pour celui qui a déjà raconté, une pour celle qui vient de nous la raconter, et une pour toi, auditeur, qui nous la racontera. On vous remercie de votre écoute. À très bientôt.
7: Ouais, ouais.

0: Salut à tous, vous êtes bien sur Radio Cause Commune et vous écoutez Technolife, l'émission qui vous parle des musiques et des cultures électroniques. On se retrouve aujourd'hui pour notre première émission en direct, premier direct aussi en fait au final, hein. Enfin, à part la 2025, comment dire, à part la All Night qu'on avait fait fin juin, où on était également en direct aussi, mais là c'est la première émission avec le format plus émission, où on est en direct. Aujourd'hui, on accueille donc Mehdi, aka Newcomer, Auré de Disorder, Mehdi de Astechno, et aussi Alka-X. Salut les gars.
1: Salut Technolife.
2: Ouais.
3: Salut. Merci pour l'accueil cette fois encore. Plaisir de revenir chez vous.
0: C'est un plaisir, comme toujours.
1: Comme d'hab.
0: Et je suis également en compagnie de Lucas. Salut Lucas.
4: Salut.
0: Et de Mister X qui est à la régie, fidèle au poste.
5: Ben, comme toujours.
0: Voilà, as usual. Et donc aujourd'hui, on reçoit ses copains qu'on a déjà reçus plusieurs fois dans l'émission pour parler de la soirée de demain qui se passe au 211 dans le parc de la Villette pour la Royal Rumble Benefit. Voilà, c'est une Benefit Party pour renflouer les caisses par rapport au festival Royal Rumble qui s'est déroulé fin juin. Donc, ils viennent pour nous raconter un petit peu tout ça, leur aventure, et ce qui s'est passé, et les raisons, du coup, de cette bénéfice. Mais du coup, pour se mettre dans l'ambiance, on va s'écouter un petit morceau de Dubstracker, qui s'appelle Revolution Will Be Psychedelic, qui vient tout juste de sortir. Et juste avant, en introduction, on s'est écouté un track de Hermet qu'on a adoré avec Lucas, qui s'appelle Schoolyard Bench en featuring avec Lacrima. Et voilà, on a bien aimé parce que ça sortait un petit peu de son style plus habituel, même s'il a quand même un historique très breakbeat, hein, comme on disait avec Auré. Donc, c'était un super track. N'hésitez pas à aller écouter son nouvel EP qui vient tout juste de sortir. Hein,
6: Cette track est sortie toute seule, mais il a sorti là courant juillet un EP plus techno pour le coup.
0: Ouais. Mais voilà, justement, c'est d'autant plus pour ça qu'on a bien aimé ce morceau, c'est qu'il sortait un petit peu du lot aussi bien au niveau du style que au niveau de la pêche quoi, hein, du reste. Voilà. Donc, on écoute tout de suite Dubstracker, Revolution Will Be Psychedelic.
6: Dubstracker, le duo de Abstracker et de Dubscooker qui viennent donc de sortir un EP 4 titres.
0: Ouais. Voilà. Allez, c'est parti.

0: Et voilà, donc c'était Dubstracker avec le titre Revolution Will Be Psychedelic, un titre qui est d'actualité, hein, n'est-ce pas, hein, entre ce qui se passe en France et puis à l'international aussi. Donc comme je disais, aujourd'hui on est en compagnie de newcomer, de Auré, de Disorder, donc newcomer et Alka-X de Aztechno. Pour parler donc du Royal Rumble Festival et de la soirée qui se déroule demain au 211 dans le parc de la Villette
1: au 211 dans le
0: au 211 dans le parc de la Villette, voilà, ouais.
1: Très super
0: grosse soirée
2: le plus
0: et qui en même temps est une bénéfice donc en lien avec le festival. Donc du coup pour remettre dans le contexte un petit peu ce festival s'est déroulé donc fin juin de cette année, c'était votre premier festival. Vous connaissez quand même déjà depuis un bon bout de temps
1: trop.
2: Ouais, ça commence à
3: 15 ans peut-être je pense.
2: Bah, bon. 2011 ouais. La première fois que vous avez joué chez nous
1: Ouais. Alors, mais après, on peut même remonter plus loin. La première fois où on s'est vus tous les deux, tu bossais au Bellucci's.
2: C'est vrai.
1: Et il était venu voir. Putain, c'est combien ce que t'as fait, machin. Viens, on devient pote. C'était un genre comme ça, quoi.
2: Ouais, c'était arrivé. C'était 2010-2011.
1: Un truc dans ce genre.
2: Ouais, c'est ça. Ouais. Et le premier Glazart avec vous, c'était en 2011.
1: Ouais.
0: Donc du coup, ce festival, ça a été un peu l'aboutissement de pas mal de collaborations, et c'était également aussi donc une collaboration Aztechno, Disorder, mais aussi Amplitude. Malheureusement, il n'y a pas de représentant d'Amplitude ce soir, mais bon, on leur fait un coucou quand même.
2: Coucou Amplitude.
0: Voilà, donc c'était vraiment une grosse collab. Alors du coup, est-ce que vous pourriez nous raconter un petit peu la genèse du projet, comment l'idée vous est venue, ce que vous avez voulu proposer, et un peu comment ça s'est déroulé sur la préparation et tout ça.
3: Alors, vas-y
1: ma poule.
3: Bah, du coup, l'idée, c'est venu d'une proposition de Nyx, du coup, d'Amplitude, qui, lui, avait fait une soirée dans un château, et du coup, il avait de très bons contacts avec le propriétaire. Et bien qu'avant, on réfléchissait déjà à organiser un festival avec Disorder, l'idée, c'est parti de là, et on s'est dit, on est trois assos, autant associer nos forces et monter ce festival, quoi. Donc, ça s'est fait en très peu de temps. Je pense que la décision elle s'est prise en février et en avril.
1: Ah ouais. C'était l'anniversaire d'Elé, quoi.
3: C'est ça, exactement. Donc le 14 février.
0: Elé qui est parmi nous.
2: Toujours est-il que ce château, en fait, c'était un contact que j'avais parce que moi-même qui gérais des bars, en fait, à l'époque, j'avais travaillé sur ce château pour le festival qui nous a d'ailleurs bien mis dans le jus, le Nostromo.
1: Et, on en reparlera, mais
2: on en reparlera. Et en fait, du coup, je gérais les bars sur ce site-là. C'est comme ça que j'ai eu le contact. Il m'avait recontacté pour me proposer le site que j'avais gardé de côté. J'en ai parlé vite fait à Nyx. Nyx s'est fait planter sur le spot à Fontainebleau où les Aztechno avaient fait une date justement avant. Ouais. Et résultat, je lui ai passé le contact pour faire la date. Il en a fait une en hiver dans la salle fermée. Et de là, il voulait refaire un truc en extérieur en juin. Et j'ai dit qu'effectivement, c'était short, mais que ce serait dommage de rater le créneau. Et on est parti là-dessus.
1: Et que ce serait bien que Disorder fasse partie du projet, accessoirement.
2: Oui.
1: Voilà.
2: Oui. Passer des contacts, c'est sympa, mais c'est vrai que les avoir pour nous aussi, c'est bien.
1: Bah oui. Ouais.
0: Et alors du coup, une fois que vous êtes mis d'accord sur le fait de faire un festival, comment ça s'est déroulé un petit peu au niveau de l'orga et tout, parce que c'est vrai que le public en général, lui, il vient, tout est déjà prêt, tout est déjà tout fait et tout ça, mais il y a toute une phase de préparation en amont qui est quand même assez balèze, quoi. Racontez-nous un petit peu tout ça.
1: En fait, nous, finalement, on est assez complémentaires, mine de rien. Parce que, d'un côté, Nyx, lui, il a le son.
0: Ouais.
1: Donc, c'est quand même une.
0: Donc, Amplitude, ouais.
1: Ouais, avec Amplitude, lui, il a un système complet à l'acoustique pour faire une scène de festival, quoi. Ouais, donc, c'est déjà un super avantage, on va dire.
2: Et un public dans le 77.
1: Un public dans le 77, il est déjà implanté. De ce côté-là, c'était déjà un super avantage. Auré avec Disorder, il bosse aussi sur des grosses prods. Il ressort du Caribbean et il bosse sur Marvelous. Donc, tout ce qui va être côté prod logistique, lui, il connaît. Et nous, on a l'expérience terrain du montage, des montages, etc. Donc, finalement, en fait, alors peu de temps, mais on était complémentaires tous les trois, quoi.
2: Ouais.
1: Et donc la répartition des tâches, elle s'est un peu fait naturellement au début. À ce Techno Disorder, on a défriché le plus gros, donc trouver les chiottes, trouver l'eau, trouver qu'est-ce qu'il y avait d'autre.
3: Les barrières,
4: l'électricité,
1: Le devis novelty, etc.
2: Les autorisations, secouristes,
1: etc.
0: Ouais, c'est ça, parce qu'il y a plein de postes comme ça qui sont assurés et qui paraissent être naturels quand on va en festival, mais en vrai, faut penser à tout, quoi.
1: C'est ça,
0: et puis quand même.
1: Alors bon, il y a ce dont je vais parler, c'est bien et pas bien. On a été épaulé par un gars qui s'appelle Keko, qui nous a fait un dossier technique béton pour le coup.
0: D'accord.
1: Et c'est vrai que dans le laps de temps qu'on avait, avoir ce gars-là au début, c'était super.
3: Ouais.
1: Voilà.
3: On vous parlera de la suite.
1: Voilà. Pour les anecdotes croustillantes, le reste.
3: En gros, ouais, pour résumer un peu, c'était vraiment des visios toutes les semaines, deux visios par semaine, deux visios de 2 heures par semaine, en un laps de temps en fait assez court. Donc, fallait vraiment qu'on, je sais pas si on peut être vulgaire, se sortir les doigts du cul vraiment en quelques mois, tu vois. Donc, ça a été.
1: Et c'est vrai qu'on a eu la chance aussi en fait, sur ce projet-là, au début, on était vraiment les trois collectifs. Puis ensuite, Keko s'est greffé et Auré nous a dit, attendez, il y a Zélia qui fait de la prod tout le temps, qui a un côté, qui peut avoir un apport juridique.
0: D'accord.
1: Pour la gestion d'un festival, elle gère le Zouave.
2: Elle est chargée de production de façon générale.
0: Ouais,
2: elle
0: s'occupe
2: de tourner, c'est ma meilleure amie. C'est vrai que là-dessus, elle a été vraiment d'une force incroyable, même en médiation avec les autorités. En fait, vraiment, elle est politique de l'extrême, et c'était vraiment un gros renfort de l'avoir. Et elle a les notions scolaires que nous n'avons pas forcément tous, vu qu'on est tous autodidactes et qu'on a été formés sur le terrain. Elle est vraiment poussée là-dessus. Et encore merci, Zélia, t'as assuré.
1: En fait, tu sais, nous, on va dire, on est les bras, elle, c'est le cerveau, on va dire. Dans le corps humain, quoi, tu vois. Voilà.
3: Ouais, enfin, on a fait quand même marcher nos cerveaux avant.
1: Clairement. C'était peut-être pas la meilleure, comparaison. Mais le cadre, on va dire, si tu veux. Le cadre juridique dans lequel tu peux t'éclater, elle nous l'a posé, quoi.
3: C'est ça, exactement.
2: Okay, les trucs sur lesquels on aurait été détente, elle nous disait non.
1: Ouais.
3: Et puis au moins, lors de la production de l'événement, elle pouvait vraiment nous apporter cette partie de juridique et nous se concentrer sur notre organisation et sur le déroulement de l'événement.
1: Disons que la manière dont ça s'est déroulé, c'est
3: déchargé sur pas mal de
2: l'homme providentiel Sacha qui travaille avec moi
1: pour la gestion
2: qui était
1: de bar,
2: censé faire un chef de bar et qui finalement s'est retrouvé dans le bureau de prod avec nous tout le pré-montage, toute la veille, les galères juridiques, c'était Sacha... avec lui et Zélia.
0: Sacha Moché?
2: Sacha
1: du Bourg-Palette.
0: Ok, d'accord.
2: Sacha Inissant, il travaille sur Electric Park, sur Marvelous, régulièrement avec moi, qui a été un vrai renfort un pilier de cet événement.
1: Non, mais globalement, on était, un équipage réduit, mais que des gars en béton armé, quoi.
0: Ouais, vraiment. Et surmotivés.
1: Du 5 étoiles, quoi. Ouais. Vraiment.
3: Et Du coup, après, je pense qu'on peut parler de.
1: Tout à l'heure, tu parlais du Nostromo, tiens. Pour planter un peu le contexte, si on avance, je sais pas.
0: Allez-y, parler du Nostromo, du coup. Parce que de toute façon, on va arriver aussi sur le déroulé du festival et le juste avant. Voilà.
2: Le juste avant fait mal.
0: Du coup.
2: Du coup, le Nostromo, en fait, moi j'avais du coup géré les bars sur leur première édition, où ça s'était relativement bien passé, ça manquait de monde, mais en soi, pas de débordement, pas de problème de structure. Après, je les ai pas resuivis sur ce projet, et en fait, de là, ils ont grossi, et ils ont pas été assez organisés, en fait, par rapport à la queue des riverains, ils ont fait trop de scènes, ils ont vraiment dérangé, alors que c'est un lieu, un festival, enfin, ce spot, il est idéal pour pouvoir faire des festivals, parce que il y a pas de riverains, et que l'étude d'impact, si elle est bien faite, ça va déranger personne.
5: Voilà. Nostromo qui ont fait un événement sur le même spot.
2: Sur le même spot.
1: C'était quoi, quelques années avant, 2018,
2: C'est ça. Non, 2020 même plus tard que ça. C'était juste. En fait, ils ont fait juste avant le Covid, la dernière fois, du coup, ça devait être limite 2020-2021.
1: En termes de chiffres, c'était quoi le premier festival?
2: En termes de chiffres, nous, on a été sur un 2-3 000, je pense.
1: Je
2: crois qu'après, ils sont partis sur du 7-8 000, quelque chose comme ça, mais vraiment mal orienté. Du coup, il y a eu des gens qui se garaient n'importe où. Enfin, du coup, les riverains qui étaient complètement partisans de ce lieu à la base sont complètement devenus contre ce lieu. Et le maire, qui avait un aspect politique, forcément, s'est pris la tête avec le Châtelain, et résultat, il lui laissait plus rien passer. Des choses où on n'avait pas été informé à quel point c'était vraiment.
3: Donc en fait, pour poser le décor, nous on arrive, on organise un festival dans un lieu où le Châtelain il nous reçoit comme des rois, sauf qu'on se rend compte en fait qu'en discutant, le maire vachement réticent aux événements, aux festivals, et réticent contre le Châtelain aussi, contre le proprio. Donc en fait, pour poser le décor, on s'est retrouvé à organiser un festival là-dessus, et on s'est rendu compte, peut-être une ou deux semaines avant, qu'il y avait eu tous ces problèmes de.
0: Ouais,
1: avait tout même passif, on a découvert qui,
2: même
1: a
2: sur découvert le temps,
1: au,
2: même
1: au moment de ouais, quand l'arrêté ouais. nous a été signifié ouais, notifié voilà, que son agrément ERP lui a été lui est refusé constamment par je sais pas qui lui délivre, la préfecture, la mairie, mais pour des raisons
2: et surtout sur cet arrêté, en fait c'est là que l'abus d'autorité en fait de la part de la mairie a eu lieu. C'est qu'en fait il notifiait tous des problèmes qu'il avait reçus avec la Nostromo mais qui nous concernaient absolument pas vu que nous on était complètement légaux,
1: les gens en état d'ébriété, le fait que les gens se garent n'importe où
2: sur la départementale à côté, enfin bref, des choses qui nous concernaient pas. Donc en fait ils ont fait un papier à la va-vite pour essayer de faire sauter l'événement alors que nous on avait un cadre légal et qu'on n'avait pas de raison en fait de pas pouvoir maintenir l'événement.
0: Et en plus vous aviez prévu aussi justement les parkings et tout ça aussi suppose
2: on avait tout lissé, on avait de la RDR, on avait des secouristes, on avait une équipe de sécurité incroyable,
1: pas sur les mêmes jauges quoi.
0: En plus pas sur les mêmes jauges.
3: Et pour raconter un peu le déroulé de comment ça s'est fait, on arrive
0: juste ça, où est-ce que ça se passe en fait, parce que du coup on parle de ça, pour vous c'est voilà, vous l'avez vécu donc mais
1: faut donner l'adresse, c'est ça?
0: Bah pas l'adresse exacte.
3: Sérieux, je pense qu'on l'a trouvé sur l'événement.
0: C'est ça, c'est dans la campagne, dans la campagne du 77.
3: Ouais, Château de Motteux, dans le 77-130. Limite 89.
0: Ok.
3: Donc pas très loin de Nemours, si je dis pas de bêtises.
0: Ok, ouais.
2: Et c'est Montreux, la ville la plus proche.
3: Ouais, Montreux, la grosse ville la plus proche, ouais.
1: Accessible en train avec la carte Navigo, 41 heures de gare de Lyon et puis ensuite Uber 10 euros.
2: Et cependant, la commissaire de Montreux était très agréable avec nous parce qu'on l'a eu au téléphone avant. Ouais. Et elle nous avait dit que ça allait se passer sans souci jusqu'à ce que la policière municipale, enfin la chef de la police municipale vienne nous notifier de cet arrêt préfectoral qui était complètement injustifié sur lequel on a bataillé. Je pense qu'on y reviendra plus tard.
0: Ouais.
2: Et voilà, du coup, on a eu deux. Enfin, c'était complètement bipolaire comme situation parce que bien sûr, vous êtes les bienvenus, vous avez tout bien fait et d'un coup non, vous n'êtes pas autorisé parce que on n'est pas content avec le Châtelain.
1: Ouais. Et puis la classique, tu sais ça arrive toujours quelques heures avant que ça ouvre.
2: Ah bah c'était
0: 17h la veille,
1: on est notifié 17-18h, un truc comme ça, on ouvrait le lendemain 14h.
0: Ouais.
1: Et toujours tu sais les événements maintenant le gros pic de vente se fait à ce moment-là.
0: Oui.
1: Donc là nous on est dans une situation où en fait faut qu'on coupe les ventes pour pouvoir être dans un cadre légal qui correspond en fait que on n'a pas fait de déclaration en mairie, mais en même temps c'est le jeu, on fait la déclaration en mairie, on peut aussi se faire arrêter, quoi.
0: Oui, oui.
1: Et donc, c'est peut-être là-dessus où on n'a pas été non plus les plus.
2: Bah, en fait, légalement, on avait le droit parce qu'on faisait un truc à 500, donc il n'y avait pas de souci, on n'était pas obligé de le notifier.
3: On va en reparler plus tard, je pense, de l'aspect légal comme ça.
0: Oui, ouais,
3: il
0: y a
3: beaucoup à dire.
0: On va reparler de ce qui s'est passé, de l'arrêté et tout ça. Juste avant, on va s'écouter un petit son, une petite pause musicale. Donc, du coup, on vous a demandé de ramener des sons des artistes qui vont jouer demain à la soirée. Dont certains ont joué aussi au festival. Hein.
1: 90% des gens qui jouent demain jouent au festival.
0: Ouais. Alors du coup, tu nous as ramené un son de Neurolabs.
1: Qui s'appelle Pression, il me semble.
0: Ouais. On est sur leur dernier album. Neurolabs, Pression. Allez, on écoute.

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1: Électronique.
0: Eh oui. Et donc aujourd'hui, on est en compagnie des membres de Ars Techno, Disorder et de Amplitude par la pensée, voilà, pour parler du festival Royal Rumble et de la soirée qui va se passer demain au 211 dans le parc de la Villette, une bénéfice pour pouvoir du coup un peu couvrir les frais,
1: les dépenses imprévues,
0: les pertes. Ouais. Donc du coup, on en était au fait que vous aviez tout préparé, vous étiez prêt à envoyer du lourd, quoi. Hein. Tout était prêt comme il fallait. Et la veille, du coup, il y a eu un arrêté préfectoral, c'est ça ?
2: Ouais. Je pense qu'on peut même revenir 2-3 jours avant, donc sur l'orga du festival. On était en place depuis 5 jours, une petite semaine avant la tenue du festival.
1: On est arrivé quoi, le mardi soir, non ? Un truc comme ça, ouais. Mercredi.
2: Et en fait, on commence à préparer le truc et on sait pas pourquoi la BAC passe sur site. On a un de nos potes qui se fait contrôler sans raison. Et du coup, déjà, on leur dit non, mais vous avez rien à faire là, on a loué le lieu. Du coup, la BAC qui fait leur rapport, je pense, comme toutes les fins de tournée pour la BAC à leur juridiction. Et en fait, ça remonte jusqu'en préfecture. Là, tout le monde s'affole. Ils pensaient qu'on était en train d'organiser une rêve partie sur le site du château. Ouais. Du coup, voilà, déjà, là, ça commence à ce moment-là.
0: En toute discrétion.
2: Et voilà. Et en fait, on a contact avec la commissaire de Montreux qui nous appelle, on prend contact avec elle, elle nous explique le délire, on lui explique que non, pas du tout, là, c'est pas une rêve partie, c'est quelque chose de légal, le lieu est loué. Et c'est quelque chose qu'on met sous le terme de privé, quoi, en gros.
3: C'était une soirée associative, de toute façon déclarée en tant qu'AD. Enfin, chaque place comportait une adhésion à l'association, et du coup, c'était validé. On va dire qu'on était dans les clous.
2: Voilà.
3: Mais par contre, il y a eu un manque de communication, effectivement, de la part des autorités, qui eux ont interprété ça comme une organisation camouflée de rave party. C'est compliqué de se camoufler pour faire une rave party dans un château.
0: Oui.
2: Voilà.
1: Oui, puis tellement camouflé que on était public sur Internet, quoi.
0: Ouais,
1: l'événement était connu à tel point camouflé que la mairie a même repris notre flyer en mettant un grand bandeau, oui, la teuf n'aura pas lieu, etc.
3: Voilà. Carrément annulé, interdit par la mairie.
2: Voilà. Et du coup, pour la petite histoire, donc on explique à la commissaire lui, ah mais ça a l'air vachement bien organisé. La Zélia a un rôle de ouf d'ailleurs dans cette histoire parce qu'elle explique, elle passe du temps avec la commissaire au téléphone, on lui explique tout ce qu'on a mis en place. La commissaire de Montreux qui nous dit, ah mais ça a l'air vachement bien organisé votre truc, bon bah en gros bonne fête à vous, pour nous c'est ok. Et finalement, ça monte jusqu'aux oreilles de la police municipale et donc du maire de Marolles, avec lequel
1: Julien Poirot,
2: avec lequel le propriétaire, le châtelain, a des soucis.
3: Pas mal d'antécédents.
2: Ouais. Et là, en fait, c'est là que eux ne sont pas du tout d'accord. On leur explique, on leur donne tout notre dossier technique. On a beau faire des pieds et des mains, ils arrivent le vendredi soir, 17h, avec un arrêté notifié, comme quoi le festival n'aura pas lieu.
1: Avec une douzaine de griefs, clairement, aucun n'est valable. Par exemple, ils mettaient en premier ou en deuxième grief le fait de pas avoir l'agrément pour des structures, chapiteaux, tentes montées, etc. Ouais. On n'avait pas de chapiteaux. Je veux dire, une scène en intérieur, une scène en extérieur avec une tente stretch écartée du dance floor pour faire de l'ombre et un chill.
3: Et une tente agrée, évidemment.
1: Oui, exactement, etc. Bien sûr,
3: enfin,
1: oui.
3: Tout était vraiment lissé parce que justement, on voulait éviter ce type d'emmerde et que s'ils venaient nous voir, vu qu'on s'était pas annoncé, fallait qu'on puisse répondre à tout. Ce qu'on avait fait, effectivement.
1: Les services de sécurité, RDR.
4: Du coup, on était sur un blocage de principe ou encore une peur parce qu'on a quand même eu ces dernières années

0: beaucoup d'événements un peu camouflés, hybrides, c'est-à-dire légal, visibles sur Shotgun. Je ne citerai pas de collectif, mais bon, vendu comme légal et payant, et finalement ne respectant pas les cadres légaux inhérents à ces événements. Donc, est-ce qu'on était sur un blocage de principe de la part de la préfecture, ou dans un truc de on a peur que, ou on se méfie que ça soit finalement une douille, quoi, entre guillemets.
1: C'était un mix-up, c'est-à-dire qu'ils nous connaissaient pas, ils ont vu qu'il se passait quelque chose dans leur coin, mais quelque chose qu'on n'a pas vraiment camouflé, parce qu'on avait quand même mis la ville la plus proche avec des photos du château, c'était compliqué de pas savoir où on allait le faire. Ouais.
2: Bah, une recherche inversée sur Google, tu trouves.
1: En fait, tout était vraiment prêt pour qu'on puisse parer, en fait, à leur problématique, on va dire. Et c'est-à-dire que, du coup, la commissaire de Montreux nous a rassurés. Et en fait, ce qui s'est passé, c'était vraiment une grief personnelle de la part du maire contre le châtelain.
0: C'est ça, et puis un blocage de...
1: Ah oui, et justement, ce que la policière nous a dit, elle nous a fait, en fait, vous êtes complètement dans les clous. Mais par contre, moi, je suis obligé de vous notifier parce que c'est remonté à la préf et que, du coup, moi, je suis obligé de suivre, on va dire, les ordres.
3: Ouais, c'était les ordres du maire surtout. Et on avait beau, en gros, ce qu'on a compris aussi en parlant un peu déjà avec la policière municipale, c'est que, le maire faisait ça vraiment pour se déresponsabiliser auprès de la commune et des habitants de la commune.
2: Et aussi pour plaire à ses électeurs, parce qu'il y avait les élections municipales l'année prochaine. Ah, et les riverains étant effrayés par le Nostromo, ils voulaient pas vivre un Nostromo bis, quoi.
3: Donc ils nous laissent comme ça avec l'arrêté. Et en gros, qu'est-ce qu'on fait? Est-ce qu'on interprète la déresponsabilisation du maire, mais il veut bien qu'on fasse le truc, juste lui, il veut pas avoir sa responsabilité engagée? Ou est-ce que vraiment ils vont nous lâcher les keufs, bloquer les gens à l'entrée et le festival ne pourra pas avoir lieu? Donc de là, en fait, s'ensuit une nuit de folie.
2: Parce qu'en plus, on est là à évaluer le risque. On sait comment maintenant les keufs, la gendarmerie, CRS, gèrent ce type de problème. C'est répression à 100%. Donc on est là, est-ce qu'on va se faire charger? On sait pas.
1: On n'est pas une free party, mais est-ce qu'ils vont nous considérer comme tels?
2: Exactement.
1: Sachant qu'ils sont quand même relativement agressifs, parce qu'on n'est pas au courant qu'il y a un arrêté contre nous, on n'était pas au courant qu'il y avait une interdiction de la part de la mairie, on l'a découvert sur la page Facebook de Barolles sur Seine. Ils nous l'ont pas envoyé en direct, pas de notification. Le maire, on a essayé de prendre contact avec, il a pas voulu discuter. Jusqu'à ce que la nuit, justement, que le travail qu'on a dû amener à partir de 17h jusqu'à 4h30 du matin avec Alex, Mehdi, Zélia, Sacha, justement, où on a creusé tous les avocats, on a contacté Freeform, on a fait tout ce qu'on pouvait pour essayer de le maintenir au niveau juridique. Arthur, du coup, l'organisateur de Marvelous, nous a un peu aiguillé aussi, merci encore, et nous a parlé du recours liberté, qu'en fait, quand il y a un abus d'autorité de la part de la mairie ou d'une préf, et qu'en fait, nous, on est dans les clous, et que c'est les élus et la municipalité qui ne le sont pas. Le problème, c'est qu'il a refusé la confrontation en direct, etc. Et une fois que les avocates qu'on a eu la chance d'avoir grâce à Sacha, et qu'on a passé une nuit, mais vraiment de l'enfer, d'autres choses à gérer, évidemment, une veille d'organisation, quand on perd quatre têtes pensantes d'un festival, forcément, on perd un peu de ce qu'on avait mis en place.
2: Pensante, de l'argent, parce qu'il faut leur livrer 2000 balles tout de suite.
1: Faut les payer pour les rassurer qu'elles puissent envoyer le dossier, quoi. Forcément, elles nous connaissent pas.
4: Tu parles des avocates.
1: Elles nous connaissent pas. Fallait envoyer le dossier avant minuit. On a des copains qui ont pu nous avancer le paiement et se débrouiller. Et c'est parti à 23h30 et le dossier a été envoyé à 23h50. On était à 10 minutes Et encore merci à ces avocates qui ont travaillé vraiment d'arrache-pied pendant toute la nuit. En gros, c'est couché à 4h30. À 7h30, c'était reparti où Alex et Mehdi se sont fait tout beau pour aller.
2: On était chez Camille parce que nous, on était dégueulasses, quoi.
3: Ouais, parce qu'en fait, si tu veux,
4: vous aviez 4 jours de préparatifs.
3: Recours, en fait, l'avocate, elle nous a dit quoi? Elle nous a dit que possiblement, le recours, s'il a accepté, vous pouvez être reçu par le juge, le greffier à Meaux. Donc, elle nous dit ça le vendredi soir. Et du coup, on se dit, Mehdi, vas-y, va falloir qu'on se présente.
2: En fait, on se regarde, quoi.
3: Qu'est-ce qu'on fait? Et du coup, t'as des habits? Non, j'ai pas d'habits, là. J'ai que des shorts, des bardeurs.
2: Je crois que j'avais un jean. Aurélie me passait Timberland et tout. J'ai dit, on va aller chez Kaby, quoi.
3: Du coup, le samedi matin, nous, Aurélie, déjà, il taffe toute la nuit avec Zélia sur le dossier. On monte un dossier béton. Et Sacha, on monte un dossier béton, en fait, pour faire valoir nos droits. Selon selon les conseils de l'avocat. Donc toute la nuit, il bosse sur ce dossier. Et nous, le samedi matin, on se réveille avec Mehdi à 8h. On
2: va s'acheter j'étais debout à 6h. Je répétais le dossier, le déroulé qu'il m'avait fait. Quoi,
3: on va s'acheter des sapes à Kiabi pour paraître un peu plus recevable. Et en fait, la matinée passe. Et en fait, on se rend compte que l'avocate, elle nous a dit c'est possible que ça se passe. Mais c'est possible qu'en fait, il ouvre même pas son courrier le samedi matin. Et que...
1: C'est ça.
4: Ouais.
3: Donc.
1: Ce qui s'est passé, c'est le greffier qui a expliqué aux avocats qu'il n'y allait pas avoir le recours de liberté.
2: Et c'est ça, parce qu'en gros, alors déjà, je voudrais juste rappeler une anecdote, parce que pendant nos recherches, pendant la nuit, je ne sais plus qui est tombé sur cet article-là, il me semble que c'est Sacha, tombe sur un article de Julien Poirot, le maire, qui, du coup, nous avait notifié qu'aucun événement pouvait avoir lieu sur ce terrain-là parce qu'il n'était pas fait pour accueillir du public, etc. Il refusait les agréments ERP au proprio. Un article du Parisien noir sur blanc de ce monsieur qui dit, en pleine période de Covid, c'est fantastique pour un autre festival qui avait lieu, c'est fantastique que des festivals puissent avoir lieu sur ce terrain-là parce que il est tellement grand et tellement fait pour accueillir ce genre de festival que les gestes barrières peuvent être respectés. Donc en fait, à ce moment-là, on se regarde, on se dit, mais... C'est quoi le problème avec le proprio? Il se fout un peu de notre gueule, quoi. Et donc, du coup, quand on est à Melun, on attend, et le proprio, à ce moment-là, le châtelain, donc je pense qu'il a eu un contact avec le maire, et le maire, en gros, il lui dit ce que Alex disait tout à l'heure, il veut se déresponsabiliser. À ce moment-là, on appelle les avocates pour leur dire, le maire est prêt à parler. Ils discutent entre eux, nous font comprendre que le greffier ou le juge, n'allait pas du tout nous casser l'arrêté et que l'arrêté allait être maintenu et que
4: Alors l'arrêté il stipulait quoi justement?
1: Que l'événement était interdit et en gros ça nous donnait la responsabilité en cas de problématique sur l'événement. Mais la problématique nous qu'on avait vraiment c'est que le public puisse accéder au site parce qu'il y avait plein de gens qui avaient acheté leur présence, on était prêt à
3: prendre la responsabilité si on était sûr de savoir qu'on se ferait pas déloger par un escadron de gendarmerie
1: et on cherchait le dialogue déjà depuis 17h la veille quand on avait eu l'arrêté. Évidemment le maire le refuser jusqu'à ce que les avocates qui font bien leur travail arrivent à le pousser un peu dans ses retranchements en lui expliquant que le recours liberté a le droit d'être refusé mais que sinon il y avait un recours contentieux et qu'à l'arrivée il devrait nous rembourser tous les frais engagés d'ici 8 à 12 mois. Donc finalement c'est là qu'il a commencé un peu à douter de lui-même et à revenir vers nous et d'un coup le dialogue a été redevenu possible et ils ont trouvé un accord oral avec les avocates, on a dû signer une lettre, enfin Alex a
2: lettre d'excuse. Ça se termine par vous êtes pas venu me prévenir, faites-moi une lettre d'excuse.
1: Une lettre d'excuse qui énonçait tous les frais qu'on allait perdre s'il le faisait. Donc en fait, c'était une lettre d'excuse qui était plutôt un aveu de la part du maire.
3: Et lui, oralement, il a donné son accord oral auprès de nos avocats pour leur dire que non, il ferait pas interdire le festival. Enfin, il ferait rien pour interdire le festival, mais que c'était notre responsabilité. Et lui, il était déresponsabilisé de tout incident.
2: C'est ça.
3: Donc voilà, on n'avait pas le droit à l'erreur. On a porté nos couilles et.
2: clairement, mais en même temps, on avait tout fait pour, quoi.
0: Ouais. Alors, ce que je vous propose justement, c'est de nous expliquer un peu, du coup, les choix que vous avez faits pour maintenir l'événement, hein, parce que finalement, l'événement a pu se passer. Nous expliquer ça. On fera une petite coupure son, et puis derrière, vous nous expliquerez comment s'est passé l'événement et ce qui explique votre venue et. Cette bénéfice. Donc finalement, malgré tout ça, vous avez décidé de maintenir l'événement sous condition et c'est là que le bas blesse. C'est-à-dire que ça a impliqué pour vous un certain nombre de risques et de complications pour la tenue de cet événement.
2: Mais, tu sais, les conditions, en fait, elles étaient déjà réunies avant. On avait déjà fait tout ce qu'il fallait. La protection civile, la RDR, les tonnes à eau, les bouteilles d'eau au bar, les zones d'ombrage, le service de sécurité. Tout était fait pour que.
0: Oui, non, mais ça j'entends bien. Mais ce que je veux dire, c'est que finalement, dans les pertes, avec tout ce qui s'est passé, vous avez maintenu l'événement.
1: On a maintenu l'événement, mais malgré ça, il y avait un arrêté municipal et préfectoral qui tournait, ce qui fait que le public a été forcément effrayé, a cru qu'ils allaient venir pour rien jusque chez nous, et du coup, on a eu énormément de reventes, ce qui a été vraiment la problématique financière qui a enclenché ce... Et pareil, les frais juridiques forcément à ajouter, plus tout le temps perdu, du coup, on a dû rattraper quand même une journée de travail la veille de l'événement. Forcément, t'as des ratés, on va dire,
3: En bonne responsabilité qu'on avait, on a coupé les ventes aussi à se dire.
0: Parce qu'il me semblait que vous aviez dû.
1: Il y a la coupure de ventes, les reventes, les frais.
2: Non, mais si tu veux, quand on coupe les ventes, t'as les gens qui revendent, et en fait, d'un côté, t'as les gens qui revendent, et de l'autre, t'as la demande qui est ultra forte. Ouais. Donc, en gros, bah, les reventes sont achetées par la demande. Donc, c'est, pour nous, c'est zéro.
0: Ouais, d'accord.
2: C'est de la perte sèche. Mmh. C'est, voilà.
3: Donc, mais on reviendra, on va revenir en détail dessus. Ouais. Si tu voulais enchaîner.
0: On va, bah, Kevin, tu vas enchaîner sur la suite musicale.
4: La suite musicale. Alors justement, qu'est-ce que tu nous proposes, Mehdi, bah comme
3: morceau? Ouais, Pantomiman, allez.
4: Pantomiman,
2: Infected,
4: ouais.
2: Tourist.
3: Okay, on verra demain.
4: Sacré morceau. Pantomiman, artiste russe.
2: Artiste russe.
4: Qui est installé en France.
2: Qui s'est installé en France, ça, justement, ouais, pour faciliter
4: qui fait de la psy-trans.
2: Ouais.
4: Mais aussi de la techno.
2: C'est
4: là,
2: ça.
4: Du coup, son morceau, c'est plutôt...
2: Là, c'est psy-trans.
4: Psy-trans, ouais.
3: Ouais, il y a okay. Une petite influence techno.
2: Quand
3: aussi.
2: Même.
4: Ouais. Et il sera là demain, ouais, à la soirée, justement.
2: Il sera là demain, ouais, avec ses faux billets, ses confettis.
4: sa fausse crête.
2: Ses lapins dans ses chapeaux.
4: Ouais, ouais.
2: Voilà, sa fausse crête, exactement. Donc,
1: aucun animal ne sera blessé.
4: Allez, on écoute Pantomiman. Le titre du morceau, c'est
2: Infected Tourist.
4: Infected Tourist.

0: 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Et donc aujourd'hui, on reçoit des membres du collectif, des collectifs As Techno, Disorder et Amplitude par la Pensée, pour parler du Royal Rumble Festival et de la soirée Benefit qui se passe demain au 211 dans le parc de la Villette. Voilà, dont les frais permettront de renflouer les caisses du déficit qui a eu lieu par rapport au festival. Voilà.
1: Je vais être honnête, ça les rattrapera un peu. Peu de chance qu'on les...
0: Vous couvriez...
2: N'hésitez pas à venir.
0: N'hésitez pas à venir, et d'ailleurs...
3: Vous qui nous écoutez, là, je sais que vous êtes peu. Mais demain, vous avez intérêt à être là, je vous le dis.
1: Et non, le
3: mais
1: bar, ouais. Il va tourner, les frères.
3: Que vous le vouliez ou non.
0: Et si vous pouvez pas venir, vous pouvez participer à la cagnotte aussi, hein, parce que vous avez mis en place une cagnotte, litchi ou autre...
1: LOSO,
0: ouais. Voilà. Alors... Du coup.
3: Alors, je voudrais juste, avant qu'on, parce qu'on n'a pas beaucoup de temps, ouais. On a des gros big up et des remerciements à faire. Donc, déjà, à tous ceux qui nous ont donné un coup de main. Donc, je pense à toute la team, Pepito, Steve, Ambre.
1: Oui, clairement. Bah, et Sacha, Tom, qui a été un directeur
4: Tino,
1: technique d'emplacement.
4: Matou.
1: Il y en a tellement que ça va être facile
3: Jim,
1: à énoncer.
3: On
1: a
3: Quentin, toute la team As Techno, Quentin.
1: Enfin, l'équipe de Jean-François Proc de façon générale.
3: Voilà, Tazou, Géo, qui nous ont fait les affiches, la signalétique. Eric, qui a mouillé un peu la déco. voilà.
1: C'est vrai qu'on a de la chance d'être très bien entouré, voilà. Et ça a permis de maintenir l'événement, quoi, et vraiment dans le smile et la bonne humeur.
0: Et ça vous a permis de trouver les bons contacts.
1: Alors, enfin, on les avait, mais la preuve, ils étaient là.
0: Ok, ouais. Alors, du coup, donc, comme on disait, arrêté préfectoral, vous avez quand même réussi à avoir quand même un contact avec le maire qui, du coup, lui, il se rétracte complètement du truc et il vous laisse totalement responsable.
4: Il se déresponsabilise, ouais.
0: Donc, résultat, vous pouvez quand même maintenir le festival, mais sous quelles conditions, alors, du coup?
3: Résultat, ça joue, on ouvre à 14h.
0: Ouais.
4: La condition, c'était que si on a un incident qui se passe, c'était pour notre pomme, quoi.
0: Ouais.
4: Après,
0: pas aussi par rapport à la jauge
4: festival. Donc, on a coupé, nous, la billetterie, donc ça nous a beaucoup touché financièrement, parce que, voilà, comme on le disait tout à l'heure, les dernières places où on fait le plus de ventes, c'est le jour même ou la veille.
3: Ouais.
4: Donc, en fait, déjà, on s'est mis dedans à ce moment-là, plus les frais d'avocat qui n'étaient pas calculés.
0: Oui.
4: Donc voilà, à partir de là, on était plus nous notre objectif principal, c'était vraiment de tenir le festival et de faire plaisir à tout le monde et que tout le monde ressorte avec un sourire de là. Donc ça a été mission accomplie. Mais voilà, on a quand même subi des pertes financières assez conséquentes.
0: Ouais. Et dès le départ, en fait. Ouais. Et alors, vous comptiez recevoir
3: combien de... apporter une précision que je viens de me rappeler. L'arrêté préfectoral était notifié uniquement pour la journée du samedi. Donc ça veut dire samedi 23h59. On est sous le coup de l'arrêté. Dimanche minuit, on peut rouvrir et être 6000 si on veut, quoi. Voilà.
0: Ouais. Vous comptiez recevoir combien de personnes à peu près? C'était quoi la jauge du festival au départ?
1: Avec le turnover, vu qu'on avait une grosse amplitude, du coup, on voulait essayer de rester sur une jauge fixe à 500 pour rester dans les clous. Du coup, hors staff, on pouvait faire tourner ça. Mais en fait, vu qu'on avait 26 heures d'exploitation, on pouvait largement passer les 1000 personnes.
0: Ouais.
1: Ce qui se fait qu'en fait, on a eu plus de 300 reventes au cours de la journée, des gens qui ont été effrayés parce qu'en fait, il y a une mise en place policière vraiment excessive
0: aux alentours du festival.
1: En fait, j'ai encore aussi un autre big up qu'on a pas donné, c'est Keygard, l'équipe de sécu avec lesquels je travaille depuis des années, qui ont vraiment vraiment fait leur taf mais comme jamais, qui ont fait une médiation incroyable et qui ont eu les affres de la police, la gendarmerie, tout le monde se tirait la moue. On a carrément eu des herses pour pouvoir ralentir les gens. On arrivait sur
0: un
1: truc hallucinant, plus la banderole du coup l'arrêté dont on n'était pas au courant. Je vous avoue que ça a effrayé pas mal du public.
4: Et ce qui était marrant, excuse-moi,
3: on est des hippies.
4: Ce qui était marrant, c'est que bizarrement, nous, c'était la police nationale qui venait nous rendre visite, les gendarmes, et personne n'était au courant de cet arrêt. Donc moi, j'allais souvent à leur rencontre quand ils étaient déjà mis en patience par la sécu. J'allais les voir et je parlais avec eux, j'expliquais que c'était soirée privée, j'expliquais tout ce qu'il y avait en place et pas un moment, ils nous ont parlé d'un arrêté préfectoral. Donc ça, c'était assez drôle, comme quoi vraiment, c'est resté sur... la municipalité et la police municipale.
3: Ils n'avaient pas l'air de communiquer entre eux en plus. Je veux dire, Barol, c'est pas non plus ville lumière quoi.
0: Ouais, 2500 habitants. Ouais.
3: Je veux dire, et puis donc ils doivent être quatre condés quoi. Ouais. Ils ne parlaient pas entre eux.
1: Bah, ils n'ont pas de national chez eux. Le seul poste de police vraiment efficient, c'est Montreux qui est à côté avec qui on était copains bah, avec la commissaire.
0: Et après, t'as la gendarmerie. justement, en campagne comme ça, c'est plutôt la gendarmerie qui.
3: Oui, c'est ça.
0: Qui opère quoi.
1: Non, mais ça n'avait vraiment pas de sens. Hein. C'était clairement un abus d'autorité et légalement, c'était eux qui étaient en tort. En fait, il n'y avait pas à tergiverser là-dessus, sauf qu'en fait, c'était soit on essayait de partir sur un conflit juridique direct, soit on essayait de faire en sorte que la soirée se passe, enfin que l'événement se passe. Ouais. Donc, on a essayé de prendre sur nous, on a vraiment communiqué avec eux. Dès qu'il y avait besoin de médiation, on les laissait intervenir sur le site. On a beaucoup pris sur nous. Et heureusement que Zélia était là, parce que... Parce que j'ai pas la patience qu'elle a.
0: Ouais. Ah bah c'est un boulot, hein, c'est clair.
3: Oui, puis bon, Zélia, faut dire ce qui est. Elle présente bien, elle parle, elle a une allure petite fille gentille, donc tout de suite ça. Enfin, même si on va être dans une relation conflictuelle, on va pas être d'accord. Ouais, ouais. On va pas être dans l'affrontement, quoi.
4: On lui donnerait le bon Dieu sans confession.
1: Ouais, oui. Par contre, faut voir les messages qu'elle m'envoie à côté.
0: Ouais. Mais ça, on ne le dira pas justement. donc du coup, l'événement a lieu. Vous arrivez quand même à faire tourner le festival. Les gens sont plutôt contents.
3: Ouais. En définitive, les gens ont été heureux.
4: Hein. Ouais. Super contents. Ouais. Pour nous, c'était le principal d'ailleurs. Ouais. C'était vraiment.
0: Et vous aussi, quand même, vous avez un peu pu apprécier quand même le.
3: Oui,
0: le moment présent quoi.
1: On a réussi à le tenir. Non, on n'a pas pu tellement apprécier le moment présent. Par contre, on a vu ce qu'on avait créé et c'était vraiment agréable de savoir qu'on était capable de le faire après l'avoir vu faire pour, enfin, ou l'avoir travaillé pour d'autres personnes. Là, on l'a fait pour nous et on était capable de le faire et de le tenir malgré les bâtons dans les roues qu'on a eu, malgré l'épuisement, malgré les galères. On a été là, on était une team soudée et on a été vraiment très bien épaulé.
2: Ce qui est pas mal de rappeler, je pense aussi, c'est que, enfin, pour nos chers auditeurs, c'est que vous faites ça aussi de manière associative, bénévole et par passion. Évidemment, il y a de l'argent en jeu, mais
0: il y a beaucoup justement.
3: De quoi
2: Du quoi? Du money.
3: Ah,
2: du money game. Mais l'objectif pour vous, c'était principalement de monter un événement, de réussir à faire quelque chose,
4: de façon.
3: Bon, l'objectif, c'était de partir au Mexique après avec les bénéfices.
2: Voilà, c'est ça.
3: De mentir.
1: On n'est pas le totem mystique.
2: Et que finalement, tout ce sujet de perte de frais imprévus, etc., pour vous, c'est pas comme s'il y avait une, enfin, j'imagine. Une trésorerie, un truc qui est là pour ça, pour assumer les grosses Gringot. Pertes. Et voilà.
3: Tu vois, Gringot de Harry Potter, c'est pareil. Voilà.
1: On s'est tous endettés personnellement sur ce projet. On savait qu'une première édition de festival, on risquait de perdre de l'argent. Ça arrive quasiment à tout le monde. Mais par contre, en perdre autant, que tout était préparé et qu'on n'aurait pas dû en perdre, c'est très frustrant. Malgré ça, on a réussi à faire un truc que le public a vraiment apprécié et on aimerait bien réitérer. C'est pour ça qu'on fait cette bénéfice.
0: Alors donc du coup, voilà. Du coup, vous vous retrouvez avec une perte sèche par rapport à ce que vous aviez prévu. Du coup, grosso modo,
3: 5 chiffres,
0: ouais, quand même.
3: On va dire
0: combien de zéros?
3: 4-0
1: on va dire qu'on est entre 7 et 9 000 par assaut en perte sèche.
0: D'accord, ouais, quand même, ouais. Donc à multiplier par 3, ouais, c'est effectivement.
1: C'est pour ça que le 211 est génial de nous accueillir. Et merci à tous les artistes de venir jouer gratuitement pour nous, à tous les techniciens qui font un effort pour faire cette presta, à notre communication qui vient travailler gratuitement. Et même si on blindait la soirée de demain, ce que j'espère profondément, on n'arriverait pas à rattraper le truc, mais au moins on arrêterait l'hémorragie.
0: Ouais, vous arrêtez l'hémorragie, vous faites plaisir et vous faites plaisir au public aussi.
4: C'est ça, oui. De toute façon, ça a toujours été la ligne directrice de notre association. Ouais. C'est vraiment faire vivre le mouvement, la culture et se faire plaisir aussi. Donc, ce festival a été fait sous les mêmes auspices et vraiment, c'était notre but de faire vivre cette communauté, de faire plaisir à notre public et de passer un bon moment, quoi.
1: Et du coup, merci beaucoup à ceux qui sont venus malgré la pression policière, parce que sans vous, ça aurait été osé un enfer sans nom.
3: Plus dur, quoi. Ouais. C'est clair.
0: Juste pour rappel, vite fait, c'était quoi les line-up? Parce que du coup, vous aviez 3 scènes, c'est ça? Il y avait une scène principale, un alternative, et puis un corner dub.
3: Ouais. C'est ça.
0: Du coup, ça donnait quoi, vite fait?
3: Pour notre scène qui était nous en intérieur, on avait Pantohuman, Ayoka, Neurolabs, Adramelech, Le Croix Techno, Disco Hazard. J'espère que j'oublie personne. Et du coup, pour la scène principale, Auré, il va dérouler.
1: Du coup, on avait un petit nouveau qui s'appelle Manuel Manin. Elisa de Brasil, pareil, une petite jeune qui commence à débuter dans la drum and bass. Et sinon, après, vraiment, plaisir perso, j'étais ravi d'accueillir Dusty Kid.
0: Ouais.
1: C'était vraiment une légende que j'étais très, très content d'avoir parmi nous. Mmh. On a eu le projet incroyable de Siumata et Amor Satyr qui s'appelle Sex Appeal et qui, pour moi, était vraiment mon coup de cœur de l'événement.
3: C'est vrai que ça a déchiré, ça.
1: Et c'était vraiment incroyable. Et l'ensemble, même le set de Ayé en ghetto funk, ghetto tech sur la fin, Mesbass qui a joué pendant 3 heures, ou en plein soleil, vraiment shining.
4: C'était, Blame aussi.
1: Blame, c'était, c'était le gros défouloir de tout le monde.
3: Ça a bien arraché ça, ouais.
1: C'était, l'ensemble du line-up était d'une cohérence et d'un éclectisme assez incroyable.
0: Ouais, ouais.
1: Et pour sublimer tout ça, on va pas se mentir, merci Mugilopsy et toutes les équipes
0: clair,
1: du visuel.
0: Ouais,
1: le
0: du
1: mapping
0: visuel,
1: sur le château était complètement dingue. Et on est très très fiers de l'équipe
0: avec Oui, il y a pas mal d'images sur les réseaux. Ouais.
4: C'est ce que j'allais dire, si vous voulez nous suivre sur les réseaux, là, il y a pas mal de photos qui sont sorties, donc c'est Aztechno et Disorder sur les réseaux, Amplitude également.
3: Mugilopsy.
4: Et va y avoir une belle vidéo teaser qui sera faite par notre confrère Nikita.
0: Hier.
4: Nikita, t'as intérêt à la faire bientôt.
0: Et vous aviez.
3: Et gratuitement.
0: Ceci est un message personnel.
1: C'est une menace amoureuse.
0: Vous aviez aussi prévu des trucs un petit peu autour, si mes souvenirs sont bons. Non.
1: Si, on a eu de la cartomancie par Madame Julie, d'ailleurs, qui vient de créer sa page, qui est la personne qui partage ma vie. Et qui a vraiment...
0: qui on fait un coucou aussi.
3: On l'embrasse.
1: On l'embrasse.
0: Ouais.
1: Merci Nova.
3: Elle est là.
1: Et effectivement, qui a tenu vraiment un super stand, qui a cartonné. On avait des animations, on va dire, on avait du massage, du body paint. On avait des chill plutôt secoué. On voulait faire une animation catch en costume qu'on n'a pas eu le temps de mettre en place, étonnamment.
4: Ouais. On l'avait.
1: J'ai envie de vous dire qu'avec les 24 heures
0: à
1: de perdu, on aurait pu
0: tous les imprévus. Ouais.
3: Puis finalement, est-ce qu'il n'avait pas mérité cette perte?
0: J'aurais tellement aimé te voir en catcheur.
1: Et je vous dis que Julien Poirot, si vous ne nous accueillez pas sur la prochaine année, on se retrouve sur le ring.
3: Sur le ring.
0: Parce que le ring était là, du coup, c'est ça?
3: Ouais, le ring était là.
0: C'était la scène.
3: C'était la scène.
1: Et l'idée, c'est de le pimper au fur et à mesure des années, des éditions, évidemment.
3: On aimerait bien avoir des vrais catcheurs, le bourreau de Béthune ou...
0: Des catcheurs mexicains aussi.
1: Alors les défraiements vont être un peu plus complexes, par contre j'ai des contacts sur le catch français, effectivement, plus facile à mettre en place.
0: Ouais. Et le Dub Corner, c'était tenu par qui?
3: Dubai Story, c'est ça?
1: DHS.
0: Ouais. Ok.
1: Et d'ailleurs, qu'on le remercie grandement et qu'ils nous ont offert le cachet de leur prestation pour soutenir le projet.
0: Super.
1: Donc encore merci à Jimmy, c'était super de ta part.
0: Big up.
3: Zion.
0: Yeah man. Donc du coup vous avez ouvert une cagnotte. J'espère qu'il y a eu de la participation quand même. Après c'était en plein été donc c'est pas forcément le meilleur moment pour ce genre de truc quoi, mais après la cagnotte est toujours ouverte hein. Donc il est jamais trop tard pour participer. Et vous avez donc organisé cette bénéfice qui va se dérouler demain au 211 demain d'ailleurs non tout à l'heure.
3: Maintenant hein.
0: D'ici 23h52.
4: On commence à 22h30.
3: On commence à 22h30.
0: Ah, vous commencez à 22h30, ok. Donc un petit peu avant.
3: Alors, du coup, le calcul.
4: 22h22.
0: Voilà. Alors, racontez-nous un petit peu, du coup, ce que vous avez prévu pour cette soirée. Je suppose que vous voulez faire ressortir un petit peu l'esprit du festival dans la soirée. Le lieu, les scènes, parce qu'il y a plusieurs scènes aussi. Il y en a deux.
3: Du coup, c'est vrai qu'il avait une date au 211 et qui tout de suite a dit on va l'utiliser pour faire une défi de partie.
1: En fait, c'est vraiment un lieu que j'affectionne particulièrement. On a de la chance d'avoir un programmateur, un gérant de salle qui s'appelle Jamil, big up à toi aussi, qui est vraiment d'un soutien sans faille et qui me permet d'ouvrir les deux salles. Et on est le seul projet chouchouté qui a ce privilège.
0: Ouais.
1: Du coup, ce qui était parfaitement adapté, on va dire, pour pouvoir mettre assez de membres qu'on joue à la Royal Rumble ou de résidents de nos structures et permettre un line-up aussi éclectique et de drainer autant de copains autour.
3: Qu'on puisse donner envie au public aussi de venir pour nous soutenir.
2: Est-ce que vous pouvez nous faire une petite présentation succincte du 211 qui a ouvert relativement récemment et qui est pas forcément connu
4: Alors c'est l'ancien My Boat, donc avant c'était déjà une salle connue et là effectivement ça a rouvert depuis quelques années, je pense 2 ans.
1: Ouais, on est sur 2-3 ans à peu près. Et en fait c'était pas tout de suite sur le techno, c'était plus généraliste, etc. Mais ils sont très vite équipés pour recevoir de la techno.
4: Et du coup, c'est une super salle. Donc, nous, on a deux salles, donc une salle qui peut recevoir 500 personnes en capacité, une grande salle, ouais. Et un autre petit, on appelle ça le mini-club, donc un petit lieu super convivial au-dessus ouais. de la grande salle.
3: C'est combien de personnes ça ?
1: 70, et les deux salles sont équipées d'une énorme terrasse extérieure pour...
4: Voilà, donc ouais. c'est vraiment un lieu agréable, convivial, au bord de l'Ourcq, sur le parc de la Villette. Quoi.
3: C'est vrai que le lieu, moi je le trouve très feng shui, même s'il est très béton.
1: Bah, ils sont inclusifs et bienveillants, ouais. et ça se ressent, de l'équipe de sécu au barman, en fait tout le monde est vraiment en norme, en fait, ils sont vraiment attentifs au bien-être de tout le monde.
4: Et si vous y allez, faites un tour aux toilettes, elles sont incroyables. Les premières toilettes avec des tapis roulants que je vois. Quoi.
3: Ouais. Si vous voulez que votre caca prenne l'escalator, c'est demain.
0: Alors moi j'ai déjà vu ça au Hadra, moi.
3: Ah ouais, c'est vrai.
0: Ouais, le caca qui finissait sur un tapis roulant, ouais.
4: Bah, voilà.
3: Ah mais c'est le Hadra glisse, là, ce truc, les vidéos que j'ai vues cette année là. Le mec qui glisse dans...
0: Là c'était les participants.
3: C'est en 2012. Ah pardon, excuse-moi.
0: Mais ouais, ils ont dû bien s'amuser, ouais.
3: Ouais, c'est clair.
0: Non, c'est clair. Ouais, et puis du coup, les terrasses pour aller fumer, on se retrouve pas dans une petite boîte où il y a même pas besoin d'allumer une clope pour fumer un paquet de clopes d'un coup. Ouais,
1: c'est très haut de plafond, vraiment, on respire. C'est
0: chouette, mais oui,
4: c'est équipé en l'acoustique.
0: J'avais vu ça,
4: aussi.
0: Ouais. Et ouais, la sono, c'est dû à l'acoustique, ouais. Donc genre sono de qualité.
4: C'est ça.
3: Et puis même, les équipes bars sont cool, la sécu, je veux dire, enfin, on les voit pas, ils sont à besoin d'eux, on sait où les trouver.
1: Ouais, ouais. Ils savent bien filtrer, ils sont vraiment sur l'inclusivité et la bienveillance de façon générale. C'est des équipes qui sont briefées et qui sont pas là pour faire un buzz là-dessus. C'est des équipes qui sont profondément dans ce truc-là. Bah, justement, les soirées féminines, la bringue, qui sont réservées aux femmes, ont lieu régulièrement là-bas. Justement, ils sont vraiment sur un principe d'ouverture complète et de bienveillance réelle. Quoi.
0: Bah, parfait. Et au niveau du line-up, du coup, alors ça donne quoi? On retrouve pas mal d'artistes qui ont joué au festival. Vous aussi, vous jouez, toi et enfin newcomer
3: joue,
0: et puis Alex, ouais. Et il y a qui d'autre?
3: Alors pour la partie trans, pour la partie trans, bah il y a Pantoïman et Neurolabs qui ont accepté de venir et grand merci à eux, voilà, gratuitement. Et puis ensuite pour la partie tech, bah Ori il va dérouler.
1: Bah je remercie encore une fois le membre de DKO Record Mesbass qui était justement faire ce set de 3 heures incroyable en closing de l'événement qui revient jouer chez nous. Encore merci. Et derrière on va enchaîner avec notre résident IND qui était pas présent à la Royale parce que il pouvait pas se dédoubler malheureusement.
3: Il a pas ce pouvoir.
1: Ouais, il essaye mais il y est pas encore. Mais du coup on a IND donc
0: qui nous a fait l'honneur de venir ici pour la All Night d'ailleurs voilà. Vous pourrez trouver la vidéo sur ouais.
1: Et évidemment notre super copine de toujours qui gérait le lieu Fawa, Corbeil Dallas, qui revient nous prêter main forte là-dedans. Niveau techno, on est déjà bien encadré.
0: Carrément, ouais. Techno bien éclectique en plus.
1: Et puis, les copains du coup des Amplitudes, on retrouve Dassou dans la petite scène. Et notre chargé de communication et très ami très proche, Six Floor, du coup, qui est aussi organisateur du Zouave Festival.
0: Ouais.
1: Et qui fait partie, du coup, qui est membre officiel de chez Disorder également.
0: D'accord.
3: Et à côté de ça, il y a Sonali aussi qui va jouer.
1: Notre résidente Canon Bar, évidemment, qui fera l'ouverture de set. Et on les copains de chez Traknar, du coup, qui ont une petite structure aussi, qui nous feront le premier back-to-back de la petite salle à l'ouverture.
3: Abdé qui est impatient de taper du pied, je pense, demain.
1: Oui, il a eu un accident sur la fin du démontage. Il s'est cassé le pied à la fin de la Royal Rumble.
0: Du coup,
1: on l'a poussé en fauteuil roulant tout le éthéral décimal.
0: Ouais, c'est ça, qui était éthéril.
1: Il s'est inventé un personnage, DJ Rouletto. C'est pour ça qu'on le taquine sur les réseaux et qu'on l'a diffusé de cette manière. Alors, sinon, c'est DJ Abdé, si vous voulez le chercher.
3: Okay. Il s'est juste pris un truc de 600 kilos sur le pied, je veux dire.
0: Ouais, c'est rien, une broutille.
3: Trois fois rien.
5: À quoi servent les pieds?
3: Oui. Ouais, finalement.
1: Apparemment, on va réceptionner des racks
0: d'ambassade. Quand on a des roulettes, c'est bon.
2: Au niveau des horaires et
0: ça commence à
1: 22h30, closing à 6h30 et du coup dans la salle du haut ça ouvre un peu plus tard et ça ferme un peu plus tôt, du coup ça commence à minuit et ça finit à 6h dans la salle.
2: Ok, alors petit point météo, je viens de vérifier, on n'aura pas de pluie a priori demain entre minuit et 10h du matin.
3: Yes.
2: Donc, a priori vous pourrez profiter des terrasses sans kawaii. Voilà.
3: C'est trop bien.
1: Merci Madame Météo.
3: Venez quand même habiller parce qu'il y a un vestiaire.
0: On s'écoute un dernier petit morceau.
3: Oui, alors c'est un morceau de IND Protoxyde.
0: Voilà, IND, ouais.
3: Que j'ai choisi parce que, pour ceux qui connaissent IND, donc il aime bien distiller une techno assez mentale, assez hypnotique, assez longue. Et ben celle-ci, elle est complètement différente, d'où le feat avec Protoxyde prend tout son sens et j'aime beaucoup ce morceau.
0: Ok. Allez, c'est parti.

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0: Oui. Voilà. Et donc on est là pour parler de la Royal Rumble Benefit qui va se passer tout à l'heure, d'ici 22h à peu près. Au 211, dans le parc de la Villette, avec une pure soirée, du pur son, et les gains de la soirée iront pour renflouer un petit peu les caisses du Royal Rumble Festival. On arrive sur la fin de cette interview, vous avez du coup bien compris pourquoi il y a cette soirée. L'année prochaine, du coup... On part sur un nouveau festoche ou
2: Ça dépend de vous demain.
0: D'accord. Bon ben voilà, tout joue sur vous, sur toi, cher auditeur.
3: Quoi qu'il en soit, enfin du côté de Disorder, l'envie de réitérer est présente, mais effectivement, ça a mis un coup au moral de beaucoup de monde parce que forcément, on aurait dû ne pas perdre d'argent ou alors très peu, et on se retrouve avec un gouffre financier vraiment imprévu dû à un abus d'autorité. Donc évidemment ça mine un petit peu les gens, mais oui, moi j'adorerais refaire une édition sur ce site idéalement, sur un autre possiblement.
4: Moi je pense qu'on adorerait tous. Après dans un an, dans deux ans, on verra ça, et ça dépend de demain.
0: Bon bah en tout cas, faut vous abonner du coup au compte des différents réseaux, Insta, Facebook, qu'est-ce qu'il y a d'autre comme réseau, Disorder, Astechno, Amplitude, et puis comme ça vous serez au courant de s'il y a une nouvelle édition cette année ou l'année prochaine, et en tout cas des autres soirées, hein, parce que vous avez pas arrêté votre activité pour autant, hein, parce que là il y a cette soirée là de demain, mais il y en a encore plein d'autres qui sont en prévision.
3: Et on a fait une belle date à virage avec Disorder pendant le mois d'août avec la légende Rebecca qu'on a eu le privilège d'accueillir, et dans ce lieu incroyable où, spoiler alerte, on sera encore à Halloween cette année, le 31 octobre on se retrouve là-bas.
0: Notez bien ça dans vos agendas. On finit du coup sur les petites anecdotes un peu croustillantes. Qu'est-ce que vous avez à nous raconter par rapport à ce festival? Est-ce qu'il y a des trucs...
4: Un peu
0: crusty.
3: Eric, c'est pas l'essentiel.
2: Non, mais moi, c'est ma petite.
4: C'est pas l'anecdote.
2: Eric, c'est mon petit Eric.
0: Ouais.
2: Alors Eric, il est venu avec l'équipe des Light qui s'occupait de notre scène.
0: D'accord.
2: Je pense qu'il avait pas dormi depuis un certain nombre de jours, etc. Puis l'apéro se faisant, bref, il bosse pas beaucoup, quoi.
0: Ouais.
2: Voilà. Il se balade un peu, puis. Il a pas l'air là, quoi. C'est-à-dire que à chaque fois qu'il te croise, il va te dire bonjour, moi c'est Eric. Genre, je pense en deux heures, il a dû me dire 20 fois bonjour, c'est Eric.
4: Ouais, pareil, il me l'a fait trois fois.
2: Et tu sais, de loin à chaque fois, je lui dis mais tu sais qu'on s'est déjà dit bonjour, il me dit ouais. Et puis il me retend la main, moi c'est Eric.
3: T'es très gentil avec l'articulation du monsieur.
2: Oui, c'est ça. Ouais,
0: L'apéro était bon, quoi.
2: Ah, l'apéro était bon. Et puis alors moi on n'avait pas prévu assez de bacs pour le recyclage, si tu veux. Et donc moi je m'étais mis en tête de construire des caisses en bois pour mettre à l'entrée pour le verre. Et donc je me fais chier un peu à monter ce truc là parce que voilà, je prends du bois de récupération qu'il y a sur le terrain. Donc voilà, et donc, j'en construis deux. Je les laisse là, et puis à un moment, je sais plus qui vient me voir, et en mode, ouais, il y a ce gars là-bas, je sais pas qui c'est, mais il est en train de pisser sur les caisses que t'as construit. Et donc là, du coup, on l'a viré, quoi. On lui dit, en fait, tu bouges de là parce que t'as rien à faire, tu taffes pas, tu te la mets.
0: Ah, c'était Eric.
2: Oui, c'était Eric, c'était notre petit Eric.
3: El famoso Eric.
2: El famoso,
3: et famoso Eric. Il était puni dans la voiture, il avait pas le droit de sortir.
2: Voilà.
0: Excellent.
5: Après, vous m'avez fait une très très belle tente, hein, je te rappelle.
2: Ah oui, il y avait aussi, parce que bon, on avait des chalets, et donc Elie qui me rejoint. Moi, j'avais fait une tente parce qu'il fallait libérer le chalet pour Manuel et Elisa do Brasil. Et dans la tente, donc on prépare ma tente parce que j'étais en train de bosser, donc ça c'est trop bien.
5: Merci les copains.
2: Ouais. Et Auré qui bosse avec la Démonia. Il y a pas longtemps, il y a eu un déstockage de tous les DVD Démonia. Donc je vous laisse imaginer ce que ça peut être. Et là, donc j'avais étalé sur le lit les DVD Démonia comme un message. pour aller quoi.
0: Ouais, ouais.
5: On n'a jamais dormi
0: le joli
5: dedans,
0: petit cadeau. Dit,
5: on n'a jamais dormi dedans.
2: On n'a jamais dormi dedans. Non.
3: J'avais caché les DVD dans le camion de Nils aussi, qui les découvrait au fur et à mesure qu'il ouvrait ses placards.
2: D'ailleurs, quand même, grosse arnaque, il y a un DVD qui était sous blister. Quand je l'ai ouvert, il n'y avait pas le DVD dedans.
3: Quoi. Non,
2: putain. Ouais.
0: Ça, c'est abusé.
5: Ma vodka a disparu. Qui c'est qui l'a volé, ma vodka? On en parle aujourd'hui.
2: Manul.
3: Ou Panto.
0: Non, on ne sait pas.
2: Non, parce que ouais, bon, bah Alex racontera l'anecdote sur Manul,
5: c'est
2: mais.
5: Porto.
4: Ouais.
0: Alors
4: je
0: Alex,
4: peux ouais, enchaîner t'as... avec ça. Donc moi, si j'avais une anecdote du festival, ouais, ça serait en fait, si tu veux, notre ingé son là qui a remplacé au pied levé sur un problème technique. Donc bah je le vois un peu en galère. Il enchaîne les heures. Je lui dis bah vas-y, je te remplace. Pile à ce moment-là, comme par hasard, moi je suis pas un gesson, il m'explique comment marche la table, etc. Et là, pile à ce moment-là, bah, c'est Manul Malin qui enchaîne. Et bah, tu connais le set de Manul Malin, tu sais pas si ça grésille, si c'est dans le son, si c'est la table. Du coup, je me suis retrouvé en PLS.
0: Il est en train de gratter la cellule.
4: Ouais, je me suis retrouvé en PLS, j'appelle Julien, je fais ouais, non, mais reviens, Matou, parce que là, moi je m'en sors pas. Du coup, il revient, et en fait, là, bah, il s'avère que Manul Malin a un problème de retour ou alors de loop sur les platines. Donc, moi, j'y vais, je m'occupe de lui régler le problème, je lui rebranche les platines avec un autre câble, etc. Ce faisant, le mec il est pas content, il commence à mettre un coup de pied dans les retours, bah, tu vois, du Manul Malin, voilà.
3: Il était jamais pas content.
4: Il était jamais content.
2: Il était pas
4: content.
2: Pas très malin à ce moment-là, on va dire.
4: Et du coup, bah, on l'a appelé Manul Matin.
3: Et c'est vrai que c'est la seule personne qui a été problématique sur notre accueil,
0: ah ouais.
3: Sachant que la technique marchait parfaitement avant, parfaitement après, on se demande si c'est vraiment le problème de la technique.
0: Il était sur vinyle ou sur CD?
3: Il était sur vinyle.
4: Non, il était sur CD.
0: Ouais. CD, non, mais les vinyles...
2: Non, mais dans sa tête, je pense qu'il était sur vinyle.
4: Dans sa tête, c'était vinyle,
2: ça sautait,
4: en fait, c'était des CDJ, ouais.
6: Il y avait du rumble.
4: Mais enfin, bref.
0: Et Royal. Et toi, Auré, t'as une petite anecdote?
3: Ah, bah, nous, on a eu Keiko, du coup, dont on vous a parlé en début de...
2: Voilà.
3: En début d'interview.
2: Là, ça va être le dark side, là.
0: Ouais.
3: Et résultat, ce mec, il s'est vachement investi. On était presque trop gênés de son investissement. Et on avait l'impression vraiment qu'il savait ce qu'il faisait jusqu'à ce qu'on se retrouve le jour J du montage. Ou alors, comme je vous l'ai raconté tout à l'heure, on avait passé la nuit avec des avocats. On a dormi 2h30 et on se réveille avec ce mec qui veut pas aller se coucher et qui veut pas déléguer quoi que ce soit à qui que ce soit. Et on voit qu'il est en train de fissurer. Du coup, on lui dit, va te reposer, va te reposer. Il ne le fait pas. Il dit qu'il en a pas besoin. Et à un moment, je ne comprends pas, on est encore dans le bureau avec la police, les avocats, etc. Et il me fait « Je m'en vais !»
2: Surprise.
3: C'est notre directeur technique et c'est lui qui gère les ingé-sons sur la grande scène, donc c'est problématique.
0: Oui,
3: et résultat, il dit « Bon, bah, je m'en vais. » Et comme dit Sacha, meilleur punchline, je pense, que j'ai entendu sur cet événement, il a cru que c'était un groupe de télétravail, Keiko leave the chat. Il a tout simplement disparu.
0: Il a quitté Teams.
3: Heureusement que la veille, j'ai fait venir un de mes très bons amis, celui qui m'a ramené justement sur le projet Marvelous, et qui s'appelle Tom Tom, et qui a repris la patate chaude, et qui nous a géré tout l'événement pendant 2 jours, qui a refait les branchements ratés, que nous on ne connaissait pas, parce qu'on n'est pas technicien.
0: Bah oui.
3: Du coup, on a été vraiment sauvés par Tom Tom, par Tino qui est venu en renfort, et par Matoux qui a pris le rôle de l'ingé son. Merci à eux, parce que sinon ça pas. Et Keiko, bah, merci pour rien du coup.
2: Oui, parce qu'en plus, tu sais, moi, le hasard de la géographie fait que je suis là à ce moment-là. Puis il dit ça, Auré, je m'en vais et je ne vous dirai pas pourquoi. Voilà.
0: Parce qu'en plus, il fait son drama.
2: Comment il s'appelle? C'était Giscard d'Estaing.
0: Au revoir.
3: Il avait l'air de savoir travailler en équipe, apparemment.
4: Puis moi, pareil, je le vois partir. Je lui fais, bah, tu y vas, il fout. Je fais, bah, ouais, c'est bien, repose-toi un peu et tout. Tu reviens quand? Ah non, mais je reviens pas.
2: Tu peux laisser ta moto, par contre.
3: Ah, c'était vraiment un coup dur. Et heureusement qu'on a réussi à rebondir parce que c'était pas gagné.
0: Ouais, tu m'étonnes, ouais.
2: C'est vraiment épique, dommage, hein. Parce que nous, notre scène avec Alex, on avait géré pour que, en fait, on venait assez tôt. Une journée était dédiée au light, une journée était dédiée au visu, une journée à la déco, etc. Donc, ce qui faisait que par jour, on bossait 4-5 heures et le reste du temps, on était dispo.
0: Ouais.
2: Et donc, moi, voilà, j'avais un peu... Keiko qui pensait savoir tout faire, etc. et que nous, dans sa tête, on était des nuls. J'allais le voir, je lui dis, écoute, on sait rien faire, tu sais tout faire, mais par contre, on a des bras, tu nous drives. Non, je peux faire, etc.
3: Bon. Bah, même quand Tom Tom est arrivé la veille, alors qu'il est quand même directeur technique de Norm Festival, il voulait pas lui déléguer quoi que ce soit. Donc, je crois qu'à peu près personne ne pouvait récupérer aucune des missions et qu'il s'est mis tout seul, en fait, dans le jus.
0: Ouais.
3: Et après, je suis vraiment, vraiment, enfin, je le remercie 1000 fois pour le dossier qu'il avait préparé en amont et ce qu'il avait donné. Mais par contre, c'est très dommage de quitter un projet 3 heures avant qu'il démarre.
0: Ouais, c'est clair.
2: 3 heures, t'es gentil, hein, parce que pour moi, il était 13h55, quoi.
3: Oui, je suis gentil.
2: Ouais. mais genre.
6: Mais vous êtes sûr que c'était pas une taupe de la préfecture en fait?
3: Maintenant que tu le dis.
2: Lionel ouais. Le sniper. Ouais. C'est Fabrice Éboué.
3: Ouais, voilà, c'est vrai que du coup, donc, encore un petit bâton dans les roues après la préfecture, c'est ça, c'était génial. Ouais.
0: Et merci pour toutes ces anecdotes. Je crois que vous en avez encore pas mal d'autres sous le coude, mais bon, après, on va peut-être pas non plus.
2: À 50 000 likes, on revient pour un deuxième épisode. Ouais, okay, ouais, pour la prochaine bénéfice.
0: Et du coup, on va finir cette première partie avec notre deuxième, parce que vous avez déjà répondu à notre première question rituelle, un petit peu de l'anecdote, voilà, ouais, genre meilleur et pire souvenir. Et du coup, maintenant, notre nouvelle question supplémentaire de fin d'émission, c'est quel est votre plaisir coupable, alors musical? Mais pas forcément que, vous avez le droit aussi de dire autre chose. Donc, chacun votre tour. Mehdi, tu peux commencer. Mehdi, elle est, pourquoi pas aussi, hein, qui est à côté de Mehdi.
2: Moi, en plusieurs coupables musicales, j'ai rien qui me vient là. Ouais. Mais sinon, moi, je suis un peu un malade de YouTube. C'est-à-dire que je creuse.
0: Ça, on sait.
2: Loin, je vais dans les méandres jusqu'à. Même des trucs que je comprends pas. C'est-à-dire que parfois je regarde des vidéos d'un mec prof au MIT qui fait des sessions, des prépas pour préparer des concours, et je regarde ses vidéos en entier. Il écrit sur des tableaux, mais des tableaux immenses, je ne comprends rien, et c'est en anglais en plus.
0: Ouais, ouais.
2: Je ne comprends rien, mais je regarde, et tu sais, je suis là en mode ah, yeah. Putain, ouais, ok. L'année prochaine, okay. C'est le MIT. Bah bref, voilà, ça c'est mon délire.
0: T'es un peu conférencier quand même. Ouais.
3: Le conférencier du fond de la salle.
2: Ouais, ouais. Exactement, ouais. Voilà. C'est le petit okay. Plaisir coupable.
0: Un petit truc à partager, un plaisir coupable partagé avec Elé, ou Elé, t'as un plaisir coupable tout court, ou comme tu le sens.
5: En vrai, moi, le plaisir coupable, c'est d'écouter au moins 20 000 fois une chanson, quoi. Je sais pas si vous, ça vous le fait, mais...
0: Si, ouais, carrément.
5: Et j'écoute, et après, je me dis, bon, ouais, ça va. Et d'ailleurs, tu vois, tu râles.
2: Ah oui, bah...
0: Un exemple de chanson.
5: Ah, non.
2: C'est quoi la dernière chanson que tu écoutes en boucle?
5: Kids Return.
2: Teenage... Comment elle s'appelle celle-là?
5: Je sais plus, mais.
2: Teenage quelque chose. Ouais. Grosse reco, Kids Return, trop bien.
5: Big okay. Up, Kids Return, je vous aime. Love, love.
2: Si vous nous écoutez. Parce que j'en doute.
5: Non, mais il les a croisés avant Cancel en plus.
2: Bon, après, il jouait. Ils y jouaient.
3: Comment ça lui est arrivé sur scène?
2: Non,